0: de ce signe-là. C'est grâce à quoi?
1: Au mois de l'année, par exemple, le taureau, je crois que c'est du 21 mars jusqu'au 20... Ah non, je sais plus.
2: Moi, j'avais un petit carnet de jeu et il y avait un jeu. Si on réussit le jeu, on savait on était de quel signe.
3: C'est quand même magique, hein?
4: Waouh, c'est fabuleux! Et pourquoi on fait ça?
2: Je suis un peu Verseau. C'est de quel temps à quel temps? C'est de la fin de janvier au début de février. Et moi, vu que je suis née le 31 janvier, je suis Verseau, du coup. Ça s'appelle des signes astrologiques. Et l'astrologie, du coup, c'est des signes astrologiques.
0: T'es taureau, ça veut dire que tu rentres, t'as besoin d'une étable?
1: Non, c'est sur les qualités. C'est quand on est, par exemple, taureau, dans le mois où on est taureau, on n'est pas comme d'habitude.
0: Et vous êtes comment, messieurs les taureaux?
1: J'en sais rien.
5: Il possède certainement des qualités, mais voilà. Lesquelles?
2: Je sais pas, moi, je pense de l'émotion. Beaucoup, beaucoup d'émotions. Après, je sais pas.
6: Comment je peux te montrer que je peux être fort et sensible, noble et affectueux?
7: Les taureaux, par exemple, ce sont des personnes qui sont nées pendant les mois de taureau.
8: C'est logique.
1: Quand on est taureau, on se contrarie plus, on est plus vexé, alors que d'habitude, non.
2: Taureau, vu que les taureaux, c'est costaud, je pense que les taureaux, ils sont costauds. Enfin, ceux qui ont les signes astrologiques taureaux, ils sont peut-être très forts.
0: Et les balances, alors?
9: Quand on était le signe astrologique balance, c'est-à-dire que quand il y a quelqu'un qui nous dit quelque chose, on va le balancer.
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11: Être de mauvaise humeur, ça arrive, mais savoir le dire en breton, c'est pas simple. Eh bien, je vais vous l'apprendre. Et puis, les beaux taurels, coucou, ça va être votre tour aujourd'hui.
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11: Alors pour les râleurs du matin ou les râleurs de toute la journée, il y en a, on en connaît, hein, ceux qui ne sont jamais satisfaits et aboient au lieu de parler, eh bien, c'est gualimor, le mot à employer. Gualimor et out armintiement. Tu es de mauvaise humeur ce matin. Gualimor et out armintiement. C'est un mot composé donc avec gual en premier qui signifie mauvais, le mal ou le malheur. Employé devant un mot, gual sert à insister sur le côté néfaste, mauvais d'une chose. Par exemple, Gualvrudet, c'est une personne de très mauvaise réputation. Donc, gual et immor, gualimmor, hein, ça veut dire de mauvaise humeur, de très mauvaise humeur même d'ailleurs. À dire à votre ado, à votre conjoint ou collègue, ou pas en fait, hein, sinon ça va créer la dispute. Mais maintenant, vous saurez dire gualimmor et des irio, ceci est de mauvaise humeur aujourd'hui, gualimmor et des irio. Retenez donc pour aujourd'hui que gual signifie mauvais en breton, immor, l'humeur, gualimmor, la mauvaise humeur.
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11: Et maintenant, nos botorels. Nom de famille assez répandu. Alors, botorel, ça sonne fortement breton, hein? Ouais? Eh ben non. C'est une version bretonisée d'un nom de famille qui vient de l'ancien français. Il n'y en a pas beaucoup en breton, mais il y en a quelques-uns, comme celui-là. Botorel, ça vient de botérel, qui avait perduré dans la langue galaise, en Haute-Bretagne. Un nom attesté au 15e siècle, on le trouve aussi chez nos voisins de Cornouailles britanniques d'ailleurs. Mais Botorel, Botérel ou encore Botrel, comme Théodore, le célèbre chanteur de la Papolaise, eh bien tous ces noms viennent d'une ancienne forme française, Botérel, qui signifie le petit crapaud. Mais alors, c'est pas un petit crapaud, ça servait surtout de surnom péjoratif, donné à une personne n'ayant pas des traits de visage des plus beaux, ou d'une personne méprisable, pas agréable du tout. Donc, même si ça semble breton, eh bien l'origine, pour le coup, vient de la partie non bretonnante de la Bretagne. Et ça a été mis ensuite à la sauce armoricaine, langue bretonne par nos anciens. Voilà, quelques mots de plus et des explications sur notre belle langue bretonne. Je vous dis à demain pour d'autres surprises. Ken Warhouas.
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1: Un circuit court aujourd'hui à Saint-Pierreville. Nous sommes au nord-ouest de Privas avec Sabine Loulier pour découvrir Castanaïs.
2: J'ai décidé de créer une ligne de cosmétiques qui sont fabriqués avec les châtaignes que l'on produit sur l'exploitation. Et donc cette ligne de cosmétiques, elle est certifiée bio et nos châtaignes sont bio et AOP châtaignes d'Ardèche.
1: Et donc aujourd'hui, Sabine nous propose une crème corps et une crème visage.
2: Donc la particularité en fait de la châtaigne, elle est multiple. D'abord, la châtaigne est très riche en sucre, ce qui permet d'avoir ce côté très très hydratant de la crème. Également, la châtaigne contient du tanin, qui est issu, vous savez, de l'arbre et de la sève. Le châtaignier contient beaucoup de tanins. Et donc, ces tanins, en fait, ont un rôle un petit peu antioxydant qui permet de faire que la crème convienne aux peaux qui sont un peu rosacées, vous savez, des peaux un peu atopiques, des peaux un petit peu fragiles. Et puis, troisième effet, et pas des moindres quand même, ce sont les polyphénols qui sont très riches et condensés dans la châtaigne et qui en font un anti-âge naturel imparable. Pour l'instant, l'accueil est plutôt favorable, très favorable. C'est vrai que les Ardéchois sont très surpris. Ils ne connaissaient pas, évidemment, je leur dis que c'est normal parce que ça n'existait pas avant. L'usage en cosmétique est encore balbutiant.
1: Et c'est donc en profitant des 12 hectares de sa châtaigneraie multicentenaire que Sabine a décidé de se lancer dans l'aventure Castanaïs. Et donc forcément, en parallèle de ces produits cosmétiques, vous avez également toute une gamme de bonnes choses à déguster.
2: C'est une gamme qui est assez restreinte, mais qui va à l'essentiel. De la crème de châtaigne, de la crème de châtaigne saveur pain d'épices, de la farine de châtaigne et des châtaignes au naturel. Et qui fonctionne bien, quoi qu'il reçoit aussi un bon accueil de la part des clients. Donc c'est chouette, franchement, c'est une super aventure.
1: Bon, et vous savez quoi ? C'est une belle aventure aussi parce qu'elle résulte d'une belle histoire d'amour.
2: J'ai rencontré mon mari donc il y a 30 ans maintenant. Et mon mari est fils de castanéiculteur. Moi, ça fait 30 ans maintenant que je vois mon mari passer énormément de temps dans ses châtaigniers. Tous les jours, il y va, il connaît les arbres, il sait ce qui se passe dans ces arbres, il suit l'évolution des arbres qui greffent. Parce qu'en fait, nous, on travaille sur une châtaignerie ancestrale et traditionnelle et nous ne plantons rien. Nous greffons. C'est un travail au long cours. Mon mari fait de la taille en prévision des greffons qui vont sortir, si tout se passe bien, de cette taille. Et donc, l'année d'après, il récupère ses greffons, il regreffe, donc on choisit nos variétés. Une chose aussi importante, c'est que mon mari est un des derniers à pratiquer une greffe en flûte traditionnelle sur laquelle on n'utilise absolument pas de mastic. Voilà, c'est-à-dire qu'on utilise la sève qui sert de colle. Et donc, tout le process est super naturel. Donc moi, quand j'ai vu ça, je me suis dit, mais c'est un travail incroyable qui passe sous silence. Et donc, moi, je voulais essayer de donner à voir cette passion pour le châtaignier. Donc, c'est pour ça que j'ai aussi cherché à faire des produits qui soient élégants, qui soient vraiment de très haute qualité. C'est pour ça, d'ailleurs, que la crème que je produis, les crèmes cosmétiques, elles sont bio, mais elles sont dans des pots qui sont compostables et biodégradables, avec des étiquettes en papier, une encre, une colle qui sont non impactantes pour l'environnement. Vraiment, c'est l'essence même de l'Ardèche, sans aucun PFAS, sans aucun produit controversé. Et les produits, on peut les mettre au jardin quand on a fini de les utiliser.
1: Alors, pour en profiter, plusieurs possibilités. Rendez-vous directement ici à Saint-Pierreville, après avoir passé un petit coup de fil, ou alors sur le site internet Castanaïs. Comme d'habitude, je vous mets toutes les infos qu'il vous faut sur ici.fr Drôme Ardèche, rubrique circuit court.
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3: Bonjour à toutes et tous, bienvenue dans Affaires classées, le podcast. Nous sommes en janvier 1879. Le sympathique garde champêtre du village de Laguinge, en Haute-Soule, est poignardé de 5 coups de couteau dans une auberge. Les gendarmes arrivent et son meurtrier a disparu.
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3: Les bohémiens, ces individus migrants en groupe d'un village à l'autre ont longtemps alimenté les conversations, les polémiques, les peurs au Pays Basque et au-delà. Les historiens situent leur arrivée dans le coin en l'an 1602. C'est le seigneur d'Urtubi à Urugne et le vicomte d'Etchaus à Baïgorry qui accueillirent en nombre ces descendants du peuple Tzigane ou Rome venus de Bohême grâce au sauf-conduit que le roi de cette contrée d'Europe centrale délivrait. Nombre d'entre eux vont finir par s'implanter en Soule ainsi que dans les pays de Cise et de Mix. Vivant à l'écart des villages, ils offraient leurs services aux villageois, bien contents de leur donner du travail contre très peu d'argent. Selon les saisons, ils étaient employés chez les paysans. D'autres œuvraient comme vanniers, empailleurs de chaises ou tondeurs de mulets. Leurs épouses fabriquaient des chapeaux, de la vannerie aussi. Elles ne tardèrent pas à susciter la curiosité, voire la peur, lorsqu'elle disait disposer de pouvoirs magiques, de remèdes naturels ou jurant prédire l'avenir en lisant dans les lignes de la main. Frappant à la porte des fermes, on les disait mendiants, voire chapardeurs. Dans les gendarmeries du secteur, les plaintes des villageois affluaient pour vol d'animaux, de victuailles ou de linge. Leur présence finit par agacer le préfet palois qui décide de lancer en 1802 une gigantesque rafle. 475 bohémiens sont arrêtés et jetés en prison dans l'attente de les expédier outre-Atlantique en Louisiane. Mais le projet du préfet tourne court et la plupart des rescapés de la rafle reviendra vivre au Pays Basque où ils désigneront leur propre roi.
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3: Il se nomme Pierre Aguerre. Il vit en Haute-Soule, dans le petit village de Laguinge, et partage son existence avec une femme, encore jeune, qu'il dit être son épouse, même si les registres d'état civil du secteur ne trouvent nulle trace de leur mariage. Chez les bohémiens, point n'est besoin de s'ennuyer avec les formalités. On est libre depuis des lustres, et la loi que l'on reconnaît, d'abord, est celle des traditions. La modeste masure qui lui sert de quartier général à Laguinge ne l'empêche toutefois pas de faire de fréquentes excursions ailleurs. Pour tondre les mulets officiellement, comme il le clame à ceux qui l'approchent, et peut-être aussi pour tondre les bourses et les biens des paysans du secteur. Combien de fois, en effet, son premier voisin n'a-t-il pas déploré des vols d'objets agricoles ou d'animaux dans sa propre ferme ? Le dit voisin aurait bien aimé récupérer ses biens en signalant ses méfaits aux gendarmes de Tardets. Mais Aguerre traîne une sale réputation. Maintes fois condamné pour vol, violence, il pourrait bien se venger. Aguerre sait cultiver ses relations et, pour asseoir son autorité, il va lier amitié avec un homme influent au village. Le garde champêtre, un certain monsieur Iriard. Le brave fonctionnaire est au courant de tous les potins du village. Son goût immodéré pour la bouteille fait de lui un informateur facile, de premier choix. Ce 9 janvier 1879, Aguerre accoste le garde champêtre. Il l'invite sans peine à boire ensemble dans le premier cabaret venu. Les deux larrons y retrouvent le vieux Albex, un paysan du coin, et l'instituteur du village, qui a momentanément déserté sa classe. C'est alors parti pour une série de plusieurs tournées de vin.
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3: Dans le canton de Tardets, chacun sait que le garde champêtre, Iriard, est de ces muets à qui la picole alimente surabondamment les paroles. Ce soir de janvier, la nuit tombe tôt et la conversation s'éternise. Ivre à l'excès, Iriard dévoile toutes sortes de fâcheux secrets sur tel ou tel habitant du village. Ses amis, tout aussi ivres, en rajoutent. Soudain, Iriard explose de colère. Il menace ses acolytes de comptoir en ces termes.
5: Ah, pour un peu, je vous battrai comme on taille le lin.
3: À peine a-t-il fini sa phrase que Pierre Aguerre, le roi des bohémiens, se retourne. Il lui assène 4, voire 5 coups de couteau en hurlant « Ah, puisque tu le veux, c'est comme ça !» Celui qu'on surnomme le roi des bohémiens prend, sans attendre, la poudre d'escampette, sans doute en direction de son domicile. Dans le troquet, c'est la panique absolue. Le pauvre garde-champêtre hurle de tous ses poumons. Il scande des mots de peur, conscient sans doute qu'il vit ses derniers instants. Quelques secondes suffiront pour qu'il s'effondre, baignant dans son sang. On accourt des maisons voisines, le médecin de Tardets arrive peu après, mais il est trop tard. Le malheureux Iriard accuse plusieurs plaies profondes. L'une d'elles a perforé l'abdomen, causant la libération d'une partie de ses intestins. Les gendarmes rappliquent à cheval. Avant d'expirer, Iriard réussit malgré tout à leur balbutier quelques mots, dont le nom de son meurtrier. On se lance aussitôt à la recherche d'Aguerre. Voyant de la lumière à l'intérieur de sa ferme, les gendarmes l'encerclent avec prudence. Qui sait si le roi des bohémiens n'a pas encore quelques armes qu'il pourrait utiliser pour s'enfuir.
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3: Malin, Aguerre s'éclipse par la porte arrière de la demeure. Il marche à pas de loup avant de se blottir dans les broussailles, espérant tromper la vigilance des gendarmes et s'évanouir dans la nature, afin peut-être de se planquer plus tard en Espagne. Hélas, le bruit de ses pas sur les feuilles desséchées va le trahir. On le saisit avant de le coucher au sol, sous la menace d'un fusil. Les gendarmes imaginaient qu'une telle posture lui ôterait toute envie de résistance. Que nenni ! La perspective de sombre lendemain réveille son audace. Aguerre tente les plus violents efforts pour se soustraire à ses gardiens, usant de coups, de nouveaux coups de poing à dessein. Mais la vaillance des gendarmes aura raison de lui. Le voilà maintenant conduit à Tardets, où son interrogatoire commence. Et la première question qui se pose, pourquoi a-t-il tué Iriard ? Le roi des bohémiens aurait fort bien pu être en proie à des remords, formuler des regrets au besoin. Pas un instant. Il livre une fable ingénieuse à ses yeux. À l'écouter, le garde champêtre l'a d'abord frappé avec un bâton, jeté à terre et menacé de mort. C'est pour se défendre et seulement pour cela qu'il s'est emparé d'un couteau qu'il range habituellement dans sa poche. Il avoue donc son forfait, sans hésitation, mais entendez-le bien, son seul regret est de ne pas lui avoir tranché la gorge. Iriard l'avait saisi au bras et serré si fortement qu'il n'avait pas le choix, dit-il. Hélas, pour Aguerre, cette jolie fable ne convainc personne. Les piliers de comptoir présents le soir des faits démentent formellement son récit. Et le médecin venu l'examiner ne trouve sur son corps aucune trace de plaie, de contusion ou d'ecchymose. Conclusion, Aguerre ment.
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3: Le procès du roi des bohémiens s'ouvre à Pau le 21 février 1879. Une foule nombreuse a fait le voyage pour l'occasion. Des congénères venus du Pays Basque, des amis et aussi des proches du malheureux garde-champêtre que chacun appréciait en Haute-Soule. Le procès d'un bohémien n'a rien d'une première à la cour d'assises des Basses-Pyrénées, mais cette fois, on juge l'autoproclamé roi des bohémiens. Âgé de 58 ans, il a le teint cuivré, l'air astucieux et même féroce, selon l'un des journalistes parisiens présents au procès. Les préjugés contre les bohémiens ne manquent pas. Le président de la cour, par exemple, M. de Lagéry, pose en préambule, je cite, « qu'au milieu de la race noble et loyale des Basques vit la race maudite et dangereuse des bohémiens ». Aguerre, selon les témoins, aurait été proclamé roi des siens à cause de ses innombrables méfaits. Il était si redouté en Soule que même le maire du village de Laguinge en avait peur. L'élu lui délivrer son certificat de bonne vie et de bonne mœurs, non parce qu'Aguerre était vertueux, mais pour qu'il aille migrer ailleurs. Le procès vire au mauvais spectacle. Tantôt calme, Aguerre justifie sa royauté bohémienne et tente de lui donner quelque chose d'imposant. Tantôt en colère, il se dresse sur son banc. Saisissant la rampe des deux mains, il insulte, il menace les témoins qu'il dit être des suppôts du diable. Ses regards menaçants n'épargnent personne, pas même son avocat. Aucune émotion n'affecte son visage quand on lui présente les vêtements ensanglantés du défunt. Avec un tel client, qui ne rêve que de représailles et de vengeance, la cour d'assises n'aura aucun état d'âme à envoyer le roi des bohémiens au bagne, à perpétuité.
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3: Le roi des bohémiens, c'était ce nouvel épisode en podcast. Merci de l'avoir écouté. Dans un prochain rendez-vous, je vous emmènerai en 2018 du côté de Pau avec une intervention policière qui va faire couler beaucoup d'encre.
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1: Observer, analyser, décortiquer, reproduire, quatre verbes qui résument le mode de fonctionnement et une bonne partie de l'enfance de Jacques de Vaucanson. Né le 24 février 1709 à Grenoble et dixième enfant d'une famille de gantiers, quand la mère de Jacques, très pratiquante, va voir son confesseur, il passe ses dimanches dans une pièce quasi vide où trône seulement une vieille et immense horloge.
2: Il est 8 ans.
1: C'est comme ça que le petit Jacques va comprendre son fonctionnement jusqu'à en reproduire une avec un couteau et quelques bouts de bois.
3: Alors il faudrait pas dire le bout de bois, mais les deux bouts d'un bois.
1: C'est le début d'un long voyage dans l'ingénierie qui mettra pourtant un moment avant de prendre son rythme de croisière. Influencé par sa famille, Jacques est pendant longtemps tiraillé entre la vie religieuse et les recherches scientifiques. Mais à l'âge adulte, l'attrait de la technologie est le plus fort.
4: J'ai fait mon choix.
5: Ouais.
4: Il est quand même trop tôt pour le faire.
1: Après plusieurs années d'études et la perte de ses économies, un de ses cousins l'envoie en Normandie pour lui faire passer l'envie de continuer dans ce domaine. Mais c'est là que Jacques va faire une rencontre qui va annihiler les espoirs de sa famille.
6: Les calculs sont pas bons, Kevin.
1: Celle du chirurgien médecin Claude-Nicolas Lecas, superstar de la médecine à l'époque. C'est comme ça que va se confirmer l'une des ambitions de Vaucanson, recréer avec un automate les fonctions vitales humaines, comme la circulation du sang, la respiration ou encore la digestion.
7: On commence toujours par un petit jus pour bien se purifier de l'intérieur.
1: Il lui faudra une petite dizaine d'années pour présenter ce qui fera sa renommée. Nous sommes en 1738 et malgré un coût exorbitant, le tout Paris se presse pour observer le joueur de flûte traversière, l'automate de Jacques de Vaucanson.
8: Son histoire parle d'humanité et de son voyage pour trouver sa place parmi les hommes.
1: Jacques conçoit un ingénieux système stocké dans le socle, un cylindre en bois garni de picots qui entraîne des leviers, des chaînes et des câbles. Un mécanisme qui pouvait modifier le débit d'air, la forme des lèvres, le mouvement des doigts. Même l'Académie des sciences est bluffée. L'année d'après, Jacques de Vaucanson récidive non pas avec un, mais deux automates.
9: Oui, les tomates, elles restent parallèles, il n'y a aucun problème.
1: Un nouveau musicien, le joueur de tambourin, et surtout ce qui deviendra son chef-d'œuvre, le canard digérateur. Une réplique de l'animal capable de cancaner, simuler la nage, manger et digérer. Le mécanisme de la digestion était d'ailleurs laissé visible pour que chacun se rende compte de la complexité de l'œuvre. Même si l'existence d'une vraie digestion est contestée par certaines sources, elles s'accordent toutes sur la perfection technique de l'animal. C'est la consécration pour Jacques.
10: Tu vois cet homme-là ? Il est très connu. Par contre, avant ça, c'était un parfait inconnu.
1: Il se retrouve nommé par l'État français inspecteur général des manufactures de soie. La soie, à cette époque, c'est une industrie florissante mais qui a besoin d'être modernisée. Ce à quoi Vaucanson travaillera jusqu'à la fin de sa vie en développant notamment un prototype de métier à tisser.
8: Si mes calculs sont exacts, attends-toi à voir quelque chose qui décoiffe.
1: La machine, basée sur ses automates, est trop complexe et trop en avance sur son temps. Mais notons qu'elle sera reprise plus tard par un certain Jacques-Joseph Jacquard, dont le métier à tisser révolutionnera le monde. À sa mort en 1782, Jacques de Vaucanson lègue tous ses travaux et ses machines. Ce legs permettra la création du toujours actuel Conservatoire des Arts et Métiers. Voltaire disait de lui, le hardi Vaucanson, rival de Prométhée. L'un des plus grands génies du XVIIIe siècle était un Isérois, illustre Isérois.
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11: Dixième étage au CHRU de Nancy, service médecine légale, unité médico-judiciaire. Ah bah elle est là.
12: Bonjour.
11: Bonjour Élodie. D'habitude, quand on voit un médecin

0: Et puis après, comme ça arrive, je l'ai fait ce matin, aller aux assises également, enfin devant des cours criminels pour pouvoir être entendu par rapport à nos constatations faites et donc pouvoir apporter, en fait, suivre le dossier jusqu'au bout.
1: Ouais, c'est ça. Vous avez une vie comme dans une série quand même, j'ai l'impression. Hein.
0: Oui, on a quand même des éléments qui sont repris dans les séries télé.
1: Bon, on va refermer cette porte. Bon, souvent un médecin soigne. Il peut être porteur de mauvaises nouvelles, mais aussi de guérison. Vous êtes plutôt dans un aspect morbide, sordide, plus difficile. Comment vous le vivez finalement au quotidien ?
0: Alors moi, je ne le vois pas en tant que morbide. Je suis un médecin de constat, d'expertise, pour apporter des choses objectives à la justice. On a quand même une pierre à apporter justement aux victimes pour faire reconnaître les préjudices qu'elles subissent et apporter un éclairage factuel à la justice.
1: Bon, bah merci de nous avoir accordé un petit peu de temps entre deux autopsies. Je rigole, mais
0: c'est pas tout à fait faux.
1: Merci bien, bonne fin de journée.
0: Merci, vous aussi.
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1: Vous êtes dans un club de quelque chose, vous? Genre, vous faites du foot le dimanche matin ou du tennis le mardi soir, à moins que vous attendiez impatiemment le mercredi après-midi pour aller vous éclater au club des cheveux d'argent. Cathy, elle, son club à Bois-Guillaume, il s'appelle Invigno Meritas. Bon, je vous le dis, Cathy, dans son club, on cultive du raisin. Par contre, j'ai du mal à la trouver.
2: Ah, si on se carre pas au même endroit aussi, hein?
1: Bah oui.
2: Comment tu vas?
3: Bien, et toi?
2: T'as vu le soleil?
3: Bah écoute, regarde, l'exposition, ouais. Il est
2: magnifique, hein?
1: On est au pied du conservatoire de musique de Bois-Guillaume.
3: Oui!
1: Et ici, Cathy et ses copains ont planté des vignes pour faire du vin.
3: Bah oui, le vin de Invigno Meritas.
2: Tu me les montres de plus près, alors?
3: Allez, on y va.
1: Il y en a pas mal des vignes dans l'agglo rouennaise.
3: Il y en a à Bois-Guillaume, il y en a à Biorel, il y en a à Mont-Saint-Aignan.
1: Et les copains d'Invigno Meritas n'en ont pas qu'au conservatoire de Bois-Guillaume.
3: Deux arts sur le Mont-Fortin, avec 1431 pieds.
1: Ouais.
3: Et tu peux voir les vignes de Rouen. Quand tu es en bas de la rue Jeanne d'Arc, tu lèves le nez au-dessus de la gare, tu vois les vignes.
2: Alors qu'est-ce qui vous a pris de monter cette association-là de viticulteurs amateurs?
3: Une idée folle de Philippe Rivals, qui est d'une famille de vignerons dans le Tarn. Ouais. Et il habite à Bois-Guillaume, en face d'un terrain, et il disait ça serait bien de mettre des vignes sur ce terrain. Et avec le propriétaire du terrain, Monsieur Humann, il nous a mis à disposition gracieusement son terrain. Et puis, courageusement, les vignerons de Bois-Guillaume ont planté différents cépages.

0: fait 10 ans.
1: Elle n'est pas toute jeune, l'association.
0: Ça fait 10 ans que l'association existe. On apprend sur le tas.
2: Tu connaissais rien avant, toi ?
0: Rien du tout.
1: Rien du tout.
0: Rien du tout.
2: Et là, tu es venu avec ton sécateur et tout.
0: Ouais, moi, je peux te montrer comment on taille une vigne maintenant.
2: C'est la période, en fait.
0: Hein ? Ah, bah, on va le faire, là, ça y est, on commence. Ouais. On attend un petit peu parce qu'on voudrait pas se taper des petites gelées le mois prochain.
2: Quand tu étais gamine, tu gaulais les pommiers ?
0: Oui, plutôt les pommiers que les vignes.
2: Aujourd'hui, tu tailles les vignes.
0: C'est ça.
2: Il a fallu prendre des cours ou quoi, alors ? Comment vous avez appris ?
0: On fait des cours ouverts à tout public. On a eu la semaine dernière une session de taille.
2: Ah, vous en donnez en plus ?
0: À Bois-Guillaume, les gens viennent.
1: Il y avait du monde à la dernière session de taille.
0: On était une quinzaine de personnes quand
2: même. C'était une session de
0: taille. Tu veux essayer ?
2: Vas-y, mais il ne faut pas trop couper alors. Mars, ce n'est pas encore trop le moment. Là.
0: On peut commencer là. Sur le dessus, tu vois, tu as des départs comme ça. Ouais. Et à partir de là, tu comptes 1, 2 bourgeons et tu coupes.
2: Tout simplement.
0: Voilà.
2: Tu mets tout par terre.
0: Tout ce qui est mort, hop, tu coupes.
2: Combien il y a de pieds en tout à...
1: Elle te l'a dit tout à l'heure.
0: 1431. Et tu sais pourquoi ?
2: 1431.
0: Ça ne te rappelle pas une date ?
2: Bah, c'est pas Waterloo.
0: Non.
2: C'est pas...
0: C'est chez nous quand même. Hein. Rouen.
1: Ah, Jeanne d'Arc.
0: Eh ben oui.
1: C'est en 1431.
2: Quelle était... est-ce que vous avez une cuvée Jeanne d'Arc au moins ?
0: Pas encore.
1: Mais c'est une idée.
0: Bien vu, Fred.
1: Et il est comment ce vin ?
0: Il est bon.
1: Il est bon.
0: Très très bon.
1: Il leur reste des bouteilles, des premières cuvées.
0: Oui, plein. Ouais.
1: Il n'était pas aussi bon.
2: Vous les gardez pour la postérité, quoi.
0: Exactement.
2: Pour la collection.
0: Pour les gens qu'on n'aime pas.
2: Ouais. Tiens.
1: Vous savez ce qu'ils font avec les feuilles de vigne ?
0: On fait des feuilles de vigne farcies.
1: Rien ne se perd.
0: C'est très très bon.
1: Tapez une vigne au mérite sur un moteur de recherche, vous aurez toutes les infos.

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2: La politique et l'amour ne font pas bon ménage. Dans cette nouvelle histoire, on plonge dans le quotidien du premier président du Parlement de Bourgogne. Voici la légende de Giroux le Fou et Marie Baillet. Extrait de votre ouvrage, Sandra Amani, Amour et passion d'antan en pays bourguignon, aux éditions de l'Escargot Savant. Bonjour Sandra.
3: Bonjour Charlotte.
2: Nous voici en l'an de grâce 1634, sous le règne de Louis XIII. Pierre Giroux vit à Dijon et aime beaucoup les femmes.
3: Notre président a 30 ans. Il est marié à une femme de la haute société, Mademoiselle Legout de la Berchère. C'est grâce à son épouse que Pierre a si bien réussi en politique. Même s'il ne l'aime pas, pour sa carrière, il ne peut pas s'en séparer. Après plusieurs aventures sans lendemain avec des prostituées beaunoises, Pierre Giroux tombe éperdument amoureux de la femme de son cousin, Marie Baillet. Et cet amour est réciproque.
4: Grand Dieu, dire que cette femme n'est même pas jolie. Pourquoi l'amour est-il si capricieux ?
3: Quelques mois après leur coup de foudre, les amoureux ont de plus en plus de mal à dissimuler leur relation extra-conjugale. Lors des réceptions, ils s'isolent dans les petits salons où ils échangent des baisers passionnés. Ils ne peuvent plus se passer l'un de l'autre. Un soir, après une étreinte fugace dans un placard, Pierre n'en peut plus.
4: Si seulement nos deux minables conjoints étaient morts, ma tendre Marie, nous pourrions alors arrêter de nous cacher. Je te fais la promesse qu'on sera un jour réunis. Je vais d'abord m'occuper de mon cousin.
3: Aussitôt, Giroux dépêche Denis Carteau, l'un de ses fidèles amis, et lui demande, moyennant 20 pistoles, d'éliminer l'encombrant cousin Baillet dans les bois du Val-Suzon. La première tentative échoue. Tout comme la deuxième dans la forêt de Bressay-sur-Tille. Le président est furieux.
4: Bande d'incapables ! Il va donc falloir que je me débarrasse moi-même de cette vermine. Mais en attendant le bon moment, occupons-nous de l'autre idiote. Je ne peux plus supporter sa présence chez moi. Je la déteste.
3: Justement, l'occasion est belle. Madame Giroux ne se sent pas très bien ces derniers temps. Elle se plaint de la tête, du ventre, elle vomit sans cesse. Pierre fait donc appel au docteur Rodeau. Le fameux praticien s'installe chez les Giroux pour suivre au plus près l'évolution de la santé de madame. Nuit et jour, le médecin reste au chevet de sa patiente. Il lui donne des potions, non pour guérir son mal, mais pour la faire mourir à petit feu. 10 jours plus tard, l'épouse décède d'une maladie incurable, impossible à combattre. Le docteur Rodeau sera grassement rémunéré.
4: Maintenant, c'est au tour de l'autre imbécile.
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2: Jusqu'où iriez-vous par amour ? En septembre 1638, Pierre Giroux, le premier président du Parlement de Bourgogne, devient complètement fou. Vous écoutez l'histoire de Sandra Amani, extraite de l'ouvrage « Amour et passion d'antan en pays bourguignon » aux éditions de l'Escargot Savant. Pierre Giroux et la femme de son cousin, Marie Baillet, sont amants. Après avoir éliminé sa propre épouse en l'empoisonnant, un dernier obstacle se dresse devant ce couple sordide.
3: Ce soir de septembre 1638, le cousin Baillet se rend gaiement chez Pierre Giroux. Il est en compagnie de sa femme, Marie.
4: Mon cher cousin, quel plaisir de vous recevoir. Prenez donc place à cette table, juste à l'endroit où s'asseyait ma tendre épouse. Oh, elle me manque terriblement, vous savez. Un peu de compagnie sera salutaire pour moi. La solitude où m'a plongé sa mort me désole.
3: Le vin coule à flot, et surtout dans le verre du cousin. Bientôt complètement ivre, le cousin Baillet perd la raison. Pierre rit avec lui, mais ne boit pas. Marie tremble à mesure que s'écoule le repas. Elle est déjà prise de remords. Lorsque Baillet s'apprête à prendre congé, Giroux s'empare d'un immense couteau à viande. Le cousin, complètement saoul, ne réagit même pas. Quand le couteau le frappe en plein cœur, Baillet pousse un cri horrible, un cri de bête qu'on éventre. Il meurt estomaqué. Le cousin Baillet, après une soirée forte arrosée, aurait perdu la tête et a mystérieusement disparu. Les jours suivants, Giroux s'assure que personne ne le dénoncera. Il commence par éliminer ses complices. On n'est jamais trop prudent. 12 personnes sont ainsi victimes de la folie du tueur.
5: Mince, j'ai oublié l'avocat. Humbert doit mourir. Sinon, il ira clamer au juge que je l'ai consulté sur des questions d'héritage.
3: 2 années passent. Les corps des victimes, bien dissimulés, ne sont jamais retrouvés. Les 2 amants restent discrets et continuent de se voir en secret pour ne pas éveiller les soupçons. Mais la vieille mère du cousin Baillet ne peut croire en la disparition de son fils si talentueux. Sa belle-fille, Marie, lui suggère de porter plainte contre X sur les conseils du diabolique Pierre Giroux. Les premiers à être interrogés sont les domestiques du président. Ils cèdent après des nuits de torture et avouent l'impensable. Le corps de Baillet a été mis dans un sac et caché dans un hôtel particulier de Dijon. Le 6 mai 1643, Pierre Giroux est enfermé dans les cellules du château de Dijon. Le tribunal ne tarde pas à donner son verdict.
6: Qu'on lui coupe la tête !
3: Marie, qui a quitté la ville de Dijon avant la mise à mort de son amant, est arrêtée quelques temps plus tard et condamnée à mort. Un ami du roi sauve sa tête et obtient l'annulation de la condamnation. Marie peut alors se remarier.
2: En espérant que sa prochaine union sera moins mortelle. 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
7: Je rêvais d'avoir une maison à la campagne. Cette maison, c'est comme si j'y étais née. C'est ma maison de famille.
8: Ma maison s'appelle l'Ostao de la Mar.
9: C'est une maison un peu envoûtante.
10: Eh bien, vous voyez, des livres et 3 fenêtres qui me donnent le paysage du pays, comme si c'était 3 tableaux.
11: Ils ont vécu ici.
12: Thibaut Gaudry.
13: Alain Delon, vous l'aviez rencontré sur un tournage ?
14: Non, je l'ai rencontré dans la rue. Mais on a fait un film ensemble qui était Jeff et qui était un film qu'Alain désirait faire avec moi, donc ça a été aussi une rencontre.
11: En 1968, 2 stars du cinéma français sont réunies pour la première fois à l'affiche de Jeff, un film qui ne restera pas dans les mémoires, contrairement à la grande histoire d'amour qui est en train de naître depuis quelques semaines. Mireille Darc et Alain Delon ne se quittent plus.
15: Alain Delon enchaîne les films, dont Jeff et Madly, sur lesquels il a comme partenaire l'égérie de Georges Lautner, Mireille Darc. Ils tourneront 8 films ensemble. Nouveau coup de foudre qui scellera une histoire d'amour qui le marquera à jamais. Il dira de Mireille, près de 40 ans plus tard, lors de sa disparition, « Elle était la femme de ma vie, ma moitié. »
11: 2 ans plus tard, alors que Delon est à Marseille pour tourner Borsalino et que le couple cherche un coin de soleil et de tranquillité, l'ami et agent de l'acteur, Georges Baume, leur fait découvrir Aix-en-Provence où il habite. Ils sont sous le charme et ne tardent pas à s'installer dans un hôtel particulier du quartier Mazarin, le plus ancien de la ville.
16: Pourquoi tu t'en vas ?
17: Parce qu'on est 2.
16: Comprends pas.
17: Facile à comprendre.
16: Un jour ou l'autre, il n'en restera plus qu'un de nous 2. Faut mieux que je m'en aille avant. On finira par se tirer dessus.
11: Dans l'hôtel de Boisgelin, aux belles pierres ocre, construit en 1650 et classé monument historique, ils louent le vaste rez-de-chaussée qui leur permet de profiter de l'adorable jardin avec son imposante fontaine à vasque. Ils y font même percer une porte dans l'un des murs afin de pouvoir sortir discrètement et éviter les éventuels groupies ou paparazzi, et flâner dans les rues ou aller déjeuner aux 2 garçons, la plus célèbre brasserie de la ville.
18: Tu sais où tu m'aimes ?
16: Sûr.
18: Même après que tu m'auras fait l'amour.
16: Ça dépend de toi.
11: Ils y mènent une vie paisible, en famille, dans cette ville qui est encore une belle endormie, qu'une polémique va réveiller un peu. Alain et Mireille aimeraient bien pouvoir se baigner au saut du lit et faire construire une piscine. Une faute de goût majeure pour les habitants du quartier et les défenseurs du patrimoine. Une polémique qui en créera une autre. Mireille Darc aime bronzer au bord de sa nouvelle piscine en tenue d'Ève, conduisant un voisin, dont la vue donne sur le jardin, à déposer une main courante pour offense aux bonnes mœurs. Une protestation qui n'empêche pas l'actrice de continuer à lézarder nue sous le soleil aixois.
18: Il faudra encore un peu de champagne.
19: Sommelier ?
18: Parce que vous avez besoin du sommelier pour me servir. Et doucement, le champagne c'est fragile. C'est mon père qui m'a appris ça.
19: Ah oui ?
18: Tiens, vous n'avez pas besoin du sommelier pour me tenir la main ? Vous ne voulez pas coucher avec moi en plus, là, tout de suite sur la banquette ?
11: Ils passeront 5 ans dans ce lieu dont la beauté laisse interdit, comme le dit Mireille. Et aujourd'hui, il n'y a aucune plaque pour rappeler aux nombreux touristes qui se baladent sur la jolie place des Quatre Dauphins que cet hôtel particulier a abrité l'une des plus fameuses idylles.
20: C'est un mot qu'elle m'a écrit, il doit y avoir 40 ou 35 ans, ou 35 ou 40, peu importe, qui résume à lui seul tout ce qu'est Mireille. Et c'est un mot que j'ai toujours avec moi depuis ces 40 ans et qui m'aide à vivre. Mon amour, il est 3 heures du matin et je n'arrive pas à dormir. Je pense à toi qui as tellement de mal à vivre. Je t'ai donné, tout. Et j'ai simplement besoin d'un peu de calme et de tendresse et d'un sourire le matin parce que la vie est là et qu'il faut remercier le ciel d'être l'un en face de l'autre et de s'aimer.

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2: Sur votre radio ici, c'est l'heure de Décibel, toute l'actualité musicale avec ce soir un sacré gang formé autour de Pascal Obispo pour son nouvel album, un album de chansons originales interprété en duo avec Julien Clerc, Francis Cabrel, Zazie, Renaud, Axel Bauer, Michel Jonas, Benabar.
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2: Le nouvel album de Pascal Obispo, c'est Héritage, volume 2. Mais j'ai raté le volume 1, vous demandez-vous, incrédule, car normalement la carrière de Pascal Obispo n'a aucun secret pour vous. Eh bien non, les amis, Jurisprudence Star Wars, le volume 2 de ce nouvel album de Pascal Obispo vient de sortir avant le volume 1, qui arrivera à la rentrée. Mais vous en faites pas, il va tout vous expliquer.
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2: 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Il n'est pas loin, il est assis à côté de moi. Bonsoir Pascal.
5: Bonsoir, ça va bien?
2: Comment ça va?
5: Oui, ben ça va, l'album est sorti, c'est...
2: Oui.
5: C'est toujours, une joie, parce qu'avec depuis 2 ans et demi, c'est vrai que...
2: C'est un boulot,
5: beaucoup
2: hein
5: de travail. Ouais, c'est beaucoup de travail. Je pense que les gens qui écoutent de la musique et qui adorent écouter des chansons, je suis pas sûr qu'ils se rendent compte à quel point on passe énormément de temps à s'écouter. C'est d'ailleurs pour ça que je ne m'écoute plus une fois que c'est
2: ouais.
5: sorti. J'adore écouter les autres, d'où cet album Héritage, en
2: bah
5: fait.
2: Oui. Ouais. Parce que c'est vraiment des chansons qui sont écrites sur mesure. En fait, c'est la haute couture. Ce que vous avez fait, Pascal.
5: C'est gentil, merci.
2: Mais c'est vrai, c'est de la haute couture, puisqu'en fait, chaque chanteur, chanteuse, et à la fois, bonjour, je parlais de Star Wars, mais c'est aussi un peu les Avengers de la chanson française qui sont là. Et donc, non seulement les textes, ce sont des textes qui leur parlent et qui ont été associés donc à des mélodies que vous avez composées, des musiques que vous avez composées en pensant à eux, à leur voix, à ce qui leur correspondrait. Enfin, c'est de la haute couture et c'est aussi beaucoup d'amour.
5: D'abord, c'est le boulot d'un compositeur de pouvoir s'adapter à l'interprète.
2: Quoique, Gainsbourg, il faisait l'inverse. Hein. Il faisait exprès de taper des notes très hautes pour faire souffrir Jane Birkin.
5: Ouais, mais sauf que là, le problème, c'est que je me suis positionné en tant qu'un compositeur, sauf qu'eux, ils n'avaient pas besoin de moi.
2: Ah.
5: C'est le principe. Parce qu'ils sont aussi auteurs-compositeurs.
2: Ouais.
5: Et en fait, c'est ça le concept, c'est rendre hommage à une stylistique un peu des années 70. Mon album est complètement organique. Un album, comme je dis pour rigoler, INA, intelligence non artificielle.
2: C'est bien.
5: Et le reste, c'est vrai que voilà, remercier des icônes de ces années-là et puis des héritiers aussi comme Bruno Benabar, comme Icar. Alors pour vous répondre à votre question, parce que voilà, vous savez pas peut-être pas pourquoi c'est le volume 2, c'est parce que quand vous enregistrez 26 duos, on répartit. Un peu, en fonction.
2: On fait deux disques.
5: Ouais. On fait deux disques, on essaye d'équilibrer entre les plus anciens, les plus jeunes, un peu de génération, etc. Équilibre de générationnel. Et puis surtout que, il faut quand même avoir un peu d'élégance parce qu'ils sont tous venus quasiment au même moment, dans la période de 2 ans et demi.
2: Ouais.
5: Donc en fait, l'élégance, c'était que le volume qui sortait en octobre s'appellerait le volume 1.
2: Oui,
5: tout simplement.
2: J'aime bien. Oui, mais c'est bien, comme ça, ça fait pas. Tiens, il reste un fond du tiroir, on vous le met.
5: Exactement.
2: Là, c'est le volume 1.
5: Surtout que dans le volume 1, il y a.
2: On le dit ou pas?
5: Oui, moi, mais à chaque fois qu'on vient.
2: Oui, c'est vraiment pas des noms.
5: On dit. Il y a Véronique.
2: Il y a Véronique Sanson, William Scheller,
5: ouais.
2: Eddie Mitchell, Serge Lama. Donc voilà, vivement la rentrée.
5: Calogero, Robin Cers, il y a pas mal d'artistes.
2: Santa, Adjani.
5: Ouais.
2: Ah non, ça va être beau. Mais là,
5: je suis en train de le finir.
2: Voilà.
5: Concentrons-nous sur celui-là, mais de toute façon, oui, c'est beaucoup de travail.
2: Donc effectivement, composer pour des auteurs-compositeurs qui, en plus d'habitude, ne chantent que sur leur propre musique.
5: Ils s'en foutent complètement de vous. Voilà.
2: C'est ça. Prenons l'exemple de Cabrel. Cabrel, il écrit ses paroles, il écrit ses musiques, il est tranquille, il n'a rien à personne. Il est venu chanter. Il faudrait que pleuve l'amour.

0: drague, hein, Cabrel. Si c'est de la drague, je sais pas.
1: Bah déjà, on se connaît depuis les Restos du Cœur, parce qu'il est, voilà, on s'est croisés beaucoup. Je l'avais invité déjà pour l'album pour le sida. Et puis là, grâce à l'application, parce que tout a été déclenché par mon application Obispo All Access, que vous pouvez avoir sur Apple Store ou sur Google Play, si c'est, voilà, avec
0: et sur laquelle
1: des choses. Voilà, je fais une anthologie de la chanson française. Et à chaque fois que je fais une petite anthologie, c'est-à-dire je fais un album sur un artiste,
0: je lui envoie.
1: Ouais. Donc j'ai envoyé à Francis. Est-ce que ça l'a influencé? Je sais pas.
0: Bah en tout cas, ça lui a pas déplu.
1: Le truc, c'est que la qualité principale d'un compositeur, quand il décrète qu'il veut écrire pour quelqu'un, c'est qu'il faut au moins aimer d'abord l'artiste, connaître son répertoire. Donc déjà, c'est le truc. Ouais, c'est la base, quoi. C'est aimer l'artiste. Donc à partir du moment où un artiste sait que vous le respectez, vous aimez son répertoire, vous le connaissez bien, vous le chantez, vous produisez pour rien. C'est-à-dire que moi, je le fais juste pour le plaisir avec mes sous. Ça, peut-être que ça fait quelque chose. Après, je pense que je suis aussi heureux que d'être reconnu par ces artistes, ces auteurs-compositeurs. C'est vrai que c'est un projet un peu ambitieux, mais finalement ils sont venus, donc je suis hyper fier et je suis hyper touché, hyper fier, et je leur en dois une.
0: Il y a Renaud aussi.
1: Ouais.
0: Bah oui, là encore. Alors pareil, Renaud qui chante pas des mots qu'il a écrits. Ça, c'est dingue.
1: Ça n'existe pas, ouais.
0: C'est que chez Obispo qu'il y a ça. Le dernier des rugissants. C'est...

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2: Yeah. Le dernier des rugissants. Ah oh là là, la chair de poule, Pascal.
3: Bah oui, c'est un enfant.
2: Quand il vient en studio, justement, ou quand vous allez l'enregistrer, d'ailleurs, je sais pas comment ça s'est passé pour Renaud spécifiquement, mais il y a aussi toute l'admiration. Il y a le Pascal, peut-être gamin, qui écoutait Renaud et tout. Il faut qu'il se taise à ce moment-là, parce que sinon, on est trop fan, on est trop impressionné, non?
3: Alors, au début, quand ça commence, on est comme ça.
2: Ouais.
3: Et après, je deviens un despote.
2: Vous avez engueulé Renaud?
3: Non, pas du tout. Bah, je rigole parce que c'est Pierre qui m'appelle comme ça.
2: Le despote.
3: Non, pas du tout. Mais il me dit, on aurait dit un commandant, ah oui, quoi. On est
2: un
3: militaire.
2: Temps.
3: Et en fait, voilà, le fan laisse place au producteur en studio. Et j'ai de la chance d'avoir un acolyte qui s'appelle Yuri Benaïs, qui fait le son, qui mixe. Et puis aussi d'avoir des super musiciens avec qui j'ai fait l'album. Fred Nardin, Romain Saron, Zizou Sadki, Seb Chouard, Michel Aimé, Christophe Deschamps. J'ai eu une équipe de musiciens de folie. Donc ils sont là, donc voilà, tout va bien. Je suis pas tout seul pour dire non.
2: Ouais.
3: Et en fait, l'idée c'est que ouais, pour Renaud, je lui ai demandé de parler. Je trouvais que c'était plutôt pas mal d'entendre sa voix parler sur cette chanson, le dernier des rugissants, qui lui va bien. Plutôt ce que ça dit, c'est vraiment lui.
2: C'est Lionel Florence et Pierre-Dominique Burgot qui ont écrit des textes.
3: Ouais.
2: Les textes sont nés avant les musiques.
3: Oui, c'est-à-dire que... En fait, au début, je voulais faire un album tout simplement dans la stylistique des années 70.
2: Un peu comme l'Archipel des séquelles qu'on avait écouté avant.
3: Album, Archipel des séquelles, c'est plus un album de femmes, où on mettait en exergue le silence, un peu de jazz.
2: C'était un peu 70s aussi, moi je trouvais. Le duo avec Carla Bruni.
3: Ouais, c'est 70s, mais là on utilisait beaucoup plus de piano, alors d'accord, que là vraiment, ouais, c'est un 70s de 66 à 77 qui est plus basé sur les guitares, okay, sur les 12 cordes, sur l'orgue. Voilà, c'est vraiment des éléments de langage particuliers à cette période-là, avec des solos de guitare qui sont plus près de George Harrison que de Scorpion. ou de David Gilmour, par exemple. Voilà, ah ouais, c'est vraiment des éléments de langage de cet album. Donc, je suis parti comme ça. Et puis après, de fil en aiguille, comme je faisais en même temps les chansons pour des artistes, voilà, je faisais mon anthologie à droite à gauche. Ben, je fais des albums comme ça, enchaînés. Ben, j'ai osé... Je me suis dit, oui, c'est ça. La vraie question, c'est si j'osais leur envoyer, et j'ai osé.
2: Et ben vous avez bien fait.
3: J'ai osé, et puis je trouve que ça fait un... Et puis c'est bien, la musique, c'est du partage. Dans un monde qui tend à se fragmenter et se communautariser, je sais pas si ça existe ce mot.
2: Ouais, s'archipéliser, puisqu'on parlait de l'archipel. Ouais, voilà. Des petits archipels.
3: Et en fait, voilà, il y a un peu... Voilà, je trouve que l'artiste est là pour faire des ponts justement entre ces, ouais, communautés, et l'artiste est là pour comment dire, résister et proposer comme Zazie elle le dit aussi, mais il faut qu'on s'aime, quoi. Enfin, ouais, c'est juste ça, c'est juste le problème. Il faut qu'on s'aime tous, il faut qu'on s'entende tous. Si on s'entend pas, c'est la merde. Donc, et un artiste est là pour ça. Moi, c'est pour ça que je fais jamais de, entre guillemets, je parle jamais de politique, parce que je trouve que la politique, c'est super clivant. Faut qu'on choisisse un camp. Je m'en fous de choisir un camp. Enfin, nous, on est né avec Touche pas à mon pote. On est là pour faire de la musique ensemble. Et quand tu vas travailler dans une autre communauté musicale, artistique, t'apprends des trucs, puisque, ouais, c'est pas ton domaine. Donc, nous, on n'est pas contre ça. On est vraiment pour chanter ensemble, pour faire de la musique ensemble. Et c'est vrai que cet album, c'est un peu ça. C'est hérité de cette, comment dire, de cette appétence pour l'autre, ouais, tout simplement.
2: Alors quand l'autre, c'est Julien Clerc, et que, je vous cite, ouais, Pascal Obispo, c'est l'un des plus grands mélodistes français.
3: Ah oui, sans aucun doute.
2: Ouais. Sans aucun doute. Et que donc, tu vous composez une chanson qui s'appelle Nénuphar. Alors, on va
3: dans la merde.
2: Vous vous rendez compte quand même qu'il n'était pas vraiment dans la merde, Pascal Obispo, ouais, parce que vous avez bien soigné votre histoire.
1: Ouais.

0: chanter après, c'est plus dur. 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
1: soir. Là, quand je parlais tout à l'heure de haute couture, de sur-mesure, c'est vraiment ça. C'est-à-dire que vraiment, c'est une chanson de Pascal Obispo, c'est une chanson de Julien Clerc.
0: Mais c'est le boulot d'un compositeur.
1: Ouais, mais là, c'est un exemple criant, c'est un exemple frappant. Et personne d'autre, on peut la filer à personne d'autre, celle-là.
0: Si, on peut la chanter, mais c'est une chanson qui est faite pour Julien.
1: Mais ça s'entend.
0: Enfin, moi, je l'ai fait pour Julien, donc... J'ai tellement de respect pour lui, c'est tellement un gars qui m'a inspiré quand j'ai commencé à faire de la chanson en français, ouais. Après ma période rock évidemment, quand j'ai commencé à mettre les mains dans de la chanson française, d'où la pop, ce que vous voulez, c'est vrai que...
1: Ouais, c'est lui.
0: T'écoutes Julien Clerc, tu dis, oh, mais c'est compliqué quoi, parce que là il va falloir travailler un peu, et j'ai mis 35 ans.
1: Il est connu pour être intransigeant en studio.
0: Super dur,
1: racontait
0: ouais.
1: qu'il a envoyé ouais. bouler Benjamin ouais. Biolay en disant mais enfin c'est pas du tout la note que tu as écrite sur ta partition, c'est n'importe quoi, il faut recommencer et tout. Très Françoise Hardy, très.
0: Ça c'est la spécialité de Benjamin aussi.
1: Ouais, peut-être. Mais alors comment ça s'est passé en studio? Parce que c'est un rêve qui
0: il est très
1: réalité,
0: précis.
1: D'être
0: évidemment qu'il est très précis. On a affaire à un musicien incroyable avec une oreille parfaite. Donc ouais. Comment ça s'est passé? Ben je lui ai fait écouter une chanson, il a voulu en écouter une autre. Je l'ai envoyé par texto. Et en fait, il a gardé la première chanson. Ça tombait bien, puisque c'est celle que j'avais vraiment écrite pour lui. Celle d'après, j'ai fait comme si... Mais c'était
1: ouais,
0: pas celle-là,
1: c'était, pas celle-là.
0: C'était la première. Et le truc, c'est qu'on est aussi avec mes camarades en studio, avec Fred Nardin, avec Yuri. Et en fait, ces gens-là, ces génies de la musique... comment dire, sont très... voilà, ils sont précis, c'est mathématique la musique aussi. D'abord c'est mathématique, puis après il y a l'émotion, enfin c'est mathématique. Il y a des constructions totalement différentes, tu peux commencer par un refrain, ton refrain peut être après, ou tu peux très bien ne pas avoir de refrain, juste avec des gimmicks, etc. Donc tout ça, il le sait bien, Julien. Quand il vient, voilà, il a choisi cette chanson-là, et honnêtement, c'était un des premiers, s'il refusait, c'est vrai que je pense que j'aurais pas fait l'album. En fait, enfin, j'aurais pas continué à demander des duos. Et quand Julien a accepté, je me dis ah, c'est franchement merci, c'est une vraie reconnaissance. Mais j'avais déjà fait une chanson en pensant à Julien. Elle s'appelait Rosa Parks. Faut l'écouter.
1: Ouais.
0: Et quand on écoute Rosa Parks et quand on met quand on écoute Rosa,
1: à la voix de Julien.
0: Et quand on pense à la voix, je lui avais dit voilà, et c'est vrai que c'est sans doute touchant pour lui parce qu'on a envie d'être reconnu par d'autres générations. Et c'est aussi touchant pour moi, donc en fait c'est gagnant-gagnant cette histoire.
1: En fait, ça sent, c'est exactement ça. Ça se sent dans tout l'album, dans tout ce volume 2 Héritage que je vous recommande. Hein. C'est ça, c'est que tout le monde est heureux d'être là et tout le monde se donne des choses très positives. Vous tirez pas la bourre.
0: Alors
1: que parfois il y a des duos que je ne citerai pas. Non, mais on sait que c'est toi qui as la plus grosse. Là, c'est pas le cas. Vois.
0: Non, mais le truc c'est que moi je suis qu'un compositeur qui chante. Donc en fait, je vais pas me mettre au niveau de ces auteurs, compositeurs, interprètes, qui sont aussi des supers interprètes. Ouais. En fait, je me mets pas au niveau. Moi, je me mets vraiment dessous et derrière. J'ai pas de souci avec ça. Moi, je veux que la chanson soit belle. Il y a pas de compète. Il y a juste, allez, on va essayer d'harmoniser nos deux voix et essayer de faire en sorte que ce soit la plus belle chanson qu'on ait écrite. À chaque fois, je fais la même chose pour chacun. Quoi, ouais. J'essaye.
1: Ah, il y a pas de compète, mais moi, ma préférée quand même, je le dis, c'est Le Mur. Avec Jonas.
0: Ah.
1: Oh là là.
0: Alors Le Mur, je l'avais écrit. J'étais en train de fabriquer avec Manu Katché et Jean-Yves D'Angelo.
1: Donc c'est le musicien lui.
0: La fantologie, donc sur mon application, l'album Jonas.
1: Ouais.
0: Et au moment de faire ça, je me suis amusé à faire une chanson comme si j'écrivais pour lui. Sauf que je l'ai mis sur l'album Le Beau qui pleut déjà. Et en fait, au moment où Julien a commencé à dire oui, je dis, oh là là, il faut que je refasse une chanson pour Michel, c'est très, très, très, très compliqué, parce que Michel, et comme Julien, c'est un génie de la composition, et je me suis dit, non, j'ai qu'à reprendre la chanson que j'avais fait en pensant à lui, et quand on en a parlé, quand il est venu, on se marrait, je lui dis, bon, excuse-moi, hein, je suis désolé, il me dit, oui, j'ai bien entendu que t'as quand même été fort. Et c'est ça qui est super beau, parce qu'il est venu quand même. Et dedans, il y a vraiment tous les éléments de langage de Michel, quoi.
1: Ah oui? C'est une chanson de Jonas. Avec Jonas.
0: Ouais, c'est ce que j'ai...
1: Fabriqué par Obispo. Mais c'est génial.
0: Non, mais c'est ce que j'ai écrit en pensant à lui. Et je l'ai partagé avec lui, voilà. Mais je me mets en retrait, parce que c'est un artiste exceptionnel.
1: Eh ben, on l'écoute. Elle est trop merveilleuse, cette chanson. Pascal Obispo, Michel Jonas, Le Mur. Vous écoutez ici, il est 20h17.

0: bien sûr.
1: Et en plus, on entend la mer. Que voulez-vous que je vous dise? C'est parfait. Le mur, Pascal Obispo, Michel Jonas sur Héritage volume 2, qui vient de sortir la beauté.
2: C'est drôle, merci. Mais c'est Michel, hein, c'est parce que c'est fait pour Michel en pensant à Michel. Donc il a la responsabilité de ce titre. Et avec les textes, évidemment, Pierre-Dominique Burgot. Tout à l'heure, c'était Lionel Florence, un auteur exceptionnel avec qui je travaille très très bien. Qui comprend ce que je veux, qui comprend ce que je veux dire, qui comprend les gens, qui est vraiment très très très très formidable.
1: Ouais.
2: C'est drôle parce qu'à la fin du mur, là, quand j'écoutais Michel, c'est moi qui lui ai demandé de faire ça parce que c'est ce qu'on kiffe aussi.
1: Son truc de gorge, là, incroyable. C'est ce qu'on,
2: ouais, quand il fait des petites vibes comme ça à la fin des chansons, c'est bon.
1: Eh oui, on y est complètement. Alors, il y a aussi vos fantômes bienveillants, ceux que vous avez aimés, que vous aimez encore, même s'ils sont plus là sur ce disque. Il y a Philippe Pascal, le chanteur de Marquis de Sade.
2: Ah ouais.
1: Sade, c'est un de vos groupes de jeunesse, quoi.
2: C'est mon groupe
1: hyper
2: de jeunesse.
1: Formateur.
2: Ouais, c'est ce qui m'a construit.
1: Philippe Pascal était devenu votre ami.
2: Ouais.
1: Il n'est plus là, mais il est là sur l'album. La chanson s'appelle Les Roses.

0: c'est pas la première fois qu'on entend vos voix ensemble. Hein. Vous aviez chanté en vrai dans la vraie vie, mais là, de faire ce duo.
1: J'avais trois chansons. On avait fait un album avant qui refonde Marquis de Sade avec Franck. Ouais. Voilà, j'ai dû avoir une petite influence aussi parce qu'en fait, ils se sont revenus, ils habitaient dans la même ville 15 ans après à mon concert. J'avais fait chanter Philippe, on avait fait une reprise de Marquis de Sade et j'avais invité Franck. Donc, ils s'étaient revus, j'avais un peu déclenché tout ça. J'espère que ça n'a pas signé son départ parce que j'ai toujours une forme de culpabilité par rapport à ça depuis qu'il n'est plus là. Mais donc on avait fait quelques chansons et puis j'en avais gardé trois où il chantait, il en reste encore une c'est sur, qui est sur mon application, sur un poème de Charles Cros. Là c'est un texte de Lionel Bourg parce que Philippe cultivait des roses, il adorait son rosier.
0: Voilà, c'est important pour vous de le mettre sur ce disque.
1: S'il y a pas Philippe, il y a personne.
0: Ouais, c'est ça. En fait, c'est la source.
1: S'il y a pas Philippe, s'il y a pas Franck. Alors, le début, quand j'ai commencé la musique, mais avant, moi, j'étais Marie-Thibert Carpentier. Ouais. Et cet album, il est très comme ça. Il est très la musique avant Rennes. Mais je pouvais pas faire le même héritage sans mettre aussi ceux qui m'ont donné envie de la faire physiquement. Donc, c'était Marquis de Sade, c'était Philippe, c'était Franck Darcel. Et il nous manque sérieusement.
0: Ouais, mais c'est beau qu'il soit là.
1: C'est ce qui m'a construit, donc je veux pas. Y a pas de, moi, j'ai pas de posture. De toute façon, j'ai pas de posture, j'ai pas de carte. Donc, comme j'ai pas la carte, je peux pas avoir de posture. Moi, je suis de toutes les musiques. Philippe, il aimait pas tout ça. Il s'en foutait de tous ces trucs-là.
0: Des chapelles musicales.
1: Bah oui, il s'en foutait. C'était la plus grande icône du rock français indépendant des années 80 et 90. Et lui, il voulait que je vienne jouer du piano avec Marquis de Sade. Je lui dis, mais non, je peux pas. Ce que je raconte toujours, cette anecdote. Je lui dis, mais non, mais je. L'ami te dit oui, mais le fan te dit non. Tu vas pas avoir Pascal Obispo avec Marquis de Sade, Philippe, c'est pas possible.
0: Les gens vont pas comprendre.
1: J'ai quand même été chanter, il a insisté pour que je vienne chanter au festival des Inrecuptibles. Ouais. C'était chaud.
0: Et c'était Vanda's Loving Boy.
1: Exactement. Je me souviens très bien. T'es sûr ou quoi? Il faut que tu viennes et tout. Tu viens. Voilà. Donc ça, c'était Philippe. Et puis voilà. Et puis Michel Delpech. Lui, il était fan de rock. Donc tout va bien.
0: Ouais.
1: Tout va bien. Ils sont tous ensemble avec la même envie de faire de la musique avec la même culture, quoi, quelque part. Avec des nuances, évidemment, mais bon.
0: Et vous, ça vous procure un peu de réconfort d'avoir ces bandes-là, de travailler sur les bandes de Delpech, j'imagine, oui, vous l'avez beaucoup, beaucoup aimé, parce que là, carrément, pour l'anniversaire de sa mort, il y a carrément.
1: On a fait un album,
0: voilà,
1: oui.
0: C'est un album. Voilà, il y a Daniel Lévy aussi, ouais. Daniel Lévy, à qui vous avez fabriqué la comédie musicale de l'an 2000. Les 10 commandements. Et Daniel Lévy, il est là, sur Héritage, la chanson s'appelle L'amour qu'il faut.

0: Daniel Lévy, il est mort hyper jeune, il avait encore plein de choses. Oui. Vous aviez peut-être des trucs à faire ensemble.
1: Oui, ben, c'est sûr.
0: Est-ce que c'est réconfortant de les mettre dans un disque, dans votre disque?
1: Ce serait vraiment bizarre de ne pas considérer qu'il puisse être dedans, en fait. C'est évident que Daniel, c'était une partie de ma vie très importante.
0: Oui. Mais je ne demande pas si c'est bien, je demande si ça vous fait du bien.
1: Ouais, ça me fait du bien, en même temps ça me fait du mal, mais c'est impossible qu'il ne soit pas là, quoi. Voilà, okay. J'ai des bandes, je dois le faire. C'est tout, j'ai les bandes de Philippe, j'ai les bandes de Michel Delpech, j'ai travaillé avec lui, j'ai les bandes de Daniel, c'est normal. En plus, cette chanson était sortie d'une manière différente, il y a 10-15 ans. Elle n'avait pas marché, et c'est impossible que cette chanson ne marche pas. Enfin, je veux dire, c'est une super chanson, et je l'ai refait avec justement la stylistique de cet album. Elle est un peu soul comme ça, et avec la voix de Daniel, c'est vraiment magnifique. Alors lui, pour le coup, lui c'est un chanteur, moi je suis vraiment un compositeur qui chante.
2: L'amour qu'il faut, vous allez l'écouter. Ouais. Nous on va écouter J'étais un ange, avec Michel Delpech.
1: Ah c'est sympa, ouais.
3: Ah bah c'est sympa.
1: C'est parce que je voulais qu'il y ait Barbe Olivien dedans aussi.
0: Pourquoi ?
1: J'ai pas mis ma chanson, parce que moi j'ai composé Sans remords ni regrets, pour Michel
0: pour
1: Delpech,
0: ouais.
1: Que j'ai mis sur l'album Le Chanteur, et j'aurais pu mettre celle-là et la faire en duo. Et je me suis dit non, parce que comme il y a une stylistique, tu vois, 70, je trouve ça pas mal de mettre quand même un auteur qui m'a marqué aussi dans cette construction à l'époque, avant 77, avec des chansons comme Michel, quoi.
0: Ouais.
1: Michel, pour moi, c'est...
0: Oui,
1: ça me rappelle Michel. Quand j'étais petit, quoi. J'ai eu des premiers amours là-dessus. Donc, quand j'entends cette chanson, c'est compliqué pour moi. Comme les divorcés.
0: Oh là là! Non, n'allons pas là-dedans. J'étais un ange. Pascal Obispo avec Michel Delpech. L'album s'appelle Héritage et c'est le volume 2.

0: Et l'orgue et la guitare qui se draguent à la fin, c'est beau, hein.
1: J'ai des musiciens extraordinaires. C'est... Moi, en studio, avant, je jouais un peu, mais je joue plus, là.
0: Ah bah non, pas la peine.
1: Ah bah moi, j'ai des toiles d'araignée sur mes instruments. Moi, je fais que composer. Je suis un compositeur. Je suis là, je dirige un peu. Après, quand ça devient... Quand on doit enregistrer et tout, on entend... Parce que tout est en direct, en fait. Il faut que les gens sachent que c'est comme ça.
0: Donc tous les musiciens ensemble dans le studio.
1: Ensemble, prise 1, prise 2, prise 3, prise 4. Et puis après, on les mélange, mais tout est live. Et après, il y a des re-re, donc une deuxième guitare, un solo, comme on a entendu là, ou un solo d'orgue. Mais toute la base est faite en direct. Il n'y a pas 50 pistes, en fait. Il y en a 6. Ouais,
0: c'est ce que vous appelez, la musique, un album organique.
1: C'est organique, quoi. C'est, voilà. C'est super important de ne pas se, comment dire, tomber dans cette saloperie d'une intelligence artificielle qui n'est pas un chemin pour comment dire se construire, en fait. Je suis sûr que c'est vachement bien pour d'autres trucs, la médecine et tout, on attend des choses, des résultats.
0: Mais pour la musique,
1: pour l'art,
0: ouais.
1: Sérieusement.
0: Héritage est disponible. Le volume 2, on a parlé des super-héros de l'album, Cabrel, Renaud, Julien Clerc, Jonas, on a parlé des gentils fantômes aussi, Michel Delpech, Daniel Lévy, Philippe Pascal de Marquis de Sade. On va parler des copains dans 2 minutes, à tout de suite.
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0: Je disais qu'il y a aussi des copains, des gens qui n'ont pas le statut de super-héros dont on parlait tout à l'heure de la chanson française, comme Jonas, comme Claire, comme Renaud, comme Cabrel, mais des gens qui sont plus contemporains, on va dire, de votre carrière à vous, Pascal Obispo. Sur
1: pas des gens des années 70, on va dire, voilà.
0: Voilà.
1: 60-70, c'est plus... On va dire, on est plus dans les 90.
0: Voilà, 90, voire 2000, comme Icar.
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1: Alors moi je suis ravie, puis on était avec Icar en direct vendredi soir depuis Marseille pour le concert Corso Mezzo Mezzo.
2: Bravo à Patrick Fiori d'ailleurs, parce qu'il a mis toute son âme pour ça, et franchement c'est... Ouais, ça c'est du gros projet, hein. C'est...
1: Bravo. Ouais, bravo. Icar, comment il débarque sur le projet ?
2: En fait, je le connaissais, je l'avais vu à la télévision, je le trouvais bizarre à Nouvelle Star.
1: C'est vrai qu'il était bizarre à Nouvelle Star.
2: Il m'a interpellé quand il faisait ses yeux comme ça. Et puis après, je l'avais invité à un séminaire, et puis il n'était pas resté longtemps, séminaire d'écriture. Et puis on s'est recroisé, une émission de télé, et puis il était en pleine rédemption, dont il a écrit ce bouquin magnifique qu'il m'a offert sur sa résilience et sur d'où il est. Il est parti, enfin il est descendu très très bas, et puis là il est remonté, et je trouve que il est devenu quelqu'un d'autre, quoi. Et c'est vrai que la personne qu'il est aujourd'hui, ce poète ésotérique, voilà, croyant et sportif aussi.
1: Oui, il court en priant. Essayez ça à la maison.
2: il me plaît beaucoup. Je l'ai souvent au téléphone. On s'appelle. Je l'ai appelé d'ailleurs ce matin, juste pour savoir comment il allait après ce concert. Et je vais et je serai le 8 avec lui. Je lui ai promis que j'irai marcher avec lui 10 kilomètres.
1: Ah oui, c'est vrai qu'il fait sa grande marche. Ouais. 8 juin, ouais.
2: J'espère qu'il y a un bon kiné, genre kiné vélo à la fin pour ça. Me foutre les cuisses dans bon ordre.
1: Un bac avec de la glace.
2: Un bac de glace, ouais, parce que là, ça va être compliqué.
1: Et tout à l'heure, on parlait de cette chaleur qui vous envahit quand Julien Clerc vient chanter, quand Francis Cabrel dit « Ah oui, ça me plaît ». Est-ce que vous réalisez que finalement, vous faites ce genre de cadeau-là aussi à Icar en lui disant « Viens ». C'est marrant, la chanson s'appelle « Viens », mais « Viens » dans cet album.
2: Non, je sais pas. C'est un truc de génération, mais en fait, s'il est là, c'est parce que je respecte son travail en tant qu'auteur et compositeur, et je trouve qu'il a un truc vraiment particulier. Et c'est
1: belle mise en lumière pour lui, n'empêche.
2: Ouais, sans doute. En fait, je lui ai fait écouter des chansons, il a adoré celle-ci, la seule que j'ai écrite en entier, et il m'a dit que c'est parfaitement maladroit. Et c'est pour ça que je t'aime, parce que c'est vraiment toi, quoi. Mais c'est tout cet album, dans cet album, il n'y a que des auteurs-compositeurs. Ou auteur ou compositeur ou les deux, et interprètes. Donc non, ils sont là parce que j'aime leur travail, c'est parce que je les respecte. Pour des choses différentes chacun, quelquefois il y en a qui ont le tout, quoi,
1: tout le package.
2: Mais c'est vrai que je l'ai vu sur scène, je trouvais qu'il avait un côté Beko 2.0, j'étais subjugué, je l'avais jamais vu sur scène. Je trouve que la scène, c'est beaucoup mieux, encore mieux que les disques, pour le connaître. Pour ceux qui connaissent pas Icar, il faut aller le voir sur scène, et vous allez voir qui est cette personne qui, entre les chansons, vous ennuyez jamais, et sur scène il est fabuleux. Donc j'aime beaucoup cet homme, aussi bien lui que Benabar.
1: Oui, qu'on aussi. A entendu tout à l'heure, il y a Chico et les Gypsies.
2: Exactement. J'ai rêvé que j'étais
1: vivant. Voilà. On tape dans les mains directes.

0: C'est là qu'il y a le solo, non? Ah ouais, faut écouter le début. Ouais, ce côté rock 70, ouais. Alors.
1: C'est rock progressif, mais avant que ça devienne chiant. Moi, je trouve que le rock progressif, ça devient chiant dans les années 80, mais dans les années 70, c'est vachement bien.
0: Ouais.
1: Et là, c'est beau. Ouais.
0: Les Floyd et tout ça, ça c'est, ouais. C'est un peu ça. Enfin, on a essayé. Et le truc pour les gypsies, je voudrais dire un tout petit mot, parce que Zazie, elle a le package complet. D'ailleurs, j'adore son nouveau single, peu importe. Les gypsies, c'est parce que mon père a toujours rêvé que je fasse un truc de flamenco. Alors j'en fais plein, mon père est plus là depuis 2011, mais j'en fais plein dans mon application. Mais j'ai jamais réellement chanté de trucs un peu flamenco comme ça. Je voulais écrire une chanson, et parce que je suis espagnol. Aussi, je suis franco-espagnol, j'ai deux passeports. Et c'est vrai que c'est un exercice particulier pour moi, l'enfant du rock. Quand je suis avec eux, chaque fois qu'on se voyait, je buffais, j'étais là au centre, enfin je veux dire, j'étais là en train de chanter avec eux, ouais. Je jouais. Je peux pas m'empêcher à chaque fois que je les entends, à chaque fois que je les vois dans une émission de télé.
1: On peut pas rester assis, quoi.
0: Il y a toujours un buff, mais je suis un des premiers à aller.
1: Ouais.
0: Et c'est vrai que Chico, je lui ai proposé. Bon, ils étaient super contents de venir, et c'est vrai que c'est de la musique authentique de ce qu'on fait, donc c'était encore mieux, ça allait complètement dans le sens. Mais pour moi, c'était vraiment une performance. De pouvoir chanter un truc flamenco comme ça. Mais j'en rêvais depuis longtemps. Je n'allais pas faire un album en entier. Ouais. Moi, j'adorais Manitas de Platas, etc. C'était vraiment. C'est les trucs qu'aimait mon père, quoi.
1: Ouais. Et puis alors, il y a le rock à guitare en français.
0: On ne va pas laisser l'intro en entier, elle fait 1 minute 30.
1: Axel Bauer.

0: Ça, vous avez lâché les chevaux. Mais lui aussi, c'est son dernier album d'ailleurs. Hein. Retour de la guitare ou pas? Qu'est-ce qu'on dit
1: Pour cet album, c'est que guitare, moi.
0: Ouais.
1: Donc.
0: Oui, mais dans la vie, dans la musique en général, on nous promet depuis quelques années, on nous dit retour du rock, retour
1: de la guitare. Là, en tout cas, moi, j'ai fait ce que j'ai pu de mon côté.
0: Oui, bravo. Oui, c'est vrai. La pierre a été mise à l'édifice.
1: Et Axel Bauer, lui, c'est pas une pierre qui m'a mis à l'édifice, c'est un pont. C'est-à-dire que quand on écoutait Mark Itzad et tout, ouais. On n'avait pas envie de faire de la variette, quoi. C'est en gros. Et c'est vrai que Axel, ça a été vraiment un mec qui m'a fait un pont entre le rock et la chanson en français. Son premier album, je le connaissais par cœur. Et d'ailleurs, quand je l'ai rencontré, il était très surpris que je connaisse toutes ses chansons. Donc en fait, on a lié amitié comme ça au fur et à mesure depuis toutes ces années. Et c'est un super gratteux, mais au-delà de ça. C'est un mec super, c'est un mec qui aime la musique, et ça c'est le truc principal, quoi. Le mec il pue la musique, quoi. C'est la folie. Et travailler avec des mecs comme ça, tu vois, bon, c'est fantastique. Quand t'écoutes Cargo et quand t'as, je sais pas à quel âge, c'était quelle année Cargo, 82.
0: C'était il y a 42 ans.
1: C'était quelle année 84.
0: 85, un truc comme ça. Ouais.
1: Quand t'entends ça. Ça te brille la tête et tu dis mais waouh le mec c'est je ne comprends rien à cette chanson mais on la chante elle est efficace il y a pas de structure il y a une structure complètement alambiquée faire un truc comme ça c'est la preuve d'un génie quoi parce que le mec est vraiment un truc incroyable avec la musique c'est un super musicien je suis très heureux qu'il ait accepté voilà.
0: Alors, on a presque fait le tour de tous les invités de cet album.
1: Est-ce qu'on fera le tour réellement avec le prochain? On va voir.
0: Oh, bah bien sûr, j'espère bien. On va se quitter en écoutant le duo avec Gaëtan Roussel, un quart d'heure
1: super.
0: D'anonymat.
1: Oui.
0: Et donc, rappeler les informations essentielles. Ce Héritage, volume 2, est disponible. Et le volume 1 paraîtra en octobre.
1: Le 23.
0: Voilà, on y attend. Véronique Sanson, William Scheller, Eddie Mitchell, Serge Lama, Santa, Calogero, David Hallyday, Gauvin Cerf, ouais. Isabelle Adjani.
1: Il y a du monde.
0: Merci.
1: C'est génial.
0: Voir, bah,
1: merci,
0: Pascal.
1: Merci. Et c'est vrai que ça fait toujours plaisir de. Comment dire de venir ici parce que voilà les personnes qui aiment la musique dans les radios là donc je voulais simplement te le dire parce qu'on se tutoie dans la vie.
0: Oui, c'est vrai quand le micro est éteint. Ben je te remercie.
1: Quand le micro est éteint, c'est ce que j'ai remarqué à chaque fois. Merci d'aimer la musique et merci d'écouter les chansons.
0: Merci beaucoup et merci à vous d'avoir choisi Décibel, Pascal Obispo, Gaëtan Roussel, un quart d'heure d'anonymat.

0: très très très guitare, ce nouvel album de Pascal Obispo, ici en duo avec Gaëtan Roussel, un quart d'heure d'anonymat. Album qui est à gagner au Blind Test, maintenant.
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0: Didier et David sont avec nous pour jouer au Blind Test. Salut messieurs.
2: Salut Emily.
0: Bonsoir. Alors je suis ravie de vous annoncer que vous avez d'ores et déjà gagné chacun un exemplaire de Héritage Volume 2. Voilà, l'album de Pascal dont on a parlé avec lui.
2: Le grand Pascal.
0: Voilà, depuis tout à l'heure 20h. Didier, un exemplaire, David également. Et maintenant que vous avez gagné, on peut jouer, messieurs. Allez. Cette année 1990, est-ce qu'elle vous rappelle des choses musicalement? Est-ce que qu'est-ce que vous écoutiez à l'époque? Est-ce que vous vous souvenez, Didier, par exemple?
2: Oh, ça a toujours été plus la chanson française. Donc quoi exactement? Je sais plus. J'avais 20 ans. Et voilà.
0: Et pour David?
2: C'était il y a 35 ans. Donc
0: bah voilà. Oui. David, 1990?
3: 90, moi j'avais 18 ans.
0: Ouais.
3: Non, je ne me rappelle pas les chansons exactement, non.
0: Alors on va voir. Moi j'ai choisi trois chansons, chacune dans un style différent. Il y a un gros tube de variette pour démarrer. Allez-vous retrouver le nom de l'interprète de cette chanson qui passait vraiment à la radio tous les quarts d'heure en 1990? Didier, David, dès que vous avez une idée du nom de l'interprète, vous me donnez d'abord votre prénom pour prendre la main, okay. Puis vous me proposez votre réponse. On y va.
2: D'accord.
0: On est en 1990.
2: Didier.
0: Didier.
2: Thierry Hazard.
0: Oui.

0: Là, c'était Thierry Hazard et le Jerk. En 1990, moi j'étais en CM2, on organisait des booms et à chaque boom, on passait ça. Didier, David, dites-moi, qui chantait ça?
1: David.
0: Oui.
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0: Premier tube rap, c'est Benny B. Vous êtes fou, 1990.
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0: Ah voilà, et c'était à peu près à la même époque aussi, le Bouche de là de MC Solar. Et Benny B représentant la Belgique. Bon, un point pour Didier, un point pour David. Et un album de 1990 qui a eu énormément de succès. Avec des guitares, tiens, on parlait guitare avec Pascal Obispo. Là, des guitares, il y en avait. David, Didier, qui chantait ça en 1990?
1: Didier.
0: Vanessa
1: Paradis.
0: Oui, bravo. Ah,
1: j'avais entendu la sèche d'un tour.
0: Effectivement, un album qu'elle avait fait avec Serge Gainsbourg. Et David l'avait aussi un quart de seconde plus tard. Mais bon, j'ai bien compris que tous les deux, en fait, sous vos airs de « Oh, 1990, je me souviens pas bien », en fait, vous êtes parfait sur cette année-là. Alors, je suis contente. Ça veut dire que vous avez bien mérité l'album de Pascal Obispo. On vous l'envoie. Merci Didier, merci David.
1: Génial.
2: Bisous.
0: Merci à vous deux. Je vous embrasse. Merci d'être venu jouer avec nous. Et puis en 1990, il y avait un sacré album de la Mano Negra. Il est sorti en 89, Putas Fever, mais c'est en 1990 que cette chanson a été un tube assez improbable, finalement, mais absolument inoubliable.

0: pas assez de toi, la Mano Negra, en 1989 sur l'album Putas Fever, deuxième album de la Mano. C'est aussi l'album où il y a King Kong 5, où il y a Sidi Habibi. En fait, c'est fou, c'est un album polyglotte en français, en anglais, en arabe, en espagnol, à réécouter d'urgence.
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0: Il n'y avait pas de chanson en allemand, en revanche, sur l'album de la Mano Negra. Heureusement, Scorpion est là. Hallo! Bah oui, on va souhaiter un bon anniversaire, enfin, à une schöne Geburtstag, au rocker allemand Klaus Meine, le chanteur de Scorpion, à 78 ans aujourd'hui. Il a très bien vieilli, aussi bien que son slow qui tue Still Loving You, ou encore la chanson qui est devenue l'hymne de la réunification et de la chute du mur de Berlin, le merveilleux Wind of Change, une chanson qui a vraiment marqué l'époque. Alors, nos petits scorpions vont venir en concert, sachez-le, ici en France, le 14 juillet à Lyon, le 17 juillet à Paris, le 20 à Strasbourg, ou Strasbourg, comme on dit là-bas. Filche pas, amusons-nous bien et écoutons Scorpion pour célébrer l'anniversaire de Klaus Meine, la chanson donc Wind of Change, qui donne envie de savoir très très bien siffler.

0: Wind of Change, Scorpion, pour célébrer l'anniversaire du chanteur du groupe. Wind of Change, c'est sur l'album Crazy World au tout début des années 90. Bon, ben là, c'est la toute fin de l'émission, mais on revient demain. Notre invité sera Zazie. Ben oui, Pascal Obispo le lundi, Zazie le mardi. Comme ça, tout va bien. L'équipe de l'émission de ce soir, c'était Iris Guitoni, Iki, Elodie Bianca Maria, Oumaïma Abaz et Franck Moilier. Et vous, ben oui, merci d'avoir été là. La musique continue sur votre radio ici.
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3: Bonjour la France, bonjour, bonjour. Alors ceux qui sont évidemment le week-end prolongé, je vous déteste. Nous on est en direct avec Éric Bastien, c'est une nouvelle semaine qui commence. Qui dit nouvelle semaine dit évidemment nouveau cadeau. Bon alors la semaine dernière...
4: Qu'est-ce qu'il y a? Bonjour, bonjour à tous. Oui, j'ai gagné, c'est ça, vous avez du mal à...
3: Oui, enfin bon,
4: vous n'avez pas passé un bon week-end. Ouais, vous n'avez pas passé un mauvais week-end.
3: Par contre, on a une autre candidat qui nous a envoyé des photos ce week-end.
4: Oui.
3: Mais merci, on a trop adoré. Il nous a envoyé des photos de lui déguisé en Dark Vador, déguisé en tout. Enfin bref,
4: c'était génial.
3: Alors cette semaine, c'est un week-end exceptionnel.
4: Ah oui.
3: Et oui, et on part à Autun, faire le roi. Et oui, parce que c'est Augusto Dunum, le rêve du roi. Et vous gagnez ce petit cadeau pour deux personnes. C'est votre radio ici et l'office de tourisme du Grand Autunois Morvan qui vous offre ce week-end du rêve du roi. Vous partez le vendredi, le transport est compris, c'est vous qui choisissez, train ou voiture. Vous posez vos valises pour deux nuits à l'hôtel de la gare. Petit déjeuner, dîner, déjeuner, tout est inclus. Et bien sûr, évidemment, la ville d'Autun, le musée, le site archéologique du Mont Beuvray et le superbe château de Couches. Tout ça, c'est évidemment à découvrir, mais le grand moment, c'est le vendredi soir, parce qu'à la nuit tombée, le théâtre antique d'Autun va s'illuminer et va devenir la scène de l'un des plus grands spectacles historique de France. C'est un show monumental, son et lumière. Et vous allez en prendre plein les yeux, mes petits chéris. Ça, c'est le premier prix. Le deuxième prix, c'est quoi ?
4: Bah écoutez, le deuxième prix, c'est une machine Nespresso. 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
3: Oh là là là là, oui d'accord,
4: teint,
3: allez, c'est parti.
4: Quoi. Voilà.
3: Bien, bien, bien, allez, jingaliki.
4: J'essaye. Hein.
3: Allez, on accueille tout de suite nos candidats, les premiers de la semaine, Serena et Thierry, comment ça va les amis?
4: Bonjour.
5: Bonjour.
6: Bonjour, bonjour.
3: Alors, Serena, elle a 31 ans, elle habite à Paris. Comment ça va, Serena? Est-ce que tu te sens prête à jouer avec nous et gagner ce magnifique week-end à Autun?
5: Je suis prête comme jamais.
3: Prête comme jamais. Alors, tu es illustratrice, tu fais des dessins de ci, de là. Et là, tu t'es occupée de faire un livre sur le Japon. Qu'est-ce que ça veut dire un livre sur le Japon? Qu'est-ce que tu as fait exactement?
5: J'ai fait un voyage au Japon et j'ai fait plein d'illustrations sur mon voyage en fait.
3: Et c'est-à-dire, tu nous racontes quoi exactement ?
5: Je vous raconte tout mon voyage, tout mon parcours. Il y a plein de petites adresses, d'anecdotes rigolotes, de rencontres que j'ai fait là-bas. C'est tout mon voyage.
3: Mais c'est génial ça. Alors on peut l'acheter où ce livre ?
5: On peut l'acheter sur internet, sur le site de ma maison d'édition.
3: C'est magnifique. Alors, tu adores les animaux. Ça, c'est une petite passion. Quand tu étais petite, tu voulais être vétérinaire, c'est ça ?
5: Ouais, exactement.
3: Et d'où te vient cette passion pour les animaux ? Il paraît que tu n'as pas peur de personne, d'aucun animal.
5: J'aime pas trop, par exemple, les serpents, mais sinon, ouais, tout ce qui est chien, poney, chat, j'aime tous les animaux.
4: Total.
5: J'ai été élevée dans une maison pleine d'animaux, donc j'adore les animaux, quoi.
3: Ça, c'est bien, parce que nous, on aime les gens qui aiment les animaux.
4: Bien sûr.
3: Et oui, prochainement, en juin, c'est la journée mondiale des animaux contre l'abandon. Tous les jours, on a des cas d'abandon. C'est pas bien du tout, mais Serena, elle adore les chiens, les chats et tout le monde. Et Serena, elle va tout de suite répondre à la première question. Vrai ou faux ? Je te pose la question et à mon top chrono, tu auras 5 secondes pour me dire, et c'est très court, vrai ou faux ? Tiens, je te mets une petite ambiance.
7: Une bonne choucroute et des patates.
4: Oh,
6: C'est le terroir, ouais. Rajoute du lard, de la viande, du saucisson.
4: Spécialité au Japon.
3: Ouvre-moi. C'est une spécialité japonaise. Choucroute japonaise.
4: Hein, Serena, elle connaît.
3: Ah, Serena, elle adore. Alors écoute bien cette question. La choucroute est devenue l'aliment tendance, c'est-à-dire le truc à la mode aux États-Unis. C'est vrai ou faux? Top chrono, 5 secondes.
5: Je sais pas.
3: Vite.
4: Allez. Elle dit oui.
3: T'as dit oui?
4: Elle dit oui.
3: Eh ben, tu as un point, c'est vrai. La choucroute, ça cartonne aux États-Unis. Évidemment, c'est des aliments fermentés. Robert Kennedy Jr. affirme en manger tous les matins. Et ben, les producteurs alsaciens, ils ont même reçu de plus en plus de demandes des États-Unis. C'est magnifique, de la choucroute avec le café. Premier point pour Serena.
4: Oh, une choucroute avec un café Malongo, c'est l'extase.
3: Évidemment.
4: Là, c'est le sort,
3: évidemment.
4: C'est le Thierry est avec nous, avec Ici Provence. Et Thierry, il habite à Marseille.
7: Bonjour tout le monde.
4: Marseille, bébé, comment ça va, Thierry?
7: Ça va, et vous?
4: Ça va bien, t'étais au stade Vélodrome ce week-end avec le concert Corsou Mezzou Mezzou avec la radio Ici Provence?
7: Non, j'ai pas pu y aller en fait, parce que voilà, j'avais déjà gagné un concert avec Daniel Guichard, et donc
4: je
7: peux pas gagner deux fois.
4: Non, bah voilà. Oui, il y avait un grand concert, hein, c'était au Vélodrome, avec Jennifer, Francis Cabrel, Patrick Fioré, on y était,
7: ouais.
4: Avec toute l'équipe là, avec Émilie Mazoyer vendredi, puis toute l'équipe d'Ici Provence. Bon, qu'est-ce que tu fais dans la vie, Thierry? C'est pas indiscret.
7: Alors, je suis dans la sécurité.
4: Ok, agent de sécurité depuis, a priori, pas mal de temps. Ça fait combien de temps que tu fais ça?
7: 47 ans.
4: Ah oui, bodyguard, exactement.
3: Voilà. Bodyguard,
7: 47 ans. J'ai fait bodyguard aussi.
4: Non mais attends, 47 ans de sécurité, mais tu dois avoir des anecdotes de fou quand même.
7: Oh là, oui, j'en ai plein.
4: La plus dingue, là, qui te vient à l'esprit? Un souvenir, un truc qui t'a marqué?
7: La plus dingue, c'était un jour, on avait été chercher Jean-Claude Van Damme à l'hôtel Georges V à Paris.
4: D'accord.
7: Et on l'a récupéré, on l'a mis dans la voiture, et arrivé à 50 mètres de l'hôtel, il nous dit, vous avez oublié mon père, ma femme et mon fils dans l'hôtel. Donc il a fallu faire demi-tour pour aller les chercher.
4: Non mais le pire dans tout ça, c'est qu'il a quand même mis 5 minutes avant de s'en rendre compte, c'est surtout ça l'histoire.
3: C'est magnifique.
7: Oui, non, mais ouais, c'est normal, c'est lui. Hein.
4: Ouais, c'est Jean-Claude Van Damme, on est d'accord. T'es marié à Rosalie, depuis pas longtemps d'ailleurs. Ça fait combien de temps que t'es avec Rosalie?
7: Alors, on s'est mariés en 2023.
4: 2023, ouais, mais vous êtes ensemble depuis longtemps ou...
7: Depuis 5 ans.
4: Depuis 5 ans. Rosalie, oh, c'est ça, Rosalie, ah, ben oui. Et alors, il y a deux enfants, chacun de son côté. Du coup, c'est la grande famille recomposée à la maison à Marseille.
7: Tout à fait, oui, tout à fait.
4: Et puis, il y a trois petits-enfants, comment ils s'appellent, les petits bouts de chou?
7: Alors, il y a Mathéo, il y a François et Lorena du côté à Reva.
4: Ouais.
7: Et moi, de mon côté, il y a... Il y a Malone, Lia et
4: Lola.
7: Et
4: voilà, heureusement que je les ai sous les yeux. Bon, bienvenue Thierry.
7: Exactement.
4: Toute la famille marseillaise est avec nous. On a envie de gagner. Je te rappelle que j'ai gagné vendredi et que c'est de bon aloi aujourd'hui pour toi lundi. Partons à Cannes dans un premier temps.
7: Oui.
4: C'est, on a suivi un festival de Cannes, on a vu ça là, ce week-end, avant de devenir rouge. Le tapis des marges du festival de Cannes, qui vient de s'achever donc, était bleu. Est-ce que c'est vrai ou faux? Top chrono, 5 secondes. C'était pas rouge, c'était bleu.
7: Faux.
4: Tu dis faux. Eh ben, je l'apprends comme toi, mais il était bleu. De 1946 à 1949, ça a quand même duré 3 ans. Et à partir de 1950 et 1983, la montée des marches n'avait pas encore ce rituel glamour qu'on lui connaît. Et c'est Yves Mourougi qui a un peu popularisé tout ça en France à partir de 1984. Bon, ça te fait pas de points Thierry, mais ne t'inquiète pas, il y a plein d'autres points qui arrivent avant 13h.
3: Allez, un point pour Serena, pas de points pour Thierry. Et là tout de suite, un jour j'irai à New York avec toi. Hey ! Et on écoute Téléphone, New York avec toi. Vous écoutez Ici, on vous aime, à tout de suite.

0: Côte prolongée qui nous emmène jusqu'à New York avec toi, c'était Jean-Louis Aubert.
1: Oh là là là là, c'était Jean-Louis Aubert, on l'adore, jungle là.
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0: Oh, c'était téléphone, hein, il n'était pas tout seul.
1: Il n'était pas tout seul, mais, non, mais c'est quand même lui qui chante.
0: Mais en parlant de téléphone, vous n'avez pas donné le téléphone pour participer à l'émission?
1: Mais bien sûr, puisque tout le monde nous demande comment on fait.
0: Eh oui.
1: Bien, vous faites le 0810 055 056. Et aujourd'hui, c'est Laura qui prendra vos candidatures. Ouais. Alors, je rappelle que nous sommes avec Serena qui a un point, Thierry qui n'a pas de point, Serena qui habite à Paris, qui adore les animaux, qui fait beaucoup de dessins, qui voyage aussi pas mal. Parce que Serena, il lui est arrivé une petite aventure à New York un soir.
0: Ah bah justement. Ouais.
1: Et oui, il paraît que t'es sortie, t'étais avec ton chéri, tu devais aller à une soirée et au loin, tu aperçois des mecs ultra baraqués. Que s'est-il passé ?
3: Bah oui, on était à New York, on était à Brooklyn et en fait on était dans la rue et on rentrait de soirée et au loin on voit voilà des mecs avec des capuches, un peu avec une dégaine et tout, donc nous on se dit bon bah on va quand même passer devant eux, mais on n'était pas rassurés. Et en fait, l'américaine était trop sympa, ils nous ont checké, ils ont dit oh your friends et tout, ils étaient hyper sympas. Et en fait, on a fait une vidéo avec eux où on danse, on a fait un TikTok. Et c'était les meilleurs mecs du monde, quoi. Donc c'était hyper sympa comme moment. Donc finalement, on s'est fait des amis.
1: Eh ben voilà, faut pas avoir peur des mecs baraqués. Regardez ce que j'ai peur d'Éric Bastien.
0: Moi. Bon, en même temps, je suis pas baraqué.
1: Est-ce que j'ai peur d'Éric Bastien?
0: Alors celui qui a peur de moi, qui lève la main, parce que j'aimerais bien le savoir s'il existe. Je ne fais peur à personne, Valérie.
1: Je ne sais pas. Céline vient de lever la main. Je pense que tu la terrorises, cette pauvre. Oui. Alors.
0: Sur rien, je ne suis qu'une glaire de mouche coincée entre le nul et le zéro.
1: Merci. Est-ce que tu as un petit rituel le matin? Tu fais quoi le matin quand tu te lèves? C'est quoi ton petit rituel?
3: Moi, j'adore boire du matcha.
1: Ah! Mais c'est toi qui le fais?
3: Ouais, je le fais. Je prends du lait végétal, je mélange tout et je mets des glaçons et je me bois ma petite boisson. J'essaye de mettre le nez au soleil, c'est pas facile à Paris, mais voilà, c'est mon petit rituel beauté.
1: Oh, le rituel beauté. Alors, tu as déjà eu un point. Là, c'est le deuxième point, peut-être pour toi. C'est encore une question vraie ou faux. Tiens, je te lance une petite ambiance.
4: Sous l'océan.
1: Oui, sous l'océan.
4: Sous l'océan.
1: Eh pas, sous l'océan. Papi, papa, là.
4: Sous l'océan.
1: Alors, écoute bien cette question. Le squash, le sport, hein, a été créé par des ouvriers britanniques qui construisait à la base un aquarium géant. Vrai ou faux? Top chrono, 5 secondes. Allez vite.
3: Je sais pas, je dirais vrai.
1: Et non, c'est faux. Non, le squash est inventé dans une prison anglaise de Fleet, à Londres. Des détenus auraient commencé à frapper une balle contre les murs avec des raquettes. Et voilà, ça a été codifié ensuite. Pas de point pour toi, mais tu restes avec un point.
0: Bon Thierry, ici Provence, il fait quel temps à Marseille aujourd'hui? Fais-moi rêver un petit peu.
5: Il fait très, très, très chaud.
0: Eh ouais, très chaud, 30,
5: d'ailleurs,
0: 32.
5: D'ailleurs, je vais aller me baigner, d'ailleurs.
0: Tu vas aller où? Tu vas aux plages du Prado? David?
5: Dans ma piscine.
0: Ah, dans ta piscine. D'accord, ok.
5: Simplement.
0: Non, mais parle-nous un peu de l'Estac, de la Côte Bleue. Fais-moi un peu rêver, Thierry, quand même.
5: Bah, écoute, moi, je suis pas de Marseille à la base, je suis parisien.
0: D'accord.
5: Donc, je connais un peu Marseille, bien sûr, parce que bon, j'y suis depuis 96, quand même.
0: Non, mais. Ouais. Non, mais je comprends pourquoi t'es musclé et baraqué et que t'es agent de sécurité, parce que t'es parisien et t'es parti vivre à Marseille. Mais t'es fou, Thierry. T'es fou, tu prends des risques. C'est dingue.
5: Non, du tout. Non, mais après, voilà, je jouais au rugby à l'époque et donc, je suis parti jouer à Marseille, à la SPTT Marseille.
0: Ouais.
5: Et voilà, quoi.
0: Bon, et t'as travaillé au Stade de France en protection rapprochée de personnalité. On peut savoir, on peut avoir des noms ou c'est top confidentiel?
5: Non, j'en ai fait pas mal. Hein. J'ai fait, bah, comme j'ai dit, j'ai fait Van Damme, j'ai fait Brahim Asloum, j'ai fait Michael Jackson, j'ai fait Johnny Hallyday, j'ai fait, en effet.
0: Attends, t'as été en protection rapprochée de Michael Jackson. C'est énorme.
5: Ouais, au concert, le premier concert qu'il avait fait à l'hippodrome de Vincennes à Paris.
0: Bien sûr, bien sûr.
5: Et j'ai même une anecdote aussi avec lui, je l'ai emmené aux toilettes.
0: Tu l'as emmené aux toilettes? D'accord.
5: Tout à fait.
0: Tu l'as accompagné. Ouais,
5: j'ai déposé devant, hein.
0: Mais c'est extraordinaire comme anecdote. Bon, et puis tu disais, parce que je t'ai mis Jump tout à l'heure, je t'ai mis Van Allen, puisque, bah, voilà, je faisais directement allusion à l'OM. Mais tu viens de le dire, toi, c'est le rugby, hein, ton truc.
5: Ah oui, moi c'est le rugby, ouais.
0: Et puis à haut niveau.
5: Je suis même allé en Nouvelle-Zélande jouer au rugby, la Coupe des Coupes du Monde du terrain.
1: Hop,
0: toi ? Toi, t'as été en Nouvelle-Zélande? Ah ouais?
5: Ouais, je suis parti à Christchurch. Je suis parti jouer la Coupe du Monde vétéran là-bas.
0: Ah, écoute, je suis admiratif, mais il paraît qu'aujourd'hui, tu as les cervicales en vrac total, hein, qu'il n'y a plus moyen.
5: Ah oui, là, maintenant, c'est fini. Bah, 62 piles, on n'a plus, ouais, on a plus grand-chose à faire maintenant.
0: Bon, allez, mon Thierry, on reparlera peut-être du rugby dans un instant. Je vais t'offrir sans doute un nouveau point avec la musique des vainqueurs, des winners. On va parler de tigres. Sous leur fourrure, pour un point, la peau des tigres est aussi rayée sous leur fourrure. Top chrono, 5 secondes.
5: Non. Non, non.
0: Tu dis non. Eh bien, écoute, c'est faux parce que c'est vrai. Oui, les rayures du tigre ne sont pas seulement dessinées sur les poils, la peau est également pigmentée. En dessous, il n'y a pas de peau. Bah, tu verras que c'est exactement pareil, comme un tatouage naturel, comme des empreintes digitales. Ça paraît fou, j'avais vu ça à la télévision, mais c'est vrai. Je suis désolé, Thierry, il n'y a toujours pas de points. Hein.
1: Ah, Serena, un point, Thierry, pas de points. Et là, tout de suite, oh là là, mais on adore toute ma jeunesse. Tan, tan, tan.
0: Oh, je mets mon blouson de cuir.
1: Vas-y, mets ton blouson de cuir.
0: Je mets la
1: John
0: banane.
1: Travolta, Olivia Newton-John, Summer Night, c'est Grease, le film de notre jeunesse, les gars. À tout de suite, on vous aime.

0: Summer Night. C'est un peu nous deux, ça. John Travolta, Olivia Newton-John. On pourrait faire la même chose, nous. Hein.
1: Ah, bah, moi, j'ai vu 17 fois le film. Hein. Je te jure que je le connais absolument par cœur. Je peux faire toutes les répliques. Allez, jungle, hop là.
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1: Et on joue avec Serena qui a un point, Thierry qui n'en a pas. Serena, alors il paraît que tu adores chanter au karaoké. Qu'est-ce que c'est ta chanson préférée que t'aimes le mieux chanter au karaoké?
3: J'aime tout. J'adore les chansons françaises, j'adore Johnny. Mais j'avoue que celle d'avant, la de Grise, c'est une de mes préférées. Donc j'ai chanté en même temps que vous.
1: Eh oui, t'as vu le film?
3: Ouais, j'adore le film.
1: Eh oui.
0: Est-ce qu'elle peut le fredonner, là?
1: Vas-y, chante-le, on écoute, vas-y.
3: I'm loving, I'm here blessed.
1: Na-na, happened so fast. Alors, écoute-moi bien. Là, c'est le quiz musical, c'est un double mix. Tu vas écouter deux titres enchaînés, c'est deux artistes. Et donc, un point par artiste trouvé. Donc, écoute bien les deux artistes et après, tu auras 10 secondes pour me dire qui chante. C'est parti.

0: Alors, qui c'est qui chante? 10 secondes, top chrono.
1: Alors, le premier, c'est Ben, l'oncle Saul.
0: Ouais, et le deuxième?
1: Et Lara Fabian.
0: Eh bien, le premier, tu as bon, c'est Ben, l'oncle Saul. Et c'était Chimène Badi.
2: Ah oui.
1: Ah, merde.
0: Ah non. Bon, eh ben ça fait 2 points pour Serena, pas de points pour Thierry, qui va sûrement se rattraper.
2: Bon Thierry, il nous a dit tout à l'heure, il a rencontré sa chérie il y a environ 5 ans et vous êtes marié il y a 3 ans. Thierry, tu t'es marié avec Rosalie, Rosa, et vous avez été, raconte-moi un peu, filmé par M6. Il y a un lien avec ton mariage, raconte-nous. Thierry ?
3: Oui ? Allô ?
2: Oui Thierry, bah, je te disais qu'il y avait un lien entre ton mariage et M6 parce qu'il me semble que vous avez été filmé pendant le mariage.
3: Tout à fait.
2: Ouais, raconte.
3: Tout à fait. En fait, sur Facebook, Rosa a vu une demande de personnes qui se mariaient à 60 ans. Et elle a répondu à l'annonce, elle a dit nous.
2: Ouais.
3: Et après, M6 nous a contactés, ils sont venus passer 3 jours à la maison pour nous filmer dans notre quotidien.
2: D'accord.
3: Et ils ont filmé notre mariage.
2: Et donc, alors, je crois savoir même que la télé a sponsorisé ton mariage. C'est extraordinaire.
3: Tout à fait, oui.
2: Ils sont occupés de quoi? De la déco? De tout le reste?
3: Tout ce qui est maquillage, déco, enfin tous ces trucs-là, quoi. Ça a été.
2: Non, mais ça, c'est super. Un photographe, coiffeur, maquilleur à hauteur de 11 000 euros pour le financement de ton mariage. Et t'as même un chanteur de The Voice qui est venu. Mais c'est qui?
3: Alors, c'est un petit jeune, mais après, je ne me rappelle plus de son nom exactement.
2: D'accord.
3: Il a chanté à The Voice et voilà, il a chanté à mon mariage.
2: Bon, mais et Valérie.
3: J'avais aussi Franck Castello, qui est un chanteur gitan, qui est pas mal aussi.
2: Oh, c'est génial.
3: Et donc,
2: et alors, juste un petit clin d'œil, parce que tu es passé dans un jour un doc sur M6 où. Rappelons-le, bien sûr, toi qui es un fan
0: In
2: de déco.
0: In the middle of the street.
2: C'est bien une émission qui revient, ça, Valérie,
0: c'est une émission qui revient, ça va remaroufler sévère.
2: Mais c'est quand? Sur
0: M6? On ne sait pas, on vous en dira plus.
2: Mais c'est sur
0: M6. C'est sur
2: M6. Mais vraiment... revenir en prime à l'été loge, quoi.
0: Peut-être, on verra,
2: oh là là,
0: on verra.
2: Elle est comme ça, celle-là. Thierry, nous jouons avec ton double mix. Il y a 2 chanteurs, ça dure environ 20 secondes. Faut identifier les deux pour 2 points. Allez, c'est parti.
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0: Allez, c'est parti, 10 secondes. Qui as-tu reconnu, Thierry?
1: La première, c'est Loane.
0: Loane.
1: La deuxième, je sais pas.
0: Aïe. Alors, je vais te dire, tu t'es tout planté. Bon, le deuxième, forcément, tu l'as pas. Alors, écoute le premier. C'est Carla. Tu m'aimes. Carla Bruni. Et ça, ça a été un tube. Ça l'est encore. Renan Luce avec la lettre. Aïe. Thierry, depuis midi, tu n'as pas marqué un point.
2: Je sais pas freiner.

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2: Et je vous rappelle que nous jouons avec Serena et Thierry. 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
3: Un son et lumière, quoi.
2: Un son et lumière exceptionnel. Et si vous ne gagnez pas ça, vous gagnez notre bonne vieille machine à café Malongo, avec les 32 dosettes et les 6 verres en verre. On reprend immédiatement la compétition avec un très joli jingle donné par la main d'Iki.
3: Ah, ça change tout.
2: Ah, ça change tout. Alors, nous sommes avec Serena qui a 2, Thierry qui a 0 plus 0, la tête à Toto.
3: Ah ouais, non, ça passe.
2: Serena qui habite à Paris, qui adore les animaux, qui fait des dessins, qui voyage, qui rencontre des baraqués dans des soirées. Et alors, moi, je voudrais savoir quel animal tu voudrais être si tu te transformais en animal.
4: Moi, j'adore les chiens, c'est mes animaux préférés, mais si je devais, moi, me transformer en animal, peut-être un oiseau, parce que ça doit être incroyable de voir les choses d'en haut. J'ai l'impression qu'on est libre, ça a l'air d'être sympa.
2: Ça a l'air d'être sympa, bon. Uh-huh. Et quel genre d'oiseau? Un aigle ou un pigeon? Enfin, j'ai quand même, parce que c'est...
4: Un aigle, ça m'irait bien, je trouve.
2: Un aigle, ça t'irait bien, d'accord, ok. Alors, est-ce que tu as un porte-bonheur que t'emmènes tout le temps avec toi?
4: Peut-être mon chien.
2: Ah bah d'accord, le chien est un porte-bonheur, ok, super. Est-ce que tu l'as à côté de toi, là?
4: Ouais, je fais dodo parce qu'il fait chaud.
2: Ah bah oui, il fait chaud, c'est pas terrible pour les chiens, là, la chaleur. N'oubliez pas, hein, si vous avez des chiens, faites gaffe, hein, parce que mettez-vous pieds nus sur le bitume, vous allez voir comme il fait chaud, on sort pas les animaux quand il fait trop chaud. Alors, quel est, si tu devais, comme ça, là, d'un coup, on te propose de déjeuner avec la star dont tu rêves, avec qui tu aimerais?
3: Moi, je suis pas disponible à midi, mais bon, après, je suis quand même...
2: Ah d'accord, alors, ok.
3: Écoutez, on est sur de l'ego avec Serena. Moi, j'ai envie de découvrir Serena.
2: Oui, bien sûr, gros ego que tu es. Alors, avec qui tu aimerais déjeuner si tu pouvais déjeuner avec une star?
4: C'est un date ou c'est juste.
3: Oh, c'est un date. Petite personnelle, c'est un date que je veux, moi.
2: Alors, écoute, donc, tu déjeunes avec ta star, après, tu fais bien ce que tu veux. Voilà.
4: Peut-être un beau gosse, alors.
3: Effectivement.
4: Je trouve que Adam Driver, il est hyper beau, alors.
2: Ah ouais, carrément.
4: C'est l'acteur, là, qui joue le nouveau méchant dans les Star Wars.
2: Ah oui, le brun avec les yeux. Oui, d'accord. Ok. Aïe, aïe, aïe. Aïe.
4: Tu irais avec lui, quoi.
2: Tu déjeunerais avec lui? Bah écoute, ça serait super, ça. Et alors, si tu devais donner ton principal défaut, ça serait quoi?
4: Mon principal défaut, je pense que je suis trop perfectionniste.
2: Ah, t'es chiante, quoi.
4: Ouais, un peu chiante, peut-être.
2: Ah, c'est ça, ouais, souvent, bon. Eh là là là là là là. Alors, écoute, là, c'est la question à choix multiples. Je vais te poser la question, je vais te proposer tes choix, évidemment. Et tu auras 10 secondes pour me répondre. Alors, je te mets une ambiance.
3: C'est à prendre compte.
2: Alors, je vais te poser une question sur, en effet, la question de la Pentecôte. Aujourd'hui, évidemment, c'est lundi de Pentecôte.
3: Oui, le Pentecôte.
2: Est-ce que tu sais combien il y a de jours après Pâques et célébrer la Pentecôte? Après combien de jours après Pâques on célèbre la Pentecôte? Je te donne des choix. 7 jours, 40 jours, 50 jours, ou le temps que les cloches reviennent de week-end. Top chrono, 10 secondes.
4: Peut-être que je dirais 40 jours.
2: 40 jours?
4: Ouais.
2: Alors, c'est c'était presque ça, mais non, c'est 50 jours. La Pentecôte est célébrée 50 jours après Pâques. La descente du Saint-Esprit, les apôtres, tout ça. Voilà, Pentecôte, ça signifie 50e.
3: Thierry est parisien, mais aujourd'hui il vit à Marseille, dans les Bouches-du-Rhône, avec toute la petite famille. Il est marié à Rosalie depuis maintenant 3 ans. On a vu d'ailleurs ce beau mariage sur M6. Thierry qui est agent de sécurité depuis des années, qui a connu de la star, c'est vrai. Ouais, qui a été le garde du corps de Daniel Auteuil, il paraît aussi.
5: Aussi.
3: Ah ouais.
5: Oh, j'en ai fait beaucoup, ouais.
3: Bah, t'as protégé Emmanuel Macron aussi sur un salon. Hein.
5: Si, mais quand sur un salon à Paris, quand il était venu, il était ministre à l'époque.
3: Bah oui, mais c'est pas une mince affaire. Et alors t'es une star, toi, parce que t'es à l'affiche d'un film, Les Vacances de Mr Bean. Mais raconte.
5: Bah en fait, comme je faisais de la sécurité rapprochée sur les plateaux, et en fait, on m'a demandé de faire la protection à Mr Bean. Sur le film Les Vacances de Mr Bean.
3: D'accord.
5: Et à un moment donné, la production m'a demandé, écoute Thierry, puisque t'as des tatouages et tout ça, ils m'ont dit, écoute, si tu veux, on te met sur une affiche, parce que Mr Bean doit faire une cascade à la fin du film. Et ils ne savaient pas quoi mettre sur l'affiche, donc ils m'ont mis moi. Voilà.
3: Alors, t'es en train de dire que là, l'affiche Les Vacances de Mr Bean, si je la chope, t'es dessus. C'est extraordinaire. C'est
5: génial. Tout à fait, ouais, je suis sur l'affiche.
3: Ah ben, on va tous aller regarder. On va regarder ça. Tu as un petit rituel, puisque nous, on offre la machine espresso, hein, la machine Malongo. Thierry.
5: Oui, le petit rituel, c'est je me lève tous les matins avant ma femme pour lui préparer son café.
3: Qu'est-ce que c'est
2: mais dis donc, qu'est-ce que c'est que ça?
3: Oui, qu'est-ce que ce romantique,
2: ça? Oh là là là
3: un petit... Alors, tu te rends compte...
5: Dès qu'elle bouge, je me lève, je prépare la machine
3: Oh là là là là.
2: T'es chanceux.
3: Je te souhaite de gagner le très beau séjour à Autun, mais enfin, là, tu peux déjà prévenir que si tu ne gagnais pas, il y a quand même la machine espresso Malongo. Là, tu pourras te régaler à nouveau. Toi, si tu étais un animal, ce ne serait pas comme... Serena qui a dit un aigle, toi tu serais quoi?
5: Moi un lion.
3: Un lion. Rugir à nouveau de plaisir. Ben oui, le mâle dominant, l'animal le plus fort de la
2: chaîne. Oui, allez, ça va, pose ta question là, parce que le temps presse.
3: Le temps presse pour qu'on est déjà en retard.
2: Absolument.
3: Non, vous savez, c'est un coaching, c'est son coaching. Elle essaie de mettre la pression.
2: Non, elle a juste la tête dans les horloges et elle voit Céline Laréal qui tremble.
3: C'est une horloge.
2: Icky qui a envie de te taper, donc stop.
3: Ah oui, non, il y a déjà la petite goutte de sueur sur le fond d'Icky. Voici la question et elle vaut 3 points. Extrait. Un pied devant l'autre, Jean-Pierre Madère. Écoute bien, si un homme chose du 8,5 en taille américaine, au niveau des chaussures, quelle taille il doit acheter en pointure française? Est-ce que c'est du 41, du 42, du 43, du 200? Le poids accumulé de Valérie Damido et d'Éric Bastien, on le rappelle. Mais de bonne humeur, top chrono.
5: Moi, je dirais 43.
3: Si on fait 8,5 en taille américaine...
5: Tout à fait, ouais.
3: On fait du 43.
5: Moi, je fais du 46 et c'est du 10.
3: Thierry,
5: du 11.
3: Ça me fait tellement plaisir. Parce que depuis midi, c'est 0 plus 0 plus 0. Et enfin, eh bien là, tu accumules un nouveau 0. Puisque c'est pas du tout la bonne réponse. C'était 42, 8,5 américains, c'est 42 français. Thierry!
2: Bien, alors, écoute, ça fait 2 Serena, Thierry 0.
3: On est mal là. Hein.
2: Et là, c'est une nouvelle semaine. Oh là, ça, c'est. Je ne sais pas qui n'a pas dansé ou chanté là-dessus. C'est Camaro. Oh là là, Femme Like You. Je pense que c'est ma chanson, hein, j'ai envie de te dire. Vous écoutez ici, vous écoutez Camaro, Femme Like You. C'est le pied, chez le kiff. À tout de suite, mes petits canards.

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1: Oh là là.
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1: Ah bah voilà, elle est en extase.
0: Ça va, je fais exprès de chanter mal. Ouais. J'adore cette chanson. C'était qui?
1: Ah bah c'est Camaro avec Femme Like You.
0: D'accord, bah ça c'est, ça c'est un bon, une bonne des annonces. Hein.
1: Ah oui, bah c'était Camaro, Femme
0: Like You.
1: C'était Camaro.
0: Allez, j'engueule.
1: Oh, j'ai l'accent parisien, des fois je me rends compte.
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1: Bah écoutez, c'était Camaro. Est-ce que j'ai une tête d'atmosphère, moi? Alors, Camaro.
0: Bah bien sûr. Ouais, alors oui. Nous sommes avec Serena qui a deux, Thierry qui n'a pas de points. Serena qui a.
1: J'ai jamais vu ça.
0: Paris. Alors, dis donc, qu'est-ce que ça serait? On a parlé de ton plus gros défaut. T'es perfectionniste. Ta plus grande qualité, ça serait quoi alors?
3: Je suis créative. J'aime bien faire en sorte que les moments de la vie, même les petits moments, ils soient jolis, soient sympas. Voilà.
0: Voilà. Ok. Super. Et alors, ton talent inutile, ça serait quoi? Moi, par exemple, tu vois, je fais des nœuds avec les queues de cerises. Ça, c'est un talent inutile. Mmh. Toi, ça serait quoi ton talent inutile?
3: Mes doigts de pied craquent à l'infini.
0: Ah, c'est intéressant, c'est-à-dire.
3: Dès que je les bouge, ça craque et ça s'arrête jamais.
0: Ah, c'est bien ça. Ça fait du. Ben écoute, c'est un tempo, hein, c'est un talent. Qu'est-ce que tu veux? Alors, on n'en a pas parlé, mais tu es avec ton chéri Marc depuis 10 ans. Vous vous êtes rencontrés à l'école et vous étiez d'abord copains, comme dans Premier baiser. Et alors, comment ça s'est passé cette première fois où vous vous êtes embrassés, vous vous êtes dit ça y est, on n'est plus copains?
1: Voilà, je crois que
0: ça a coupé.
1: Je crois que ça a coupé. Je crois qu'il a très mal vécu cette question-là.
0: Il a très mal vécu, Marc.
1: Et il lui a dit tu raccroches tout de suite, immédiatement, ça suffit.
0: Il lui a raccroché.
1: Racontez notre histoire, c'est notre vie privée. Serena,
0: bon,
1: raccroche.
0: Bah, le temps que Gwen rappelle Serena, tiens, on passe. Ah, elle est là, elle est revenue.
3: Oui, je suis revenue. Oh, bah, alors, ça a coupé.
0: Alors, Marc, ça s'est passé comment? La première fois, tu t'es dit ça y est, c'est fini, c'est plus mon pote. Et ça.
3: Moi, je l'ai jamais considéré vraiment comme un pote. Je l'ai toujours un peu kiffé, mais c'est lui, il avait une nana, donc je devais un peu attendre, quoi.
0: Ah, comment on s'est débarrassé d'elle?
3: Bah, en fait, c'est lui qui l'a quittée et j'ai organisé une soirée exprès pour qu'on puisse se pécho. Et ça a marché. Au final, à la fin de la soirée, il est resté dormir, quoi.
0: Eh, c'est magnifique.
1: C'est quoi une soirée spéciale pour se pécho? Parce que j'aimerais bien en organiser. Donc, comment t'organises ça, Serena? C'est quoi?
3: Bah, en fait, j'ai organisé une soirée normale. Ouais. Mais moi, mon idée, c'était qu'à la fin de la soirée, on s'embrasse. Donc, il y avait plein de gens. Mais en fait, c'était les figurants, quoi. Moi, je voulais.
1: Mais t'as drôlement les moyens. T'es productrice de films. T'as joué des figurants et tout.
0: Évidemment.
1: Ouais, les bougies. Génial, j'adore. Y a.
0: Alors, on va passer à la question qui peut te permettre de gagner 5 points. Tiens, je te mets une bande originale.
1: C'est stressant, ça.
0: Bah, c'est la BO de Monte Cristo. Alors, quel acteur a joué Monte Cristo dans le film sorti en 2024? Top chrono, 10 secondes.
3: C'est François Civil.
0: On les confond tout le temps.
1: La précipitation n'est pas conseillée.
0: Eh oui, eh bien non, c'est Pierre Ninet, bien sûr.
1: Là.
0: Eh oui, on les confond tout le temps, c'était Pierre Ninet. C'est, voilà. Bon, bah écoutez, c'est pas grave, ça reste Serena 2 points.
1: Bon, Thierry est avec nous, Thierry à Marseille, Thierry qui rumine quand ça ne lui plaît pas. Et j'imagine que quand on est à zéro depuis midi et qu'il est midi 47, ça ne te plaît pas.
4: Pas du tout.
1: On est bien d'accord.
0: Eh ben, ça va falloir secouer le plumeau.
1: Avant de se secouer.
4: Il va falloir que je me bouge un peu le boule, hein, parce que ça va pas
0: bien. Ça va pas bien, là, le petit boule.
1: Bouge-toi le boule et ouvre le frigo.

0: Pourquoi ouvre le frigo? Qu'est-ce que c'est que cette histoire de frigo? C'est lié à ton histoire d'amour avec Rosa.
1: Tout à fait, ouais.
2: C'est-à-dire?
1: En fait, Rosa cherchait un frigo sur Internet. Et moi, j'en avais deux parce que j'étais séparé. Donc, j'étais arrivé sur Marseille plutôt.
0: Ouais.
1: Avec deux frigos. Et je lui ai dit, écoutez, moi j'en ai un. Si vous voulez, je vous l'amène. Et du coup, je l'ai amené. Je suis arrivé avec le frigo dans les bras.
0: Ouais.
1: Je l'ai porté tout seul.
2: Mmh.
1: Et après, je suis resté.
0: Ben non, attends. C'est-à-dire qu'à un moment donné, tu l'as vu et...
2: Ah ouais, ah là là.
0: Coup de foudre.
2: Coup de foudre à Notting Hill.
0: Coup de foudre direct.
1: Mais alors, du coup, je suis plus reparti.
0: T'as proposé quand même de rester dormir chez elle dès le premier soir, si j'ai bien compris, non? Ou après le dîner?
1: Oui, au départ, on a été manger chez son fils, où elle m'a présenté son fils, enfin, un de ses fils plutôt. Et puis, du coup, elle m'a dit, écoute, si tu veux, tu restes à la maison. Ça va. Donc, on est resté et depuis, on est ensemble.
0: Ah, ouais. Serena, tu vois, Rosalie aussi, elle s'est organisée des soirées pour pécho.
2: Et
0: hein.
2: Voilà.
0: Exactement.
2: Toujours les femmes qui font les premiers pas.
1: Le frigo, on l'a toujours.
2: Et voilà, c'est bien.
0: Allez, Thierry, je désespère, mais je. J'ai pas d'espoir. Je me dis qu'on pourrait quand même.
2: Espérons.
0: Au moins faire un point, tu vois, au moins.
1: Espérons.
0: Parce que là, je crois que j'ai jamais vu ce scénario, là. 0-0-0-0-0. Thierry, concentration.
2: Oui.
1: Allez, concentration.
0: Dans 10 minutes, si tu allumes la télévision, tu entendras ça. De 13h.
1: Oui. L'information de
0: 13h. Oui, bravo, bonne réponse, merci Daniel.
2: Non, c'est pas
0: la question. Quelle expression anglaise désigne une fausse information diffusée sur Internet? Top chrono, 10 secondes.
1: Un fake news. Ouais.
0: Comment tu m'as dit?
1: Je suis pas anglais, moi je sais pas parler anglais.
2: Oui, bah attends, c'est pas.
0: Tout le monde a entendu fake news.
2: Oui, mais moi je vais pas critiquer l'accent anglais.
0: Non, mais c'est pas la même signification. Ah, mais on va l'accorder, c'est les fake news. Les fausses informations.
2: Allez, 5 points pour Thierry, 2 points pour Serena. Il restera le bingo pour vous départager. Mais là, tout de suite, c'est Miley Cyrus. Dream as one. Vous écoutez ici.

0: Dream as one.
1: Miley Cyrus.
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3: Ici, nous sommes avec Serena qui a 2, Thierry qui a 5. Alors, Serena, il paraît que quand tu étais petite et que tu mettais tes dents sous l'oreiller pour la souris, tu mettais aussi du fromage pour qu'elle mange.
4: Oui.
3: Et la première fois, elle avait mangé le fromage, mais tu étais très étonnée parce qu'elle n'avait pas fait caca.
4: Oui, en fait, je comprenais pas pourquoi elle faisait pas des petites crottes après avoir mangé comme les petites souris. Donc j'en avais parlé à ma mère et en fait je l'ai su qu'après bien sûr, mais en fait elle a peint des petits grains de riz en marron.
1: Mais non.
4: Et elle les a mis sous l'oreiller à la prochaine dent pour faire croire que c'était des petites crottes de souris.
3: Et donc
4: et du coup, j'étais trop contente.
3: T'as cru un petit peu plus longtemps à la petite souris. Ah,
1: t'as une mère extraordinaire, oui. Hein, sur moi. Hein, mais...
4: J'y crois encore.
1: Franchement.
3: T'y crois encore, oui, je comprends.
1: Alors, ça,
3: évidemment.
1: C'est plus grave, par contre. Hein.
3: Alors, pour t'encourager, on va mettre une chanson que tu as choisie, qu'on adore. Allez.
1: Est-ce que c'est une musique pour les soirées à pécho, ça?
3: Alan Parsons Project, normalement...
1: Il y a un projet de pécho.
3: Normal. Alors, Serena, voici ton bingo. À mon top chrono, tu vas avoir 10 secondes pour me donner un maximum d'animaux toxiques ou venimeux. Top chrono, 10 secondes.
4: Voilà, les araignées, les serpents.
3: Alors le serpent seulement, l'araignée c'est un insecte, c'est pas un animal.
4: Ah mince, ok.
3: Donc tu as un point, donc
1: C'est un espèce de petit boulevard quoi.
3: C'est un petit boulevard pour notre ami Thierry, mais bon.
1: Bon, c'est pas gagné, mais c'est vrai que voilà, cette émission est dingue parce que tu as quand même brillé par ta nullité, Thierry, hein, jusqu'à 12h47.
5: Merci pour le compliment.
1: Bah écoute, à 12h47, j'avais toujours aucune trace de poids. Donc à un moment donné, bon. Là, il y en a un fébrilement qui est arrivé, on ne sait d'où.
3: D'ailleurs. Bah oui, si.
1: Cinq quand même, parce que tu as répondu à la question à 5 points.
3: Oui, parce qu'il a eu la chance que Serena confonde François Civil et Pierre Ninet.
1: C'est pas un diesel, notre ami Thierry. Mais sur la fin, il se réveille. Ah mon Thierry, les fans d'Eddie Mitchell.
6: Ah oui.
3: Avant de faire vos prières du soir, boogie boogie, pas de boogie boogie.
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1: Bon, mais alors, ça c'est bien, mais il y en a une quand même que tu préfères parmi les autres, surtout pour faire plaisir à ta femme. Et comme je sais que tu aimes chanter du Eddie Mitchell, on va écouter La fille du motel. Tu chantes avec ou pas, Thierry? On y va?
5: Allez, on chante.
1: Allez.
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1: Ça, c'est génial, bravo, Thierry.
3: Mais non, ça va le roi du karaoké, hein?
1: C'est roi du karaoké.
5: On chante beaucoup dans les karaokés avec ma femme.
1: T'as bien raison, moi aussi. Ah, bon, Thierry, on va y aller. Dis donc, t'as pas un peu maigri, Thierry, d'ailleurs, je voulais te le dire.
3: Allez.
5: Ah, si, j'ai perdu 54 kilos pour mon
1: putain.
5: Mariage.
1: Je pensais poser la question comme ça.
3: Je m'attendais pas du tout à ce chiffre.
1: Ah oui, je n'existe plus.
3: Écoute, voilà.
1: Je fais 2 grammes maintenant. Thierry, non mais je sais que c'était un compliment. Allez. Que tu avais envie d'entendre, mais on ne s'attendait pas. Voici ton bingo. Tu as 10 secondes. Alors, il te faut 2 bonnes réponses. Hein. Elle n'a fait qu'un point, ouais. Serena. Alors. Donc, 2 bonnes réponses et tu reviens avec nous vendredi. Max d'insectes qui piquent. En 10 secondes, un max d'insectes qui piquent. Top chrono.
5: Araignées, moustiques, fourmis aussi.
1: Oui.
5: Fourmis rouges.
1: Oui.
5: Fourmis rouges. Qu'est-ce qu'il y a d'autre?
3: Eh ben, t'as fait 3.
1: Il y a la punaise, il y a la puce, il y a la tique, il y a le moucheron, il y a le frelon.
3: Bien, Serena, tu l'as compris, l'injustice totale de ce jeu.
1: Oh, c'est triste.
3: Ma chérie, tu n'iras donc pas à Autun à l'occasion d'Augusto Dunum, le rêve du roi.
1: Non.
3: Tu n'iras pas au superbe théâtre d'antique d'Autun.
1: Non, on n'ira pas.
3: Et tu n'iras pas voir le Son et Lumière, ni le Mont Beuvray, ni le château de Couze. Lelouch, le musée, tout ça, ni la machine Malongo, c'est pas grave, bravo. Merci Serena d'avoir joué. Quant à toi Thierry,
4: avec plaisir.
3: Bravo, on te retrouve vendredi pour la finale. Donc t'as compris, hein, t'essaieras de gagner.
5: Désolé Serena.
3: Ah, oui. Ce jeu est d'une injustice cruelle.
1: Ah, c'est triste.
3: C'est d'une cruauté. En tout cas, nous, on vous retrouve bien évidemment demain. Je vous souhaite à tous une excellente journée. Je remercie évidemment Éric Bastien, le roi de la vanne.
1: Je vous en prie, Valérie Damido, je vous remercie.
3: Céline à la réalisation, Iki à la technique, Laura au standard. Et puis, évidemment, vous qui nous écoutez, on vous aime très fort, on vous embrasse. Bonne journée. Dis donc, il n'est pas un peu l'heure d'aller se coucher ?
1: Oui, parce que là, on vient de passer un bon moment avec le best-of d'Otake. Faut quand même qu'on récupère pour tout à l'heure, là. Hein.
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1: 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Mmh.

0: Rien de mieux pour lancer la semaine que David Bowie, Life on Mars. Bonjour.
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0: Très bon réveil, on espère que vous avez passé un bon week-end en fin de la fraîcheur sur le pays. Ça va continuer cette semaine, on démarre ce mois de juin avec l'équipe des Leftos, Faustine, Elorie, Saveria, Mélodie et Cyril Ardo. Bonjour Cyril.
3: Bonjour Johan, bonjour à tous.
0: On va parler des festivités autour du PSG ce matin.
3: Énorme fête hier dans les rues de la capitale après la victoire du PSG en Ligue des Champions. 100 000 personnes sur le Champ de Mars devant la Tour Eiffel, plus de 40 000 au Parc des Princes, incroyable.
0: Vous allez revivre ça avec nous ce matin. Tiens, si vous pensez déjà au week-end prochain, à vous évader ou aux vacances d'été, ce matin, on vous livre un bon plan pour acheter des billets de train vraiment pas chers. Explication de Valère Correa dans 5 minutes. 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
0: Lundi 1er juin, bon début de semaine, bon réveil, il est 5h. Cyril, on commence ce journal avec une collégienne de 11 ans, introuvable depuis vendredi après-midi.
3: Liana a disparu après sa sortie du collège de Fleurance dans le Gers. Une enquête a été ouverte pour enlèvement et séquestration de mineurs par le parquet d'Auch et un homme de 41 ans est en garde à vue depuis samedi midi. La jeune fille est montée dans sa voiture selon les images de vidéosurveillance. Et Claudia Calmel, les recherches se poursuivent avec notamment une battue qui est organisée hier après-midi.
4: Plus de 300 volontaires encadrés par des militaires.
5: Le but, c'est vraiment d'être espacé de 1 mètre, c'est pas beaucoup plus.
4: Les participants répartis en ligne fouillent les secteurs à explorer près de la piscine, les champs, les bosquets, les fossés ou les abords de l'hippodrome où se trouve Joachim.
6: Je regarde par terre, je regarde partout, il y a des hautes touffes d'herbe. On va essayer de trouver quelque chose.
4: Magali est venue en voisine.
7: Pour moi, ça paraît normal de venir aider à chercher si on peut faire avancer un peu la chose.
4: Des habitants qui cherchent et qui se raccrochent pour certains à ce qu'ils peuvent, comme Chloé.
8: Qu'est-ce que vous avez dans les mains ?
9: Un chapelet, pour qu'on puisse la retrouver, qu'elle puisse aller bien. C'est ce qu'on espère de tout cœur, en tout cas.
10: Je vous salue, Marie.
4: La journée se termine, Liana est toujours introuvable, mais ses battues citoyennes ont une vraie plus-value opérationnelle pour le colonel Philippe de la Fourcade. C'est lui qui commande le groupement de gendarmerie du Gers.
11: On a une logique de recherche technique, chirurgicale, pointue, avec de la thermie, de la cynotechnie, etc. Et puis de façon complémentaire, on a aussi besoin de couvrir du territoire, d'avoir de l'œil humain, d'avoir de la compréhension humaine. On est tous absolument habités par le souhait de retrouver Liana et on déploie tout ce qui est possible à cet effet.
4: 130 gendarmes sont mobilisés autour de la disparition de Liana.
3: Claudia Calmel, ici Occitanie, et les recherches sont aussi aériennes avec des drones et des hélicoptères. Plus de 2 millions de travailleurs vont bénéficier d'une hausse du SMIC, plus 2,41% dès aujourd'hui en raison de l'inflation, 6 mois après la hausse de 1,18% en janvier. Laurine Benjebaria.
12: Le SMIC mensuel augmente d'environ 35 euros net pour passer à 1477 euros pour un temps plein. C'est une évolution mécanique. Dès que l'inflation dépasse les 2%, le salaire minimum doit automatiquement être revalorisé. Pour les syndicats, le compte n'y est toujours pas. Ils regrettent l'absence de coup de pouce de la part du gouvernement et évoquent une smicardisation des salaires, un tassement vers le bas, car les négociations salariales dans les entreprises se sont pour la plupart terminées avant le conflit au Moyen-Orient, donc sans prendre en compte la hausse des prix. Et avec cette revalorisation, le SMIC rattrape le bas des grilles salariales dans plusieurs secteurs. 70% des branches professionnelles ont des minima inférieurs au salaire minimum. Les organisations syndicales réclament donc l'ouverture de réelles négociations et la mise en place immédiate de sanctions pour les branches non conformes.
3: Explication de Laurine Benjebria sur ICI. Et tous les changements en ce 1er juin sont à retrouver sur ICI.fr.
0: Des violences inqualifiables, dit Emmanuel Macron après les débordements suite à la victoire du et PSG en Ligue des Champions.
3: Ça, c'est pas le foot, ça, c'est pas le sport, c'est pas ce qu'on aime, dit le chef de l'État, alors que le dernier bilan fait état de 780 personnes interpellées en France, des dégradations à Rennes, à Limoges, au Mans. Deux personnes sont mortes, l'une dans un accident de moto cross sur le périphérique à Paris, l'autre de noyade après avoir sauté dans la Seine, c'est à lire sur ici.fr. Et la célébration qui se poursuit encore ce matin. Hier, une grande fête populaire était organisée à Paris, sur le Champ de Mars, devant la Tour Eiffel. 100 000 personnes rassemblées. Le capitaine du PSG, Marquinhos, a pris le micro devant les supporters pour les remercier et les appeler au calme.
2: Salut tout le monde ! Faites de bruit les gars ! On est champion d'Europe, Paris Chouba ! Un grand merci ! Merci tout le monde ! J'espère que vous étiez sages ! Comme ça, vous pouvez être encore beaucoup de titres !
3: Marquinhos et les autres joueurs du PSG qui ont eu un programme chargé hier après la parade au Champ de Mars, puis une réception à l'Elysée avant une grande fête au Parc des Princes avec feux d'artifice, concerts et ambiance de folie. 40 000, plus de 40 000 supporters en tribune, dont Tiva.
8: J'ai acheté ma place 5 minutes avant de venir. Incroyable, incroyable. Tribune Borelli, j'ai tout vu. L'arrivée de Marquinhos et Nasser, non mais rien à dire. Rien à dire. Franchement, le meilleur spectacle que j'ai vu de ma vie. C'était incroyable. J'ai trop kiffé du début jusqu'à la fin. Le show était incroyable. Le jeu de lumière, le fait qu'il y ait tout le monde. C'est le meilleur week-end de ma vie. J'ai d'abord été au concert d'Aya Nakamura. Samedi, après, il y a la finale. Et là, aujourd'hui, je suis là, je dors pas. Je ne dors pas.
3: La joie d'Iva, cette fan du PSG, au micro d'Hugo Marceau. Et on revient sur cette victoire en Ligue des Champions, sur sa célébration sur ici.fr et évidemment sur notre antenne. Prochain reportage à 5h30. Et c'est une journée qui s'annonce agréable sur le pays, dans le ciel.
13: Sous un ciel généreux, un soleil généreux sur le sud-est, une alternance d'éclaircies de passages nuageux ailleurs. Ces nuages sont temporairement, alors plus nombreux, c'est vrai, sur le nord-ouest, près de l'océan, aux abords des Pyrénées ce matin, puis du bassin parisien et de la Normandie jusqu'à la frontière belge l'après-midi. Des nuages également sur les Alpes frontalières et surtout sur le relief des Pyrénées où ils conduisent là à des averses, voire un orage localement. À noter, tramontane ce matin et mistral jusqu'à ce soir qui souffle autour de 50 km/h en rafale. Les températures ce matin à Rennes, Caen et Clermont-Ferrand 12 degrés, à Lille, Nantes et Dijon 13, nous avons à Paris, Bordeaux et Tours 15, 16 à Strasbourg, 17 à Toulouse, 21 à Nice, 23 à Marseille et pour les maximales entre 20 et 26 degrés sur le tiers nord du pays pour cet après-midi. Les maximales qui atteindront entre 25 et 30 au sud et localement 33 degrés en Languedoc-Roussillon et en Provence.
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13: 5h06, très beau réveil. Merci de choisir ici des 5h. Info, musique, bonne humeur pour lancer la journée. Et on démarre avec Jean-Jacques Goldman.

0: La vie par procuration, Jean-Jacques Goldman, 5h11, bon début de semaine.
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0: Bon Cyril, on en parlait dans le journal, l'actualité du week-end, ça a été notamment la deuxième étoile pour le PSG en Ligue des Champions. Oui, mais on a trop peu parlé d'un événement dans l'événement. Un carton rouge pour la géographie. La mésaventure qui affole TikTok. Un supporter du PSG pensait en fait s'envoler pour assister à la finale à Budapest en Hongrie. Problème, il a atterri où ça ? À Bucarest, en Roumanie. Maillot de Paris sur le dos. Il avoue, face caméra, je le cite. Bon, je pensais que c'était pareil, je me suis gouré. C'est un truc de fou. Résultat, il a regardé le match à la télé, à en gros 650 km du stade. Alors, si l'histoire fait sourire ce matin, le coup du Bucarest-Budapest est plutôt un grand classique parce que pendant l'Euro 2021, l'équipe de France jouait ses trois matchs de poule. Alors, il y a eu Munich, mais aussi à Budapest. Et des supporters des Bleus s'étaient alors rendus. Où ça ?
3: À Bucarest.
0: Bucarest. Ouais, voilà. En Roumanie. Ben voilà, en tout cas.
3: Je vous avoue que même moi, à chaque fois, je dois vérifier quelle ville se trouve en Roumanie, quelle ville se trouve en Hongrie.
0: Vous, en plus,
3: à chaque fois, je fais l'erreur.
0: Un grand voyageur. 5h12. Tiens, on parlait de cette chaleur des célébrations autour de la victoire du PSG. Et côté météo, un peu de fraîcheur, bienvenue ce lundi, Cyril.
3: 10 degrés de moins en seulement quelques heures par endroit, comme en Mayenne, et ça fait du bien, et nous serons sur place.
0: Oh, justement, oui, ça, c'est vrai que ça fait du bien. Côté musique, on démarre la semaine au son de Genesis. Et ça aussi, ça fait du bien. Invisible Touch arrive dans 5 minutes, mais avant, par ici, les économies.
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0: Bonjour Valère Correa.
4: Bonjour Johan.
0: Chaque jour avec vous, un bon plan pour notre pouvoir d'achat. Aujourd'hui, vous vouliez nous parler d'une solution pour acheter des billets de train à un prix imbattable.
4: J'ai découvert une plateforme de revente des billets de la SNCF, vraiment pas mal. Hein. Son nom, WeGoSwap, que vous retrouvez sur wegoswap.wego.com. En fait, c'est la plateforme officielle de revente de billets pour les trains Ouigo, l'offre discount de la SNCF. Alors, premier avantage, vous pouvez vendre ou acheter en toute sécurité vos billets avec toutes les arnaques qu'on voit passer en ce moment, c'est plutôt pas mal. Deuxième avantage, les prix jusqu'à 50% moins chers que les tarifs du jour. Alors évidemment, la première chose que j'ai faite, c'est de me balader sur le site pour y voir un peu plus clair. Et je reconnais que ce que j'ai vu était intéressant. Pas mal de trajets en aller simple à 10 euros par exemple. Montpellier-Lyon, Paris-Nantes, Poitiers-Bordeaux, tous ces trajets à 10 euros avec la possibilité bien sûr d'ajouter des options ou des voyageurs si besoin.
0: Et c'est facile de s'inscrire sur cette plateforme de revente de billets de train ?
4: Oui, rien de compliqué, tout est intuitif, que ce soit pour acheter ou revendre des billets. Vous saisissez votre ville de départ et d'arrivée souhaitée, puis vos dates de voyage et vous croisez tous vos doigts en espérant que la magie opère. Une fois les infos saisies, vous avez un calendrier qui vous indique les prix disponibles. Et le mieux, c'est si vous êtes flexible, bien sûr, vous indiquez le mois souhaité, le nombre de jours et vous avez des propositions de trajet. Par exemple, un aller-retour Paris-Avignon à 50 euros, c'est quand même assez imbattable comme prix. Mais il faut être flexible ou avoir de la chance. Alors, est-ce que vous aussi, vous avez des bons plans pour voyager pas cher ? Pensez à m'écrire. Mon mail, c'est paricideseconomies@radiofrance.com.
0: Merci beaucoup, Valère. Demain, on s'intéressera au téléphone portable reconditionné parce que là aussi, il y a de vrais bons plans à trouver. Par ici, les économies, les liens pratiques et toutes les infos sont à retrouver sur ici.fr.
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0: 5h15, vous allez le constater ce matin en sortant de chez vous, il fait nettement plus frais depuis hier.
3: Et ce n'est pas forcément pour nous déplaire après cette vague de chaleur. Par endroit, on a perdu 10 degrés en 24 heures, comme en Mayenne où 24 degrés sont attendus aujourd'hui après des records de température battus pour un mois de mai. Et pour les Lavallois que vous avez rencontrés, Stéphanie Deneveau, c'est le soulagement.
8: Au volant de sa voiture, Assia, une jeune aide à domicile, a son programme lendemain de canicule.
9: Oui, ouvrir toutes les fenêtres, changer tous les draps, sortir, me promener, me balader, et puis voilà.
8: Constance, la trentaine, promène Augustin, son bébé de 5 mois, dans un landau. Elle compte bien profiter de ces températures moins étouffantes.
10: Qu'est-ce que je vais faire ? Je pense que je vais enfin profiter de mon jardin. Et puis retourner dormir dans ma chambre avec le petit, parce qu'on était au deuxième et que là c'est invivable, parce que là il faisait plus de 30 degrés dans les chambres.
8: Dans la famille de Constance, on trouve également Côme, 5 ans, mais aussi Hubert, 4 ans.
11: Est-ce que toi tu préfères quand il fait chaud ou quand il fait froid ?
12: Quand il fait chaud.
8: Parce que pendant cette canicule, il a pu manger beaucoup de glace sans se faire gronder. Comme le petit Hubert, Nicole, une retraitée hyperactive, en short violet et débardeur vert, regrette déjà les 35 degrés de la semaine dernière.
13: Excusez-moi pour ce que je vais dire, mais j'adore la canicule. Parce que moi, je suis une solaire. Et moi, j'adore ce temps-là, même si ça colle. Mais j'adore parce que l'hiver, j'ai trop froid. Mais j'adore. J'ai l'impression de revivre. J'adore.
3: Un reportage de Stéphanie Deneveau, ici Mayenne. Et vos prévisions météo pour cette semaine sont à retrouver sur ici.fr.
0: Ouais, vous pouvez aussi nous laisser vos messages sur la page Facebook ici. 5h17. Et ce soir, France 5 vous invite au Brésil.
3: Sympa.
0: C'est la destination de l'émission Thalassa Aventure Extrême. C'est la première saison. On embarque avec son présentateur dans 3 minutes grâce aux coulisses télé. Mais avant, Invisible Touch, c'est Genesis pour vous accompagner à l'heure du réveil. Oui. Faut peut-être pratiquer un petit peu plus l'onglet répété en même temps à 5h17.
3: Repeat after me. Brian is in the kitchen.
0: Brian is in the kitchen. Très bien, on va continuer. Bon réveil, merci de démarrer la semaine avec nous.

0: Touch Genesis à 5h20, l'éphéméride de ce 1er juin. Bonne fête au Justin. Bon anniversaire à Christine and the Queens aujourd'hui. 38 ans, 44 ans pour l'ancienne joueuse de tennis Justine Hénin. Et puis 52 ans pour Alanis Morissette. Toujours un plaisir de retrouver Alanis Morissette et son titre Ironic. 79 ans aujourd'hui pour Ronnie Wood. Qui est Ronnie Wood? Le guitariste de ce groupe.
1: Les pierres qui roulent, les Rolling Stones.
0: Avec Brown Sugar que vous entendez. Puis on termine avec le 7e art, 1089 ans pour Morgan Freeman. 1980, pas du tout.
1: Ne le vieillissez pas trop quand même.
0: 89 ans pour Morgan Freeman. Tiens, date importante, on va rester dans la musique. 1er juin 1967, les Beatles sortent l'album Sgt. Pepper's. C'est une petite pépite.
1: C'est mon album préféré des Beatles.
0: Ah bah franchement, album qui a transformé à jamais l'histoire de la musique pop et du rock psychédélique.
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0: Retrouvons Patrice Gascon avec ses coulisses télé. Aujourd'hui, Patrice, vous avez envie de prendre le large. Et pour cela, rien ne vaut une émission culte qui existe toujours. Place ce soir à un nouveau numéro de Thalassa.
3: Je suis sûr que si je vous parle de Thalassa, vous avez tout de suite un visage et une voix qui vous viennent en tête.
4: Voilà, ces 42 années passées à bord de Thalassa ont d'abord été pour moi un immense plaisir.
3: Vous avez sûrement reconnu Georges Pernoud, le papa de l'émission Thalassa. Bon, les temps ont changé. Déjà, on a une pensée émue pour le regretter. Georges Pernoud, disparu en janvier 2021 à l'âge de 73 ans. Mais désormais, c'est le grand reporter, Diego Buñuel, qui présente l'émission. Vous vous souvenez d'un Thalassa sur France 3? Mais non, là aussi, ça a changé. Ce soir, c'est sur France 5 que vous allez pouvoir suivre un nouveau numéro de Thalassa Aventures Extrêmes. Un numéro intitulé Brésil, au rythme de l'océan. Et vous allez comprendre que dans le nouveau Thalassa, son présentateur, il se remonte le pantalon, il va sur le terrain. C'est ça l'idée, Diego Buñuel, être dans l'action?
5: Oui, tout à fait. L'idée, c'est de pouvoir accompagner en fait le téléspectateur dans des situations assez folles, assez extrêmes, dans des endroits extrêmement beaux aussi, mais surtout pas tellement pour que moi je fasse des choses, mais moi je vais vous présenter à des gens et à des animaux qui sont extraordinaires et partir à la rencontre de cette planète océan extrême.
3: On est d'accord quand même que la touche Diego Buñuel, c'est plutôt tendance Nicolas Hulot que Georges Pernoud.
5: Tout à fait, et Georges qui a quand même créé Thalassa et qui a créé cet engouement autour de la mer. Aujourd'hui, on perpétue cette vision qu'a eu Georges sur l'importance de parler des océans. Mais là où avant, et le monde a changé beaucoup depuis, mais là où avant on était beaucoup plus sur de la voile et de la pêche, par exemple, aujourd'hui on va être beaucoup plus sur de la découverte et de l'environnement pour Thalassa Aventure Extrême.
3: Est-ce que c'est pas un peu compliqué quand même de faire revivre, on a l'impression, pour la énième fois cette marque Thalassa?
5: Oui, c'était un vrai défi de relancer, je dirais, Thalassa. Mais je pense qu'avec ce qu'on a réussi à faire là sur Thalassa Aventure Extrême, c'était de redonner, entre guillemets, les lettres de noblesse de cette émission culte, mais aussi d'apporter une fraîcheur, une énergie et une découverte essentielle.
3: Diego Buñuel, le nouveau visage de ce nouveau Thalassa Aventures Extrêmes, direction le Brésil, ce soir sur France 5. Le Brésil et ses 8000 km de littoral. Je vous laisse avec cette jolie maxime brésilienne à propos de la mer. Ici, on croit en la mer comme au miracle. Ce qui n'en est pas un de miracle, c'est que je reviens demain pour de nouvelles coulisses télé.
0: Merci Patrice Gascon. 5h24, l'histoire à l'honneur ce matin. Tiens, si je vous parle d'une place royale dans les Ardennes qui a tenté d'imiter, de rivaliser avec une célèbre place parisienne, on file à Charleville-Mézières avec Stéphane Bern. Mais avant, ce sont les Enfoirés. Voici L'île au trésor, titre écrit par Gaëtan Roussel.

0: Les enfoirés, l'île au trésor, 5h27, un peu d'histoire avant l'actu. Stéphane Bern, ce matin, en voyage au temps, une petite ville des Ardennes tentait de rivaliser avec Paris à coups de briques rouges.
1: Une place des Vosges à Charleville-Mézières. Derrière cette copie très soignée, il y a un prince qui veut jouer dans la cour des grands. En 1606, aux marges du royaume de France, Charles de Gonzague regarde la carte et se dit modestement « Pourquoi pas moi ?» Alors, il fonde une ville neuve. Pas un bourg qui pousse tout seul au fil des siècles, non, non, non. Ou un camping avec deux tentes quechua et des toilettes chimiques, non. Une ville pensée et dessinée. Et pour être sûr qu'on sache à qui on doit tout ça, il règle aussi la question du nom Charleville. L'humilité fait homme. Ou presque.
2: Égocentrique, intéressé, narcissique, qui n'est occupé que par son intérêt propre.
1: Le modèle est tout trouvé. La très chic place des Vosges, vitrine du pouvoir royal, inaugurée quelques années plus tôt. Il lance donc la construction de la place ducale. Même recette, briques rouges, pierres blanches, arcades régulières, pavillons strictement identiques. Rien ne dépasse, rien ne déborde. Le bon goût, version géométrique. Un copier-coller parfait, les loyers parisiens en moins. Et autour, même logique. Rue droite, plan net, ville tracée au cordeau. À une époque où les villes ressemblent encore à des labyrinthes, ça fait son effet. Reste à attirer du monde. Gonzague déroule alors l'argument imparable. Exemption d'impôts, liberté de commerce, privilège à la clé. Dubaï, version 17e siècle, les gratte-ciels en moins. Résultat, sous les arcades, ça négocie, ça vend, ça circule. Rien à voir avec la tranquillité guindée de Paris. Ici, la place est un outil économique avant d'être un décor. Et puis, il y a ce dernier détail, presque discret. La place ducale est légèrement plus grande que celle de Paris. Copiée, oui, mais en plus grand, évidemment. Un détail capital, pour narguer la capitale.
0: Merci Stéphane Bern. À présent, tiens, prenez une inspiration. C'est vrai qu'il est plutôt simple, ce geste. Et pourtant, là, à l'instant, vous venez d'inspirer un air de milliards d'années d'équilibre invisible. Et c'est dans ce vertige que vous emmène Benoît Prospero, dans un merveilleux livre illustré que vous allez pouvoir lire tranquillement en vacances cet été. 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Nous sommes le lundi 1er juin. Dans l'info du jour, on vous emmène notamment à Paris, qui a célébré hier soir les joueurs du PSG dans une ambiance de folie. Rendez-vous dans moins de 2 minutes. Mais avant 5h30, toute l'actualité en France et dans le monde, c'est le 90 secondes avec vous, Cyril Ardoux.
3: Deux morts, 780 interpellations, des débordements dans 71 villes françaises, plus d'une cinquantaine de forces de l'ordre blessées. C'est le dernier bilan des débordements samedi soir après la victoire du PSG en Ligue des Champions. Violence condamnée par Emmanuel Macron, Emmanuel Grégoire, le maire de Paris, ou encore Marine Le Pen. Liana, une collégienne de 11 ans, est introuvable depuis vendredi après-midi à Florence, dans le Gers, entre Bordeaux et Toulouse. Une battue hier après-midi a rassemblé plus de 300 volontaires. La jeune fille est montée dans la voiture du père de l'une de ses amies, selon sa mère. L'homme de 41 ans est en garde à vue depuis samedi. Une proposition de loi examinée aujourd'hui par les députés pour que les adultes qui travaillent avec des enfants présentent régulièrement un certificat d'honorabilité et pour allonger le délai de prescription du délit de non-dénonciation des violences sur mineurs. Cela fait suite notamment aux affaires Betaram et aux violences dans le périscolaire. Des changements en ce 1er juin, le SMIC augmente de 35 euros net par mois, tout comme le salaire minimum des assistantes maternelles qui gagnent 55 centimes brut de l'heure. Le prix repère du gaz recule, lui, de près de 5%, c'est à lire sur récit.fr. C'est la 9e édition du sommet Choose France. Aujourd'hui, au château de Versailles, 200 patrons étrangers sont attendus. Une édition qui promet d'être historique selon l'Elysée. Un data center dans les Hauts-de-France a déjà été annoncé. Un projet à 75 milliards d'euros. Et puis, c'est la dernière française toujours en lice à Roland-Garros. La tenniswoman Diane Paris, 92e mondiale, affrontera la polonaise Maya Kwalinska, 114e en 8e de finale. C'est à partir de 12h40.
0: L'info du jour, il y a les débordements, vous le disiez à l'instant Cyril, mais il y a aussi ces images de fêtes et de célébrations après la victoire du PSG en Ligue des Champions.
3: Une journée de folie hier, 100 000 personnes à Paris sur le Champ de Mars devant la Tour Eiffel, plus de 40 000 supporters au Parc des Princes, avec, en attendant les joueurs, un feu d'artifice et des concerts. Hugo Marceau, vous avez suivi cette soirée incroyable pour ici.
4: Le back to back est fait.
5: Une image pour résumer la folie furieuse de cette soirée. Quand, arrivé avec la coupe au centre de la pelouse du parc,
6: Monsieur Nasser El Khelaifi,
5: le président bâtisseur de ce PSG doublement sacré, veut prendre la parole.
7: Bonsoir.
5: La tribune Auteuil lance alors un chant et tous les joueurs une farandole autour de lui dans l'élan. La scène dure plusieurs minutes pour le plus grand bonheur d'Iva.
8: C'était incroyable, j'ai fait que chanter, j'ai relancé. Je voulais pas qu'il pense, juste que les supporters chantent pour lui montrer qu'on est les meilleurs supporters d'Europe, bien sûr.
5: Des supporters sur un petit nuage, justement récompensés pour leur soutien. Pour beaucoup plus anciens que ces deux titres européens, Antoine, 21 ans, porte le même t-shirt que les joueurs qui défilent sous ses yeux.
9: Ce soir, on réalise à peine ce qui se passe et franchement, j'ai peur de me réveiller tous les matins et que ce soit qu'un rêve tout ce qui se passe depuis 2 ans. Des clubs qui font des back-to-back, il n'y en a pas eu depuis, à part le Grand Real, mais sur les années 2000, il n'y en a pas eu d'autres et il faut savourer, c'est tout.
5: Joueurs et staff aussi ont savouré à chacun sa musique d'entrée et pour tout le monde, un tour d'honneur, épilogue d'une deuxième saison étoilée d'affilée.
3: Hugo Marceau sur ICI et vous revivez ces célébrations, cette très belle fête sur ICI. Un coup d'œil sur le ciel avec une belle journée qui nous attend aujourd'hui.
0: Oui, un soleil généreux, notamment sur le sud-est, alternance d'éclaircies, de passages nuageux ailleurs, mais ça va rester agréable. Ces nuages sont temporairement alors plus nombreux sur le nord-ouest, près de l'océan, puis du bassin parisien et de la Normandie à la frontière belge pour la fin de journée. Des nuages également sur les Alpes frontalières et surtout sur le relief des Pyrénées, où là, ça va conduire à des averses, voire des orages localement. Tramontane ce matin, Mistral jusqu'à ce soir, qui souffle autour des 50 km/h en rafale. Le mercure ce matin à Rennes et Clermont-Ferrand 12 degrés, à Lille, Nantes et Dijon 13, on a à Paris, Bordeaux et Tours 15, 17 à Toulouse, 21 à Nice, 23 à Marseille. Vos messages aussi sur la page Facebook ici. On a Frédéric qui est dans le Calvados qui a relevé 12 degrés, même température à Rouen, on salue Nicolas. 13 à Saint-Robert, c'est en Corrèze, merci Paul. Même température, tiens, dans le Poitou, relevé par Maria. On a 15 degrés à Mulhouse, on salue Stéphane. Et puis Vladimir qui est à Villefranche-sur-Mer a relevé 22 degrés. Pour les maximales, entre 20 et 26 sur le tiers nord cet après-midi. Ça atteindra entre 25 et 30 au sud et localement 33 degrés en Languedoc-Roussillon et en Provence.
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0: 5h35, excellent réveil. On espère que vous avez passé un bon week-end. Un week-end de sport animé, vous l'avez entendu. Week-end à profiter aussi de la baisse des températures depuis hier. C'est vrai qu'on respire mieux et ça fait du bien. Autre bonne nouvelle pour démarrer ce mois de juin, c'est Florent Pagny qui s'invite à la table du petit déjeuner. Bon lundi.

0: Campanie, bienvenue chez moi à 5h38, bon réveil.
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0: Info, musique et bonne humeur et un rendez-vous aussi à ne pas manquer chaque matin, c'est pas vrai, qui vous évite les pièges et les arnaques.
3: Ce matin, focus sur une vidéo truquée de Céline Dion qui circule toujours sur les réseaux. Alors que dit-elle? Réponse avec Audrazo dans 5 minutes.
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0: précédent. Quel est le programme pour vous aujourd'hui?
1: Eh ben moi, je pense que je vais rester un peu au frais, faire du rangement déjà.
0: Ouais.
1: Et puis, peut-être faire du mot fléché, c'est ma passion, donc voilà.
0: Ah, donc on a... Ouais. Donc, passion mot fléché, passion sport aussi, c'est ce que je découvre?
1: Oui, j'ai fait un peu de sport pendant 4 ans et demi avec un coach à domicile.
0: Ouais.
1: Et j'ai interrompu un petit peu parce que il fallait faire une petite mi-temps, mais ça n'empêche pas que je reprenne, quoi.
0: Ouais, qu'est-ce que vous faisiez comme sport?
1: Bien. Ah, c'était du renforcement musculaire, du gainage et tout ça, quoi. Parce qu'il fallait, à 50 ans, je me suis dit, la deuxième mi-temps peut être très longue et très douloureuse, donc il faut être, je fume pas, je bois pas, donc il fallait trouver une activité, donc j'avais trouvé un coach sportif.
0: Ah, franchement, non, mais c'est vrai qu'à un moment donné, quand on avance dans l'âge, on se dit, ah oui, c'est vrai, on sent des petites douleurs et le renforcement musculaire, c'est vrai que c'est précieux, vous faites bien, Eric. On va suivre aussi avec Cyril. Ce travail
2: on
0: aussi.
2: On m'a fait faire des squats hier.
0: C'est vrai?
2: J'ai encore mal.
0: Ça va?
2: Oui,
0: les
2: vrai.
0: Cuisses, ça va?
2: Oui, non, ça brûle. Ça tire.
0: C'est pour ça que vous marchez bizarrement depuis.
2: En canard.
0: Exactement. Eric, vous suivez, vous, une équipe? Vous avez un sport de prédilection ou pas?
1: Moi, il y avait des boucles de la Mayenne hier.
0: Ah, d'accord.
1: Ouais. Bec gagné par mon choix, je sais plus son nom. Benoît Cosnefroy, voilà, je cherche le nom.
0: Ouais, voilà. Et est-ce que vous avez suivi aussi la finale de Ligue des Champions?
1: Pas du tout.
0: Pas du tout. Le non, foot,
1: j'entends vous... le résultat en main, mais c'est les supporters qui me bagassent un peu, on va dire.
0: Est-ce que ça a klaxonné aussi chez
1: c'est
0: vous?
1: C'est les fanatiques, donc c'est moi du mot, mais c'est...
0: Ouais, mais on le voit parfois avec certains clubs. Est-ce que ça a klaxonné chez vous aussi en Mayenne ou pas? Est-ce qu'il y a des supporters?
1: Oui, je pense, oui. Il y a eu pas mal de... j'ai entendu du bruit, pas la nuit... passé, mais l'autre d'avant.
0: Ouais, donc
2: c'est la nuit de samedi à dimanche.
0: C'est lié donc à cette victoire. En tout cas, nous, Eric, ce matin, on vous offre le livre illustré La boussole céleste du papillon, publié aux éditions Tana et Radio France. C'est un livre de Benoît Prospero qui arrivera très bientôt chez vous en Mayenne. Eric, on vous souhaite une bonne journée.
1: Merci à vous aussi et bon courage.
0: Et merci de votre fidélité. À très bientôt.
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0: C'est pas vrai, le rendez-vous anti-arnaque. Aude Razo, une vidéo truquée de Céline Dion tourne donc beaucoup sur les réseaux sociaux depuis quelques jours.
8: Oui, on y voit la star dans sa voiture, lunettes noires sur le nez, vitres baissées. Celle que vous entendez chanter, là, c'est une fan. Céline Dion la regarde chanter, la fixe quelques secondes et ferme sa vitre, brutalement, sans dire un mot. On la voit même furtivement faire un doigt d'honneur à la fin. Elle est en pierre, c'est une statue glacée, commentent les internautes indignés. La vidéo, choquante, c'est vrai, a fait plus d'un million de vues en seulement 24 heures.
0: Bon alors, Aude, ce matin, rétablissons la vérité, Céline Dion n'a jamais fait ça.
8: Non, absolument pas. La vraie séquence, on la connaît, puisque la jeune femme qu'on voit et qu'on entend chanter a posté la vraie vidéo. Elle commence pareil. Mais dans cette vraie version, Céline Dion ne ferme pas sa vitre. Au contraire, elle tend la main à cette fan pour la saluer, discute quelques secondes avec elle et lui envoie même quelques baisers. Alors d'où sort la vidéo truquée ? J'ai trouvé. En fait, c'est vieux. La première fois qu'elle a été postée, c'était en 2020 sur un compte français, grand spécialiste des vidéos humoristiques. En fait, c'est assumé, c'est un montage. 6 ans plus tard, la revoilà, avec des comptes qui, cette fois, tentent de surfer sur l'actu Céline Dion et son retour sur scène prochainement à Paris. Là où c'est triste, c'est que la séquence truquée en 2020 comme aujourd'hui cumule bien plus de likes et de commentaires que la vraie triste réalité des réseaux sociaux. Bon, je me console un peu en voyant aussi beaucoup d'internautes dans les commentaires qui tentent de rétablir la vérité, navrés de voir l'image de leur idole écornée.
0: Et pour rétablir la vérité, vous êtes là chaque matin. Merci beaucoup, Aude Razo. Cette chronique, c'est pas vrai, est à retrouver et à partager sur ici.fr. Et pour nous alerter, il y a aussi une adresse mail, ici.arnaque avec un s@radiofrance.com. 5h45, voici Julien Lib et son titre Autrement. Bon réveil, bon lundi.

0: Lib et son titre Autrement, un artiste qu'on aime et qu'on soutient sur votre radio ici. Tiens, on parlait de sport il y a quelques minutes justement avec notre auditeur. Bah, marcher, on le sait, c'est aussi bon pour la santé. Vous allez comprendre que c'est également bon pour le mental. Alors, est-ce qu'il faut vraiment marcher? Vous savez, les 10 000 pas qu'on préconise par jour. Eh ben, on va voir ça avec le magazine Science et Avenir dans moins de 2 minutes. Chaque matin sur votre radio ici, on parle de ce qui fait votre quotidien, l'actualité qui marque votre journée. C'est avec l'équipe d'ici matin. Bonjour.
1: Et bonjour Yoann, bonjour à tous. La médiathèque André Labarrère à Pau va rouvrir. Aujourd'hui, elle a été dégradée samedi soir par une dizaine de personnes qui ont réussi à entrer, à casser du matériel. Vous entendrez les réactions dans nos journaux ce matin. La fête ne doit jamais se transformer en destruction, c'est ce qu'a dit Jérôme Marbeau, le maire, dans un communiqué. 6 jeunes ont été arrêtés après la victoire du PSG en finale de Ligue des Champions. La proposition de loi qui découle de l'affaire Betaram est débattue aujourd'hui à l'Assemblée. On reçoit l'un des auteurs de ce texte, le député Paul Vanier, à 8h moins le quart. Et puis des influenceurs qui font de la prévention en montagne cet été. La préfecture a signé une convention avec 2 créateurs de vidéos sur Instagram. On vous explique tout dans 10 minutes. Bonjour Cynthia.
2: Bonjour Shannon Marini. Bonjour tout le monde. On imagine que ça va être plus facile pour vous que les jours précédents d'aller au jardin. Ben oui, puisque les températures descendent un petit peu, c'est plus agréable d'être dehors. Vous avez peut-être des trous sur les feuilles de vos hortensias. Et vous adorez les hortensias. Vous adorez les voir fleurir dans le jardin. Vous adorez garder les fleurs chez vous. Parce que même quand elles sèchent, elles restent trop belles fleurs séchées dans les vases. Ah ben je savais que vous seriez d'accord. Néanmoins, voilà, si vous avez des petits trous, des petites taches couleur un peu rouille sur les feuilles, qu'est-ce qu'il faut faire ? Réponse de notre expert Régis Muto à 6h15. Voilà, tous les précieux conseils de nos experts jardins, c'est tous les matins 6h15. Et puis aujourd'hui, le soleil va être un petit peu voilé, des nuages ce matin, un voile cet après-midi et autour des 25 degrés. À toutes.
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0: 5h49, la une de la presse.
4: Anxiété, dépression, quand marcher guérit, c'est le dossier à lire dans le dernier numéro de Science et Avenir.
0: Ouais, et on est avec son rédacteur en chef. Bonjour Mathieu Novak.
5: Bonjour Johan, bonjour à toutes et à tous.
0: Un plaisir de faire un peu d'exercice ce matin avec vous, parce que marcher c'est bon pour le corps, et ce que vous nous dites aussi ce matin, c'est que c'est aussi bon pour le cerveau.
5: Oui, c'est une grande enquête qu'on a fait en interrogeant beaucoup de scientifiques. En fait, déjà pour commencer pour le corps, alors ce qui est super avec la marche, c'est que c'est l'activité physique la plus simple. Et bien que ce soit la plus simple, elle stimule les muscles, le système cardiovasculaire, la respiration, mais aussi l'équilibre ou les articulations. Et en fait, parmi les nombreux chercheurs qu'on a interrogés, il y en a un qui nous rappelle que Homo sapiens, c'est un marcheur et que la marche, elle agit comme un activateur physiologique. Alors c'est là que ça devient vraiment intéressant. C'est que c'est pas seulement un effet mécanique de la marche, elle agit aussi sur le cerveau. Et on a découvert que le mouvement musculaire, il libère des molécules. Alors on appelle ces molécules des myokines. Bref, ça n'a pas d'importance, mais elles dialoguent avec le cerveau et elles peuvent faciliter la plasticité cérébrale. Donc on a un effet direct sur le cerveau. Mais on a aussi un effet très concret, du coup, sur l'anxiété, sur l'humeur, sur la pensée. Bon, on peut dire en gros que la marche, c'est une médecine très très simple. On soigne un peu le corps, mais on remet aussi la pensée en mouvement.
0: Ouais, et ça on aime. On entend aussi souvent parler, Mathieu, de faire les fameux 10 000 pas par jour. Ça peut être à un moment donné contre-productif. Pourquoi ?
5: Ben oui, parce qu'en fait, ce chiffre de 10 000 pas, contrairement à ce qu'on pourrait croire, il n'a pas une assise vraiment scientifique. À l'origine, c'est une histoire assez marrante. Il faut remonter dans les années 60 et avec l'invention du podomètre. Alors, ça se passe au Japon. Et ce podomètre, ça s'appelle au Japon le Mampokei. Et le nom, ça signifie la jauge des 10 000 pas. Donc, en fait, c'est un argument purement marketing. Mmh. Et bon, comme ça sonnait bien, c'est facile à retenir, c'est passé et puis les médecins se le sont appropriés. Mais le problème, c'est que les 10 000 pas, en fait, c'est beaucoup. Hein. C'est beaucoup, c'est quoi? C'est 6 à 8 kilomètres, parfois 1h30, 2 heures de marche. Et pour des personnes qui sont très sédentaires, qui sont âgées ou simplement débordées, hein, l'objectif, il peut paraître assez inaccessible. Et donc, au lieu de motiver, ça va culpabiliser. Alors maintenant, si on en revient à la science, qu'est-ce qu'elle dit? Elle dit quelque chose de plus subtil. C'est-à-dire qu'il n'y a pas vraiment de seuil, quoi. Il n'y a pas 10 000, c'est facile à retenir, mais ça ne correspond pas à grand-chose. C'est vraiment juste un chiffre. En fait, on voit que les bénéfices, ils augmentent dès qu'on marche un peu plus. Il y a une grande revue de la littérature scientifique qui dit qu'en gros, 7 000 pas, c'est vraiment un objectif beaucoup plus réaliste. mais qui est aussi extrêmement efficace. En fait, le message, ça pourrait être, on peut en faire un peu plus que ce qu'on fait déjà. Si vous êtes très sportif, gardez 10 000 pas en tête, c'est super. Mais là où on gagne en fait le plus, c'est pour ceux qui font par exemple, 2 000 pas. Si eux, ils passent à 4 000, c'est eux qui vont avoir les plus grands bénéfices, quoi. Donc juste un peu plus, c'est super.
0: Il y a un autre point passionnant que vous mettez en avant, c'est qu'en observant la manière de marcher, on peut aussi détecter des maladies.
5: Ouais, la marche, c'est une sorte de signature de notre état neurologique et physique. En fait, comme ça mobilise et le cerveau et l'équilibre, la vision, les muscles, les articulations, etc. Donc, pour les médecins, ça donne beaucoup d'informations sur l'état de santé. Alors, sur certaines pathologies, ça se voit. Donc, par exemple, en Parkinson, les gens qui sont atteints de la maladie de Parkinson, on voit qu'ils font des petits pas avec un tronc penché vers l'avant, des bras qui sont moins mobiles. Après un AVC, on peut avoir une raideur, une jambe qui frotte. Dans Alzheimer, il y a des troubles de coordination et de repérage dans l'espace. Alors évidemment, c'est pas un diagnostic à l'œil nu qu'on fait dans la rue comme ça. Mais pour les médecins, la marche, ça devient vraiment un biomarqueur précieux parce qu'elle dit quelque chose de notre cerveau, de nos nerfs, de nos muscles et ça, parfois avant que la maladie soit à un stade très avancé.
0: Bien sûr. Mathieu Novak, en tout cas, merci de votre présence. On vous retrouve dans le dernier numéro de Science et Avenir qui est à la une des kiosques et qui a reçu d'ailleurs le prix du magazine Passion cette année. Donc bravo à vous et à bientôt. 5h53, on se rapproche doucement de l'été, plus que quelques jours avant le 21 juin. Mais attention, mauvaise habitude de conduite quand arrive l'été. Est-ce que vous changez de comportement au volant? Muriel Jourdan vous a posé la question, mais avant le réveil, se partage avec Kim Wild et son titre Cambodia. Bon réveil.

0: Kim Wilde et Cambodia, 5h56, chaque jour Muriel Jordan s'arrête sur une tendance, une expression à la mode, un phénomène de société qui raconte notre époque. Et en ce moment, Muriel, la tendance est aux mauvaises habitudes de conduite.
1: Oui, quand le thermomètre grimpe, vous savez, on a aussitôt envie de ressortir ses doigts de pied, d'exposer ses orteils et de leur faire voir du pays. Pour ça, il y a les tongs, les claquettes, les sandales, mais au volant. C'est toléré tout ça? Peut-on conduire en tongs, en talons, en claquettes, voire pieds nus? Eh bien, oui et non. Moi aussi, j'ai entendu et lu tout et son contraire à ce sujet. Alors, pour y voir plus clair, je contacte par téléphone Jean-Baptiste Yoska, avocat spécialisé en droit routier. Il faut toujours avoir un avocat dans ses contacts. Ça aide.
2: Bah, écoutez, contrairement à ce que tout le monde peut penser, il n'y a aucune difficulté à ce qu'on conduise en tongs son véhicule ou éventuellement avec des escarpins, avec des talons de 10 cm ou éventuellement pieds nus. Le code de la route ne prévoit pas cette disposition. En revanche, il est nécessaire de rester maître de son véhicule en toutes circonstances. Ça veut dire quoi? Ça veut dire qu'en cas d'accident, éventuellement, la responsabilité, votre responsabilité pourra être engagée si les forces de l'ordre arrivent à démontrer qu'en conduisant en tongs ou en escarpins de 10 cm, éventuellement votre pied a glissé et vous n'avez pas eu accès directement à la pédale de frein ou d'accélérateur.
3: Qu'est-ce qu'il y a? Bah, maintenant, elle va marcher beaucoup moins bien, forcément.
1: Donc, si en cas d'accident, votre assureur estime que vos chaussures ont compromis votre conduite, vous pourriez être jugé partiellement fautif, ce qui réduirait, voire annulerait votre indemnisation.
4: Donc, Muriel, aucun texte législatif n'interdit de conduire en tongs, mais on peut être sanctionné. Ce qui compte, c'est de préserver une bonne conduite.
1: Vous avez tout compris, oui, un gendarme ou un policier peut considérer que porter des chaussures inadaptées nuit à votre conduite. C'est pourquoi certaines formatrices d'auto-école font des vidéos, des tutos pour mieux conduire en talons, avec des conseils, des astuces, des mises en situation.
5: Alors, le talon, il est face au frein et il bifurque sur l'accélérateur, donc tel quel, d'accord? Et si je veux changer de vitesse, je dois appuyer, donc je soulève mon pied bien sûr, j'appuie avec la pointe des pieds sur l'embrayage, donc tel quel. Et je repositionne mon pied.
6: Pose le talon au sol et fais pivoter de l'accélérateur au frein à l'accélérateur sans lever le pied.
1: En cas de contrôle, vous risquez 35 euros d'amende, 22 en paiement immédiat. Et si vous n'avez pas de chaussures de rechange, votre véhicule peut même être immobilisé. Donc, conduire en tongs, en talons ou pieds nus, ok, c'est tendance quand il fait beau et chaud. Mais méfiez-vous, hein, si vous essayez de conduire en claquettes chaussettes, alors là, ce sera amende et police de la mode qui viendra vous verbaliser.
0: Merci beaucoup Muriel Jordan. Cyril, retirez-moi ces escarpins et mettez une bonne paire de baskets, ce sera beaucoup mieux.
4: Toujours en tongs, de toute façon.
0: Quoi qu'il en soit, ce matin, soyez prudent si vous prenez le volant. Et comme copilote, il n'y a pas mieux que l'équipe d'ici matin qui nous rejoint en studio pour lundi.
7: Merci beaucoup, bon lundi Johan. Bah oui, si vous nous écoutez dans le camion, soyez les bienvenus. Bonjour, bonjour. Évidemment, toujours en toute sécurité. Vous conduisez en basket, vous avez tout entendu. Bonjour Shannon Marine.
8: Bonjour Cynthia.
7: Ou alors à vélo, ça c'est safe aussi, vous faites attention. À vélo, en talons, j'ai croisé une motarde un jour avec des escarpins, des maxi talons aiguilles. Ça, c'est pas très safe. Ça, je donne pas cher de ses chevilles s'il lui arrive quoi que ce soit. Soyez prudents, évidemment. Pensez à votre sécurité. On vous aime.
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7: Si Hamas, lundi 1er juin, premier jour de la semaine, premier jour du mois. Bienvenue, il est 6h. Les infos de 6h, Shannon Marini.
8: On en parle vraiment toute l'année. En hiver, il y a les accidents de ski. En été, les randonneurs mal équipés. En ce moment aussi, d'ailleurs, il y a les névés, des couches de neige qui résistent. Il faut faire attention. On parle toute l'année des accidents en montagne. Même quand on est habitué, on peut se faire avoir. Alors, la préfecture des Hautes-Pyrénées a signé une convention avec deux influenceurs, comme Sylvia Luzé, alias Frizou, sur Instagram.
11: Ouais, non mais vous, les Bigourdans, vous êtes tous des chauvins, nanani, nanana.
8: Bah ouais, logique. Et là, on voit défiler des images magnifiques de nos Pyrénées. Et bien cet été, Sylvia va aussi faire des vidéos de prévention.
11: Il va y avoir un jour d'intervention d'astreinte où je serai là toute la journée avec eux. Et s'il y a des secours qui sont déclenchés, et bien je peux être amenée à embarquer avec eux dans l'hélicoptère pour aller au secours des gens. Et tout ça en faisant une sorte de reportage, bien évidemment, pour sensibiliser aux risques.
8: Et avec l'autre influenceur qui a aussi signé cette convention, Hugo Vers the World, ils comptabilisent tous les deux 130 000 abonnés. Donc bien sûr, la préfecture ne les a pas choisis au hasard, comme l'explique Sophie Miècheville, elle est sous-préfète des Hautes-Pyrénées.
10: On les a ciblés, hein. On n'a pas pris n'importe qui, on a pris vraiment des jeunes passionnés par la montagne et très responsables sur la pratique de la montagne. Et je pense qu'il faut vraiment qu'on maximise les différents canaux pour passer toujours plus de messages de prévention sur les risques en montagne, c'est essentiel.
8: La préfecture qui signe une convention avec deux influenceurs, donc, qui d'ailleurs ne touchent pas de rémunération pour ce partenariat. On y revient dans une demi-heure dans l'info d'ici à 6h30. Scandaleux, honteux, lamentable. Les Palois que l'on a interrogés hier ne comprennent pas pourquoi certains cassent pour fêter une victoire, celle du PSG, en l'occurrence samedi soir après la finale de Ligue des Champions. Il y a eu des affrontements entre 250 jeunes et la police, place Clémenceau, près de Bosquet, du parc Beaumont, à Pau. Des feux de poubelles, des bancs, des panneaux dégradés et surtout la médiathèque André Labarrère en face des Halles, touchée. La directrice des ressources humaines à la ville de Pau, Laure Vildary, est allée constater les dégâts.
12: Alors il y a une dizaine de personnes qui se sont introduites dans le bâtiment, qui ont fracturé la porte, hein, la porte d'entrée, la porte principale, et qui se sont introduits à l'intérieur du bâtiment et qui sont allés dégrader des biens, qui ont volé un peu de matériel, principalement des consoles vidéo. Ils ont tenté également de voler des grands écrans, des écrans télévisés. On a pu constater que les écrans étaient toujours là, par contre les écrans sont tous cassés, donc ils ont retourné toute la salle multimédia qui est située au rez-de-chaussée et qui permet justement d'accueillir des jeunes. Heureusement, ils ne sont pas montés dans les étages. Ils auraient pu monter dans les étages parce qu'une fois qu'ils étaient à l'intérieur, ils auraient pu s'introduire et aller plus loin. Et effectivement, non, ils sont restés vraiment dans le hall principal et la pièce qui est située vraiment à gauche, qui accueille aussi une bibliothèque sonore pour les personnes en situation de handicap. Donc là, malheureusement, tout le matériel de l'association sont dégradés, quoi.
8: Et la médiathèque est restée fermée hier. D'habitude, elle ouvre le dimanche matin. Elle va rouvrir aujourd'hui. Samedi soir, plusieurs policiers ont été légèrement blessés. Et 6 jeunes ont été arrêtés, 2 personnes majeures et 4 mineurs.
7: La mairie n'a pas prolongé l'arrêté anti-regroupement sur la place d'Espagne à Pau.
8: Oui, celui qui interdisait les regroupements de plus de 2 personnes, on en avait beaucoup parlé. Il avait été pris par la majorité de François Bayrou parce qu'il y avait des bagarres à cet endroit, là où il y a beaucoup de passages à l'arrêt de bus. Cet arrêté a expiré hier. L'ancienne adjointe à la sécurité sous François Bayrou regrette ce choix pour Clarisse Johnson-Leloer. Cet arrêté a fait la différence. La place est plus calme maintenant. 3 voitures se sont rentrées dedans à Lons sur la départementale hier en fin d'après-midi. L'une des 3 a fini sur le toit après avoir fait des tonneaux. 3 personnes ont été blessées, dont une gravement. Elles ont toutes été transportées à l'hôpital de Pau. Ça faisait très longtemps et ça pique. Ce matin, la section paloise est 4e du top 14. Les Béarnais ne sont plus sur le podium. Une première depuis la mi-octobre. C'est pas la fin du monde. Pour autant, il faut retenir les leçons de la défaite à Montpellier 26-18 samedi soir, et on va se consoler. L'entraîneur Sébastien Piccheroni voit le positif, le verre à moitié plein. Écoutez,
13: si on a le bonheur de les recroiser, c'est un rendez-vous qui nous servira, parce que le match aller comme le match retour ont été deux matchs très engagés, deux matchs très équilibrés sur beaucoup de secteurs, et il y a eu 1-2 secteurs que chaque équipe a nettement dominé. Donc je pense qu'on aura des clés stratégiques passionnantes si ça arrive. Et je constate qu'on a le barrage à domicile entre nos mains. Il faut qu'on soit capable de gagner Montauban avec le bonus. Les autres équipes qui vont se qualifiés l'ont fait, donc à nous de le faire comme on a été capable de le faire là-bas. Donc il faut qu'on prépare très sérieusement ce match, qu'on soit nettement dominant pour être capable de remporter ces 5 points, et ensuite on pourra rendre fier tout notre public, parce que évidemment qu'on a préféré faire un match de moins et aller directement en demi-finale, mais avoir le privilège de jouer un match de phase finale et le premier match de phase finale depuis un peu plus de 25 ans dans notre hameau, je pense que ça a une ferveur particulière. Et j'espère que d'ici là, on aura mis 15 000 gradins pour pouvoir accueillir tout le monde.
8: Sébastien Piccheroni, l'entraîneur de la section paloise. Et on reparlera de cette fin de saison dans le Mag Rugby entre 18h et 19h avec l'ailier de la section, Aaron Grandidier Canang.
7: Et pour le Lens section paloise rugby féminin, c'est déjà terminé.
8: Les Béarnaises s'arrêtent en demi-finale d'Elite 2, battue par Rouen hier après-midi. Défaite 33-15, donc pas de montée cette année encore. Le Lens section paloise démarre en deuxième division. division en octobre pour la troisième saison. Chez les hommes, c'est Mont-de-Marsan qui est relégué en troisième division, qui ne repart pas en Pro D2 la saison prochaine. Les Landais ont été battus par Nice 31-26. Et puis le Pommières Handball reste en Pro League, éliminé en demi-finale des play-offs hier par Ivry. 31-28, c'est terminé pour le PBH qui ne jouera pas en première division la saison prochaine.
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8: Bon Cynthia, ça donne quoi cette semaine?
7: Alors pour l'instant, c'est nuageux ce matin et puis ça s'éclaircit cet après-midi. C'est voilé cet après-midi avec quand même vraiment de belles éclaircies. On aura du 26 degrés à Tarbes cet après-midi, 26 degrés à Lourdes ou Oloron, pour Pau ou Larens 27, pour Orthès 28 degrés. Voilà, ça reste frais. On est bien là, on respire. Hein.
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7: Et le reste de la semaine d'ailleurs, c'est vrai ça, j'ai même pas répondu à votre question, Shannon Marie. C'est des nuages et des éclaircies. Il y aura peut-être même un petit peu de pluie demain.
8: Bon, voilà. Ça va pas faire de mal.
7: Exactement, tout à fait. Ça va faire du bien au sol après les grosses canicules qu'on a eues ces jours-ci. Paris, la

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1: Bandolero, c'est Paris Latino.
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1: Bah oui, et vous, comment ça va? Le lundi, vous avez pas très envie d'y aller, c'est normal. Il y a pas grand monde qui se lève super motivé, sauf, bah si, ceux comme vous qui écoutent ici Bernd Bigger, qui mettent le son à fond dans la salle de bain et dans la cuisine. Et on est ravis de vous retrouver pour démarrer la semaine. Et vous pouvez même nous amener au jardin avec l'application ici. Vous la mettez sur votre téléphone, vous branchez tout ça, vous le glissez dans votre poche. Et au jardin, vous allez vous occuper de vos hortensias. Vous avez des feuilles qui deviennent marron, Régis Muto arrive pour vous expliquer comment faire pour remédier à tout ça.
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1: Vous pouvez nous appeler le samedi matin et le dimanche matin pour demander en direct à nos experts de vous conseiller en termes de jardinage. Caroline de Gosse a des soucis avec ses hortensias. Les feuilles sont pleines de taches et de trous. On écoute sa question et on écoute évidemment la réponse de Régis Muto.
5: Ils ont des grosses taches de rouille et là maintenant je vois que les feuilles sont trouées. Alors je voudrais savoir si c'est un insecte ou une maladie et quoi faire.
6: Alors Caroline, l'important, c'était finalement la deuxième partie de votre question, parce que ces feuilles, à l'endroit des taches, vous voyez qu'elles se trouent, et je peux d'ores et déjà vous dire, donc c'est pas la rouille. Mais, et vous allez comprendre, parce que ça intéresse tous les auditeurs, c'est qu'en fait, il y a beaucoup de taches sur les végétaux, et notamment sur les hortensias, des taches qui ont la couleur rouille, c'est-à-dire ce couleur un petit peu orangée, ocre, et qui font penser à de la rouille. Mais toutes ces taches-là, qui ont la couleur de la rouille, ne sont pas de la vraie rouille. La rouille sur l'hortensia, c'est une tache, mais qui n'est pas régulière. C'est assez difforme, c'est pendu. Par contre, des taches qui ont une couleur un peu rouille et qui vont se trouer, et c'était là la bonne information, Caroline, ça c'est de l'oïdium. C'est-à-dire que sur l'hortensia, l'oïdium, il va évoluer vers une forme qu'on appelle l'oïdium perforant. Ça veut dire que l'oïdium s'installe, les cirrhes se développent, on a cette tache qui apparaît, qui va virer d'abord un peu aux rouilles, et puis ensuite l'oïdium se concentre et ça va même perforer la feuille. Alors, si on le voit, on peut voir même ce léger, vous savez, comme une sorte de duvet un peu blanc qui est la première partie de l'attaque. Donc, vous avez une seule chose à faire, chère Caroline, comme on l'a précisé tout à l'heure à Annie, c'est soufre et bouillie bordelaise. Donc, on va commencer tout de suite. Moi, j'aime bien l'idée bouillie bordelaise. On met en place un traitement ce week-end. Encore une fois, comme pour Annie, on préfère le faire soit très très tôt le matin ou tard le soir à la fraîche pour éviter justement de tomber sur les fortes chaleurs. Et puis, dans 15 jours, j'alternerai soufre et bouillie bordelaise pour contrer cet oïdium qui va se développer parce que de l'humidité, parce qu'il y a une certaine chaleur. Je vous rassure, les fortes chaleurs, elles vont nous aider. Parce que les champignons et les maladies, elles aiment une certaine chaleur, mais quand on dépasse les 30 degrés, là, elles aussi, les champignons sont mises à mal. Donc, vous faites une petite bouillie bordelaise ce week-end, dans 15 jours du soufre, et vous aurez certainement pu vous débarrasser de cet oïdium perforant, ma chère Caroline. À vous de jouer, à Gosse.
1: Et puis, à vous de jouer aussi, si vous avez des hortensias, vous avez tout compris, vous avez tout bien noté. Si jamais vous n'avez pas tout bien noté, vous retrouvez les conseils de Régis Muto sur ici.fr. 6h15, ça y est, vous avez démarré, vous êtes au volant, vous avez les yeux bien grands ouverts, vous pouvez encore allumer les feux, là oui, vous pouvez encore allumer les feux parce qu'il ne fait pas encore plein jour. Et surtout, montez le son, évidemment, c'est France Gall qui vous accompagne sur le trajet et on est ravis de le faire avec vous. Bon réveil, bonne journée, bonne semaine, bon mois de juin, bel été, belle année 2026.

0: Pascal, c'est évidemment Babacar, elle vient de le dire, et puis elle ne l'a pas dit qu'une fois. Si vous n'aviez pas entendu que c'était Babacar, maintenant vous le savez. 6h20. Il y a des métiers qui sont physiques, hyper difficiles physiquement. Vous êtes forgeron ou vous êtes sur les chantiers toute la journée à porter des poutres et des trucs comme ça, vous savez très bien de quoi je parle. Et puis il y a les métiers qui sont émotionnellement hyper prenants, comme celui de Cerise. On la rencontre ce matin pour les gens d'ici. Elle nous présente avec passion son métier, justement super difficile. Elle est au micro de Lucie Miossec.
1: Bonjour, je suis Cerise et j'habite à Oloron-Sainte-Marie. Je suis infirmière, je suis actuellement en formation pour devenir Tanadoula. J'ai une appétence pour les soins palliatifs et l'accompagnement des personnes en fin de vie. J'ai fait une fac de sport à Tarbes. Après, je suis rentrée à l'armée pendant 10 ans et j'ai fait mon école d'infirmière à l'école du personnel paramédical des armées de Toulon. J'ai fini ma carrière militaire. Et je suis rentrée dans la vie civile en tant qu'infirmière. Je me suis spécialisée d'abord dans la partie pathologie tropicale, puisque je voyageais, donc c'était plutôt cool. J'ai pu faire des missions grâce à ça. Je suis partie à Wallis et Futuna, au Vietnam et au Cambodge. Et depuis quelques années, j'ai axé ma profession sur la prise en charge des gens en fin de vie, à travers les soins palliatifs. La mort, c'est un chapitre important de notre existence, on y est tous confrontés. On y sera tous confrontés un jour. Et je pense qu'aujourd'hui, c'est encore trop tabou dans notre société. Il y a plein de façons d'appréhender le décès de quelqu'un. C'est tragique, mais ça n'a pas obligé que ce soit entièrement tragique. Il y a aussi du beau. On apprend beaucoup de choses avec les gens en fin de vie. Moi, j'ai appris beaucoup avec eux, énormément. Ces dernières années, j'ai pris conscience que être dans le présent, c'est important. Réaliser ses rêves, c'est peut-être le plus important. J'ai eu un patient qui était chez nous pour un AVC avec des séquelles très lourdes. Et il m'a dit, regardez-moi, je suis dans ce lit, j'ai attendu toute ma vie la retraite pour faire ce que j'aime. Et le jour de ma retraite, j'ai fait mon AVC. Donc je ne pourrai jamais réaliser mes rêves, parce que maintenant je suis coincée dans ce lit. Et du coup, ça a été un petit peu aussi un déclencheur pour réaliser tous mes rêves. Après ça, je suis partie plusieurs mois en Turquie, parce que je voulais faire un 5000. Quand j'ai été à 5000 mètres d'altitude, j'ai fait l'ascension du mont Ararat en Turquie. Tous les ans, je me fixe un petit rêve, plus ou moins atteignable. Il n'y a pas d'injonction à le faire, mais pour garder en tête qu'il faut réaliser ses rêves, c'est important.
2: Comment on en arrive à travailler avec les personnes en fin de vie ?
1: Moi, c'est venu parce que j'ai fait l'expérience personnelle de perdre un être cher. Et j'ai compris que c'était des moments où la plupart des gens finissaient seuls. On finit seul, malheureusement. Peu importe au combien on est entouré, au moment de notre mort, on est souvent seul. Et c'est important que dans ces moments-là, y ait quelqu'un pour nous tenir la main, pour apaiser notre douleur, apaiser notre anxiété. Et c'est là aussi que, moi, j'ai trouvé du sens à ma propre existence. Ça s'est fait un peu naturellement, en fait. J'étais pas mal à l'aise. En fait, j'ai senti que c'était ma façon d'exercer mon métier qui me donnait le plus de satisfaction. Et c'est assez étrange, mais c'est comme ça. Et c'est quelque chose dans lequel je me sens compétente. Et j'ai envie de faire profiter les gens qui en ont besoin, en fait. Voilà. Je trouve que c'est les mourants qui nous offrent la plus belle leçon de vie qu'on peut avoir. Tout le monde n'est pas capable de la recevoir, parce que c'est pas évident. Mais pour ça, moi, je suis assez OK.
0: Et voilà, vous venez de découvrir le métier de Tana Doula. Vous avez peut-être entendu le mot Doula, c'est comme une sage-femme, c'est celle qui vous accompagne dans la périnatalité autour de la naissance. Et Tana Doula, c'est celle qui vous accompagne dans la mort. Les gens d'ici sont tout à fait surprenants. Il est 6h24 et c'est Benabar, quoi qu'on dise.
3: Quoi qu'on dise.

0: Sabrina Barr, quoi qu'on dise, de toute façon, on va retrouver Catherine Viguier pour l'horoscope. À tout de suite.
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0: De retrouver Catherine Zodiac. J'ai décidé qu'elle s'appelait pas Catherine Viguier. Vous vous appelez Shannon journaliste, vous vous appelez Kylian technique. Voilà, comme ça on n'a pas besoin de retenir les noms des gens. Du côté du Zodiac, Catherine Viguier, alors il y a du mouvement.
3: Oui, et ça ne plaît pas à tout le monde. Bélier, il est question de bouger, de projets dans ce sens et d'un échange possible avec une personne éloignée. Taureau, Vénus, la bienveillante, réchauffe votre cœur et vous permet de relativiser côté budget. Gémeaux, une journée clé importante pour vos relations côté job comme en privé. Cancer, le ciel est presque tout à vous. Aujourd'hui, cultivez la complicité et le secret. Lion, une belle aventure vous attend prochainement. Et en plus, cette journée sera chouette. Vierge, ce qu'il y a de bien, c'est que vous saurez réfléchir intelligemment pour votre bien. Balance, vous n'aurez qu'une envie, prendre vos distances avec vos habitudes. Et vous y parviendrez. Scorpion, belle journée qui vous fait avancer au sujet de votre budget et sur le plan psychique aussi. Cher Sagittaire, cette journée vous met en avant, mais en face, un ou une autre vous déstabilise beaucoup. Capricorne, vous avez encore du travail et pourtant vous aurez l'occasion aussi de vous distraire. Verseau, il y a quelque chose qui vous dope, un travail artistique ou une belle histoire d'amour. Poisson, ne vous laissez pas trop influencer par votre entourage, c'est vous qui agissez, faites-vous confiance. Et pour nous tous, tel le roseau, on s'adapte au courant avec sensualité bien sûr.
0: Pourquoi avec sensualité? Si on a envie d'être en jogging et mal peigné, on peut, hein. Venez comme vous êtes sur la radio d'ici, vous êtes les bienvenus, sensuel ou non, on vous aime comme ça.
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0: Bonjour, bonjour, 6h30, nous sommes le 1er juin, le lundi 1er juin, premier jour de la semaine, premier jour du mois et le premier jour du reste de votre vie, comme dirait Étienne Dao. Comment ça va, Shannon Marini?
4: Ça va très bien, et vous?
0: Ben, la baisse des températures, ça fait quand même du bien, non?
4: Oui, c'est
0: ben,
4: clair.
0: On adore. Ça va durer encore quelques jours, ces températures autour des 25 degrés, un petit peu de nuages, un petit peu de pluie aussi. En tout cas, on respire et on est ravis. On souhaite une bonne fête aux Justins aussi et aux Justines. Si vous connaissez une Justine, faites-lui un petit bisou de notre part. Et puis, on va s'informer, bien évidemment, avec vous, Shannon Marini, dans l'info d'ici, dans moins de 2 minutes. Et une convention entre le préfet du 65 et des influenceurs pour faire passer des messages de sécurité en montagne. Vous allez voir, c'est passionnant. Et c'est l'info d'ici, juste après toute l'actualité en France et dans le monde. Tour du monde de l'actu. Et ça, c'est avec vous, Cyril Ardo.

0: Madonna Into the Groove pour bien démarrer la semaine. On est au top.
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0: Et on est au top avec, alors trop mignon, on est au top avec Christophe qui nous dit « Oh non, j'ai loupé mon signe dans l'horoscope !» Trop bien, vous avez évidemment tout en podcast sur ici.fr. Si vous manquez l'horoscope de Catherine Viguier qui est un petit peu avant 6h30, et ben vous le retrouvez sur le site ici.fr. Frédéric, lui, nous dit qu'il fait 15 degrés avec un ciel couvert à Rontignon. Et puis Natalia de Mourenx nous donne 16 degrés. Oui, c'est couvert, mais c'est chouette, on respire. Et on fait aussi une place au sport, tiens. Et place au sport, c'est avec vous Shannon Marini et le PBH qui ne montera pas en Star League.
2: Ouais, le Pobillard Handball battu hier après-midi par Ivry à Créteil en demi-finale retour de Pro League 31-28. Un écart suffisant pour rattraper la victoire d'un but à l'aller des Béarnais. Il a manqué au PBH un poil de maîtrise et d'expérience pour passer en finale, Damien Gozioso.
3: Parce qu'en plus, c'était mal engagé pour les Béarnais, vite mené 3-0 hier, le Jardin Tam, qui peut vous plomber, mais le PBH a su se relever grâce à Sacha Mantes, à nouveau létal à chaque fois qu'il a été servi, si bien que les Béarnais ont compté 3 buts d'avance au cours de cette première période, rendant palpable l'exploit avant qu'Ivry, d'un sursaut, ne revienne pour n'être mené que d'un but à la pause finalement. En deuxième période, le PBH a de nouveau fait grimper l'écart jusqu'à plus 3, puis a commencé à déjouer. Passage en force, passe mal ajusté, une litanie de pertes de balles qui ont permis à Ivry de revenir et ont remis en chauffe le gardien capitaine David Bernard, auteur de 2 arrêts décisifs dans les 10 dernières minutes, à la différence des gardiens béarnais trop neutres hier. Alors le Pobillard Handball a peut-être touché du doigt la finale, mais a surtout vu Ivry lui arracher des mains.
2: La saison du PBH qui est terminée. La finale de Pro League opposera jeudi et dimanche Ivry à Caen. Les Normands ont battu Ponto Combo hier soir.
0: Et puis la section paloise accélère sa préparation en vue de la phase finale.
2: Oui, depuis ce week-end et la défaite à Montpellier, la section sait qu'elle ne pourra pas rejoindre directement les demi-finales. Il faudra passer par un barrage et si possible à domicile. La section

0: nations à l'écart en main. Pour ça, il faut battre Montauban déjà samedi, préparer ce match pour préparer la suite. Le capitaine palois, le troisième ligne géorgien Beka Gorgadze.
1: C'est la fin de saison, on sait ce qui nous attend derrière, donc c'est la préparation. Mieux on va préparer, mieux on sera pour la suite. Donc tout ce qu'on a à faire, c'est d'assumer le barrage à domicile. De l'autre côté, il y a tellement de choses à vivre. Et c'est pour ça, moi j'ai dit, honnêtement, j'ai trop hâte pour préparer la suite. Parce qu'on ne peut pas rester ancré dans les défaites, dans les émotions positives ou négatives comme ça. C'est la réalité de ce championnat. Et cette année, on est en train de vivre quand même un truc énorme. Donc il faut y aller au bout sans se poser beaucoup de questions. Donc c'est juste le travail, c'est juste la préparation.
0: Et on va débriefer tout ça, parler aussi de cette fin de saison avec le MAG Rugby ce soir, 18h, entre 18h et 19h. Et notre invité sera l'ailier Aaron Grandidier Canang. Pour le long section paloise rugby féminin, la saison est terminée. Défaite en demi-finale hier après-midi à Rouen, 33 à 15. Les Béarnaises resteront en deuxième division la saison prochaine pour la troisième année de suite. Et puis un grand club de rugby français qui dégringole, Mont-de-Marsan, les Landais battu en barrage hier après-midi à Nice, 31 à 26.
2: Et Mont-de-Marsan est donc relégué en 3e division et Nice promu en Pro D2.
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2: On vous aide tous les matins à prendre soin de vos animaux de compagnie. Vous occupez de vos chatons ou de vos petits chiots au mieux. D'ailleurs, des petits, mais les gros aussi. Aujourd'hui, c'est au tour de François Gonneau de la clinique de l'Aiguille à Tarbes de nous apporter son expertise. Alors docteur, lorsqu'on a une chienne, est-ce que c'est primordial pour sa santé de lui faire avoir une portée?
10: Alors ça, c'est très intéressant, parce que j'ai souvent entendu on n'a pas très envie, mais il faudrait lui faire une portée dans sa vie, parce que c'est important pour elle, pour sa santé. Alors c'est absolument faux, il y a eu tout un tas d'études sur les cancers des mamelles, sur tout ça, etc. Il n'y a absolument rien qui prouve que c'est bon ou que c'est mauvais, d'ailleurs, heureusement. Non, une chienne n'est pas obligée d'avoir une portée. Si elle a une portée, ou deux, ou trois, mettons, très bien, mais ce n'est pas du tout obligé. Et si elle n'en fait pas, y compris si elle est stérilisée, ça n'est pas pénalisant.
2: Et si jamais elle en fait, si jamais on a envie qu'elle en fasse une, à partir de quel âge elle peut se reproduire?
10: Alors ça, c'est important. Il y a une loi qui est sortie, il y a beaucoup de choses qui ont été faites sur le bien-être animal, notamment l'interdiction absolue de céder, donner ou vendre un chiot avant 8 semaines, pour qu'il reste avec sa mère pour l'éducation, même si les gens ont l'impression que la maman le gronde, le gronde pas en fait, elle l'éduque. Et bien là, il y a une autre loi qui dit que faire porter une chienne avant un an, c'est assimilé à du mauvais traitement animal. C'est logique, puisque les chiennes, elles peuvent ovuler, avoir des chaleurs à partir de 6, 7, 8 mois, parfois un peu plus. Donc on pourrait dire, mais techniquement, c'est possible. Mais bon, pareil, dans l'espèce humaine, une fille peut être réglée à 10 ans, c'est pas pour ça qu'elle va devenir maman. Donc il s'agit de considérer que l'animal n'a pas vraiment terminé sa croissance, a fortiori si c'est une grande race, et il ne faut surtout pas la faire reproduire avant un an.
2: Et la grossesse dure combien de temps, peu importe la race?
10: 2 mois, 61 jours, 62 jours à peu près. Et si on a bien calculé la date de la saillie, on peut calculer au jour près quasiment la date de la mise basse. C'est important pour être vigilant. Quelle que soit la race, il y a une petite extended play pour les Alaskan Malamutes, qui arrive jusqu'à 70 jours. Voilà, c'est une sorte de très gros husky, voilà.
2: Ils sont beaux, ils sont très gros, en effet, ils sont pleins de poils. Merci beaucoup François Gonneau. Je rappelle que vous êtes notre vétérinaire de Tarbes. Si vous avez des questions sur vos animaux de compagnie, tous les conseils de nos vétos sont à poser, par exemple, sur le répondeur au 05 59 98 30 60.

0: Frérot de la Vega, le chant des sirènes, il est 7h10. Comment ça? Vous n'êtes pas content? Vous avez ouvert les volets. Oh non, il fait pas beau, il y a des nuages. Mais vous n'êtes jamais content en fait. Il fait chaud, vous n'êtes pas content parce qu'il fait trop chaud. Il y a du soleil, vous n'êtes pas content parce que vous allez prendre un coup de soleil. Bon, ben là, il fait frais, on respire. Bien sûr qu'on est content. Un ciel voilé cet après-midi, les nuages vont se dissiper un petit peu. Vous aurez de belles éclaircies cet après-midi. Autour des 15 degrés au réveil. Et puis ça va être comme ça un peu toute la semaine. L'alternance entre les éclaircies et les nuages. Et puis on sera autour des 27 degrés cet après-midi, comme tous les après-midi de cette semaine environ. Gros plan ce matin sur l'association Les Valandises, qui, dans ce mot-là, Valandise, décortique trois abréviations. Bon, Gilles Ponce nous explique tout ça, au micro d'Éric Dreux pour le geste solidaire.
1: Oui, tout à fait, on a voulu montrer ce qu'étaient les Valandises, c'est les valides, les handicapés, et tout ça autour de la gourmandise.
2: Voilà, Valandise, exactement. Cette association, eh bien, elle va être en lumière, et surtout... Tout le monde va se retrouver dans quelques jours maintenant, alors.
1: Alors, ce sera effectivement le 13 juin, hein, au matin, départ 10h de la salle polyvalente d'Uzos. Voilà, vers Gelos, avec plein de manifestations tout autour. On aura du miel à déguster, on aura les chasseurs qui nous feront déguster du gibier, on a le centre Cap de Toul qui nous fera montrera effectivement tout ce qui est la flore et la faune du secteur. On a des fresques des enfants, parce que nous avons tout au long de l'année fait de la sensibilisation au handicap dans les écoles du secteur, et tous ces enfants nous font des fresques sur le vivre ensemble qui seront exposées tout le long du chemin. Et l'arrivée se fera à Gelos, où nous avons loué des camions pour ramener tout le monde à Uzos, où il y aura le repas. On a inversé le centre par rapport à l'an dernier, parce qu'il y a une manifestation militaire qui se passe sur le stade Roland-Garros à Gelos, et qui nous perturbe un petit peu. On préfère être beaucoup plus sécure avec nos participants.
2: Le but de cette journée, c'est quoi exactement?
1: Alors, le but de cette journée, c'est d'allier les valides et les handicapés. De montrer que, qu'on soit handicapé ou valide, on est tous des personnes à part entière. Donc, le but de la balade, c'est en fait de montrer aux valides que si l'handicapé est en difficulté, on peut l'aider sans aucun problème. Plus personne ne posera de soucis. Nous avons tout le long du chemin des participants et des bénévoles qui seront là, eux, pour indiquer aux valides qu'il faut aider l'handicapé. Le cercle inverse, nous ne sommes pas là pour aider l'handicapé, nous sommes là pour montrer qu'on doit aider l'handicapé.
2: La bonne humeur, comme d'habitude, sera là pour les Valandises. Ne manquez pas les Valandises des Berges du Gave, samedi 13 juin. Et Gilles Ponce était venu nous en parler ce matin. Merci beaucoup Gilles, et puis à bientôt alors.
1: Alors merci Eric, et merci, ici Béarn Bigorre.
0: Vous êtes au top. Ici, Béarn Bigorre. Parfait. Vous avez toutes les infos en tapant Valandise avec un H, vous l'aurez compris, sur n'importe quel moteur de recherche ou sur votre... ou sur Facebook. Voilà, c'est ça que je voulais vous dire. Et il est 6h53. On retrouve Étienne Dao avec Épaule Tatou. Ça, c'est chouette comme tout. On a Maïté qui nous dit qu'il fait 14 degrés à Mont et qu'il lui reste du fraisier. Du fraisier parce qu'hier, elle a fêté la fête des mères. Et il lui reste un petit peu de fraisier pour démarrer la journée. Je ne sais pas si c'est une super idée, Maïté, de démarrer avec une bombe à sucre.

0: Étienne Dao et Paul Tatou. Est-ce que vous, vous êtes tatoué? Est-ce que vous avez des tatouages? Shannon Marini, elle a un énorme dragon dans le dos.
1: Pas du tout.
0: Ah, pardon.
1: Non, j'ai pas de tatouage d'ailleurs.
0: Eh bien, Shannon, si vous voulez vous faire un tatouage, mais par contre, il faut que ce soit un petit. Si vous voulez vous faire un petit tatouage à Tarbes, vous avez une heure à partir du 1er juin, donc à partir d'aujourd'hui, vous avez une heure de stationnement offerte tous les jours. Donc, si vous avez envie de vous faire le petit, soit le petit cœur avec écrit Cynthia Lafontaine pour toujours, là, dans un petit parchemin, mais petit, donc ça prenne moins d'une heure, vous avez une heure de stationnement gratuite à Tarbes. Trêve de plaisanterie. Quoique, parce qu'on retrouve Fred Ballard pour l'humour en tube tout de suite. Et elle se dit ce matin que c'est pas simple d'être parent. On se dit oui, non, mais l'instinct maternel, l'instinct paternel, ça vient avec le gamin, ça arrive. Non, c'est pas si simple. Vous avez des enfants? Souvenez-vous.
2: Mais là, il va voir que je l'élève, ce gamin. Moi, je sais pas comment ça marche, ce truc-là. Non, mais sérieux, quand il est né, j'étais là à la naissance. On me l'a mis direct sur moi avec le câble.
3: Oui, alors, traduction cordon ombilical, hein, ce qui ressemble à un câble, pour Mathieu Madénian, est en réalité une merveille d'ingéniosité produite par Dame Nature pour lier à jamais ce petit être à ses parents et donner du sens à leur vie.
2: Comment je vais élever ça, moi? Et à la fois, je le tenais dans mes bras, ma soeur me fait « Tu ferais un bon père ». Ah, parce que je tiens l'endroit, c'est ça le test? Moi, j'ai pas été élevé dans la confiance. Moi, j'ai été élevé terre à terre. Quand j'étais petit, mon rêve, je voulais être pilote de chasse, comme dans Top Gun. Tu vois, mon père, papa, je vais être pilote de chasse. Mon père, il fait, tu peux pas, t'as une cicatrice. Avec la vitesse, ça va s'ouvrir. Voilà, fin du rêve.
3: Oui, bon, bah, pardonnons à nos darons pour leur certitude comico-cinglante du temps jadis et projetons-nous vers l'avenir pour accepter d'être des parents totalement imparfaits, mais parfaitement marrants.
4: C'est pas inné d'être une bonne mère. Moi, je pensais que du moment que j'allais mettre bas, j'allais faire des trucs de maman, genre trouver beau les dessins moches des enfants. Mais non, ils ne respectent jamais la perspective. Bon, quand même, une fois, mon fils, il me dit « Oh, regarde, maman, j'ai fait un dessin de toi avec ta bouteille de vin. Ah » C'est mon sens d'observation.
3: Voilà, ben, comme quoi, même si, comme Julie Conti, on n'est pas tout à fait sûr d'être une mère exemplaire, faut faire confiance à nos gosses, ils savent toujours comment transformer nos vices de forme en éclats de rire.
0: Ah, oui, c'est le principal. Ben, on essaie de faire un petit peu pareil hein, avec la radio d'ici.
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0: Bienvenue dans cette nouvelle journée, le 1er juin. C'est aujourd'hui et il est 7h. 7h, on s'informe avec vous, Shannon Marini.
1: C'est incompréhensible. Pourquoi casser des écrans, une salle faite pour les personnes malvoyantes? Pourquoi casser la porte de la médiathèque de Pau face aux Halles? Une dizaine de personnes sont entrées samedi soir dans la médiathèque après la victoire du PSG en Ligue des Champions. Le maire Jérôme Barbeau est venu constater les dégâts hier.
6: C'est inadmissible en fait de s'en prendre à des biens publics, alors surtout des lieux d'éducation et de culture, mais ces lieux-là, ils appartiennent à toutes les Paloises et à tous les Palois et même à tous les habitants de l'agglo. Et donc évidemment, on n'accepte pas que quelques jeunes surexcités par une victoire s'en prennent à ce genre de lieu. Le collège Marguerite de Navarre a également été dégradé. Lieu de culture, lieu d'éducation, on ne peut pas accepter que des dégradations aient lieu comme ça.
1: La médiathèque qui n'a pas pu ouvrir hier matin comme tous les dimanches matins, elle va rouvrir cet après-midi. On revient sur les dégradations de samedi soir dans une demi-heure dans l'info d'ici à 7h30. Il y a aussi eu des affrontements entre jeunes et policiers sur la place Clémenceau à Bosquet, notamment des feux d'artifice tirés sur dès le coup de sifflet final. Certains en direction de la police qui a riposté avec des gaz lacrymogènes. 6 personnes ont été arrêtées, 2 majeurs et 4 mineurs. À Bosquet aussi, place d'Espagne, il est maintenant autorisé de se regrouper à plus de 2 personnes. Vous savez, c'est cet arrêté qui l'interdisait, dont on a beaucoup parlé, que l'opposition a trouvé un peu ridicule. Il a pris fin hier, il avait été pris par l'ancienne équipe municipale, celle de François Bayrou, et la nouvelle ne l'a pas prolongée. C'est dommage pour l'ancienne adjointe à la sécurité, Clarisse Johnson-Lelouer.
7: Nous sommes allés rencontrer les commerçants de la place d'Espagne. À l'unanimité, ces commerçants se sont prononcés en faveur du maintien parce que, pour eux, l'arrêté a changé leur vie, a changé leur quotidien. Il y a eu une amélioration. Pourquoi une amélioration? Mais c'est simple. Ça a donné à la police municipale un outil de travail, verbalisé, etc. Aujourd'hui, la police avait réussi, par ses passages vigilants, armés de cet arrêté qui permet d'avoir un élément en main pour agir et faire partir, verbaliser, etc., envisager des choses pour tous ces perturbateurs, eh bien, la place d'Espagne avait retrouvé un climat plus apaisé. Donc aujourd'hui, il y a une réelle inquiétude. Et puis, l'idée de le supprimer, quel message on envoie à tous ces riverains, toutes ces personnes qui vivent et qui travaillent sur ce secteur-là et qui ont vu un changement s'opérer.
1: Clarisse Johnson-Leloer, ancienne adjointe au maire de François Bayrou. Elle siège maintenant dans l'opposition municipale.
0: La proposition de loi pour lutter contre les violences en milieu scolaire est débattue aujourd'hui.
1: À l'Assemblée nationale, 2 ans et demi après l'éclatement du scandale Betaram, les députés vont débattre pendant 6h30 et terminer ou pas à minuit ce soir, fin des débats. Ce sera plus court que prévu. On va en parler avec notre invité dans une quarantaine de minutes. Le député Paul Vanier sera en direct avec nous à 8h moins le quart. Il a coécrit cette proposition de loi qui prévoit de renforcer les contrôles, notamment dans les établissements scolaires privés. Des influenceurs bigourdants vont faire de la prévention en montagne cet été. La préfecture des Hautes-Pyrénées a signé une convention avec deux créateurs de vidéos, Frizou et Hugo Vers the World, sur les réseaux sociaux Instagram. Et c'est une première. Ils vont suivre les secours en montagne pour pouvoir montrer comment ils travaillent, faire aussi de petites vidéos sur les bonnes pratiques, notamment pour les touristes qui vont arriver très bientôt en Bigorre et en Béarn.
0: Et justement, Shannon Marini, les touristes en Béarn, qui sont-ils ?
1: Oui, déclinez votre identité, âge, région, pays d'origine, profession même. L'Agence départementale de tourisme récolte toutes ces infos et fait une grosse enquête tous les 5 ans. C'est comme ça qu'on sait qui sont les touristes en Béarn. Et déjà, ce qu'on apprend d'Amien Gozioso, c'est que le tourisme se porte plutôt bien chez nous.
8: 1 500 000 séjours en Béarn l'année dernière, au total plus de 7 400 000 nuitées. Une fréquentation en hausse de 14% par rapport à la dernière vague de référence en 2019 avant le Covid, à mettre en parallèle avec la baisse de fréquentation au Pays Basque, moins 7%, même si les chiffres restent supérieurs à ceux du Béarn. Ces touristes viennent pour un tiers de Nouvelle-Aquitaine, et après sinon majoritairement d'Île-de-France et d'Occitanie, d'Espagne aussi, plus 5% par rapport aux derniers chiffres. 1 sur 3 à moins de 25 ans, 1 sur 4 à plus de 56 ans, c'est très partagé.
1: Et près de la moitié des séjours d'Amiens se font en hiver, ça n'a pas bougé.
8: Oui, il reste en moyenne 3 nuits maximum au printemps et 8 nuits au moins l'été, dans des hôtels toujours en majorité, et plus de 80% viennent encore en voiture. D'après les réponses à l'étude, c'est principalement par le bouche à oreille que ces touristes décident de venir, motivés par l'attrait de la montagne et des paysages. La randonnée est d'ailleurs la deuxième pratique des séjours, devant la visite des monuments, mais derrière le repos, tout simplement. Enfin, le nerf de la guerre, les dépenses. En Béarn, un touriste en séjour dépense en moyenne 63 euros par jour, un chiffre en baisse d'un petit euro par rapport à 2019.
1: Et dans cette enquête, on apprend aussi que 97% des touristes chez nous se déclarent satisfaits après leur séjour. 73% veulent même revenir très rapidement.
0: Mais ça, c'est normal.
1: Un peu de... Ça nous étonne pas.
0: Évidemment, un peu de sport à présent. Et le Pau Billard Handball s'arrête en demi-finale, éliminé par Ivry.
1: Après sa victoire contre Ivry d'un but lors de la demi-finale aller jeudi soir, le PBH s'est incliné finalement hier en région parisienne pour le match retour 31-28. C'est la fin du rêve pour les Béarnais qui ne monteront pas en Star League. Et puis le week-end décidément qui n'a pas été très réjouissant, la section paloise a perdu à Montpellier 26-18. On est donc à la 4e place ce matin. On va en parler ce matin, on va en parler aussi ce soir dans le Mag Rugby entre 18h et 19h avec notre invité ce soir qui sera Aaron Grandidier Canong.
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1: Météo pas très réjouissante non plus cette semaine, mais bon, ça fait du bien, ça fait du frais.
0: Ah, j'allais vous enguirlander. J'allais vous dire, vous non plus, vous êtes jamais contente.
1: Mais
0: c'est nuageux ce matin, en effet, il fait frais. Il fait plutôt bon en fait ce matin, on est autour des 15 degrés. Cet après-midi, les nuages se dissipent et nous donnent un soleil voilé, avec quand même de belles éclaircies, surtout le Béarn et toute la Bigorre. Ça va être comme ça un peu toute la semaine, on va alterner entre belles éclaircies et périodes nuageuses. Cet après-midi, à Bagnères 25, à Nayarudy, Oloron, Outarbe 26, Pau, Sceaux-de-Navaille, La Reuss 27, Mourenx, Navarinx, Orthès 28.
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0: Vous reconnaissez ou pas? Ah oui, ça y est, zut. Là, je pensais qu'il durait un petit peu plus longtemps, la petite truc de percussion au début. C'est Indochine

0: Troisième sexe, Indochine.
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0: Nous sommes quand même 7 degrés au-delà des normales de saison. Je tiens à le préciser parce qu'on se dit depuis qu'on s'est levé ce matin qu'il fait frais, que c'est bien, ça fait du bien, tout ça. Mais on est quand même toujours au-delà des normales de saison. Bref. Mais en tout cas, ça fait du bien de respirer. Oui, ça c'est certain. Et ça fait du bien de vous faire plaisir. On adore vous gâter sur la radio d'ici. C'est le moment de jouer. Et on adore vous offrir des places pour les matchs de nos partenaires, des équipes de nos clubs locaux, bien évidemment. La section paloise, dont nous sommes partenaires évidemment, joue contre Montauban, samedi 6 juin. Donc ce samedi, 21h10, au stade du Hameau, à Pau. Vous avez envie d'y être, évidemment que vous avez envie d'y être. On a 3 questions pour vous, vous nous donnez 2 bonnes réponses et puis vous y allez accompagné de qui vous voulez. Mais il faut remporter ces 2 places. Donc vous nous appelez au 05 59 98 09 09. Vous m'encouragez les verts et blancs. On va rester sur une défaite et puis on va surtout pas perdre contre Montauban. Vous nous appelez tout de suite. Allez, on joue ensemble.
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0: 7h15, on retrouve David Ossiou pour sa chronique Mon œil, son regard sur l'actu. Alors David, avec vous aujourd'hui, on est le 1er juin, tiens, et si elle était toujours vivante, Marilyn Monroe aurait eu 100 ans ce lundi.
5: Vous l'imaginez à Roland-Garros, dans les tribunes, lunettes noires, regardant le match, et en entendant un joueur du Paraguay, la semaine dernière, battu par le jeune français Moïse Kouamé, expliquer après sa défaite que ce genre de match doit être arbitré par un homme, parce qu'une femme n'aurait pas la force de s'imposer face au public. C'est exactement ce qu'a osé dire Adolfo Daniel Valero, à qui la direction du tournoi promet maintenant des sanctions. Encore heureux. Je suis pas sûr que Marilyn aurait été surprise, parce qu'avant même qu'on invente le mot MeToo, elle racontait des choses qui résonnent étrangement aujourd'hui. En 1953, dans une interview, elle a cette formule: à Hollywood, éconduire les loups est un travail à plein temps. Et puis il y a son histoire personnelle, une enfance ballottée entre familles d'accueil et orphelinat, des agressions sexuelles subies enfant, qu'elle acceptait d'ailleurs d'évoquer publiquement, c'était rarissime dans l'Amérique des années 50. Mais ce qui est peut-être le plus moderne chez elle, ce n'est pas seulement ce qu'elle dénonçait, c'est ce qu'elle a fait. En 1955, au sommet de sa gloire, elle quitte Hollywood, elle attaque son studio et crée sa propre société de production. Une actrice qui défie les patrons des studios de l'Amérique des années 50, presque impensable. Alors, est-ce que Marilyn aurait été féministe? Peut-être. Icône MeToo, ça c'est impossible à dire, mais si elle était dans les tribunes de Roland-Garros aujourd'hui et qu'elle entendait ce joueur paraguayen, elle aurait sans doute juste soupiré et remis ses lunettes noires. Bon anniversaire, Marilyn.
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0: Merci beaucoup, David Ossiou. Vous retrouvez tous les Mon œil de David sur ici.fr. Et nous, on va pas tarder à accueillir Alexis. Est-ce qu'il va remporter ses 2 places pour le match section Montauban ce samedi? Réponse juste après Pharrell Williams.

0: Pharrell Williams avec Happy, et ça met vraiment de bonne humeur, on adore danser avec, et je trouve, à bon entendeur, qu'on ne l'entend pas assez.
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0: 7h20, on joue. Allez, ok, on joue. On joue avec Alexis qui nous appelle de Saint-Faust. Bonjour Alexis.
3: Et bonjour tout le monde.
0: Comment ça va?
3: Ça va très bien, et vous?
0: Ben ça va, merci beaucoup. Vous nous appelez pour tenter de remporter vos deux places pour le match section paloise contre Montauban ce samedi 21h10 au stade du Hameau à Pau. Et vous nous appelez donc de Saint-Faust. Il y a en ce moment, enfin ça démarre aujourd'hui et jusqu'au 14 juin, le challenge mobilité à Saint-Faust. Vous êtes encouragé à utiliser, employer les mobilités douces. Est-ce que vous allez participer à ça, Alexis, ou vous êtes full voiture, full véhicule?
3: Ah, j'essaie de varier un peu de vélo, un peu de voiture, on essaye.
0: Mais c'est pas mal du tout ça. Et vous travaillez sur les chantiers en plus, donc vous avez plutôt besoin du camion en général, non?
3: C'est ça, non, véhicule de fonction, je suis chargé de projet justement, je suis des chantiers, donc du coup c'est plus la voiture que le camion, donc ça va.
0: Ah oui, vous avez pas à transporter tout le matos.
3: Non, okay. Ça va.
0: Vous partez vers où aujourd'hui?
3: Aujourd'hui, je vais faire un tour sur Oloron, Valédas. On va un petit peu se balader vers là-bas.
0: Ah oui, mais vous en faites des kilomètres.
3: Eh oui, c'est ça.
0: Ah oui, vous bougez pas mal, vous sillonnez le Béarn. Est-ce que vous allez en Bigorre aussi?
3: En Bigorre, non, c'est pas du tout mon secteur. Moi, je suis plutôt dans le Béarn, en effet, quand on est justement à la partie Oloron, Valédas, jusqu'à la Somme.
0: Ok. Eh bien, Alexis, on va tenter de vous permettre de remporter ces deux places pour le match de ce samedi, section Montauban. Est-ce que vous êtes prêts? On a trois questions pour vous, deux bonnes réponses et c'est parti, vous êtes au match.
3: Allons-y.
0: C'est parti. Bon, Alexis, elle aurait eu 100 ans aujourd'hui. Quelle Marilyn à la vedette dans Certains Lame Show avec Tony Curtis et Jack Lemmon?
3: Je vais dire Marilyn Monroe.
0: Fantastique, bonne réponse. La section paloise est quatrième de top 14. Elle affronte Montauban samedi. Quelle place occupe Montauban au classement?
3: Et on va dire 14e, dernier.
0: Oui, félicitations. Félicitations, trois questions, deux bonnes réponses. C'est fait, c'est dans la poche. Alexis, bravo, vous irez au match avec votre ami Théo.
3: C'est ça, donc Théo, ce sera son anniversaire en plus à ce moment-là, on va le fêter, donc c'est une très bonne nouvelle.
0: Oh mais excellent, c'est le vrai jour, son vrai jour d'anniversaire, c'est samedi 6 juin.
3: Voilà, c'est ça.
0: Ah mais félicitations, ah, mais trop bien, génial. Bah, vous pourrez lui souhaiter un bon anniversaire de notre part et lui glisser la petite place, le petit billet pour la section de la part d'ici Béarn Bigorre avec un petit ruban.
3: Et j'en profite, tant que je suis à la radio, pour réaliser le rêve de ma compagne, car c'est son anniversaire aussi aujourd'hui. Donc je vous souhaite un très très bon anniversaire donc à Justine de Saint-Faust.
0: Alors Justine, c'est sa fête et en plus son anniversaire.
3: C'est ça, c'est sa fête hier, son anniversaire, elle enchaîne cette année.
0: Eh bien écoutez, on souhaite un joyeux anniversaire,
4: bon anniversaire
0: à tout le monde. Et on est ravis que vous pensiez à leur souhaiter sur ici Béarn Bigorre, on est ravis de fêter ça avec vous. Merci beaucoup Alexis, à bientôt.
3: Merci à vous, au revoir.
0: Au revoir. D'artisans locaux rouvre tous les ans pendant 5 mois à Estin. Nous sommes ce matin avec Émilie Noguera, la présidente de l'asso L'Artisanal. Bonjour Émilie.
5: Bonjour.
0: Alors c'est ça, tous les ans en fait vous avez cette boutique qui rouvre. Comment ça fonctionne? Comment ça fonctionne 5 mois par an en fait cette boutique d'artisans?
5: Oui, alors bah écoutez, on est à peu près une vingtaine d'artisans. On se relaie sur des permanences. Chaque artisan tourne à tour de rôle. Et donc en mai, juin, septembre, on n'ouvre que les week-ends. Et en juillet, août, on est fermé les mercredis et samedis. Et on est ouvert les après-midi de 14h à 19h.
0: Donc ça, c'est depuis 4 ans à Estin sur la route du lac. Et vous êtes dit, bon, nous, notre projet, c'est pas de faire forcément consommer à tout prix. Vous êtes là pour que on découvre, que ce soit les touristes ou nous, les locaux qui passons, qu'on découvre un petit peu les savoir-faire locaux. Mais il faut bien que vous remplissiez votre frigo, il faut bien que vous rentriez dans vos charges. Comment vous faites ?
5: Oui, bah écoutez, nous, c'est vrai que c'est une remise en valeur de l'artisanat local. Je trouve qu'aujourd'hui, ça manque un petit peu. Donc écoutez, on essaie en tout cas de mettre en avant une boutique où tout est bien décoré, où en tout cas, il y a des jolis stands. Et on essaie de pouvoir agrémenter tout ça pour que les gens aient envie. Et sur place, on peut consommer des petites boissons, il y a des activités, il y a des ateliers aussi, il y a des animations, il y a plein de petites choses. Donc il y a de quoi faire tout l'été.
0: Avec en effet, comme vous le disiez, de la céramique, des bijoux, aussi bien que tout ce qui est fabriqué, élaboré par nos producteurs locaux, des confitures, du miel, des boissons aussi. Et est-ce que c'est pas également, évidemment, l'occasion de faire revivre et de redynamiser un peu Estin? Vous êtes installé dans l'ancienne école.
5: C'est ça. C'est un bâtiment qui était fermé il y a à peu près plus de 30 ans. Donc écoutez, on est content de pouvoir le réanimer. Il y a même des personnes qui ont travaillé ou des enfants qui ont été dedans qui sont repassés à la boutique et qui ont redécouvert le lieu, qu'on a bien sûr redonné un petit coup de jeune, mais qu'on a gardé l'esprit puisqu'on a décoré et on est parti du fait que ce soit une école pour agrémenter la déco avec des choses en lien avec l'école.
0: Et je vous invite à aller faire un petit tour sur le site de l'artisanal parce que c'est super beau. Ou sinon, évidemment, vous rendre là-bas en allant faire un petit tour au lac d'Estin. Vous passez par l'artisanal. Émilie Noguera, merci beaucoup de nous avoir présenté cette boutique ouverte donc jusqu'à septembre. À très bientôt. Merci beaucoup. Et vous avez donc, oui, voilà, toutes les infos sur leur site internet, l'artisanal. Et on aime beaucoup ce genre de boutiques qui font revivre les endroits comme ça, laissés un petit peu à l'abandon. 7h25.

0: Évidemment, on adore Francis Cabrel, parce qu'il dit pas la dame de Haute-Savoie, il dit la dame de Haute-Savoie. Et ça, on adore, ça c'est chez nous ça.
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2: Et ce matin avec le député Paul Vanier, il est le co-auteur de la proposition de loi Betarame, proposition qui est débattue aujourd'hui à l'Assemblée nationale.
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0: Bon, vous êtes fan de foot, de rugby, peu importe, vous aimez le sport, quand il y a une victoire, est-ce que vous pétez des trucs? Je pense pas. Néanmoins, des dégâts ont été causés à Pau samedi soir après la victoire du PSG, c'est l'info d'ici. On en parle dans moins de 2 minutes, juste après toute l'actualité en France et dans le monde. Et ça, c'est avec vous, Cyril Ardot.
4: La fête immense dans les rues de Paris hier au lendemain de la victoire du PSG en Ligue des Champions. 100 000 personnes rassemblées sur le Champ de Mars pour acclamer les joueurs, puis 40 000 supporters au Parc des Princes, avec en plus un concert et un feu d'artifice. C'est à revivre en images sur ici.fr. Le dernier bilan de la soirée de samedi, 780 personnes interpellées à travers tout le pays. Des débordements constatés dans 71 communes, dont Rennes, Grenoble, Clermont-Ferrand. Une cinquantaine de policiers et gendarmes ont été blessés. Une collégienne de 11 ans introuvable depuis vendredi dans le Gers. Une enquête est ouverte pour enlèvement et séquestration de mineurs. Layana, 11 ans, a disparu à Florence, entre Bordeaux et Toulouse. Les images de vidéosurveillance la montrent entrée dans la voiture d'un homme qui a été placé en garde à vue. Cela fait suite à l'affaire Betarame et au scandale dans le périscolaire. Les députés examinent une proposition de loi aujourd'hui qui prévoit d'allonger le délai de prescription du délit de non-dénonciation des violences sur mineurs. Les personnes qui travaillent avec des jeunes devront régulièrement présenter un certificat d'honorabilité. Une lettre ouverte adressée au gouvernement, signée par les médecins libéraux. Ils tirent la sonnette d'alarme sur la pollution chimique de l'eau potable. 30% des Français ont, selon eux, consommé une eau non conforme au moins une fois en 2024. Et puis la vue sur notre Terre est splendide, époustouflante, inimaginable. Depuis la Station Spatiale Internationale, l'astronaute française Sophie Anneau donne une interview exceptionnelle. Elle est en orbite depuis 3 mois et demi, c'est à lire sur ici.fr.
2: Des Palois consternés, c'est ce que vous allez entendre dans l'info d'ici à 7h31 sur ici Berne Bigorre. Pourquoi détruire pour fêter une victoire, le sacre du PSG en Ligue des Champions, en l'occurrence samedi soir? Plusieurs policiers ont été légèrement blessés, des jeunes ont tiré des feux d'artifice, certains en direction de la police, quartier Bosquet et place Clémenceau notamment. 6 jeunes ont été arrêtés ce week-end, 2 majeurs et 4 mineurs.
0: Et c'est la médiathèque André Labarrère à Pau qui a eu le plus de dégâts.
2: La porte d'entrée enfoncée, des écrans cassé, tout le matériel dégradé dans la bibliothèque sonore qui est faite pour les personnes malvoyantes notamment. Le maire Jérôme Marbeau est venu constater les dégâts hier.
5: L'ensemble des désordres se sont concentrés sur le quartier de Bosquet, d'Henri Faisan et des Halles médiathèques, puisque les forces de police ont très rapidement repoussé ces individus de l'hypercentre. Mais les échauffourées se sont concentrées autour de ce quartier de Bosquet médiathèque et un certain nombre d'individus ont essayé de rentrer dans la médiathèque. Ils ont réussi en cassant une porte. Heureusement, les dégâts ne sont pas énormes. Ils ne sont notamment pas rentrés dans les lieux où se situe l'ensemble des collections. Ils sont restés au rez-de-chaussée. Ils ont essayé de s'emparer de tablettes et de téléviseurs, mais ils n'ont pas réussi. Ils les ont laissés tomber par terre. Donc malheureusement, ce matériel-là est cassé. Le reste, c'est surtout des chaises, des tables renversées et la bibliothèque sonore qui a été beaucoup mise à mal. On espère que les contrevenants seront repérés, arrêtés. Il y a des caméras, il y a un certain nombre d'éléments qu'ils ont laissés sur place et qui vont pouvoir être utilisés pour les appréhender et puis les punir parce que voilà, c'est inadmissible en fait de s'en prendre à des biens publics. Alors surtout des lieux d'éducation et de culture, mais ces lieux-là, ils appartiennent à toutes les Paloises et à tous les Palois et même à tous les habitants de l'agglo. Et donc évidemment, on n'accepte pas que quelques jeunes surexcités par une victoire s'en prennent à ce genre de lieu. Le collège Marguerite de Navarre a également été dégradé. Lieu de culture, lieu d'éducation, on ne peut pas accepter que des dégradations aient lieu comme ça.
2: Et normalement, la médiathèque est ouverte le dimanche matin. Hier, ça n'a pas été possible de l'ouvrir. Des Palois sont venus à l'entrée.
6: C'est scandaleux de voir des choses comme ça, d'abîmer des biens publics où en plus il y a une médiathèque, tout le monde en a besoin, tout le monde y va, même eux, les enfants y vont, et on la casse, quoi. Je comprends pas, quoi. Je trouve ça scandaleux.
7: En tout cas, ça ne doit pas être des gens qui ont l'amour des livres et le respect du bien d'autrui, hein, franchement. Quelle honte. C'est une honte, vraiment une honte. Saccager une médiathèque comme ça.
8: Et c'est le bien public, ça.
7: C'est le bien public.
8: Alors moi, je parle aux jeunes, je leur parle de la citoyenneté. Ce qu'est la citoyenneté, c'est l'accès au bien public. Et bien voilà le bien public, ce qu'on en fait.
9: Bah, c'est nos impôts, c'est lamentable. Enfin, on est attristés, quoi, de voir de telles choses. Pour un match de foot, parce que c'est pas des supporters qui font ça.
10: Mais qu'on est dégoûté, de toute façon, le Paris Saint-Germain, on n'en a rien à faire, le Paris Saint-Germain. Quand Pau va gagner, ou peut-être pas gagner, il n'y aura jamais ce bordel à la section paloise. C'est pas possible. C'est le foot, c'est l'ambiance du foot. C'est toujours cassé pour casser, voilà.
2: Et la médiathèque André Labarrère rouvre cet après-midi. Je vous le disais, 6 personnes ont été interpellées ce week-end pour participation à un attroupement en vue de commettre des violences ou des dégradations.
0: Dans le reste de l'actualité ce matin, le co-auteur de la proposition de loi Betaram sera en direct avec nous d'ici quelques minutes.
2: Oui, le député Paul Vanier est notre invité ce matin. Ce texte pour lutter contre les violences en milieu scolaire est débattu aujourd'hui à l'Assemblée nationale. Il prévoit par exemple de renforcer les contrôles dans les établissements scolaires privés ou l'allongement aussi du délai de prescription pour non-dénonciation de violences, comme on le disait tout à l'heure. Météo plus douce aujourd'hui, ça fait du bien.
0: Ouais, ça se rafraîchit tranquillement. C'est nuageux ce matin, voilé cet après-midi avec de belles éclaircies. Là, au réveil, vous êtes autour des 15 degrés chez vous. Cet après-midi, vous serez plutôt autour de 27 degrés. Et ça va être comme ça toute la semaine. On va alterner entre périodes nuageuses et éclaircies. Et toujours, oui, autour des 25 à 27.
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0: D'ailleurs, je suis sûre que vous avez remis votre couette. Je suis sûre qu'on avait tous tout enlevé. Là, on n'en pouvait plus. Ah ben voilà.
2: On va la remettre.
0: Les plus frileux n'ont jamais rien enlevé, même par 30 degrés en pleine nuit. Mais sinon, je suis sûre que cette nuit-là, vous avez un petit peu tout remis. Hein. Bon, allez, de toute façon, ce n'est pas encore l'été. On est 7 degrés au-delà des normales de saison, mais on n'est que le 1er juin. C'est normal de remettre un petit plaid.

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0: Et alors que vous ouvrez les yeux, vous êtes maman, vous ouvrez les yeux sur votre joli bouquet, celui que vous avez reçu hier pour la fête des mères, et ça vous met de bonne humeur. Mais tout à fait, nous aussi on est là pour vous mettre de bonne humeur. Et on a quand même une pensée pour toutes les mamans qui nous ont quittés. On n'en parle pas souvent, vous souhaitez une bonne fête des mères, mais on pense aussi à celles qui nous ont quittés. Et on les oublie pas évidemment. Il est 8h20 et on retrouve les enfants de la calandrette de Pau. La leçon d'occitan, attrapez votre carnet à spirale, c'est le moment d'en apprendre.
2: À 10 chattes, je m'appelle Paul.
3: À 10 chattes, je m'appelle Bastien.
2: Kebam, vous parlez de l'expression « une passe-balle et une bête des crades ».
4: Lousse-mouc-dac.
5: Yo-ka-dira-ben, yo-bero-yo-ka-dira-ben, une jolie chaise à vendre.
6: Ne beau pas une bête des crades, la tua cadière. Qu'est-ce que va couper en 10 dias? Elle ne vaut rien, ta chaise. Elle va se couper en 2 jours.
0: Adi ou Maynat?
2: Oh, Adi ou Anna, perdu. Et t'as même pas ce biste. Qu'en sa jambe des beignes qu'à dire, mais malheureux amène tout le monde qui disent qu'elle n'est pas une pète des crabes. Malheureusement, tout le monde dit qu'elle ne vaut rien.
0: Qu'est-ce que vous disiez, ne pas baler une pète des crabes?
3: Une passe balle et une pète des crabes. Que Baudis est littéralement ne pas valoir un pet de chèvre. Et c'est une Bertat que Baudis ne rien valoir, ne pas valoir un sou.
2: Daouyous que Bertat qui n'aille pas faire plat à cœur cadier, que Baoubachal ou prêt.
5: Le cadier à peine d'après bêche, le bérange cadier, une chaise à vendre en solde.
3: Bou que Baoulajda, je vais l'aider à vendre la chaise. Adieu Anna.
0: Adieu.
7: Plus mots doc d'ablouses liebes de l'escole et de coulettes de la calendrette des parents.
0: Et vous les retrouvez, les petits loups de la calendrette de Pau, évidemment, à tout moment depuis l'application. Ici, vous pouvez les partager comme vous en avez envie, bien sûr. La proposition de loi débattue à l'Assemblée nationale ce lundi, c'est la loi Betarame. On en parle avec Paul Vanier, le député LFI et co-rapporteur de la commission d'enquête sur Betarame. Il est avec nous dans quelques minutes, juste le temps d'écouter Marine avec Cœur Maladroit. Elle arrive.
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0: Marine avec cœur maladroit, 8h moins le quart.
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0: Notre invité, Shannon Marini, est député. Avec lui, on va parler de la proposition de loi pour lutter contre les violences en milieu scolaire.
2: Oui, puisqu'elle est débattue aujourd'hui à l'Assemblée nationale. Bonjour Paul Vanier.
3: Bonjour.
2: Ce texte est l'aboutissement finalement de l'enquête parlementaire dont vous avez été le co-rapporteur. Il arrive à l'Assemblée 2 ans et demi après l'éclatement de l'affaire Betarame. Qu'est-ce que vous espérez de cette journée de débat à l'Assemblée ?
3: J'espère des débats riches, des débats de qualité, respectueux et surtout des débats qui se concluent avant minuit puisque nous n'aurons que quelques heures pour adopter ce texte afin de permettre le vote de cette proposition de loi qui a été soutenue par une large majorité de députés en commission. Et qui peut, si elle est appliquée rapidement, je pense qu'elle peut l'être à partir de la rentrée prochaine, sauver des vies d'enfants.
2: Oui, vous le disiez, le temps du débat est raccourci. En fait, elle est inscrite, cette proposition de loi, sur le temps du parti macroniste dont fait partie Violette Spielboots, la députée avec qui vous avez travaillé. Vous êtes députée, la France Insoumise, elle aurait pu être inscrite sur le temps réservé aux initiatives transpartisanes et le débat aurait été plus long, mais non, résultat, seulement 6h30 consacrées à ce texte au lieu de 24h. Si vous n'aviez pas été évincée, est-ce que vous en voulez aux macronistes ?
3: Écoutez, c'est le dernier obstacle qui se dresse devant nous, celui de ce temps qui va être extrêmement contraint. Et il y a 180 amendements qui ont été déposés sur ce texte, du MoDem, du RN, de l'UDR, de la droite. Il y a quelques députés qui semblent vouloir faire de l'obstruction et empêcher le vote de ce texte. Je ne veux pas croire qu'ils y parviendront. Je sais ce soutien large et je sais surtout ce que contient ce texte. C'est la reconnaissance, c'est l'indemnisation des victimes, ce sont des mesures de prévention par la formation des personnels, par la formation des élèves, par le contrôle de l'honorabilité des adultes lors de leur embauche. Ce sont des mesures qui visent à renforcer le contrôle, notamment des établissements privés sous contrat, afin de protéger les 2 millions d'élèves qui y sont scolarisés. Et donc moi, je pense que ce soir, cet après-midi, à l'Assemblée nationale, les députés se hisseront à la hauteur de l'enjeu et adopteront ce texte qui est, encore une fois, indispensable et urgent.
2: Mais vraiment, on peut avoir un débat à la hauteur sur un texte comme ça, avec autant d'articles, autant d'amendements, en 6h30 ?
3: C'est vrai que ça va être difficile, et ça, c'est le choix d'un homme, c'est le choix de Gabriel Attal, le président de groupe EPR, qui, tout seul, finalement, a...

0: Michael Jackson avec Billie Jean.
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0: Et le bruit qui... Oui, bah c'est ça. Le bruit qui court. Il est là. Pardon, je ne l'ai pas vu arriver. Le bruit qui court. On y ajoute 10 euros chaque jour. 10 euros chaque jour si vous ne le trouvez pas, si vous ne trouvez pas à quoi il correspond. Nous sommes à 450 euros ce matin. Réécoutons-le.
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0: Bonjour Gilles.
5: Oui, bonjour Cynthia, bonjour à toute l'équipe.
0: Gilles, vous nous appelez d'Asson. À quoi pensez-vous, Asson ?
5: Bah, peut-être le bruit d'un palan qu'on utilise pour lever des charges lourdes dans les garages ou dans les ateliers.
0: Et c'est
5: palan à chaîne, quoi.
0: Bah, c'est une bonne idée, ça, monsieur le juge. Qu'est-ce que vous en dites ? Ça ne. Bon, bah, Gilles, je suis navré, ça ne vous rapportera pas 450 euros cette
5: année. Bon, bah, tant pis.
0: Retour du bruit qui court à 10h moins 10. Merci beaucoup, Gilles, d'avoir joué avec nous. On vous embrasse. On vous embrasse et on retrouve Stéphane Bern, d'ailleurs, pour la chronique histoire. Bonjour, Stéphane.
6: Bonjour, Cynthia. Bonjour, le Béarn et la Bigorre.
0: Et ce matin, avec vous, on voyage au temps où une petite ville des Ardennes tentait de rivaliser avec Paris à coup de briques rouges.
7: Une place des Vosges à Charleville-Mézières. Derrière cette copie très soignée, il y a un prince qui veut jouer dans la cour des grands. Oui. 1606. Aux marges du royaume de France, Charles de Gonzague regarde la carte et se dit modestement « Pourquoi pas moi ?» Alors, il fonde une ville neuve. Pas un bourg qui pousse tout seul au fil des siècles, non. Ou un camping avec deux tentes quechua et des toilettes chimiques, non. Une ville pensée et dessinée. Et pour être sûr qu'on sache à qui on doit tout ça, bah, il règle aussi la question du nom Charleville. L'humilité fait homme, ou presque.
8: Égocentrique, intéressé, narcissique, qui n'est occupé que par son intérêt propre.
7: Le modèle est tout trouvé. La très chic place des Vosges, vitrine du pouvoir royal, inaugurée quelques années plus tôt. Il lance donc la construction de la place ducale. Même recette, briques rouges, pierres blanches, arcades régulières, pavillons strictement identiques. Rien ne dépasse, rien ne déborde. Le bon goût, version géométrique. Un copier-coller parfait, les loyers parisiens en moins. Et autour, même logique. Rue droite, plan net, ville tracée au cordeau. À une époque où les villes ressemblent encore à des labyrinthes, ça fait son effet. Reste à attirer du monde. Gonzague déroule alors l'argument imparable, exemption d'impôts, liberté de commerce, privilège à la clé. Dubaï, version 17e siècle, les gratte-ciel en moins. Résultat, sous les arcades, ça négocie, ça vend, ça circule, rien à voir avec la tranquillité guindée de Paris. Ici, la place est un outil économique avant d'être un décor.

0: taille presque discret. La place ducale est légèrement plus grande que celle de Paris. Copiée, oui, mais en plus grand, évidemment. Un détail capital, pour narguer la capitale.
1: Merci beaucoup, Stéphane Bern.
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1: Lundi 1er juin, bienvenue, il est 8h. Les infos de 8h, c'est avec vous, Shannon Marini.
3: On en parle vraiment toute l'année. En hiver, il y a les accidents de ski et en été, les randonneurs mal équipés. En ce moment aussi, d'ailleurs, il y a les névés, les couches de neige qui résistent, il faut faire attention. On parle toute l'année des accidents en montagne. Même quand on est habitué, on peut se faire avoir. Alors la préfecture des Hautes-Pyrénées a signé une convention avec deux influenceurs comme Sylvia Luzé, alias Frizou sur Instagram.
4: Ouais, non mais vous les Bigourdans, vous êtes tous des chouvets, nanani, nanana.
3: Bah ouais, logique. Et là, on voit défiler des images magnifiques de nos Pyrénées. Cet été, Sylvia va aussi faire des vidéos de prévention.
5: Il va y avoir un jour d'intervention d'astreinte où je serai là toute la journée avec eux. Et s'il y a des secours qui sont déclenchés, et ben je peux être amenée à embarquer avec eux dans l'hélicoptère pour aller au secours des gens. Et tout ça en faisant une sorte de reportage, bien évidemment, pour sensibiliser aux risques.
3: Et avec l'autre influenceur Hugo Vert The World, ils comptabilisent tous les deux 130 000 abonnés. La préfecture ne les a pas choisis au hasard, comme l'explique Sophie Miegeville, la sous-préfète des Hautes-Pyrénées.
6: On les a ciblés, hein. On n'a pas pris n'importe qui, on a pris vraiment des jeunes passionnés par la montagne et très responsables sur la pratique de la montagne. Et je pense qu'il faut vraiment qu'on maximise les différents canaux pour passer toujours plus de messages de prévention sur les risques en montagne, c'est essentiel.
3: La préfecture qui signe donc une convention avec ces deux influenceurs. Influenceurs qui d'ailleurs ne touchent pas de rémunération pour ce partenariat. Et on reviendra en longueur sur cette info dans une demi-heure dans l'info d'ici à 8h30. Scandaleux, honteux, lamentable. Les Palois que l'on a interrogés hier ne comprennent pas pourquoi certains cassent pour fêter une victoire. Celle du PSG en l'occurrence samedi soir après la finale de Ligue des Champions. Il y a eu des affrontements entre 250 jeunes et la police, place Clément. Près de Bosquet aussi, parc Beaumont également, des feux de poubelle, des bancs, des panneaux dégradés et surtout à la médiathèque André Labarrère en face des Halles. La directrice des ressources humaines à la ville de Pau, Laure Vildary, est allée constater les dégâts.
7: Alors il y a une dizaine de personnes qui se sont introduites dans le bâtiment, qui ont fracturé la porte, hein, la porte d'entrée, la porte principale, et qui se sont introduits à l'intérieur du bâtiment et qui sont allés dégrader des biens, qui ont volé un peu de matériel, principalement des consoles vidéo. Ils ont tenté également de voler des grands écrans, des écrans télévisés. On a pu constater que les écrans étaient toujours là, par contre les écrans sont tous cassés, donc ils ont retourné toute la salle multimédia qui est située au rez-de-chaussée et qui permet justement d'accueillir des jeunes. Heureusement, ils ne sont pas montés dans les étages. Ils auraient pu monter dans les étages parce qu'une fois qu'ils étaient à l'intérieur, ils auraient pu s'introduire et aller plus loin. Et effectivement, non, ils sont restés vraiment dans le hall principal et la pièce qui est située vraiment à gauche, qui accueille aussi une bibliothèque sonore pour les personnes en situation de handicap. Donc là, malheureusement, tout le matériel de l'association sont dégradés, quoi.
3: La médiathèque est restée fermée hier. D'habitude, elle ouvre le dimanche matin. Elle va rouvrir aujourd'hui. Samedi soir, plusieurs policiers ont été légèrement blessés dans ces affrontements et 6 jeunes ont été arrêtés, 2 personnes majeures et 4 mineurs.
1: La mairie n'a pas prolongé l'arrêté anti-regroupement sur la place d'Espagne à Pau.
3: Oui, celui qui interdisait le regroupement de plus de 2 personnes, on en avait beaucoup parlé. Il avait été pris par la majorité de François Bayrou parce qu'il y avait des bagarres à cet endroit-là où il y a beaucoup de passages à l'arrêt de bus. Cet arrêté a expiré hier. L'ancienne adjointe à la sécurité sous François Bayrou regrette ce choix pour Clarisse Johnson-Lelouer. Il a permis cet arrêté de faire la différence. La place depuis est plus calme selon elle. 3 voitures se sont rentrées dedans à Lons sur la départementale hier en fin d'après-midi. L'une des 3 a même fini sur le toit après avoir fait des tonneaux. 3 personnes ont été blessées, dont une gravement. Elles ont toutes les 3 été transportées à l'hôpital de Pau. Ça faisait très longtemps et ça pique. Ce matin, la section paloise est 4e de top 14. Les Béarnais ne sont plus sur le podium, une première depuis la mi-octobre. Alors, c'est pas la fin du monde. Pour autant, il faut retenir les leçons de la défaite à Montpellier, 26 à 18, samedi soir. Et on va se consoler. L'entraîneur Sébastien Piccheroni voit le positif, le verre à moitié plein.
8: Si on a le bonheur de les recroiser, c'est un rendez-vous qui nous servira parce que le match aller comme le match retour ont été deux matchs très engagés, deux matchs très équilibrés sur beaucoup de secteurs. Et il y a eu un, deux secteurs que chaque équipe a nettement dominé. Donc je pense qu'on aura des clés stratégiques passionnantes si ça arrive. Et je constate qu'on a le barrage à domicile entre nos mains. Il faut qu'on soit capable de gagner Montauban avec le bonus. Les autres équipes qui vont se qualifier l'ont fait. Donc à nous de le faire comme on a été capable de le faire là-bas. Donc il faut qu'on prépare très sérieusement ce match, qu'on soit nettement dominant pour être capable de remporter ces 5 points. Et ensuite, on pourra rendre fier tout notre public parce que, évidemment, qu'on a préféré faire un match de moins et aller directement en demi-finale. Mais avoir le privilège de jouer un match de phase finale et le premier match de phase finale depuis un peu plus de 25 ans dans notre hameau, je pense que ça a une ferveur particulière. Et j'espère que d'ici là, on aura mis 15 000 gradins pour pouvoir accueillir tout le monde.
3: Sébastien Piqueur, l'entraîneur de la section paloise, en reparlera de cette fin de saison dans le MAG Rugby entre 18h et 19h avec l'ailier de la section ce soir, Aaron Grand-Didier Canang.
1: Et pour le Lens section paloise rugby féminin, c'est déjà terminé.
3: Les Béarnaises s'arrêtent en demi-finale d'Elite 2, battue par Rouen hier après-midi. Défaite 33 à 15, donc pas de montée cette année encore. Le Lens section paloise démarrera en deuxième division en octobre pour la troisième saison de suite. Chez les hommes, c'est Mont-de-Marsan qui est relégué en 3ème division, qui ne repart pas en Pro D2 la saison prochaine. Les Landais ont été battus par Nice 31 à 26. Et puis le Pau Billard Handball reste en Pro League, éliminé en demi-finale des play-offs hier par Ivry 31 à 28. C'est terminé pour le PBH qui ne jouera pas en première division la saison prochaine.
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3: Bon, les Lambernais toujours dans la course, donc on va croiser les doigts.
1: Les Lambernais toujours dans la course, et si vous, vous voulez être au match, on a des places à vous faire gagner dans pas très longtemps, dans moins de 10 minutes, restez pas loin. C'est nuageux ce matin, voilé cet après-midi, avec de belles éclaircies attendues, aussi bien sur le Berne que sur la Bigorre, autour des 15 degrés ce matin au réveil, et autour des 27 cet après-midi, à Rudy, Naï, Lourdes, Tarbe 26, Salis, Pau, Larens 27, Navarinx, Mourinx, Orthès 28 degrés, et ça va être comme ça un peu toute la semaine, on va alterner entre le grand soleil, les périodes nuageuses et autour voilà des 25-27 degrés cette semaine.
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1: Mais c'est ça, on respire en fait. À 25-27 degrés, on respire quand même vachement mieux qu'à 35-47. Clara Luciani respire encore.

0: Clara Luciani qui cite Marianne ou Marianne qui cite Clara Luciani sur la page Facebook d'Ici Bigorre et qui nous dit « Enfin on respire, je suis contente, j'aime le soleil mais pas la canicule, il fait 15 degrés à Pau et on est pas mal. Bon lundi à tout le monde de la part de Marianne, trop mignonne. »
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0: Et bon mercredi à vous, si vous avez envie de vous rendre au Palais des Sports de Pau. Parce que nous avons le match Élan-Béarnais-Orléans ce mercredi, ah oui. 20h30, mais tout à fait demi-finale. Allez, si vous voulez vos places, il n'y a pas grand-chose à faire. À part appeler la radio partenaire de l'Élan-Béarnais. C'est nous, 05 59 98 09 09. Vous voulez deux places pour aller encourager nos basketteurs? C'est maintenant que ça se gagne. Allez, c'est parti, on vous attend. Il n'y a pas de questions. Vous dites juste bonjour Rémi. Parce que ça, ça se fait. Bonjour Rémi, c'est le mot de passe.
2: La politesse.
0: La politesse. Et vous repartez avec vos deux places pour Élan Orléans. Et tout de suite, on retrouve la rédaction d'Ici Béarn Bigorre. Si José, c'est le regard de notre rédac sur l'actualité locale. Ce matin, c'est avec vous, Najat et Sadouki.
3: Si José, ce matin, je ferai un vœu que la France ne soit pas championne du monde cette année. Et oui, quand on aime le foot comme moi, c'est dur de penser ça. Mais dans 15 jours, vous savez, c'est la Coupe du Monde qui commence et la France fait partie des favoris. Mais évidemment, quand on voit les dégradations à Pau après la victoire du PSG samedi, on se demande légitimement, mais que va-t-il se passer si la France gagne la finale le 19 juillet prochain? Surtout que pour atteindre la finale, il y a 8 matchs à jouer avant et donc beaucoup de victoires à célébrer. Est-ce que le préfet va mobiliser à chaque match des centaines de policiers pour faire face aux potentiels casseurs, alors qu'à l'heure actuelle, la mairie de Pau n'a toujours pas décidé s'il y aura des fan zones ou pas? La Coupe du Monde, je vous le rappelle, c'est dans 15 jours.
0: Mais Najat, après, il n'y a pas de fatalisme. Tous les matchs de foot ne se terminent pas avec des casseurs et des dégradations. Parfois, ça se passe bien.
3: Oui, et heureusement, il y a eu Lens cette année pour nous montrer des belles images du foot. Lens qui gagne la Coupe de France et des milliers de supporters qui fêtent ça dans une ambiance bon enfant. Pas une dégradation, pas une bagarre, pas un blessé, que des sourires, des familles qui chantent, qui dansent en communion avec leur équipe. Si José, je dirais, quel dommage que Lens ne soit pas ce matin champion d'Europe.
0: Et vous retrouvez, merci beaucoup Najat et Sadouki, vous retrouvez Si José évidemment en podcast sur ici.fr. Et on félicite Denise de Bizanos qui repart avec ses deux places pour le match Élan-Béarnais-Orléans. Félicitations Denise.
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2: Ah, c'est l'heure de C'est pas vrai, le rendez-vous anti-arnaque et Aude Razo. On parle encore de Céline Dion ce matin. Cette fois, c'est une vidéo truquée qui tourne beaucoup sur les réseaux sociaux depuis quelques jours.
6: Oui, on y voit la star dans sa voiture, lunettes noires sur le nez, vitres baissées. Celle que vous entendez chanter, là, c'est une fan. Céline Dion la regarde chanter, la fixe quelques secondes et ferme sa vitre, brutalement, sans dire un mot. On la voit même furtivement faire un doigt d'honneur à la fin. Elle est en pierre, c'est une statue glacée, commentent les internautes indignés. La vidéo, choquante, c'est vrai, a fait plus d'un million de vues en seulement 24 heures.
0: Bon, Aude, rétablissons la vérité. Céline Dion n'a jamais fait ça.
6: Non, absolument pas. La vraie séquence, on la connaît puisque la jeune femme qu'on voit et qu'on entend chanter a posté la vraie vidéo. Elle commence pareil. Mais dans cette vraie version, Céline Dion ne ferme pas sa vitre. Au contraire, elle tend la main à cette fan pour la saluer, discute quelques secondes avec elle et lui envoie même quelques baisers. Alors d'où sort la vidéo truquée ? J'ai trouvé. En fait, c'est vieux. La première fois qu'elle a été postée, c'était en 2020 sur un compte français, grand spécialiste des vidéos humoristiques. En fait, c'est assumé, c'est un montage. 6 ans plus tard, la revoilà, avec des comptes qui, cette fois, tentent de surfer sur l'actu Céline Dion et son retour sur scène prochainement à Paris. Là où c'est triste, c'est que la séquence truquée en 2020 comme aujourd'hui cumule bien plus de likes et de commentaires que la vraie triste réalité des réseaux sociaux. Bon, je me console un peu en voyant aussi beaucoup d'internautes dans les commentaires qui tentent de rétablir la vérité, navrés de voir l'image de leur idole écornée.
0: Merci beaucoup Aude Raso pour toutes ces précieuses infos. Comme d'hab, on fait gaffe à ce qu'on regarde grâce à vous. Merci beaucoup. 8h15, l'échangeur de l'Escar sera fermé dans la nuit du 3 au 4 juin. Donc c'est pas tout de suite la nuit du 3 au 4. Voilà, je vous tiens au courant si jamais vous avez l'habitude de rouler de nuit et de sortir. À cet endroit-là, faudra sortir avant ou après. Avec

0: Alain Souchon, qui veut du cuir. Plutôt, je recommande plutôt un petit plaid pour les nuits, là, en ce moment, monsieur Souchon, plutôt que du cuir. On est autour des 27 degrés l'après-midi, ça descend la nuit, du coup. Ça va être une semaine sous le signe des nuages entrecoupés d'éclaircies, peut-être même un tout petit peu de pluie demain après-midi, par endroit.
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0: Et alors, il y a des métiers qui sont pas donnés à tout le monde. Celui de Cerise est tout à fait surprenant. On rencontre Cerise tout de suite. Elle nous présente avec passion un métier assez difficile au micro de Lucie Miossec.
3: Bonjour, je suis Cerise et j'habite à Oloron-Sainte-Marie. Je suis infirmière, je suis actuellement en formation pour devenir Tanadoula. J'ai une appétence pour les soins palliatifs et l'accompagnement des personnes en fin de vie. J'ai fait une fac de sport à Tarbes. Après, je suis rentrée à l'armée pendant 10 ans. Et j'ai fait mon école d'infirmière à l'école du personnel paramédical des armées de Toulon. J'ai fini ma carrière militaire et je suis rentrée dans la vie civile en tant qu'infirmière. Je me suis spécialisée d'abord dans la partie pathologie tropicale, puisque je voyageais, donc c'était plutôt cool. J'ai pu faire des missions grâce à ça. Je suis partie à Wallis et Futuna, au Vietnam et au Cambodge. Et depuis quelques années, j'ai axé ma profession sur la prise en charge des gens en fin de vie. À travers les soins palliatifs, la mort, c'est un chapitre important de notre existence. On y est tous confrontés, on y sera tous confrontés un jour. Et je pense qu'aujourd'hui, c'est encore trop tabou dans notre société. Il y a plein de façons d'appréhender le décès de quelqu'un. C'est tragique, mais ça n'a pas obligé que ce soit entièrement tragique. Il y a aussi du beau. On apprend beaucoup de choses avec les gens en fin de vie. Moi, j'ai appris beaucoup avec eux, énormément. Ces dernières années, j'ai pris conscience que être dans le présent, c'est important. Réaliser ses rêves, c'est peut-être le plus important. J'ai eu un patient qui était chez nous pour un AVC avec des séquelles très lourdes. Et il m'a dit, regardez-moi, je suis dans ce lit. J'ai attendu toute ma vie la retraite pour faire ce que j'aime. Et le jour de ma retraite, j'ai fait mon AVC. Donc je ne pourrai jamais réaliser mes rêves, parce que maintenant je suis coincée dans ce lit. Et du coup, ça a été un petit peu aussi un déclencheur pour réaliser tous mes rêves. Après ça, je suis partie plusieurs mois en Turquie parce que je voulais faire un 5000. Quand j'ai été à 5000 mètres d'altitude, j'ai fait l'ascension du mont Ararat en Turquie. Tous les ans, je me fixe un petit rêve plus ou moins atteignable. Il n'y a pas d'injonction à le faire, mais pour garder en tête qu'il faut réaliser ses rêves, c'est important.
4: Comment on en arrive à travailler avec les personnes en fin de vie ?
3: Moi, c'est venu parce que j'ai fait l'expérience personnelle de perdre un être cher. Et j'ai compris que c'était des moments où la plupart des gens finissaient seuls. On finit seul, malheureusement. Peu importe ô combien on est entouré, au moment de notre mort, on est souvent seul. Et c'est important que dans ces moments-là, il y ait quelqu'un pour nous tenir la main, pour apaiser notre douleur, apaiser notre anxiété. Et c'est là aussi que, moi, j'ai trouvé du sens à ma propre existence. Ça s'est fait un peu naturellement, en fait. J'étais pas mal à l'aise. En fait, j'ai senti que c'était ma façon d'exercer mon métier qui me donnait le plus de satisfaction. Et c'est assez étrange, mais c'est comme ça. Et c'est quelque chose dans lequel je me sens compétente. Et j'ai envie de faire profiter les gens qui en ont besoin, en fait. Voilà. Je trouve que c'est les mourants qui nous offrent la plus belle leçon de vie qu'on peut avoir. Tout le monde n'est pas capable de la recevoir, parce que c'est pas évident. Mais pour ça, moi, je suis assez OK.
0: Et voilà, vous venez de découvrir le métier de Tana Doula. La Doula, c'est celle qui accompagne dans la naissance, dans la périnatalité. Et la Tana Doula, c'est celle qui accompagne donc dans la mort et dans le deuil. Sacré métier. Comme c'est bien fait, on va continuer à parler emploi. Et emploi des femmes, entrepreneuriat au féminin avec Anna Luciani, c'est quand même bien fait. On dirait de la magie.

0: A Kind of Magic, c'est Queen. Quels sont vos freins à l'entrepreneuriat au féminin? On en parle avec Anna Luciani juste après ça.
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0: Anna Luciani, embauchée, signée ici. Bonjour.
2: Je signe, bonjour. Ça y est, j'ai mon contrat.
0: Impeccable.
2: En CDI à ici Béat Bigorre, voilà, en CDI pour ça. La vie. Oh ben tant mieux. Mais il y en a qui préfèrent entreprendre et être indépendant et monter leur boîte à leur compte. Et pour les femmes, et c'est un peu plus compliqué que pour les hommes. Il y a les chiffres en tout cas qui le disent. La parité commence quand même à apparaître parce qu'elle représente désormais 44% des créations d'entreprises individuelles en France et entreprennent presque autant que les hommes. Pourtant, les femmes continuent à demander moins d'argent, moins d'accompagnement et à s'auto-censurer davantage. Il y a des chiffres qui le disent, on va en parler dans l'émission. Donc si vous voulez vous lancer mais que vous avez des freins, que vous n'osez pas en tant que femme, il y a toute une semaine qui est dédiée avec des accompagnements, avec des cafés, des petits déjeuners autour de ça. Eh bien, vous pouvez venir nous rejoindre, vous pouvez nous appeler, témoigner au 05 59 98 09 09. Est-ce que c'est la vie de famille qui vous empêche de monter votre boîte à votre compte parce que vous avez des enfants en bas âge, par exemple, ça peut exister aussi. Est-ce que c'est autre chose parce que vous vous sentez pas très légitime ou des choses comme ça? Est-ce que c'est le côté financier aussi? Eh bien, on en parle dans l'émission. Vous venez témoigner soit sur la page Facebook d'ici Béat Bigorre, soit vous nous appelez au 05 59 98 09 09 et en même temps, on vous donnera quelques pistes peut-être pour trouver des solutions à l'accompagnement dans l'émission.
0: À dans une demi-heure, pile poil, Anna.
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0: Une convention entre le préfet des Hautes-Pyrénées et des influenceurs pour faire passer des messages de sécurité en montagne. Vous allez voir, c'est plutôt chouette. Et c'est l'info d'ici dans moins de 2 minutes. D'abord, toute l'actualité en France et dans le monde, Cyril Ardot.
3: Le bilan du soir de la finale de la Ligue des Champions augmente une nouvelle fois. 890 interpellations, 178 blessés chez les forces de l'ordre, dit Laurent Nunez, le ministre de l'Intérieur. Des débordements constatés dans 71 communes, dont Rennes, Grenoble ou encore Clermont-Ferrand. Après-midi et soirée plus calme, hier, 100 000 personnes rassemblées sur le Champ de Mars à Paris pour acclamer les joueurs, puis 40 000 supporters au Parc des Princes avec en plus un concert et un feu d'artifice. C'est à revoir en images sur ici.fr. Elle est introuvable depuis la sortie du collège vendredi. Liane, à 11 ans, a disparu à Fleurance dans le Gers, entre Bordeaux et Toulouse. Les images de vidéosurveillance la montrent entrée dans la voiture d'un homme qui a été placé en garde à vue. Hier, une battue a rassemblé plus de 300 personnes. Une proposition de loi devant les députés aujourd'hui dans le sillage de l'affaire Betarame et des scandales dans le périscolaire. Le texte prévoit d'allonger le délai de prescription du délit de non-dénonciation des violences sur mineurs. Les personnes qui travaillent avec des jeunes devront, elles, régulièrement présenter un certificat d'honorabilité. Des changements en ce 1er juin. Le SMIC augmente de 35 euros net par mois, tout comme le salaire minimum des assistantes maternelles qui gagnent 55 centimes bruts de l'heure. C'est à lire sur ici.fr. Et puis en tennis, elle est la dernière française toujours engagée à Roland-Garros. Diane Paré, 92e mondiale, affrontera à 12h40 la polonaise Maya Kowalska, 114e mondial en 8e de finale.
4: Un homme averti en vaut deux, c'est ce qu'on dit. C'est l'info d'ici à 8h31 sur ici Béarn Bigorre. Pour avertir le plus de monde possible, la préfecture a signé une convention avec deux influenceurs, deux amoureux de la montagne de chez nous, Frizou et Hugo Verdeworld sur Instagram. Ils comptabilisent à eux deux 130 000 abonnés. Ce partenariat, c'est une première, la sous-préfète des Hautes-Pyrénées, Sophie Miacheville.
5: Ce qu'on voulait, c'était trouver un moyen un peu atypique de toucher le public, les jeunes qui suivent beaucoup les réseaux sociaux. Et c'est pour ça qu'on a eu cette idée de rechercher des influenceurs. On les a ciblés, hein. On n'a pas pris n'importe qui. On a pris vraiment des jeunes passionnés par la montagne et très responsables sur la pratique de la montagne. Et je pense qu'il faut vraiment qu'on maximise les différents canaux pour passer toujours plus de messages de prévention sur les risques en montagne. C'est essentiel.
4: Essentiel parce que chaque année, il y a des morts. 19 personnes sont mortes en montagne dans le 65 l'année dernière. 5 de plus que sur l'année 2024. Alors pour sensibiliser, Sylvia Luzet, alias Frizou, sur les réseaux, va suivre les secours cet été.
6: Il va y avoir un jour d'intervention d'astreinte où je serai là toute la journée avec eux. Et s'il y a des secours qui sont déclenchés, eh bien, je peux être amenée à embarquer avec eux dans l'hélicoptère pour aller au secours des gens. Et tout ça en faisant une sorte de reportage, bien évidemment, pour sensibiliser aux risques. Je vais être au contact du PGHM, donc un peu c'est les anges gardiens de la montagne, c'est l'élite de la montagne aussi pour moi, donc c'est hyper valorisant.
4: Et il va y avoir aussi de petites vidéos sur les bons réflexes, regarder la météo, comment bien s'équiper, se renseigner auprès des offices de tourisme, des choses que l'on sait quand on a l'habitude d'aller en montagne. Mais ces vidéos s'adressent aussi à ceux qui y vont souvent randonner, selon le deuxième influenceur qui a signé cette convention, Hugo Lamotte. Hugo Vert the World sur les réseaux sociaux.
7: Même en étant complètement équipé comme je suis aujourd'hui et en ayant conscience des risques, c'est des choses qui arrivent constamment. Ouais. Par exemple, dans des pierriers en descente, où voilà, on se sent pas forcément en sécurité parce qu'il y a des pierres qui roulent à droite à gauche. C'est des choses comme ça qui ont pu me marquer et qui, je pense, font que aujourd'hui je redouble de vigilance. Donc c'est des sujets que j'engage déjà dans mes contenus. Une des premières choses que je me suis dit, c'est une responsabilité qui est encore à une autre échelle et c'est à la préfecture. Voilà, c'est une institution où on se sent un peu légitimisé, voilà, par une instance un peu plus officielle. On va mettre notre visibilité au service de tout ça, et ça aussi c'est un pur plaisir.
4: Hugo Lamotte et Sylvia Luzet, qui ne touchent pas d'ailleurs de rémunération de la préfecture pour ces vidéos, elles seront publiées dans l'été et ça commence d'ailleurs au mois de juin.
2: La médiathèque André Labarrère à Pau va rouvrir aujourd'hui.
4: Elle a été dégradée samedi soir par une dizaine de personnes qui ont réussi à entrer et à casser du matériel. Vous entendrez la réaction du maire Jérôme Marbeau dans une demi-heure dans le journal de 9h. 6 jeunes ont été arrêtés à Pau après la victoire du PSG en finale de Ligue des Champions. Le Pau Billard Handball ne montera pas en première division. Le PBH a été éliminé en demi-finale hier par Ivry. On fait un point complet sur votre actu locale sportive dans Place au Sport dans une dizaine de minutes. Météo qui est changeante en ce moment, mais il fait plus frais, donc on n'est pas mécontent.
2: Exactement. Nuageux, voilé cet après-midi, avec tout de même de belles éclaircies, aussi bien sur le Béarn que sur la Bigorre. Vous vous réveillez là autour des 15 degrés. Et puis cet après-midi, vous serez autour des 27 pour Tarbes, par exemple, 26 pour Pau ou La Reims, 27, Orthez, 28. Et ça va être comme ça un peu toute la semaine, cette alternance entre nuages et belles éclaircies. Un peu de pluie possible demain après-midi par endroit, rien de vraiment très méchant.
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2: 9h25, vous êtes au volant là, vous êtes où? Si vous êtes à Pau, à côté du domaine de Cerce, il y a du monde. Encore

0: Yeah, on dirait une fin de chanson de Johnny Hallyday. Mais c'était bien Jean-Jacques Goldman.
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2: Et il est l'heure de retrouver Thierry Sagardoito, notre chroniqueur judiciaire qui rouvre chaque semaine une affaire ayant marqué le Sud-Ouest. Premier épisode de cette semaine, retour il y a 12 ans dans la soirée du lundi 30 juin 2014. Il y a du monde sur les terrasses de café, la Coupe du Monde de foot est dans toutes les têtes et ce soir, l'équipe de France dispute son ascension au quart de finale.
3: Lundi 30 juin 2014, la France dispute à Brasilia les huitièmes de finale de la Coupe du Monde contre le Nigeria. Un match crucial, à élimination directe, qui enflamme plusieurs millions de téléspectateurs sur la planète, à leur domicile ou aux terrasses des cafés. Parmi eux, il y a Alain et Valérie, un couple de concubins quadragénaires habitant depuis un an un modeste appartement au deuxième étage du 11 rue Lavigne, dans le quartier palois de la prison. La soirée débute chez Laurette, un troquet populaire de la place du Foirail, où le couple boit beaucoup, beaucoup, enchaînant les rasades d'alcool à une cadence soutenue. Fatiguée, Valérie décide de rentrer. Est-ce parce qu'il fait nuit et que la rue est déserte ? Elle quitte le bar à pied en compagnie de Rachid, un ami, tandis qu'Alain joue les prolongations au comptoir, célébrant la victoire de la France par un joli 2-0. Il est 23h, lorsqu'Alain pousse la porte de son immeuble. Faute d'ascenseur, Alain monte péniblement les marches de l'escalier en colimaçon, avant de fermer la porte de l'appartement. Une surprise l'attend. L'homme qui avait raccompagné Valérie est encore là, dans le salon. Alain s'étonne. Après tout, il est l'heure de dormir, car dans quelques heures, il va prendre son service d'ouvrier au ramassage des ordures ménagères de la ville de Pau. Que se sont-ils dit ? Quand elle a bu, Valérie peut être agressive en parole et elle n'y va pas par quatre chemins, traitant Alain, je cite, de petit éboueur de merde. Réveillé par ce vacarme, un voisin alerte le commissariat qui dépêche sur place une patrouille de la BAC. Il est 23h05. À leur arrivée, le visiteur, Rachid, est déjà parti. Alain semble calme, correct. Valérie, en revanche, semble sous l'effet de l'alcool, excitée, provocatrice. Les policiers repartent. Sauf qu'une demi-heure plus tard, on les rappelle à nouveau. Et cette fois, c'est plus grave. Valérie gît, inanimée, dans une mare de sang, au pied de son immeuble.
2: Que s'est-il exactement passé ? On en saura plus demain avec vous, Thierry Sagardoito.
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2: 8h43, place au sport. Et place au sport, c'est avec vous, Shannon Marini et le PBH qui ne montera pas en Star League.
5: Ouais, le Pobillard Handball battu hier après-midi à Ivry, à Créteil, en demi-finale retour de Pro League. 31-28, un écart suffisant pour rattraper la victoire d'un but à l'aller des Béarnais. Il a manqué au PBH un poil de maîtrise et d'expérience pour passer en finale, Damien Gozioso.
6: Parce qu'en plus, c'était mal engagé pour les Béarnais, vite mené 3-0 hier, le genre d'entame qui peut vous plombé, mais le PBH a su se relever grâce à Sacha Mantz, à nouveau létal à chaque fois qu'il a été servi, si bien que les Béarnais ont compté 3 buts d'avance au cours de cette première période, rendant palpable l'exploit avant qu'Ivry, d'un sursaut, ne revienne pour n'être mené que d'un but à la pause finalement. En deuxième période, le PBH a de nouveau fait grimper l'écart jusqu'à plus 3, puis a commencé à déjouer. Passage en force, passe mal ajustée, une litanie de pertes de balles qui ont permis à Ivry de revenir et ont remis en chauffe le gardien capitaine David Bernard, auteur de deux arrêts décisifs dans les 10 dernières minutes, à la différence des gardiens béarnais trop neutres hier. Alors le Pobie Handball a peut-être touché du doigt la finale, mais a surtout vu Ivry lui arracher des mains.
5: Et la saison du PBH terminée, la finale de Pro League opposera jeudi et dimanche Ivry à Caen, puisque les Normands ont battu Ponto Combo hier.
0: Et puis la section paloise accélère sa préparation en vue de la phase finale.
5: Oui, depuis ce week-end et la défaite à Montpellier, la section sait qu'elle ne pourra pas rejoindre directement les demi-finales. Il faudra passer par un barrage, et si possible à domicile. On reparle de l'actu des Verts et Blancs ce soir dans le Mag Rugby avec l'ailier Aaron Grandidier-Canong.
0: Et le Mag Rugby, c'est donc entre 18h et 19h sur ici, Béarn Bigorre. Il est 9h moins le quart. On va s'intéresser juste après Taylor Swift aux animations pour présenter le planning familial.

0: Taylor Swift avec son nouveau titre Hoplite.
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0: Nous sommes aujourd'hui avec Fabienne Sauterras et Aline Bachet, militantes toutes les deux au Planning Familial 64. Bonjour mesdames.
2: Bonjour.
0: Merci d'être avec nous aujourd'hui. Vous êtes là parce que le Planning Familial organise des animations, des événements, notamment ce week-end. On a concert et tombola à Pau à la Forge Moderne. Et puis un après-midi un petit peu plus fourni, samedi 6, avec des stands au Parvis du Théâtre Saragosse et une pièce de théâtre. On va revenir sur tout ça. Pour d'abord évoquer les missions du Planning Familial, on a de l'accueil, on a les consultations, la contraception IVG et le dépistage. Qui est concerné? On associe, j'ai l'impression, la plupart du temps, le planning familial forcément aux plus jeunes. Qui est concerné en fait?
3: En fait, c'est tout le monde. Tout le monde est concerné, mineur, majeur, garçon, fille et personne intersexe. Puisque le planning familial lutte contre toutes les discriminations et promeut toutes les formes de sexualité et de genre.
0: Et on peut venir avec des questions ou des interrogations, quelles qu'elles soient, même au sein d'un couple, par exemple, une personne qui vient vous voir, qui vous dit « je ne me sens pas très bien dans mon couple, je suis insultée, il paraît que c'est normal, est-ce que ça l'est ou non ?» On peut vraiment venir vous voir pour tout.
3: Exactement. C'est-à-dire que nous avons des intervenants sociaux qui reçoivent les personnes, ça se passe donc dans nos permanences, sur rendez-vous, et reçoivent les personnes pour répondre à toutes les questions effectivement liées aux relations interpersonnelles, liées en particulier à la sexualité.
0: Et samedi après-midi, vous avez donc des stands sur le parvis du Théâtre Saragosse à Pau, et vous dites que vous allez évoquer notamment les questions garçon-fille pour les enfants. Comment on aborde ça?
3: Ah bien, en fait, on va travailler sur, proposer des animations sur l'égalité entre les garçons et les filles à travers des petits jeux qui font réfléchir les uns et les autres sur leur positionnement. Par exemple, ça peut être l'occupation de la cour de récréation. Ça peut être les temps de parole qui sont pris peut-être plus spontanément par les garçons que par les filles. Voilà, donc on les fait réfléchir là-dessus.
0: Shannon Marie.
4: Oui, et vous avez dû réduire la voilure sur la prise en charge récemment parce qu'il y a eu des coupures budgétaires, c'est ça?
5: Oui, c'est en 2024. En fait, le département nous a donné 13 000 euros de moins. Et nous n'étions plus en équilibre. Ça finance en fait les IVG et les frottis, c'est le centre de santé sexuelle. Et ils sont reçus par des sages-femmes ou des médecins.
4: À Pau?
5: À Pau, au centre de Pau. Et donc là, on a pour 2026, on a encore 10 000 euros de moins. Donc ça pose une problématique, parce que là, on a pas mal d'IVG. Et on a dû diminuer les consultations gynéco. Et 7 heures par semaine en moins, ça fait beaucoup quand même. Donc on ne sait pas trop comment le financer pour reprendre, reproposer cette permanence.
0: Les missions du planning familial, donc l'accueil, l'écoute, l'info, les consultations, tout ce qui est relatif aux IVG, les interruptions volontaires de grossesse, les dépistages des IST, les infections sexuellement transmissibles, tout ça, c'est au planning familial 64 notamment, avec les animations donc de ce week-end, la tombola à la Forge Moderne avec le concert, c'est ce vendredi soir, et puis l'après-midi avec les stands au théâtre sur le parvis du Théâtre Saragosse de Pau, ainsi qu'une pièce de théâtre sur les avancées et les reculades de la condition des femmes, ça c'est à 20h. Merci beaucoup mesdames d'avoir été avec nous ce matin, Fabienne Sauterras et Aline Bachet, toutes les deux militantes au Planning Familial 64.
3: Merci, merci, au revoir.
0: À bientôt. Marche à l'ombre, c'est Renaud.
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0: Renaud marche à l'ombre.
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3: Docteur Kierzek, comme chaque matin, nous avons vos conseils. Aujourd'hui, une question purement pratique. Les veines sur le front, est-ce que c'est inquiétant? Bonjour docteur.
4: Bonjour à tous. Oui, on va parler d'un petit souci esthétique qui embête pas mal de monde, surtout quand on commence à, disons, prendre un peu de bouteille. Je veux parler de ces veines visibles sur le front, vous savez, ces petites lignes bleutées qui se dessinent au-dessus des sourcils et qui vous donnent l'air parfois d'une carte routière. Alors d'abord, rassurez-vous, dans l'immense majorité des cas, ces veines frontales sont totalement bénignes. Ce ne sont pas des varices du cerveau, rien à voir, c'est juste que votre peau, avec l'âge, elle s'amincit, elle perd en collagène, du coup les petits vaisseaux sanguins qui étaient dessous et qui étaient discrets deviennent plus visibles, c'est un peu comme si votre front passait en mode transparent. Ajoutez à ça une peau claire, une exposition au soleil, ça fragilise les vaisseaux, ou encore un coup de chaud ou d'émotion qui les fait gonfler temporairement, et voilà votre front décoré de ces racines de la vie, comme on dit gentiment. Mais attention, si la veine devient soudainement très grosse, dure, douloureuse, ou si elle bat de manière un peu pulsatile, anormalement, là bien sûr, faut consulter. Ça peut être une thrombose ou un anévrisme artério-veineux superficiel. Mais rassurez-vous, c'est rarissime. On parle de quelques cas par an, donc pas de panique.
3: Et donc, il y a des traitements assez efficaces et peu invasifs. Le plus courant, c'est le laser vasculaire. On envoie des flashs de lumière, comme ça, ça chauffe la veine et puis elle se rétracte. Et ensuite, elle disparaît en quelques semaines à peine. Donc, ça picote un petit peu sur le moment, mais c'est pas un gros bobo. On met de la crème solaire, très très haute protection pendant plusieurs mois, parce qu'évidemment, le soleil peut faire devenir tout ça un peu vilain. Et évidemment, il y a des solutions préventives. On protège bien nos fronts du soleil avec un chapeau, avec de la crème solaire. On hydrate tout bien. On évite aussi les écarts de température trop brusques. Et on retrouve tous les conseils du docteur Kierzek comme ça sur ici.fr. Merci beaucoup, docteur. Nous sommes le 1er juin et on vous souhaite une très très belle journée, tout le monde.
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3: Allez, on crée notre boîte aujourd'hui avec Anna Luciani, bonjour.
10: Oui, bonjour. On essaye en tous les cas de monter sa propre boîte, de créer son entreprise, de se monter à son compte. Comment on peut faire? On a une idée, on se dit elle est géniale, elle pourrait aboutir. On peut vous aider d'ailleurs ce matin, surtout aussi si vous êtes une femme, parce que du 1er juin jusqu'au 5 juin, il y a plein d'initiatives qui sont lancées par l'association ADI pour aider les femmes à monter leur propre boîte. Mais ce qu'on aimerait savoir ce matin, surtout, c'est pourquoi vous n'osez pas le faire? Quels sont vos freins? Est-ce que c'est des choses concrètes, matérielles par rapport à la famille, par exemple, la charge de la famille qui vous incombe? Ou alors c'est plutôt des freins au niveau de se dire je suis pas capable, ou je n'ose pas, ou j'ai peur par rapport au fait que ce sera insécure plus tard? En tout cas, vous pouvez venir nous rejoindre et nous en parler au 05 59 98 09 09. Et si vous avez monté votre boîte, que vous avez réussi, venez témoigner, surtout pour donner l'exemple à d'autres qui pourraient suivre votre chemin. En tout cas, ce matin, on en parle. N'hésitez pas à venir nous rejoindre sur la page Facebook d'ici Béarn Bigorre.
3: Mais c'est parti.
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10: Il est 9h, passez une excellente journée avec ICI Béarn Bigorre. Le journal Shannon Marini.
11: C'est incompréhensible. Pourquoi casser des écrans, une salle faite pour les personnes malvoyantes? Pourquoi casser la porte de la médiathèque de Pau en face des Halles? Une dizaine de personnes sont entrées samedi soir dans la médiathèque après la victoire du PSG en Ligue des Champions. Le maire Jérôme Marbeau est

0: venu constater les dégâts hier.
1: C'est inadmissible en fait de s'en prendre à des biens publics, alors surtout des lieux d'éducation et de culture, mais ces lieux-là, ils appartiennent à toutes les Paloises et à tous les Palois et même à tous les habitants de l'agglo. Et donc évidemment, on n'accepte pas que quelques jeunes surexcités par une victoire s'en prennent à ce genre de lieu. Le collège Marguerite de Navarre a également été dégradé. Lieu de culture, lieu d'éducation, on ne peut pas accepter que des dégradations aient lieu comme ça.
0: À la médiathèque qui n'a pas pu ouvrir hier matin comme tous les dimanches matins, elle va rouvrir cet après-midi. Samedi soir, il y a aussi eu des affrontements entre jeunes et policiers sur la place Clémenceau, à Bosquet notamment, des feux d'artifice tirés dès le coup de sifflet final, certains en direction de la police qui a riposté avec des gaz lacrymogènes. Plusieurs policiers ont d'ailleurs été blessés légèrement. 6 personnes ont été arrêtées, 2 majeurs et 4 mineurs. À Bosquet aussi, place d'Espagne, il est maintenant autorisé de se regrouper à plus de 2 personnes. Vous savez, cet arrêté qui l'interdisait, dont on a beaucoup parlé, que l'opposition a trouvé un peu ridicule. Il a pris fin hier. Il avait été pris par l'ancienne équipe municipale, celle de François Bayrou. Et la nouvelle ne l'a pas prolongée. C'est dommage pour l'ancienne adjointe à la sécurité, Clarisse Johnson de l'OR.
2: Nous sommes allés rencontrer les commerçants de la place d'Espagne. À l'unanimité, ces commerçants se sont prononcés en faveur du maintien parce que, pour eux, l'arrêté a changé leur vie, a changé leur quotidien. Il y a eu une amélioration. Pourquoi une amélioration? Mais c'est simple. Ça a donné à la police municipale un outil de travail, verbalisé, etc. La place d'Espagne avait retrouvé un climat plus apaisé. Donc aujourd'hui, il y a une réelle inquiétude. Et puis, l'idée de le supprimer, quel message on envoie à tous ces riverains, toutes ces personnes qui vivent et qui travaillent sur ce secteur-là et qui ont vu un changement s'opérer?
0: Clarisse Johnson, le LOR, ancienne adjointe au maire de François Bayrou. Elle siège aujourd'hui dans l'opposition municipale.
3: La proposition de loi pour lutter contre les violences en milieu scolaire est débattue aujourd'hui.
0: Oui, débattue à l'Assemblée nationale 2 ans et demi après l'éclatement du scandale Betarame. Les députés vont débattre pendant 6 heures et demie et terminer ou pas à minuit ce soir, fin des débats. Ce sera plus court que prévu. On en a parlé ce matin avec notre invité, le député Paul Vanier, co-auteur de cette proposition de loi.
4: C'est le dernier obstacle qui se dresse devant nous, celui de ce temps qui va être extrêmement contraint. Et il y a 180 amendements qui ont été déposés sur ce texte, du MoDem, du RN, de l'UDR, de la droite. Il y a quelques députés qui semblent vouloir faire de l'obstruction et empêcher le vote de ce texte. Je ne veux pas croire qu'ils y parviendront. Je sais ce soutien large et je sais surtout ce que contient ce texte. C'est la reconnaissance, c'est l'indemnisation des victimes, ce sont des mesures de prévention par la formation des personnels, par la formation des élèves, par le contrôle de l'honorabilité des adultes lors de leur embauche. Ce sont des mesures qui visent à renforcer le contrôle, notamment des établissements privés sous contrat, afin de protéger les 2 millions d'élèves qui y sont scolarisés. Nous n'aurons que quelques heures pour adopter ce texte. Afin de permettre le vote de cette proposition de loi, qui a été soutenue par une large majorité de députés en commission, et qui peut, si elle est appliquée rapidement, je pense qu'elle peut l'être à partir de la rentrée prochaine, sauver des vies d'enfants.
0: Paul Vanier, député et co-auteur de la proposition de loi pour lutter contre les violences en milieu scolaire. Et je vous le disais, cette proposition de loi est débattue aujourd'hui à l'Assemblée nationale. Des influenceurs bigourdants vont faire de la prévention en montagne. Cet été, la préfecture des Hautes-Pyrénées a signé une convention avec 2 créateurs de vidéos, Frizou et Hugo Verdeworld, sur les réseaux sociaux, sur Instagram. C'est une première. Ils vont suivre les secours en montagne pour pouvoir montrer comment ils travaillent et faire aussi de petites vidéos sur les bonnes pratiques, notamment pour les touristes qui vont arriver très bientôt en Bigorre et en Béarn.
3: Et justement, les touristes en Béarn, qui sont-ils?
0: Oui, déclinez votre identité, âge, région ou pays d'origine. L'agence départementale de tourisme récolte toutes ces informations et fait une grande enquête tous les 5 ans. C'est comme ça qu'on sait qui sont les touristes en Béarn. Et déjà, ce qu'on apprend d'Amien Gozioso, c'est que le tourisme se porte plutôt bien.
5: 1 500 000 séjours en Béarn l'année dernière, au total plus de 7 400 000 nuitées. Une fréquentation en hausse de 14% par rapport à la dernière vague de référence en 2019 avant le Covid, à mettre en parallèle avec la baisse de fréquentation au Pays Basque, moins 7%, même si les chiffres restent supérieurs à ceux du Béarn. Ces touristes viennent pour un tiers de Nouvelle-Aquitaine et après sinon majoritairement d'Île-de-France et d'Occitanie, d'Espagne aussi, plus 5% par rapport aux derniers chiffres. 1 sur 3 à moins de 25 ans, 1 sur 4 à plus de 56 ans, c'est très partagé.
0: Et près de la moitié des séjours se font en hiver. Damien, ça n'a pas bougé.
5: Oui, il reste en moyenne 3 nuits maximum au printemps et 8 nuits au moins l'été, dans des hôtels toujours en majorité, et plus de 80% viennent encore en voiture. D'après les réponses à l'étude, c'est principalement par le bouche à oreille que ces touristes décident de venir, motivés par l'attrait de la montagne et des paysages. La randonnée est d'ailleurs la deuxième pratique des séjours, devant la visite des monuments, mais derrière le repos, tout simplement. Enfin, le nerf de la guerre, les dépenses. En Béarn, un touriste en séjour dépense en moyenne 63 euros par jour, un chiffre en baisse d'un petit euro par rapport à 2019.
0: Et dernier chiffre, 97% des touristes chez nous se déclarent satisfaits après leur séjour et 73% veulent même revenir rapidement.
3: Vous écoutez ici Berne Bigorre, il est 9h06, le Pau à Bière Handball s'arrête en demi-finale, éliminé par Ivry.
0: Oui, après la victoire contre Ivry d'un but lors de la demi-finale aller jeudi soir, le PBH s'est finalement incliné hier en région parisienne pour le match retour. 31-28, c'est la fin du rêve pour les Béarnais qui ne monteront pas en Star Ligue en première division. Et le week-end décidément pas très réjouissant non plus pour la section paloise qui a perdu à Montpellier 26-18. La section est quatrième du classement de top 14. On descend du podium. Ça n'était pas arrivé depuis la mi-octobre. On débrief et on parle de la fin de la saison avec l'ailier palois Aaron Grandidier-Canang dans le Mag Rugby entre 18h et 19h.
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0: Bon, le soleil nous fera pas mal aujourd'hui.
3: Non, pour l'instant, tous les cas, c'est vrai que vous avez peut-être besoin d'utiliser votre souffleur parce qu'il y a plein de feuilles qui sont tombées. Je sais pas si vous êtes rendu compte, sur vos terrasses, auprès des maisons, en tout cas, voilà. Mais c'est un peu humide, peut-être encore, on va attendre avant de souffler les feuilles que ça s'assèche. De la grisaille ce matin, un peu plus d'éclaircie cet après-midi. C'est là que l'on va retrouver le soleil à la mi-journée. À Montané, au Lauron, Bagnères de Bigorre, il fera 24 degrés. Si vous êtes à Garlin, Vic en Bigorre, Lourdes, il fera 25. Et pour Pau, Mourinx, 26 degrés. C'est vrai que les températures sont nettement en baisse et ça nous fait du bien. Si vous circulez en ce moment, il y a des embouteillages, notamment sur la rue du 14 juillet à Pau, au niveau du domaine de Serres et au niveau de l'hippodrome du Pont-Long également. Et sur Tarbes, c'est sur la rue de Gonesse que ça coince.
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3: L'info sera de retour tout à l'heure à partir de 10h avec

0: Être une femme, Michel Sardou, on va parler des femmes notamment dans l'émission et justement celles qui veulent créer des entreprises.
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0: Vous souhaitez créer votre entreprise en Béarn ou en Bigorre, mais vous n'osez pas. Expliquez-nous, vous pouvez venir nous rejoindre soit par téléphone au 05 59 98 09 09, soit sur la page Facebook d'ici Béarn Bigorre. Nous sommes avec Rachid El-Kiel, bonjour.
3: Bonjour.
0: Vous êtes directeur territorial de l'ADI dans les Pyrénées-Atlantiques. C'est une association qui aide justement à l'entrepreneuriat. On va expliquer ça dans l'émission, comment ça se passe, en tout cas pour les accompagnements. Et puis on attend surtout vos témoignages. Au-delà de ça, si vous êtes une femme que vous entreprenez, pourquoi vous le faites d'ailleurs? Et est-ce que vous avez eu des freins à un moment donné? Comment ça s'est passé? Comment vous avez surmonté tout ça? Et justement, nous sommes avec Charlotte Valade. Bonjour.
4: Bonjour.
0: Vous êtes artiste, illustratrice, vous êtes peintre, vous organisez aussi de nombreux ateliers d'art, vous coachez aussi sur Instagram pour faire pour entretenir les réseaux sociaux si on a une entreprise soi-même. Vous êtes animatrice d'ateliers, en fait, vous faites plein de choses, Charlotte. Mais au départ, ça n'a pas été si simple. D'après vous, ça existe ces freins à l'entrepreneuriat au féminin? Quels sont-ils?
4: Je pense qu'il y en a plusieurs. Déjà au niveau sociétal, c'est plus facile je pense pour un homme d'accéder à l'entrepreneuriat et plus évident en fait, même aux yeux des gens aux yeux de la société, c'est plus commun de voir un homme entreprendre qu'une femme, même si ça change quand même à ce niveau-là.
0: Pourquoi c'est différent d'après vous?
4: Je pense que c'est l'histoire des femmes en France en tout cas qui à un moment donné ne pouvaient pas travailler. Après elles ont commencé à travailler. Je pense que c'est une évolution aussi de la société qui est lente mais qui descend de tout ça en fait.
0: Ah oui, d'accord. C'est-à-dire qu'elles étaient subordonnées à leur mari au départ. C'est vrai. Voilà. Elles avaient même pas de chéquier. Je crois que c'est dans les années 70 que les femmes ont eu accès à un chéquier. C'est vrai que c'est l'histoire. Également, ça vient de là. Aussi, par rapport à cette volonté de se mettre en avant aussi, c'est plus difficile pour une femme, Charlotte?
4: Je pense aussi, ouais, que c'est plus difficile. C'est aussi un monde où il y a beaucoup d'hommes, l'entrepreneuriat. Après, ça dépend des secteurs, bien sûr. C'est partout pareil en fait, c'est toujours plus difficile quand on est une femme de faire sa place et de faire porter sa voix et tout ça que quand on est un homme.
0: Ouais. Mais pourquoi ça, Charlotte? C'est-à-dire que vous par exemple, vous avez 4 enfants, vous avez quand même réussi à faire votre entreprise, enfin ça a été facile, un long fleuve tranquille ou pas?
4: Non, ça l'est toujours pas d'ailleurs. Après, moi j'ai toujours eu cette volonté-là depuis très jeune. J'ai eu des expériences dans le salariat qui m'ont conforté dans cette idée parce que j'ai envie de faire ce que j'ai envie de faire, de pas brider ma créativité.
0: Oui.
4: D'avoir cette notion de liberté aussi. Qui est importante pour moi et de pouvoir porter ma voix et mes messages aussi au travers de ce que je fais.
0: Ouais, avec des enfants petits, c'est facile aussi parce que je pense que c'est aussi un frein, ça, peut-être, famille.
4: Pour les femmes, c'est un frein, la maternité. Ben, c'est pour ça que ça n'a pas toujours été simple et un peu en dents de scie parce que j'ai eu, comme vous avez dit, 4 enfants. Donc, il y a les grossesses, l'allaitement, je les ai gardés aussi. C'était aussi une volonté de ma part d'être à mon compte pour pouvoir rester auprès d'eux. Et qu'ils n'aillent pas en crèche toute la journée ou de pas trop les voir grandir.
0: Oui.
4: Donc ça a été aussi une des raisons de mon choix d'entreprendre.
0: Oui, c'est ça aussi. On va en reparler dans quelques instants. Charlotte, vous restez avec nous, hein, d'accord?
4: Oui, bien sûr.
0: Voilà. Justement, on va écouter une femme qui a réussi dans le monde artistique, hein, qui est très créative. C'est Mylène Farmer avec son tout nouveau titre. C'est à qui le tour? Premier single. Elle annonce la sortie d'un album pour le mois d'octobre.

0: Sakhi, le tour, on reconnaît bien les paroles de Mylène Farmer, son univers aussi. Elle va sortir un album au mois d'octobre et on la suit sur Ici Béarn Bigorre.
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0: C'est vrai, on vient d'écouter Mylène Farmer, on se dit elle a pu inspirer aussi pas mal de femmes dans la créativité, avec son inspiration, son univers aussi. Nous sommes avec Charlotte, une autre artiste qui vient témoigner au sujet de l'entrepreneuriat au féminin, Charlotte. Quelles ont été les autres difficultés que vous avez eues? On a parlé aussi de la famille au départ, vous avez 4 enfants pour monter une entreprise, ça repose pas mal sur les femmes. Il y a d'autres difficultés, Charlotte, que vous avez rencontrées?
3: Ben oui, gérer le quotidien, parce qu'il faut quand même faire suivre tout. Donc la charge mentale, bien connue des femmes aussi.
0: Oui.
3: Après, ouais, c'est plus les difficultés, c'est ce qui fait que je me suis tournée aussi vers Aladdin. Ça va être de structurer ses projets. Quand on est artiste, on a beaucoup d'idées, beaucoup de créativité, mais après, tout ce qui est plus terre-à-terre, entre guillemets, structurer ses projets, faire de la communication, du marketing, des choses comme ça, c'est pas forcément évident.
0: Oui.
3: Donc c'est aussi pour ça que j'ai voulu me former, puisque ça fait quand même partie, si on veut arriver à en vivre et avoir une activité pérenne, ça fait partie aussi du...
0: Oui.
3: Du
0: parcours peut-être,
3: voilà,
0: aussi.
3: Oui,
0: hein. Voilà.
3: Ouais.
0: Qu'est-ce que l'ADI vous a proposé, Charlotte? Rachid est également avec nous, qui est directeur territorial.
3: Bonjour,
0: voilà. C'est vrai. Qu'est-ce que vous vous souvenez? Qu'est-ce que vous avez travaillé avec Charlotte, Rachid?
4: Charlotte, la première fois que je l'ai vue, on s'était rencontrés dans un atelier que l'on mettait en place avec 2 partenaires, qui étaient en fait, qui avaient pour but justement de faire émerger des projets. Donc elle avait déjà commencé, mais en fait, débuté. Et je pense que du coup Charlotte, en fait, ce qui lui manquait justement, c'est ce côté confiance, ce côté confronter son projet aux autres. Et en fait, nous, ce qu'on lui a apporté justement, c'est on va dire le côté chef d'entreprise.
0: Oui.
4: Parce qu'en fait, elle faisait un travail magnifique déjà.
0: Oui.
4: Donc il fallait qu'elle le sache, parce qu'on lui a dit. Et puis derrière, on l'a un peu structuré, la mettre dans la peau d'un chef d'entreprise.
0: Oui. Parce que pour moi, c'est vrai que réussir à monter son entreprise en étant artiste, pour moi, c'est quelque chose de très très difficile justement. Hein.
4: Tout à fait.
0: Parce qu'on peut peindre depuis tout petit et puis pas se rendre compte qu'on a un talent et qu'on peut en vivre après et en faire de l'argent. Et c'est rare, hein, les passionnés qui peuvent s'en sortir à ce niveau-là.
4: Oui, tout à fait.
0: Ouais. Hein, c'est ça, Charlotte. Vous arrivez à en vivre,
3: oui,
0: là?
3: Non, à l'heure actuelle, j'en vis pas.
0: Ouais.
3: C'est pour ça aussi que j'ai mis en place d'autres activités comme les ateliers. Et, je me suis formée au marketing digital.
0: Oui.
3: C'est sûr que c'est pas le plus évident, mais il faut avoir plusieurs casquettes et les utiliser pour pouvoir arriver à faire quelque chose, quoi.
0: Ouais, c'est ça. Alors donc en même temps, vous êtes formée sur les réseaux sociaux, c'est ça, Charlotte?
3: Oui.
0: Pour pouvoir devenir coach pour développer les activités des autres sur les réseaux.
3: Voilà, mais je l'ai fait dans un premier temps pour ma propre activité et en même temps je peux accompagner les gens soit en tant que coach, soit en tant que community manager.
0: Voilà, vous faites aussi donc vous avez des ateliers pour la peinture, l'illustration,
3: oui,
0: aussi, c'est ça. Et puis en même temps vous êtes artiste. Après je me dis aussi, je pense que l'ADI peut vous aider aussi à réfléchir au prix de vos créations, ça peut être
3: exactement,
0: ça aussi, tout,
3: oui,
0: simplement.
3: J'ai rencontré au sein de l'ADI, il y a des bénévoles qui sont des anciens chefs d'entreprise, des gens qui connaissent bien l'entrepreneuriat, et j'ai été accompagnée par l'un d'entre eux qui m'avait aidé à réfléchir à mes tarifs, et à présenter aussi mes ateliers, enfin voilà, sur plein d'aspects différents, on peut être accompagné en fait une fois qu'on...
0: Oui.
3: On est à l'ADI, j'ai déjà contacté aussi quelqu'un pour m'aider à faire un site internet. Enfin, il y a vraiment sur tous les aspects d'entrepreneuriat, on peut être aidé et,
0: oui,
3: et accompagné. Ouais.
0: Et combien ça coûte ça, Rachid?
4: En fait, l'accompagnement en lui-même, le coaching, donc après avoir eu un financement, lui, il est gratuit.
0: D'accord.
4: Parce que justement, en fait, le coût est répercuté sur le taux d'intérêt que l'on
0: oui, c'est-à-dire qu'après, vous proposez des emprunts à faire avec l'ADI. On va en parler dans quelques, oui, instants de ça. Charlotte, vous avez un emprunt, c'est ça, un crédit,
3: oui,
0: que vous avez réalisé avec l'ADI.
3: Oui.
0: Sur combien de temps?
3: sur, si je dis pas de bêtises, sur 6 ans.
0: D'accord. Voilà, voilà. Donc c'est possible aussi. Mais les taux sont moins chers que dans les banques ou pas ?
4: Non, non, les taux sont un peu plus élevés justement parce qu'ils prennent en charge justement cet accompagnement qui est gratuit. Ouais. Et en fait, nous, on emprunte l'argent en banque pour pouvoir le reprêter derrière. Donc il y a une petite marge justement.
0: Alors pourquoi ne pas aller directement dans une banque, on se dirait ?
4: Ben en fait, justement, si toutes les banques pouvaient prêter de l'argent aux entrepreneurs, on ne serait pas là et je ne serais pas là aujourd'hui.
0: Oui. C'est-à-dire qu'il y a un refus en fait, voilà, des banques sur certains profils. Comme Charlotte, elle n'aurait pas pu emprunter en banque. C'est ça en fait l'idée.
4: Effectivement.
0: Ouais. Bon, voilà, on va reparler de tout ça. Merci Charlotte de votre témoignage. Voilà, vous êtes sur Instagram, c'est elanise.art. C'est ça,
3: oui.
0: Charlotte ?
3: Bon.
0: Bon. Bon courage à vous en tous les cas. À
3: merci
0: bientôt.
3: Beaucoup.
4: Merci
0: au revoir.
4: Charlotte.
3: Au revoir.
0: Et on se retrouve dans quelques instants pour parler de l'entrepreneuriat au féminin.
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0: Moonlight Shadow avec Michael Field.
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0: Créer sa boîte quand on est une femme, il y a des freins, on en parle. Il y a une semaine pour créer sa boîte qui revient. C'est du à partir d'aujourd'hui jusqu'au 5 juin, on est en plein dedans. Avec l'ADI, l'ADI qui est une association qui peut vous aider. Alors c'est vrai que vous avez accompagné Charlotte qu'on a eu il y a quelques instants. Rachid Elkiel, vous êtes le directeur territorial de l'ADI dans les Pyrénées-Atlantiques. Mais aussi en Haute-Pyrénées, hein, puisqu'il existe l'ADI aussi en Bigorre.
2: Tout à fait.
0: Qui se trouve où?
2: À la chambre de commerce de Tarbes.
0: D'accord, c'est ça. Et donc il y a des choses qui se font là pour l'instant sur le Béarn, sur Pau, mais il y a d'autres moments, des choses qui vont se faire aussi sur les Hautes-Pyrénées. C'est
2: oui,
0: ça, il faut suivre, il faut se tenir au courant en tout cas. Voilà. Donc c'est vrai que il y a le nerf de la guerre quand on veut monter sa boîte, c'est d'avoir de l'argent, le financement, et vous pouvez nous aider à financer notre projet.
2: Tout à fait.
0: Ouais, on peut redire comment
2: alors,
0: ça se passe.
2: Alors, en fait, donc l'ADI, on est une association qui a plus de 35 ans, reconnue d'utilité publique.
0: Par l'État, donc, c'est ça?
2: Tout à fait, exactement. Et en fait, nous, on emprunte l'argent aux banques pour pouvoir le reprêter. Et quand on peut le reprêter, on le prête à qui on veut.
0: Oui.
2: Et donc, en fait, on va prêter ce financement pour les porteurs de projets qui n'ont pas accès au crédit bancaire ou qui vont avoir des difficultés à avoir un prêt bancaire.
0: Oui, ouais. Mais vous financez pas tout le monde quand même,
2: non,
0: si
2: du tout. En fait, bien entendu, hein, le financement inclut un risque derrière pour l'entrepreneur. Donc on va faire en sorte justement que le projet soit quand même ficelé. S'il n'est pas ficelé, on a des partenaires justement qui vont pouvoir accompagner ces porteurs de projet. Nous, on va également pouvoir justement remanier un peu le projet s'il y a besoin. Et puis le but justement, c'est de leur permettre d'accéder à leur... Alors, rêve, on va dire.
0: Oui, c'est ça, c'est le rêve qui devient une réalité. Mais entre le rêve et la réalité, il y a quand même un cheminement, un chemin qui peut prendre du temps aussi. Hein.
2: Tout à fait.
0: Non, ça peut prendre combien de temps?
2: Comment ça dépend, en fait.
0: Sur combien de temps vous pouvez accompagner? Est-ce que vous avez quand même des délais ou pas forcément?
2: Nous, en fait, au minimum, c'est justement sur la durée du prêt.
0: D'accord.
2: Voilà. Donc il y a un accompagnement. On a des bénévoles justement, anciens banquiers, anciens comptables justement, qui vont faire ce coaching, qui vont accompagner ces porteurs de projets. Mais le but justement, c'est de leur permettre de créer,
0: oui,
2: et générer de leurs revenus.
0: Mais on peut vous voir si on veut pas emprunter au départ aussi pour voir si notre projet pourrait être une réalité finalement.
2: C'est possible. Nous, en fait, l'ADI, on fait partie d'un consortium, justement, du conseil régional, avec l'ADI, il y a les chambres consulaires, chambres de métiers, chambres de commerce, boutiques de gestion, il y a des structures, justement, qui font également du financement. Le but, c'est que le porteur de projet, s'il vient à l'ADI, quoi qu'il arrive, il sera accompagné de manière convenable et puis efficace.
0: Ouais, donc sur Pau, il y a des rendez-vous aussi, on va en parler dans l'émission. Peut-être que ça va vous permettre de faire une première connaissance. Je pense à vous qui nous écoutez. Si vous voulez venir témoigner au sujet de l'entrepreneuriat, si vous avez monté votre boîte, si vous êtes une femme, parce qu'il y a des chiffres qui montrent qu'on est presque à égalité avec les hommes. 44% des entreprises individuelles ont été créées par des femmes, qui représentent désormais 43% des chefs d'entreprise. Mais là où les écarts persistent, c'est sur l'accompagnement, sur le recours aux ressources qu'on peut avoir. Alors venez nous en parler au 05 59 98 09 09 ou sur la page Facebook d'ICI Béarn Bigorre.
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0: Et justement, il y a un café de l'emploi qui a lieu à Tarbes aujourd'hui, en ce moment jusqu'à midi à l'Arsenal. Vous pouvez aller rencontrer directement les employeurs qui recrutent. C'est l'Arsenal Paddle, 25 rue Avenue des Forges que ça se passe. Cet événement est organisé par l'Action pour le Conseil de Recrutement et qui propose donc un emploi aux personnes qui en recherchent. Si vous êtes à Bagnères-de-Bigorre demain mardi à partir de 10h et jusqu'à midi, vous pouvez vous former à l'informatique, à Internet et notamment au paiement des achats sécurisés en ligne, à la gestion de la boîte mail. Ce sont ces points qui seront abordés demain de 10h à midi dans les locaux de France Service qui se trouve 30 avenue de Jérusalem.
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0: Et il y a eu la fête des voisins, c'était vendredi soir, peut-être que vous les avez fêtés, que vous avez fait un bon repas au milieu de la rue, enfin sans voiture évidemment, avec des barrières. Voici Renan Luce, les voisines.

0: Les voisines, Renan Lys.
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0: L'ADI, l'Association pour le droit à l'initiative économique, nous accompagne ce matin pour parler de l'entrepreneuriat au féminin. Avec vous, Rachid Elkiel, vous êtes le directeur de l'ADI. Ici, en Béarn et en Bigorre, c'est vrai que le principal frein n'est pas le refus bancaire, mais l'autocensure. On s'est rendu compte de ça pour les femmes, notamment. Hein.
3: Tout à fait.
0: Ouais, pourquoi ? Enfin, qu'est-ce qui... C'est les chiffres qui le disent ?
3: En fait, oui, c'est enfin, les chiffres et justement les ressentis. C'est que elles partent du principe justement qu'elles n'y arriveront pas ou que ça fonctionnera pas. Donc elles hésitent la plupart du temps à franchir le cap.
0: Seuls 38% des entrepreneuses ont sollicité, obtenu un financement externe contre 43% des entrepreneurs, donc il y a des différences, et elles empruntent des montants plus modestes. Il y a la Banque de France qui souligne que l'écart de financement persiste, par rapport aux entrepreneuses qui demandent moins souvent de moindres montants que les hommes, hein. Ça se vérifie en tout cas dans les chiffres. Alors vous allez peut-être nous aider à monter notre boîte si on est une femme, parce que c'est la semaine pour les créatrices. Qu'est-ce qui va se passer concrètement? Il y a des rendez-vous ?
3: Effectivement, donc dès cet après-midi, donc il y a un atelier justement dans les locaux de l'ADI, 18 avenue Lomblum, où en fait on va parler de l'entrepreneuriat. C'est la porte d'entrée justement vers entreprendre en Nouvelle-Aquitaine avec le conseil régional. Et demain après-midi, un café créatrice,
0: ouais,
3: justement, où seront présents donc des créatrices que l'on a financées. Et éventuellement les personnes qui veulent venir nous rencontrer demain après-midi sont les bienvenues également, et on va mettre un thème justement sur la facturation électronique pour on va dire donner des informations justement, parce que c'est des choses
0: nouveau, qui vont arriver. Ça, hein, c'est ça,
3: effectivement.
0: Ah ouais, c'est-à-dire que à partir de l'automne il y a un changement.
3: Il y a un changement qui pour les entrepreneurs est radical, c'est-à-dire que ils ne pourront plus faire des factures papier ou
0: à la main.
3: Voilà.
0: Donc il faut
3: digitaliser.
0: Donc l'électronique voilà va prendre le pas sur la main, c'est ça. On en parle aussi dans quelques instants de ce café créatrice pour en dire quelques mots. Vous pouvez intervenir au 05 59 98 09 09.
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0: On parle des femmes qui entreprennent, elles sont un peu moins nombreuses que les hommes, mais la parité est presque à terme, on va dire, hein, Rachid,
2: ouais, on avance
0: avec
2: bien,
0: l'association ADI qui vous permet peut-être de ficeler bien votre projet, si vous en avez un pendant cette semaine. Il y a des rendez-vous, on l'a dit, aujourd'hui de 14h à 17h à l'agence ADI de Pau, 18 avenue Léon Blum, hein, c'est ça pour le rendez-vous, entreprendre la région à vos côtés, avec la région qui propose aussi des fonds peut-être européens, des choses comme ça pour nous aider.
2: Sur certains projets, mais c'est quand même restrictif.
0: C'est assez restrictif. Mais là, on vient pourquoi alors en fait,
2: là, en fait, c'est une personne qui veut créer une activité, donc la porte d'entrée, c'est cet atelier-là.
0: Ah,
2: et
0: d'accord.
2: Puis derrière, c'est soit il est suivi par l'ADI directement, ou bien on va l'envoyer vers les consulaires, vers les chambres de métiers, chambres de commerce.
0: Tout ce qui est représenté par la région Nouvelle-Aquitaine, notamment, voilà. Là. Et puis le Café Créatrice, c'est demain à 14h, rendez-vous dédié aux femmes, à l'agence ADI de Pau, toujours, pour les femmes qui souhaitent entreprendre. Et là, qu'est-ce qu'on va y découvrir à ce café?
2: Non, là, c'est de base, c'est un moment convivial déjà.
0: D'accord.
2: Voilà, pour histoire d'échanger des cartes de visite. Et puis, on va mettre effectivement un point d'honneur sur la facturation électronique.
0: Oui.
2: Là, c'est des choses qui arrivent et qui vont arriver très, très bientôt.
0: Ouais, mais il y a surtout aussi d'autres femmes qui ont déjà entrepris, qui pourront aussi nous aider, peut-être nous rassurer, nous permettre de voir des choses qu'on n'a pas vues auparavant. Donc, ça, c'est organisé demain après-midi à 14h. Et sur Tarbes également, vous avez des possibilités d'accueillir du public à Tarbes.
2: Sur Tarbes, de toute façon, on est basé à la chambre de commerce, donc les personnes peuvent venir se renseigner à tout moment. Et sinon, tous les ateliers sont en ligne sur le site de l'ADI.
0: ADI.org. Et après, on retrouve tout le programme. Et donc, l'agence ADI de Pau, c'est 18 avenue Léon Blum. Merci, Rachid.
2: Merci,
0: bonne journée, à bientôt.
2: Merci,
0: au revoir.
2: Merci.
0: Voici Slimane avec l'audio KPO chez toi.

0: toi, Slimane Claudio Capéo.
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0: Tous les jours, nos spécialistes vétos vous donnent leurs conseils. Aujourd'hui, c'est au tour du docteur François Gonneau de la clinique de l'Aiguille à Tarbes de nous apporter son expertise. Alors, docteur, lorsque l'on possède une chienne, est-ce que c'est primordial pour elle d'avoir une portée ?
2: Alors, ça, c'est très intéressant, parce que j'ai souvent entendu. On n'a pas très envie, mais il faudrait lui faire une portée dans sa vie, parce que c'est important pour elle, pour sa santé. Alors, c'est absolument faux. Il y a eu tout un tas d'études sur les cancers des mamelles, sur tout ça, etc. Il n'y a absolument rien qui prouve que c'est bon ou que c'est mauvais d'ailleurs, heureusement. Non, une chienne n'est pas obligée d'avoir une portée. Si elle a une portée ou deux ou trois, mettons, très bien, mais ce n'est pas du tout obligé. Et si elle n'en fait pas, y compris si elle est stérilisée, ça n'est pas pénalisant.
0: À partir de quel âge une chienne peut se reproduire, docteur ?
2: Alors ça, c'est important. Il y a une loi qui est sortie. Il y a beaucoup de choses qui ont été faites sur le bien-être animal, notamment l'interdiction absolue de céder, donner ou vendre un chiot avant 8 semaines pour qu'il reste avec sa mère pour l'éducation, même si les gens ont l'impression que la maman le gronde pas, en fait, elle l'éduque. Et bien là, il y a une autre loi qui dit que faire porter une chienne avant 1 an, c'est assimilé à du mauvais traitement animal. C'est logique, puisque les chiennes, elles peuvent ovuler, avoir des chaleurs à partir de 6, 7, 8 mois, parfois un peu plus. Donc on pourrait dire, mais techniquement, c'est possible. Mais bon, pareil, dans l'espèce humaine, une fille peut être réglée à 10 ans, c'est pas pour ça qu'elle va devenir maman. Donc il s'agit de considérer que l'animal n'a pas vraiment terminé sa croissance, a fortiori si c'est une grande race, et il ne faut surtout pas la faire reproduire avant 1 an.
0: Et pour la grossesse, elle dure combien de temps, qu'importe la race ?
2: 2 mois, 61 jours, 62 jours à peu près. Et si on a bien calculé la date de la saillie, on peut calculer au jour près quasiment la date de la mise basse, c'est important pour être vigilant. Quelle que soit la race, il y a une petite extended play pour les Alaskan Malamutes, qui arrive jusqu'à 70 jours. Voilà, c'est une sorte de très gros husky, voilà.
0: Bon, ben oui, merci en tout cas, docteur François Gonneau. Je rappelle que vous êtes vétérinaire sur Tarbes. Et si vous vous posez d'autres questions sur vos animaux de compagnie, rendez-vous sur notre appli ICI pour tous les autres conseils.
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0: 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Le bruit qui court, toujours en piste. 450 euros, c'est la somme que vous allez pouvoir remporter si vous le découvrez.
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0: 450 euros.
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0: Bonjour Josiane.
3: Bonjour Anna.
0: Bon, respire un peu aujourd'hui.
3: Ah oui, ça va mieux.
0: Ouf, ça fait du bien. Bon, mais on va reprendre peut-être un coup de chaud, hein, si on a la bonne réponse pour le bruit qui court. On l'écoute.
3: Finalement.
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0: Alors ce bruit-là, de quoi s'agit-il d'après vous, Josiane? 450 alors, euros quand même, hein.
3: Bah, allez. Moi, je pense à un clignotant de voiture.
0: Est-ce que c'est la bonne réponse? Non, malheureusement, c'est Josiane.
3: Voilà. Alors, on va chercher encore.
0: Allez, bon. on cherche et on va trouver. Je l'espère bien, Josiane. Bonne journée à
3: bonne
0: vous quand même.
3: À tous.
0: À bientôt et on rejoue dans une heure.
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0: Bonjour Valère Coréard, chaque jour avec vous un bon plan pour notre pouvoir d'achat aujourd'hui. Vous vouliez nous parler d'une solution pour acheter des billets de train à un prix imbattable.
5: J'ai découvert une plateforme de revente des billets de la SNCF, vraiment pas mal, hein. Son nom, WeGoSwap, que vous retrouvez sur wegoswap.wego.com. En fait, c'est la plateforme officielle de revente de billets pour les trains Ouigo, l'offre discount de la SNCF. Alors, premier avantage, vous pouvez vendre ou acheter en toute sécurité vos billets avec toutes les arnaques qu'on voit passer en ce moment, c'est plutôt pas mal. Deuxième avantage, les prix, jusqu'à 50% moins chers que les tarifs du jour. Alors évidemment, la première chose que j'ai faite, c'est de me balader sur le site pour y voir un peu plus clair. Et je reconnais que ce que j'ai vu était intéressant. Pas mal de trajets en aller simple à 10 euros par exemple. Montpellier-Lyon, Paris-Nantes, Poitiers-Bordeaux, tous ces trajets à 10 euros avec la possibilité, bien sûr, d'ajouter des options ou des voyageurs si besoin.
0: Et c'est facile de s'inscrire sur cette plateforme de revente de billets de train?
5: Oui, rien de compliqué, tout est intuitif, que ce soit pour acheter ou revendre des billets. Vous saisissez votre ville de départ et d'arrivée souhaitée, puis vos dates de voyage et vous croisez tous vos doigts en espérant que la magie opère. Une fois les infos saisies, vous avez un calendrier qui vous indique les prix disponibles. Et le mieux, c'est si vous êtes flexible, bien sûr, vous indiquez le mois souhaité, le nombre de jours et vous avez des propositions de trajet. Par exemple, un aller-retour Paris-Avignon à 50 euros, c'est quand même assez imbattable comme prix. Mais il faut être flexible ou avoir de la chance. Alors, est-ce que vous aussi, vous avez des bons plans pour voyager pas cher? Pensez à m'écrire. Mon mail, c'est parisidéseconomies@radiofrance.com.
0: Je suis restée sur votre idée de croiser tous les doigts. J'essaye de le faire, j'y arrive pas, Valère. Bon, à demain.
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0: La gymnastique des doigts. Émilie de Kegel, bonjour. Vous y arrivez mieux que moi.
6: Vous avez vu comme je suis souple.
0: Bon, alors avec vous, on va découvrir nos produits laitiers, ceux du coin, et on va faire de la cuisine avec, c'est ça?
6: Exactement, c'est l'interprofession lait de brebis des Pyrénées-Atlantiques qui lance une opération culinaire moderne pour valoriser la filière et engager les nouvelles générations. Ça s'intitule « Question de chef ».
0: Ah oui.
6: On va avoir autour de cette table dans quelques instants trois invités pour nous parler de cet événement, pour nous parler du lait de nos chères brebis. Elles ont commencé un petit peu leur transhumance, la tranquillou milou, avec à la fraîcheur, la sweet-cane. Il y en a quelques-unes qui sont montées parce qu'il faut qu'elles aillent manger de la bonne herbe, des bonnes fleurs pour nous faire du bon lait et donc du bon fromage. Du lait qu'on peut utiliser sous différentes formes. Le fromage en fait partie, mais on va voir avec nos invités comment on peut l'utiliser différemment, des petites idées de recettes, avec entre autres un chef qui nous vient de Tarbes. On en parle. Vous, par exemple, votre fromage, je ne veux pas vous demander votre fromage préféré.
0: Ah, le brebis, forcément.
6: Bah, hein. Vous l'utilisez comment? De manière classique ou
0: oui,
6: parfois
0: classique,
6: vous le décliner un peu?
0: Alors j'essaye, mais je me dis chaud, c'est quand même pas idéal, je trouve. Mais
6: râper au-dessus de vos pâtes à la place
0: peut-être.
6: De mettre du gruyère, ça
0: bonne
6: c'est
0: idée.
6: Super.
0: J'essaierai.
6: Bon.
0: Allez. Merci Émilie. À
6: avec
0: demain.
6: Grand plaisir.
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6: Allez, bienvenue tout le monde, c'est lundi, c'est le 1er juin, il est 10h. On s'informe avec vous, Shannon Marigny. Bonjour.
7: Bonjour Émilie, bonjour à tous. Scandaleux, honteux, lamentable, les Palois que l'on a interrogés hier ne comprennent pas pourquoi certains cassent pour fêter une victoire, celle du PSG, en l'occurrence samedi soir, après la finale de Ligue des Champions. Il y a eu des affrontements entre 250 jeunes et la police, place Clémenceau, et près de Bosquet, du parc Beaumont aussi à Pau. Des feux de poubelles, des bancs, des panneaux dégradés, plusieurs policiers ont été légèrement blessés. Et des dégâts surtout à la médiathèque, André Labarrère en face des Halles, la porte et des écrans cassés par exemple, la médiathèque qui rouvre cet après-midi, samedi soir, 6 personnes en tout ont été interpellées, dont 4 mineurs. La mairie n'a pas prolongé l'arrêté anti-regroupement sur la place d'Espagne à Pau, celui qui interdisait les regroupements de plus de 2 personnes, on en avait beaucoup parlé, il y avait

0: a été pris par la majorité de François Bayrou parce qu'il y avait des bagarres à cet endroit-là où il y a beaucoup de passages à l'arrêt de bus. Cet arrêté a expiré hier. L'ancienne adjointe à la sécurité sous François Bayrou regrette ce choix. Pour Clarisse Johnson-Leloer, cet arrêté a fait la différence. La place est plus calme selon elle. Céline Dion vient d'annoncer 10 nouvelles dates de concert à Paris du 8 au 29 mai l'année prochaine. La billetterie ouvrira dès après-demain, mercredi. En tout, 16 concerts devant 30 000 personnes à la Défense Arena à Paris.
1: Le Pau-Biguet Handball reste en Pro League.
0: Éliminé en demi-finale des play-offs hier par Ivry, 31 à 28. C'est terminé donc pour le PBH qui ne jouera pas en première division la saison prochaine, qui reste en Pro League. Pour le Lons section paloise rugby féminin, c'est terminé aussi. Les Béarnaises s'arrêtent en demi-finale d'Elite 2, battue par Rouen hier après-midi. Défaite 33 à 15, donc pas de montée cette année encore. Le Lons section paloise démarrera en deuxième division en octobre pour la troisième saison de suite. Et puis la section paloise, quatrième du top 14, après la défaite à Montpellier ce week-end, les Béarnais descendent du podium. Ça n'était pas arrivé depuis la mi-octobre. On va parler de cette fin de saison ce soir entre 18h et 19h dans le Mag Rugby avec Aaron Grandidier Canang.
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0: Et Émilie, le temps, bon, le soleil ne va pas nous faire trop mal aujourd'hui, je crois.
3: Méfiez-vous, parce que cet après-midi, il se pourrait qu'il y ait quand même quelques belles éclaircies. Des températures de saison, cette fois-ci, vont nous accompagner. Oui, on a perdu une dizaine de degrés par rapport à la semaine prochaine. Et personnellement, je ne suis pas mécontente.
0: Par rapport à la semaine dernière, oui.
3: Qu'est-ce que j'ai dit?
0: Prochaine.
3: Écoutez, je suis un petit peu comme Madame Irma. Non, effectivement, comme la semaine dernière. De 23 à 26 degrés, c'est ce que nous annonce Météo France. Concrètement, sur les coups de 16-17 heures, à Pau, 26 degrés comme à Orthès. Lourdes, 25 degrés comme à Tarbes. Bagnères de Bigorre, 24 degrés comme à Oloron-Sainte-Marie. On respire un petit peu. Des éclaircies cet après-midi. Il se pourrait qu'il y ait des nuages un petit peu plus menaçants dans le courant de la nuit et peut-être demain matin au réveil. À vérifier. Bonne journée.
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3: Et si hier, on a fait plein de gros bisous et de câlins à nos petits cœurs de beurre, les enfants qui nous ont fait des colliers de nouilles pour la fête des mères, là, on s'attaque au dur, hein. Cœur de rocker.

0: de rockeur, c'était Julien Clerc.
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0: Bienvenue chez vous, bienvenue dans la cuisine, bienvenue à la ferme également. On va aller se balader, on va peut-être aller pâturer avec les brebis qui vont nous faire du bon lait, avec du bon fromage, avec des spécialistes, des professionnels et des passionnés, avec entre autres l'interprofession de lait de brebis des Pyrénées-Atlantiques qui lance une opération culinaire moderne. On va en parler, restez avec nous, des petites idées de recettes et des bons plans pour tout le monde. Avant cela, comme d'habitude à cette heure-ci, on fait un petit tour au jardin. C'est primordial puisque vous savez qu'il y a toujours quelque chose à faire au jardin, quelle que soit la saison. Caroline l'a bien compris puisqu'elle l'a appelé Régis samedi à, pas celui-là, mais celui d'avant, puisque Caroline a des soucis avec ses hortensias dont les feuilles sont pleines de petites taches et de trous.
3: Ils ont des grosses taches de rouille et là maintenant je vois que les feuilles sont trouées. Alors je voudrais savoir si c'est un insecte ou une maladie et quoi faire.
4: Alors Caroline, l'important, c'était finalement la deuxième partie de votre question, parce que ces feuilles, à l'endroit des taches, vous voyez qu'elles se trouent, et je oui. peux d'ores et déjà vous dire, donc c'est pas la rouille. Mais, et vous allez comprendre, parce que ça intéresse tous les auditeurs, c'est qu'en fait, il y a beaucoup de taches sur les végétaux, et notamment sur les hortensias, des taches qui ont la couleur rouille, c'est-à-dire ce couleur un petit peu orangée, ocre, et qui font penser à de la rouille. Mais toutes ces taches-là, qui ont la couleur de la rouille, ne sont pas de la vraie rouille. La rouille sur l'hortensia, c'est une tache, mais qui n'est pas régulière. C'est assez difforme, c'est pendu. Par contre, des taches qui ont une couleur un peu rouille et qui vont se trouer, et c'était là la bonne information, Caroline, ça c'est de l'oïdium. C'est-à-dire que sur l'hortensia, l'oïdium, il va évoluer vers une forme qu'on appelle l'oïdium perforant. Ça veut dire que l'oïdium s'installe, les syrphes se développent, on a cette tache qui apparaît, qui va virer d'abord un peu au rouille, et puis ensuite, l'oïdium se concentre, et ça va même perforer la feuille. Alors, si on le voit, on peut voir même ce léger, vous savez, comme une sorte de duvet un peu blanc qui est la première partie de l'attaque. Donc, vous avez une seule chose à faire, chère Caroline, comme on l'a précisé tout à l'heure à Annie, c'est soufre et bouillie bordelaise. Donc, on va commencer tout de suite. Moi, j'aime bien l'idée bouillie bordelaise. On met en place un traitement ce week-end. Encore une fois, comme pour Annie, on préfère le faire soit très très tôt le matin ou tard le soir à la fraîche pour éviter justement de tomber sur les fortes chaleurs. Et puis, dans 15 jours, j'alternerai soufre et bouillie bordelaise pour contrer cet oïdium qui va se développer parce que de l'humidité, parce qu'il y a une certaine chaleur. Je vous rassure, les fortes chaleurs, elles vont nous aider. Parce que les champignons et les maladies, elles aiment une certaine chaleur, mais quand on dépasse les 30 degrés, là, elles aussi, les champignons sont mises à mal. Donc, vous faites une petite bouillie bordelaise ce week-end, dans 15 jours du soufre, et vous aurez certainement pu vous débarrasser de cet oïdium perforant, ma chère Caroline. À vous de jouer à gosse.
0: Alors, Régis Muto nous a parlé de bouillie bordelaise, de soufre, de traitement. Allez écouter sur notre site ici.fr ou application ici. Il donne aussi des tuyaux et des bons conseils pour se protéger contre ces produits qui pourraient éventuellement tacher vos beaux

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0: En ce temps-là, j'avais 20 ans. Merci de nous rappeler cette belle période, Pierre Bachelet.
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0: Question de chef, une opération culinaire moderne pour mettre en avant les produits du terroir.

0: surtout le fromage de brebis, entre autres. Nous avons autour de la table Daniel, Pierre-Yves, Thomas du restaurant Les Singes Gourmands. Donc vous participez à cette opération question de chef. Il y a 4 chefs au total. Je vais d'abord m'adresser au secrétaire général, Pierre-Yves. Le concours se passe comment ? Concrètement, à partir d'aujourd'hui, qu'est-ce qui va se passer ?
1: Concrètement, juste avant que nous arrivions en émission, la première vidéo a été publiée. C'est une vidéo donc de la recette de Bastien Soumoulou, le chef à Saint-Jean-de-Luz, qui présente sa recette et dans laquelle il pose à la fin de la vidéo une question auxquelles les internautes doivent répondre. Et en répondant à cette question, ils s'inscrivent pour être tirés au sort pour gagner un repas pour 2 personnes dans son restaurant.
0: D'accord.
1: La semaine prochaine, ce sera au tour de la vidéo de Thomas d'être publiée. Et même principe, des personnes seront tirées au sort pour gagner un repas, ainsi de suite, jusqu'à la fin du mois.
0: Mm-hmm.
1: Et à la fin du
0: donc
1: mois...
0: 4 chefs, 4 semaines, jusque-là, c'est 4
1: semaines, 4
0: bon.
1: Vidéos. Et à la fin du mois, donc, on aura un tirage au sort pour qu'un des internautes soit membre du jury. Et on aura le 7 juillet, la finale, où un jury de professionnels et aussi du coup d'un consommateur se rassemblera chez notre chef ambassadeur Xavier Issabal à Enoa pour déguster les recettes et juger les recettes sur la partie culinaire, sur la partie gustative, tous ensemble avec ce jury. Et Xavier donc décernera le trophée de la meilleure recette à la fin de cette journée.
0: Qu'est-ce que vous avez prévu de faire alors, Thomas ?
2: Alors, moi je suis sur une recette de poireaux vinaigrettes. Mmh. Donc on a une base de poireaux flambés.
0: Mmh. Avec quoi ?
2: Alors, dessus vinaigrette à la truffe noire.
0: Non mais flambé à quoi ?
2: Alors, flamber au four, au barbecue, ça peut être comme les gens l'aiment. C'est pour avoir un côté un peu plus texturé après quand on mange le poireau.
0: Mm-hmm.
2: J'ajoute après une vinaigrette donc à la truffe noire. Et après, on vient jouer avec le brebis donc sous plusieurs textures. Je vais d'abord le paner avec une chapelure à la noisette torréfiée. Donc, on a des goûts qui vont être vraiment très marqués. Je rajoute à ça des pickles de légumes, donc d'oignons rouges et de fenouil. Et je vais couler après dessus une espuma au brebis. Donc c'est vraiment une assiette qui a beaucoup d'opposition en goût. On a le chaud froid, on va avoir des goûts très marqués par le côté truffe, par le côté noisette.
0: Côté acidulé, et, peut-être un petit peu du poireau.
2: Côté acidulé, du poireau, aussi des pickles.
0: Mais qui peut être caramélisé avec le côté flambé aussi.
2: Voilà, c'est ça. Et en fait, le brebis, lui, va venir adoucir justement tous ces éléments.
0: Daniel, vous qui êtes à la base, à la source, puisque vous avez 300 têtes de brebis laitières, qu'est-ce que ça vous évoque, justement, vous qui êtes plutôt classique dans la dégustation du fromage, de l'entendre voilà, se décliner sous forme d'espuma, sous forme différentes formes d'ailleurs dans la cuisine ? Ça vous va ou ça vous fait un petit peu...
3: Moi, je suis content d'entendre que on peut avoir plusieurs formes, plusieurs utilités différentes de notre fromage. En fait, c'est un peu après, c'est le pendant de ce que l'on fait au niveau de l'exploitation. Nous, on donne à manger à nos brebis, elles pâturent, on fait ce qu'il faut pour avoir du bon lait, qui puisse faire du bon fromage. Et enfin, moi, je suis très heureux quand j'entends qu'il y a différentes manières de le présenter et de l'utiliser.
0: D'accord. C'est juste un plat ou c'est un menu ou ça c'est votre plat ?
2: Non, alors c'est le concours, il fallait présenter une entrée.
0: D'accord.
2: Donc là c'est une entrée que d'ailleurs on a essayé hier au restaurant et qui a pas mal plu aux gens.
0: Ah ouais, les retours ?
2: Les retours étaient très bien, oui. Assez content.
0: Vous avez mis combien de temps pour sortir cette recette ? Parce que j'imagine que vous avez fait aussi attention à la saisonnalité, aux produits. J'ai dit une question qui fâche ?
2: Non, alors ça me fait un peu rire parce que j'en parlais avec un des chefs qui participe au concours aussi. Il a fait comme moi, c'est-à-dire qu'il a imaginé la recette. Et très honnêtement, la recette a été testée le jour du tournage.
0: Et ça ne matchait pas ?
2: Et ça a matché.
0: Ah !
2: Ça a très bien matché.
0: Mais si ça ne matche pas ?
2: Et si ça ne matche pas, on retravaille dessus. Et puis,
1: si ça ne matche pas, on change de chef.
2: Voilà.
0: On peut donc voir votre recette à vous, en l'occurrence Thomas du Les Singes Gourmands à Tarbes. Vous êtes le seul bigourdant à partir de la semaine prochaine, à partir du 8.
1: C'est ça, lundi prochain, on aura la publication de la vidéo qu'on a tournée chez Thomas au Singe Gourmand.
0: Bon, il y a un chef landais, il y a deux chefs basques, ils sont tous les deux de Saint-Jean-de-Luz, dis donc. C'est ça ?
1: En tout cas, ils ont tous les deux leur établissement à Saint-Jean-de-Luz, oui.
0: Oui, voilà, c'est ça.
1: Bastien Soumoulou ne vient pas de Saint-Jean-de-Luz.
0: Bah, Bastien Soumoulou, un autre bigourdant, peut-être, limite ? Non, c'est la limite. Bref, vous avez d'autres petites idées de recettes, on en reparle. D'ailleurs, si vous aussi, vous nous écoutez, vous nous dites « Ouais, mais moi, le fromage de brebis, je l'utilise comme ça, comme ça, comme ça », n'hésitez pas, cette émission est la vôtre, 05 59 98 09 09, on peut vous accueillir. Tiens, oh, super souvenir, j'adore, ça faisait longtemps, tiens. Oui.

0: avec le chat.
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0: Petite idée de sortie pour samedi. Il y a le cirque qui s'invite au hall. Ce sera entre 10h et midi au hall couverte de Bordes lors du marché hebdomadaire avec les maraîchers, les commerçants. Une animation spéciale sera proposée pour les enfants avec une initiation au cirque de Circambule. L'occasion de venir en famille découvrir, goûter, partager un moment convivial. On vous en a... Oui, je précise que j'ai déjà mangé un petit morceau de fromage. On en reparle dans quelques instants. C'est pour ça que j'ai un petit truc encore coincé dans les dents. Les marchés des producteurs nocturnes là ont commencé ce week-end. Donc n'hésitez pas à vous rendre sur ces endroits-là, comme les halles de manière générale, les marchés également hebdomadaires, puisque c'est là que vous allez pouvoir rencontrer tous les producteurs du coin. N'hésitez pas. Donc samedi, entre 10h et midi à Bordes, il y a le marché, les producteurs, le goût, évidemment, et le circambule qui s'invite pour les enfants.
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0: Un duo qu'on aime beaucoup sur l'antenne d'ici Béat Bigorre. Je vous laisse retrouver les noms. Par contre, je vous donne le titre. C'est Idée Noire.

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0: Ça y est, vous l'avez? Mais bien sûr, vous les avez même tous les deux. Bernard Lavillier en compagnie de Nicoletta.
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0: Vous nous avez apporté, messieurs, un petit échantillon de fromage de brebis. Il vient de Méharin, pas de chez vous, mon cher Daniel.
3: Une consoeur, non, il vient d'une productrice et ça s'appelle Iturrino, le fromage.
0: Alors, croûte, on la mange ou pas?
4: Comme vous voulez.
3: Il y a deux écoles.
0: Mais on peut.
3: Qui ne mangent pas, mais on peut.
0: On ne va pas être malade.
3: Non. Non, non, non.
0: En tout cas, elle est y revenue quelques fois. Émy, notre chargée d'accueil. Bonjour, Émy.
5: Bonjour, Émilie.
0: Alors, ce petit.
5: Ah, génial. Ah, franchement.
0: Mais bon.
5: Incroyable. Hein. Ouais. Ah, j'adore.
0: Il n'est pas sec.
5: Non.
0: Il n'est pas trop sec.
4: Non, tout à fait.
0: Il a quel âge?
3: 6 mois. Un fromage de 6 mois d'âge.
0: Très, très bien. Le temps que je termine ma bouche, les brebis sont montées, là, en estive, déjà, chez vous? En tout cas, la transhumance a commencé. Hein.
3: Voilà, il y a une quinzaine de jours que ça a commencé. C'est une chose qui avance dans le temps, avec le changement climatique, c'est une évolution qu'on a. On a gagné un mois en espace de 20 ans.
0: C'est énorme.
3: Ça a monté, oui. C'est énorme, c'est un peu curieux et c'est quand même un peu inquiétant aussi, parce que les évolutions, nous, au niveau exploitation, on a du mal à suivre quand même au fur et à mesure. Temps va plus vite que nous, là.
0: Mais est-ce que ça veut dire qu'elle reste un mois supplémentaire en estive ou parce que vous devez les redescendre aussi, tout est décalé?
3: Eh bien, tout dépend de l'été qu'il va faire.
0: C'est ça.
3: Voilà, c'est ça. C'est surtout la disponibilité à nous qui va poser le plus gros de soucis.
0: Ouais,
3: si jamais il a été sec, il se peut qu'il manque d'eau, donc on va être obligé de redescendre, sachant qu'en bas aussi, ça sera sec. Donc en fait, après, il y a des difficultés supplémentaires par rapport à l'alimentation.
0: Et puis, essayer de les faire descendre aussi avant les gros orages, avant qu'il fasse trop froid. Enfin, c'est... chacun son
3: métier. Les premiers qui ont monté, ils ont pris la neige, là. Ils étaient montés fin avril.
0: Ah oui, fin avril, oui.
3: Et début mai, ça n'a pas été ça, quoi. Donc,
0: non, mais en même temps, ceux qui sont montés avant la semaine dernière devaient être bien contents d'être en haut à la fraîche que d'avoir les 36 degrés qu'on avait en bas. Hein.
3: Je pense.
0: Bon, revenons à nos brebis, défaut des moutons. L'interprofession lait de brebis des Pyrénées-Atlantiques, mon cher Pierre-Yves, qu'est-ce que c'est?
6: C'est une association interprofessionnelle, donc qui rassemble tous les producteurs et toutes les entreprises qui transforment du lait de brebis sur le département des Pyrénées-Atlantiques. Mmh. Et notre but, c'est de travailler ensemble, main dans la main, pour l'avenir de la filière, l'avenir commun et au bénéfice de tous les acteurs de cette filière.
0: Alors concrètement, il y a des gros événements comme celui-ci, hein, question de chef, mais dans l'année, vous faites comment? Ou vous faites quoi?
6: Dans l'année, on suit toutes les données en rapport avec la collecte de lait de brebis sur le département, les fabrications, les stocks de fromage, la consommation. On suit tous les dossiers relatifs aux attentes sociétales, que ce soit le bien-être animal, le changement climatique dont parle Daniel avec l'évolution de la météo et du climat, les problèmes sanitaires éventuels, la qualité du lait et des produits, et comme cette opération-là, la promotion communication pour la filière et ses produits.
0: Votre quotidien, c'est plutôt devant un ordi dans un bureau sous la clim, ou bien vous prenez parfois votre petit bâton de pèlerin et vous allez à la rencontre justement des personnes qui font partie de cette interprofession de lait de brebis?
6: Moi personnellement, c'est plutôt derrière un ordi, mais j'ai une collègue qui s'occupe du suivi de producteurs fermiers sur le département et qui elle passe un peu de temps à aller sur les exploitations, accompagner des producteurs pour les soutenir techniquement et leur accompagner dans leur quotidien. Mais voilà, après on a des occasions comme par exemple la promotion d'aller faire des tours en estive pour filmer nos producteurs. On a d'ailleurs des vidéos qui vont sortir courant de cet été là-dessus, où vous allez voir des superbes images d'un de nos producteurs en estive au Pays Basque. Et ça promet, parce que c'est de très belles images qu'on a pu tourner là-bas.
0: Vous confirmez, il y a des petites personnes qui viennent vous voir, Daniel?
3: Oui. Enfin, bon, c'est moi, je monte pas en estive, donc ils viennent pas me voir chez moi, mais oui, il y a du monde qui vient, oui.
0: Bon, nickel. Du monde également, on le souhaite, en tout cas, Thomas, des personnes qui vont participer à ce concours pour vous soutenir. Soutenir la Bigorre.
6: J'espère.
0: Pour le concours Question de chef, restez avec nous. J'ai encore quelques petites questions à vous poser, ce sera juste après ceci.
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0: Ordinary, c'était Alex Warren.
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0: Bon messieurs, pour une toute dernière fois, on parle de questions chef. Ça a démarré aujourd'hui, si vous voulez soutenir, ou en tout cas juste par curiosité, hein, aller voir un petit peu les recettes qui sont proposées par les quatre chefs, avec des produits de chez nous, avec du fromage de brebis. Il y a le petit chez nous qu'on va suivre, hein, c'est Thomas Teinturier du restaurant Les Singes Gourmands à Tarbes. Votre vidéo sera en ligne à partir de la semaine prochaine. Et alors, fait du hasard, mais je ne suis pas sûre qu'il y ait un hasard, le fromage que vous nous avez apporté en dégustation, c'est le même que vous avez que vous utilisez pour votre recette.
2: C'est celui-ci, donc j'utilise et dans l'espuma et dans le cromeski. C'est celui-ci que je râpe après au-dessus du poireau. C'est un fromage qui est doux et très texturé, donc que ce soit pour le faire fondre, pour le travailler en crème, pour le paner ou pour le râper directement sur l'entrée, c'est un fromage qui fait le travail qu'il faut.
0: Petite astuce de vous à moi, Thomas, parce que je me suis toujours dit que j'allais essayer, mais je sais pas trop comment m'y prendre, justement pour le faire fondre le brebis. On peut pas le faire fondre à cru, je sais pas comment il faut dire. Il faut délayer un petit peu dans de la crème.
2: Alors ça dépend ce que vous voulez en faire, mais oui, si vous voulez faire une sauce.
0: Pour accompagner mes pâtes, par exemple.
2: Pour accompagner les pâtes, moi ce que je conseillerais, c'est de faire chauffer un petit peu de crème juste avant l'ébullition. Mmh. Et en fait, la petite astuce, ce serait de plutôt râper le brebis dedans. Souvent, les gens vont mettre des cubes et. En fait, c'est en mettant des cubes qu'on
0: c'est
2: va
0: ça,
2: avoir
0: alors.
2: Des morceaux.
0: J'arrive pas.
2: Et petite astuce aussi, vous pouvez le passer après, vous passez la crème au chinois fin ou dans un filtre et du coup là, vous avez quelque chose de très lisse.
0: D'accord. Et comment est-ce que vous assaisonneriez tout ça, à part du poivre ou du piment?
2: Alors moi, je mettrais piment d'Espelette et pas de sel parce que c'est déjà quelque chose qui est très goûtu, qui a pas forcément besoin de changement de goût.
0: Si vous voulez, pour utiliser du piment. Autre que Espelette, vous avez le Malnou qui est très bien et vous avez le piment des Fioretti aussi qui est très bien, qui est une ferme urbaine ici à Pau, je vous dis ça voilà pour changer, très sympa. Vous partirez pas tout de suite, je vais vous faire goûter un échantillon et je les ai reçus la semaine dernière. Il n'y a pas de raison qu'on n'échange pas dans les deux sens. Daniel, on va vous libérer là dans quelques instants, vous allez repartir sur l'exploitation, qu'est-ce que vous allez faire? Vous allez passer à la traite, vous allez...
3: Non, la traite je l'ai faite ce matin avant de
0: venir. Ça c'est bon, c'est
3: voilà, fait. C'est deux fois par jour, non, ce soir
0: les 300
3: aussi,
0: oui. 300 deux fois par jour.
3: Oui, à peu près. En ce moment, il y avait 300, oui.
0: Ça prend combien de temps par traite?
3: 1h15.
0: Enfin, voilà. C'est du temps, mais
3: pour
0: 300
3: après,
0: bêtes...
3: Oui, après, c'est matin et soir.
0: Ouais.
3: Mais après, c'est saisonnier. On traite en début décembre et on finit fin juillet. Voilà.
0: D'accord.
3: On a quand même 3-4 mois où on peut se lâcher un peu. Et là, on va finir les fourrages qu'on a presque terminé la semaine dernière, parce que vu le temps qu'il faisait, ça nous a aidé.
0: Paradoxalement. Là, faudrait le faire avant qu'il pleuve, quoi.
3: Ouais. Mais nous, on serait très contents s'il pleut maintenant, par contre.
0: Ah ouais.
3: Oui.
0: Il va y avoir un moment donné aussi où vous allez les tondre, les brebis, non?
3: Ah, mais ça, on l'a
0: déjà
3: fait.
0: Fait.
3: Ouais.
0: Déjà
3: on l'a fait fin avril. Ça se fait fin avril, début mai.
0: Bon.
3: Sauf ceux qui montent en estive. Il y en a certains qui font le choix de le faire au retour d'estive, c'est-à-dire qu'ils le font en septembre-octobre.
0: Ok, pour qu'elles aient quand même une espèce de petit duvet.
3: Voilà, parce que
0: quand
3: même, l'hiver, la nuit et tout ça, il
0: la
3: fait quand même plus frais.
0: Même un petit peu frais.
3: Et puis s'ils montent au-dessus de 1500 ou 2000 mètres, il vaut mieux qu'elles aient encore leur laine. Quoi.
0: Bon, vous Thomas, vous allez peaufiner encore cette recette avant la finale du 7 juillet, ou vous la laissez telle qu'elle là maintenant, c'est bon?
2: Alors, pour pas tricher, je la laisserai telle qu'elle. Après, je vous avoue avoir pensé à rajouter des petites choses dessus, mais je vais rester joueur et sortir la recette comme je la présente sur la vidéo.
0: Mais ouais. Pierre-Yves, vous allez continuer le suivi, vous allez mettre à jour toutes les vidéos, tout bien comptabilisé, et donc, grosse journée le 7 juillet.
4: Tout à fait, grosse journée le 7 juillet, où on se réunira avec plaisir pour noter ces recettes. Sur des critères gustatifs. Donc voilà, je compte faire partie du jury avec mon équipe de professionnels.
0: M'étonnes.
4: Et oui, il faut quand même en profiter aussi. Et du coup, avoir avec moi Daniel, je compte sur lui. Hein, voilà, comme ça, là, maintenant que je l'ai dit à la radio, il va pas pouvoir se défiler. Et d'autres représentants de la filière, avec j'aimerais bien un représentant d'une fromagerie et un ou une productrice fermière. Pour avoir vraiment l'ensemble de la chaîne pour goûter ces recettes et faire le lien entre la production et la dégustation du produit sublimé par les chefs. On réunirait tout le monde comme ça.
0: Comme c'est le 7 juillet, si par hasard on prend la voiture et on va faire un petit tour, on va aller sur la côte et on s'arrête par Ainoa, on peut y aller ou c'est réservé?
4: Ah, c'est plutôt réservé. Après, d'accord. Peut-être pour vous, Émilie, on peut faire une exception. Mais
0: ah non,
4: voilà.
0: non, je ne veux pas de passe-droit. Je ne veux pas de passe-droit. Mais j'en retiens quand même. Merci beaucoup, messieurs, d'avoir accepté notre invitation. Bon retour, bonne chance, Thomas. Bon courage. Merci. Et à très vite.
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0: Chaque jour, elle est avec nous, c'est Muriel Jourdan qui s'arrête sur une tendance, une expression à la mode, un phénomène de société qui raconte notre époque. Et en ce moment, Muriel, la tendance est aux mauvaises habitudes de conduite.
5: Oui, quand le thermomètre grimpe, vous savez, on a aussitôt envie de ressortir ses doigts de pied, d'exposer ses orteils et de leur faire voir du pays. Pour ça, il y a les tongs, les claquettes, les sandales, mais au volant. C'est toléré tout ça? Peut-on conduire en tongs, en talons, en claquettes, voire pieds nus? Eh bien, oui et non. Moi aussi, j'ai entendu et lu tout et son contraire à ce sujet. Alors, pour y voir plus clair, je contacte par téléphone Jean-Baptiste Yoska, avocat spécialisé en droit routier. Il faut toujours avoir un avocat dans ses contacts, ça aide.
6: Bah, écoutez, contrairement à ce que tout le monde peut penser, il n'y a aucune difficulté à ce qu'on conduise en tongs de son véhicule, ou éventuellement avec des escarpins, avec des talons de 10 cm, ou éventuellement pieds nus. Le code de la route ne prévoit pas ces dispositions. En revanche, il est nécessaire de rester maître de son véhicule en toutes circonstances. Ça veut dire quoi? Ça veut dire qu'en cas d'accident, éventuellement, la responsabilité, votre responsabilité pourra être engagée si les forces de l'ordre arrivent à démontrer qu'en conduisant en tongs ou en escarpin de 10 cm, éventuellement votre pied a glissé et vous n'avez pas eu accès directement à la pédale de frein ou d'accélérateur.
7: Qu'est-ce qu'il y a? Bah, maintenant, elle va marcher beaucoup moins bien, forcément.
5: Donc, si en cas d'accident, votre assureur estime que vos chaussures ont compromis votre conduite, vous pourriez être jugé partiellement fautif, ce qui réduirait, voire annulerait votre indemnisation.
0: Donc, Muriel, aucun texte législatif n'interdit de conduire en tongs, mais on peut quand même être sanctionné. Ce qui compte, c'est de préserver une bonne conduite.
5: Vous avez tout compris, oui. Un gendarme ou un policier peut considérer que porter des chaussures inadaptées nuit à votre conduite. C'est pourquoi certaines formatrices d'auto-école font des vidéos, des tutos pour mieux conduire en talons, avec des conseils, des astuces, des mises en situation.
8: Alors, le talon, il est face au frein et il bifurque sur l'accélérateur, donc tel quel. D'accord. Et si je veux changer de vitesse, je dois appuyer, donc je soulève mon pied, bien sûr. J'appuie qu'avec la pointe des pieds sur l'embrayage, donc tel quel, et je repositionne mon pied.
9: Pose le talon au sol et fais pivoter de l'accélérateur au frein à l'accélérateur sans lever le pied.
5: En cas de contrôle, vous risquez 35 euros d'amende, 22 en paiement immédiat. Et si vous n'avez pas de chaussures de rechange, votre véhicule peut même être immobilisé. Donc, conduire en tongs, en talons ou pieds nus, ok, c'est tendance quand il fait beau et chaud. Mais méfiez-vous, hein, si vous essayez de conduire en claquettes chaussettes, alors là, ce sera amende et police de la mode qui viendra vous verbaliser.
0: Oui, j'allais dire. Merci beaucoup, Muriel. On vous retrouve demain pour une autre tendance. Et puis, quand vous le souhaitez, évidemment, c'est disponible sur notre site et appli. 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

0: Womack and Womack avec Teardrops.
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0: Un bruit qui court, qui vaut 450 euros. Ce bruit qui court, c'est celui-ci.
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0: Bonjour ma chère Suzanne.
3: Bonjour.
0: Comment allez-vous à Trébons?
3: Très bien.
0: Très bien, à Trébons. Quelle est votre proposition ma chère Suzanne?
3: Alors, je pense que c'est lorsqu'on démarre une débroussailleuse.
0: Est-ce que nous sommes sur un démarrage de drébreuse? Eh ben non.
3: C'est pas la débroussailleuse.
0: C'est pas la débroussailleuse. Suzanne, vous êtes à Trébons, donc vous n'êtes pas sans savoir que le week-end qui arrive, c'est la fête de l'oignon.
3: Oui.
0: Et demain, à cette heure-ci, entre 10h et 11h, je reçois le président de la confrérie de l'oignon qui viendra nous parler de l'oignon, de comment qu'on le cuisine.
4: Non.
3: D'accord.
0: On vous embrasse, Suzanne.
3: Merci beaucoup, bonne journée.
0: Au revoir.
3: Merci, au revoir.
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0: Un bon oignon rouge cru dans une salade, c'est excellent. Bonjour Isabelle.
4: Bonjour Émilien, le président de l'Union de Trébons, on le reconnaît. Il a une tête allongée et une petite touffe en haut, là, vous verrez.
0: D'accord.
4: Non, c'est pas vrai.
0: André, si vous nous écoutez...
4: C'est... Bonjour André, je ne vous connais pas, je vous aime déjà. Mais c'est vrai que l'oignon de Trébons, c'est très bon.
0: Mais c'est pour ça.
4: Voilà, 50 euros tous les jours, paf.
0: Allez.
4: C'est pas beau. Bah, c'est bientôt les soldes, donc le mois de juin sera avec plein de sous, ne sera pas, grâce à ICB. Bigorre. 50 euros, 5 minutes à peine pour chaque quiz, 4 candidats avant midi. Vous saurez si c'est vous qui raflez la carte cadeau de 50 euros, c'est bien?
0: C'est super. Ça se sépare.
4: Bon alors à demain pour l'oignon.
0: Allez, à demain pour l'oignon.
4: Allez, ça marche.
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4: 11h. L'info d'Amien Gozioso. Bonjour Damien.
5: Bonjour Isabelle. Un des jeunes arrêtés samedi soir à Pau pendant les débordements après la victoire du PSG en Ligue des Champions sera jugé cet après-midi en comparution immédiate pour avoir jeté un projectile sur un policier. Il y a eu 250 personnes dans les rues de Pau autour du centre Bosquet qui ont mis le feu à des barricades de fortune, à des poubelles, qui ont dégradé des vitrines et notamment cassé les portes de la médiathèque André Labarrère. Les forces de l'ordre ont répliqué en faisant usage de gaz lacrymogène. Au total, 6 personnes ont été arrêtées, 2 majeurs, 4 mineurs. La médiathèque de Pau doit rouvrir normalement une fois les réparations et le nettoyage effectués tout à l'heure à 14h. Depuis ce matin, l'arrêté anti-regroupement autour de la place d'Espagne et du centre de Bosquet justement à Pau n'est plus en vigueur. Le maire Jérôme Marbeau a décidé de ne pas le renouveler, décision critiquée par l'opposition et les soutiens de l'ancien maire François Bayrou. C'est à lire sur notre site ici.fr. Un accident de la route hier à Lons en fin d'après-midi. 3 voitures impliquées, dont une a fini sur le toit après plusieurs tonneaux. 7 personnes ont été blessées, dont une gravement transportée en urgence à l'hôpital de Pau. La proposition de loi pour lutter contre les violences en milieu scolaire débattue aujourd'hui à l'Assemblée nationale, 2 ans et demi après l'éclatement du scandale Betaram. Les députés vont débattre pendant 6h30 et terminer ou pas ces débats à minuit. Ce soir, ce sera la fin du sport et la fin des play-offs pour 2 de nos clubs. Le Pau-Biarritz Handball, d'abord battu en demi-finale, retour de Pro League à Ivry, 31-28. Les Béarnais s'étaient imposés d'un petit but au match aller, ça n'a donc pas suffi pour eux pour passer. Et puis en demi-finale d'Elite 2, les joueuses du Lons section paloise rugby féminin se sont inclinées 33-15 à Rouen. Elles ne remonteront donc pas en première division la saison prochaine. Dans le MAG Rugby ce soir entre 18h et 19h, on parlera rugby et section paloise. Les garçons battus à Montpellier, 4e du top 14, dernier match de la saison régulière samedi au Hameau face à Montauban pour valider une place en play-off et si possible un barrage à domicile. La section ne peut plus terminer dans les 2 premières places du top 14. On sera avec l'ailier de la section Aaron Grandidier-Caninque.
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4: pas, je fasse un stage dans votre bureau, moi je comprends plus rien.
5: Eh oui.
4: On n'est que quatrième.
5: Quatrième parce que la section a perdu à Montpellier ce week-end, d'autres ont gagné et donc la section recule un petit peu.
4: La saison qu'on a fait.
5: C'est la première fois depuis mi-octobre ou mi-novembre que la section n'est plus sur le podium du top 14.
4: Oh là là.
5: Mais ça va bien se terminer cette histoire, vous allez voir.
4: Oui, mais je vous sens très optimiste, comme toujours. Et c'est ça qu'on aime chez vous. Alors, dans les Hautes-Pyrénées, 17 degrés ce matin à Tarbes à 9h. 17 à Pau, il n'y a pas de jaloux. Alors, c'est sensiblement le même temps. Ça a commencé avec des petits nuages. Et puis, à partir de la mi-journée, on aura des éclaircies un petit peu partout. 23 à 26 degrés. Voilà, pour la Bigorre, nous serons à 24 à 27 degrés. Là aussi, un peu de nuages, un peu de soleil, un vent variable, donc c'est bien. Demain, le temps serait un peu plus mitigé, qu'on soit en Bigorre ou en Berne, avec des maximales qui vont baisser un peu. En même temps, on peut reprendre des activités humaines normales.
5: Et extérieures, tout à fait.
4: Et extérieures, donc c'est quand même pas mal, et on dort mieux, et on est tous de bonne humeur.
5: Voilà.
4: Moi, samedi matin, je suis sortie dans mon jardin, j'ai failli faire une Tahiti douche, hein. Mais il n'y avait pas assez de... C'était de la brume, il n'y avait pas assez de débit en haut, mais c'était chouette. Vous revenez à midi.
5: Voilà, pour les prochaines infos.
4: Nous y serons. Tout à l'heure. Merci beaucoup, Damien Gozioso, pour l'info.
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4: Voici Zaz et Je veux sur ici Béarn Bigorre. Voulez-vous 50 euros tous les jours, lundi, mardi, mercredi, jeudi, vendredi? Je vous explique tout juste après.

0: Je veux Zaz sur Ici Berne Bigorre.
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0: Voici Michael Jackson qui va déclencher des émeutes encore puisqu'il va y avoir une vente aux enchères de certains vêtements de scène, de son gant brillant. Je crois que même qu'il y a une paire de chaussettes aussi. Il y a quasiment tout. Et malgré toutes les accusations, il garde toujours une sorte d'aura. Mais c'est vrai que dans la pop, c'est toujours le king de la pop. Hein. Écoutez la production de ses titres et vous verrez. Il n'y en a plus beaucoup des comme ça. The way you make me feel, c'est pour vous, on vous attend et on joue.

0: 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The Way You Make Me Feel, c'est Michael Jackson.
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0: Mesdames et messieurs, alors justement, non, c'est pas le champion de la semaine, hein, ça on va l'enlever définitivement du coup de la conduite. C'est le champion du jour cette semaine, 50 euros par jour pour celle ou celui qui marquera le plus de points parmi les 4 candidats. Chère Maëva, ce n'est pas grave, vous ne le saviez pas. J'ai pas fait attention en contrôlant mon conducteur. Je serai donc payé moins de comment salaire. Voilà. Bonjour Jean-François.
2: Bonjour.
0: Comment allez-vous?
2: Ça va très bien.
0: À Mazères-le-Zon, vous êtes retraité de la fonction de la police. Vous étiez en tenue ou vous étiez en civil?
2: J'ai fait les deux.
0: Mon commandant. Donc vous êtes monté inspecteur, quoi?
2: Non. J'étais simple gardien en tenue et après un peu de bac en civil.
0: Ah oui, là, c'est pas pareil. Et là, ça y est, hop, les grandes vacances.
2: Voilà, c'est cela.
0: Bon, c'est bien les grandes vacances?
2: C'est très très bien.
0: Vous avez commencé quand, mon Jean-François, vous?
2: Les grandes vacances?
0: Oui.
2: Il y a 2 ans.
0: Ah oui, donc vous êtes un frais retraité.
2: Tout à fait.
0: Bon. Cher Jean-François, vous allez offrir la carte cadeau, si vous la gagnez, à votre amoureuse qui s'appelle Marianne pour faire les soldes.
2: Tout à fait.
0: Ah bah, c'est une très bonne idée, c'est le 24 juin, votre carte sera encore valable. Alors, questionnaire à 3 points, ce sera comme ça toute la semaine. Si vous n'avez pas la bonne réponse, vous me dites joker, d'accord?
2: D'accord.
0: On ne perd pas de temps parce qu'on n'a qu'une minute, donc le temps passe très vite, Jean-François. C'est la première fois que vous jouez avec nous?
2: Non, j'ai déjà joué une fois, j'avais perdu.
0: Oh, c'est pas possible, avec moi?
2: Oui, je crois.
0: Oh là là, vous avez pas gagné. Allez, on tente le tout pour le tout, d'accord?
2: Ok.
0: Donc vous n'oubliez pas, vous me dites joker si vraiment vous n'avez pas d'idée, ok?
2: Ok.
0: Allez-y. Quel était le sujet de Anna Luciani ce matin entre 9h et 10h?
2: Joker.
0: L'entrepreneuriat au féminin ou les cactus?
2: L'entrepreneuriat au féminin.
0: Rugby, dans quelle ville s'est déplacée la section paloise ce week-end?
2: À Montpellier.
0: Et on n'a pas gagné. Combien faut-il d'années pour faire un siècle, hein?
2: 100.
0: Quel artisan pourrait vous changer votre cumulus?
2: Le plombier.
0: Quels sont les 2 animaux représentés sur le blason de l'Australie?
2: Le kangourou et le koala.
0: Quelle est la lettre qui suit le M dans l'alphabet?
2: Elle est même N.
0: En argot, quel mot désigne un talbin?
2: Un billet.
0: Quel rapace est qualifié de petit, moyen ou grand-duc?
2: Le hibou.
0: Quelle chanteuse a fait ses premiers pas d'actrice dans le film La famille Bélier?
2: Loane.
0: Joli. Dis donc, hein. Et il y a du monde, hein?
2: Ben non, je suis tout seul. Mais
0: il y a du monde là-dedans, je veux dire, enfin, dans votre tête, hein, c'est bien. Hein.
2: C'est pas mal.
0: Dis donc, c'est pas mal du tout, hein. Alors, on va contrôler avec Maëva, qui est notre juge aujourd'hui. Quel était le sujet d'Anna Luciani ce matin? Oui, l'entrepreneuriat au féminin. Ça nous fait donc un point, puisque vous me demandez un joker. Demain, on va parler de santé avec la semaine de la santé qui s'organise un peu partout en France. C'est extrêmement intéressant. Je vous conseille d'écouter son émission. Rugby, dans quelle ville s'est déplacée la section paloise? Montpellier. Ouais, on a merdu. Ça fait 3 points. Combien faut-il d'années pour faire un siècle? Oui, 100 ans. Ça nous en fait 3. Oui, c'est bien un plombier. Vous m'auriez dit chauffagiste. J'aurais pris aussi pour changer votre cumulus. Et non, kangourou et émeu sont les 2 animaux représentés sur le blason de l'Australie. Alors, l'émeu, c'est une sorte d'autruche pas belle. Alors oui. Déjà, les autruches, c'est pas beau, mais vous voyez ce que je veux dire? Autruche avec des petites plumes, pas beau. Mais c'est sur le blason de l'Australie. Quelle est la lettre qui suit le M dans l'alphabet? Oui, c'est le N. Oui, un talbin est un billet de banque. On voit votre policier qui dort encore en vous, qui s'est rappelé de cet argot. Le talbin, file-moi un talbin. On entend ça dans les vieux films avec Lino Ventura.
2: Avec Audiard.
0: Mais toujours, moi je suis fan. Dès que ça passe, je les revois, pas vous?
2: Bah, tout à fait.
0: Ah, c'est comme un bon disque.
2: Exactement.
0: C'est-à-dire, tout d'un coup, notre attention revient sur les blagues. Hein, voilà. Qu'on aime bien, genre, viens donc dans ma canfouine, on sera plus à l'aise. Ah, c'est merveilleux ça. Alors, quel rapace est qualifié de petit, moyen ou grand duc? Bravo à Hibou. M'auriez dit chouette, c'était zéro point. Quelle chanteuse a fait ses premiers pas d'actrice dans la famille Bélier? Oui, c'est la petite Louane. Alors, oh la vache, 3, 6, 9, 12, 15, 18, 21, 22. Est-ce que vous avez pareil? Vous avez 22 aussi.
2: Je ne sais pas, je n'ai pas contrôlé.
0: Non, mais c'est confiance à Maëva que je m'adressais, mon petit Jean-François. Et puis je n'allais pas vous blouser d'un point. Hein, parce que quand on a un policier en face, même ancien policier, il faut faire attention. Bon, 22, François.
2: 22, ça tombe bien.
0: Ça tombe, vous me l'enlevez de la bouche, si j'ose dire. Ça tombe très bien. On va voir si d'ici midi, les trois prochains candidats marqueront plus de 22 points. D'accord, Jean-François?
2: Ok, merci.
0: Vous avez fait un super parcours, hein. Félicitations. On croise les doigts.

0: Elle s'appelle Oria Soirée-Mondaine. Je ne sais pas si vous la connaissez. C'est une jeune femme qui a été repérée sur les réseaux sociaux. Et elle a fait 120 millions de vues. Je ne sais pas combien elle touche par vue, mais en tout cas, bravo. Et c'est pour ça qu'elle est sur ici, Béarn Bigorre. Le 05 59 98 09 09. Qui veut venir challenger Jean-François de Mazère-Lezon, qui vient de marquer 22 points. Un quiz chacun, 4 candidats par jour. C'est encore une semaine exceptionnelle. 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
0: Voilà, c'est ce qu'on vous promet. On attend notre candidat, parce que j'ai relancé un peu tard. Merci à Amy et à Zoé, qui sont toutes les deux au standard. Nous accueillons la Corinne, là, maintenant. Maintenant. Bonjour Corinne.
4: Bonjour Isabelle.
0: Mais vous m'appelez d'où ?
4: Je suis sur l'autoroute, en fait. On s'est arrêté, là. On a l'air de repos.
0: Ouais.
4: Et on va visiter, le château d'Henri IV. Voilà.
0: D'accord. Et vous êtes de Tournefeuille, à côté de Toulouse ?
4: C'est bien ça.
0: Ah, ça c'est rigolo. Ça c'est sympa. Donc je suis en train de piquer.

0: des auditeurs à nos camarades ici Occitanie. Vous les embrasserez bien fort pour moi, surtout Franck Langlois. D'accord.
1: D'accord. Ok.
0: Hein, parce que Franck Langlois, on a œuvré ensemble dans une radio que je ne citerai pas, qui n'a plus rien à voir aujourd'hui, qui a gardé que le nom, mais le contenu n'est plus là. Et oui, Franck, c'est un bon copain. Bon, eh ben, je suis contente, moi. Et vous allez venir ensuite à Pau. Donc, si jamais vous gagnez avant midi, vous passerez par la radio et vous récupérerez votre carte de 50 balles. C'est pas mal.
1: Ouais, c'est pas mal. Hein.
0: Bon, avec Philippe Vautremare, Tournefeuille, c'est une très jolie petite ville, tout à côté de Toulouse, parce que je connais, j'ai des copains qui habitaient Tournefeuille.
1: Ah oui.
0: Mais oui. Alors, Corinne, nous n'avons qu'une minute. On est d'accord?
1: Oui.
0: Il y a un chrono.
1: Je vais faire au mieux, hein. Voilà, hein. Je vais faire au mieux. Bravo à l'autre candidat, hein. Bravo. À
0: Il est bon, Jean-François. Hein. Il est bon, Jean-François. Hein. Il est bon.
1: Très, très bon.
0: Alors, mais vous allez être bien aussi, j'en suis sûre. Alors, une minute, vous n'avez pas la bonne réponse, vous me dites joker. D'accord? Je vous fais deux propositions, vous choisissez la bonne, vous marquez un point, on perd pas de temps. Vous savez pas, c'est pas grave, on tente le tout pour le tout. Ça vous va?
1: Ça me va.
0: Allez, on y va. Quel produit était en vedette ce matin avec Émilie de 10h à 11h?
1: Joker.
0: Le lait de brebis ou le foie de veau?
1: Le lait de brebis.
0: Quel est le gentilet de la commune d'Arrête?
1: Je passe.
0: Alors, comment s'appellent les habitants de la commune d'Arrête? Vous avez droit à un joker.
1: Joker.
0: Les Arrêtois ou les Arrêtiens?
1: Arrêtois.
0: Dans quelle ville le PSG a gagné la Coupe d'Europe contre Arsenal?
1: Budapest.
0: Quel est le genre du mot autographe?
1: Masculin.
0: De quel groupe de musique anglais fait partie Ron Wood qui fête ses 79 ans aujourd'hui?
1: Rolling Stones.
0: Quel animal est le premier et meilleur ami de l'homme d'après la chronologie?
1: Le chien.
0: Comment s'appelle la personne chargée de diriger un musée et de suivre des collections?
1: Le conservateur.
0: Combien de Coupes d'Europe a gagné l'équipe du PSG? Hop!
1: Deux.
0: Oui, allez, on prend. Deux, on prend, c'est sur la pêche de fin, mais on prend. Alors, on va voir. On va voir si on a plus de 23 points. En tout cas, déjà, bravo, parce que vous avez quasiment bien répondu partout. Quel produit était en vedette ce matin de 10h à 11h avec Émilie de Kegel? Vous deviez ne pas être encore dans la voiture?
1: Non.
0: Ou vous ne captiez pas encore ici Berne Bigorre?
1: Voilà, c'est ça.
0: Parce que vous êtes sur l'autoroute, mais à quelle hauteur là?
1: Non, mais on était sur le Pays Basque, en fait. Voilà.
0: Ah, vous arrivez du Pays Basque, d'accord.
1: Voilà.
0: Donc c'est les vacances, quoi.
1: Voilà, vacances.
0: Alors, le lait de brebis, ça nous fait un point. Et demain, ce sera l'oignon de Trébon, qui est un oignon particulier. Trébon, c'est dans les Hautes-Pyrénées. Et ce week-end, c'est la fête de l'oignon de Trébon. Les Arrêtois sont bien les habitants d'Arrête. Ça nous fait un point. Oui, quand on dit quel est le gentilet, eh bien, ça veut dire quel est le nom des habitants d'eux.
1: Hein, ah, d'accord.
0: Voilà, comme ça, vous allez pouvoir briller dans les dîners.
1: Oui.
0: Ah, dans quelle ville le PSG a gagné la Coupe d'Europe contre Arsenal? Oui, Budapest. Le genre du mot autographe est bien masculin. Ronnie Wood a 79 ans aujourd'hui et il fait bien partie des Rolling Stones qui, ils veulent plus partir en tournée. Mick Jagger a dit non, moi je peux plus là. Il a 81 ans, je crois, ou 80 ans. Et je l'ai dit, ben non. Quel animal est le premier et meilleur ami de l'homme d'après la chronologie? Parce que quand j'ai testé les questions, on m'a dit le cheval, donc j'ai dû reformuler. Alors c'est bien le chien et le deuxième, c'est le cheval. J'avais une autre proposition, c'était le poulet rôti. Ça n'a rien à voir. Comment s'appelle la personne chargée de diriger un musée et de suivre les collections? Bravo, un conservateur. Combien de Coupes d'Europe a gagné l'équipe du PSG? Bah oui, deux sur la pêche. 3, 6, 9, 12, 15, 18, 19 et un 20. Ma petite dame, va falloir revenir.
1: Avec grand plaisir.
0: Hein, vraiment, vous pouvez revenir. Bon, bonne visite.
1: Merci mon mari quand même, parce que moi le PSG, vous m'auriez dit section paloise ou Stade Toulousain.
0: Ouais, mais enfin, PSG, vous ne vivez pas dans une grotte quand même. Hein.
1: Non, ça ne fait rien, je ne l'ai pas suivi moi tout ça.
0: Non, mais c'est pas. Vous écoutez les infos quand même.
1: Non, pas en week-end, pas en vacances, je l'ai pas envie.
0: D'accord, et qu'est-ce que vous faites dans la vie, Philippe et vous?
1: Alors là, il est sorti de la voiture, mais moi, je travaille dans le tourisme. Voilà.
0: D'accord.
1: Et monsieur, il est dans l'informatique.
0: Parfait, mais c'est un couple magnifique. Je vous embrasse tous les deux.
1: Merci et bravo encore à notre monsieur Jean-François. Là,
0: Jean-François voilà. De Mazères-le-Zon. Vous embrassez nos copains de ici, Occitanie, puisque oui. C'est votre radio habituelle, puisque vous êtes basée à Tournefeuille. À bientôt, merci. Chère Corinne.
1: À bientôt, Isabelle. Merci encore à toute l'équipe. Merci.
0: Je vous embrasse. Ah, c'est rigolo, hein, les gens qui nous écoutent sur l'autoroute et qui s'arrêtent, ça c'est sympa. Alors, nanina, nana. Alors là, tu fais ça. Là, tu as pris l'auditeur. Donc, nouveau champion, il n'y en a pas. Là, c'est Daniel Balavoine, une petite information pratique ou pas d'ailleurs, et puis ensuite on relancera le jeu pour que ce soit peut-être vous qui veniez par exemple battre ou essayer de battre Jean-François qui a marqué 22 points et raflé la carte cadeau de 50 euros du jour. Voici Daniel Balavoine et Lipstick Polychrome. 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

0: Lavoine et Lipstick Polychrome. C'est un peu comme Coluche, Daniel. On se dit, qu'est-ce qu'il dirait? Qu'est-ce qu'il chanterait? Qu'est-ce qu'il écrirait? Qu'est-ce qu'il écrirait avec tout ce qui se passe autour de nous? C'est quand même lui qui avait engueulé Mitterrand avant qu'il soit élu et qui lui avait dit, vous savez, une jeunesse désespérée est une jeunesse qui va déclencher de la violence. Je dis ça, je dis rien.
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0: Petite information, un accès libre et pas d'inscription préalable pour un rendez-vous qui va peut-être vous interpeller. Ce sera pour après-demain, pour mercredi, de 10h30 à midi, à Coiraze, au bar associatif Nul Bar Ailleurs. C'est pour une édition de la Pause Café des Aidants. C'est une rencontre peut-être pour vous. Vous accompagnez peut-être un proche de plus de 60 ans qui est atteint de troubles cognitifs ou qui est simplement malade. C'est un moment d'échange convivial et bienveillant autour d'un café. Alors, il y a des professionnels du secteur médico-social qui pourront peut-être vous répondre. Tout le monde pourra partager son expérience et puis recueillir, bien entendu, des conseils pour souffler, notamment, et surtout pour ne pas rester seul. C'est super important parce que quand on est aidant, c'est super compliqué, que ce soit avec une personne âgée malade ou avec une personne handicapée ou un enfant handicapé, c'est la même chose. Donc, c'est ce mercredi après-demain de 10h30 à midi à Coiraze, au bar associatif, Nul Bar Ailleurs. Pas d'inscription, vous y allez et vous papotez avec des professionnels. Et ça, c'est vraiment bien. Ça va aider tout le monde et la principale personne, c'est-à-dire vous-même.
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0: Qui sera le gagnant du jour? Nous avons eu Jean-François de Mazères-le-Jonc qui a marqué 22 points. Puis Corinne avec Philippe, ils étaient sur l'autoroute, ils sont arrêtés, ils viennent visiter le chapeau de Pau. Le chapeau de Pau, le château de Pau à l'arrivée, pas le chapeau de Taux. Essayez de remettre tout dans l'ordre. Et en fait, ils étaient sur l'autoroute, mais normalement, ils écoutent ici Occitanie, à Toulouse. Ils ont dit, tiens, si on jouait. Corinne a marqué 20 points, ça ne suffit pas. Voulez-vous venir challenger Jean-François, qui a marqué 22 points, pour gagner avant midi cette carte cadeau de 50 euros à dépenser chez tous les commerçants, les plus grandes chaînes nationales, bien entendu, parfumerie, vêtements, et profiter à partir du 24 juin des soldes. C'est-à-dire vous allez optimiser vos 50 balles. Pas de question de sélection. Vous y allez tout de suite, puis à la fête des papas, faut pas oublier. Au 05 59 98 0909, on vous attend maintenant.
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0: Les années 90, hein, les Four Non Blondes et What's Up sur ici, Béarn Bigorre. Venez jouer avec nous, venez réserver votre place pour gagner avant midi cette carte cadeau de 50 euros. Transformez-la en francs, vous allez voir, ça fait 400 balles presque. Hein. Ni vu ni comme du coup. Je vous le dis comme ça. Hein, au revoir.

0: Les Fordland Blorn et What's Up sur Ici Béarn Bigorre.
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0: Allez, cette semaine, 50 euros à claquer pour la fête des papas ou pour les soldes. Un mois de juin avec 50 euros de plus pour s'acheter des trucs, c'est quand même pas mal, hein Esther?
2: Oui, bonjour Isabelle, bonjour tout le monde.
0: Ça va Esther?
2: Oui, ça va tranquillement.
0: Alors on dit Maslac ou Maslac, il y a débat.
2: Alors Maslac, j'entends après avec l'accent, mais Maslac.
0: Ben voilà, pas loin d'Argagnon par exemple, hein, c'est dans ce coin-là.
2: Oui, exact, bien vu, gagné.
0: Bon, vous allez faire du vélo et faire plaisir avec la carte cadeau et vous faire plaisir, j'espère, Esther. Hein.
2: On verra tout ça après.
0: Vous faites quoi dans la vie, Esther?
2: Je suis au foyer.
0: Ben, c'est bien, combien d'éléphants, combien d'enfants?
2: Il y en a deux qui se sont envolés.
0: 52 ans et 50... Non, ils ont quel âge ceux qui se sont envolés?
2: 40 ans et 36.
0: Oh, vous avez une voix vachement jeune. Hein. Moi, je pensais que vous aviez des enfants plus petits. Vous ne serez pas Maëva qui réalise l'émission, qu'elle a une voix jeune, Esther? C'est dingue, ça.
2: J'ai 66 ans, quand même.
0: Oui, mais vous ne les faites pas, vous ne les faites pas.
2: C'est gentil.
0: Bon, ils vous ont fait des petits-enfants, vos grands-enfants?
2: Oui, il y en a 5.
0: 5 chicoufs, d'accord.
2: Enfin, 5 chicoufs,
0: et oui, chic, ils arrivent. Ouf, ils s'en vont.
2: Surtout la tribu des 4.
0: Et bien, c'est une très, très jolie famille. Chère Esther, nous n'avons qu'une minute. Vous n'avez pas la réponse. Que devez-vous faire?
2: Joker.
0: Exactement. Et là, c'est plus qu'un point, mais parfois, un point, ça fait la différence. Il faut battre Jean-François de Mazerlezon qui a marqué 22 points. On y va.
2: Oui.
0: Quel est le nom du jeu programmé sur Ici Béarn Bigorre du lundi au vendredi à 7h50, 9h50 et 10h50?
2: Alors, la grande garbure, il me semble.
0: Comment s'appellent les habitants de Bagnères de Bigorre?
2: Joker.
0: Les Bagnérais ou les Bagnérois?
2: Les Bagnérais.
0: Quelle joueuse de tennis française est devenue l'actuelle directrice du tournoi de tennis de Roland-Garros?
2: Amélie Mauresmo.
0: Quel pays du continent européen a inauguré le 1er juin 2016 le Saint-Gothard, le tunnel le plus long du monde?
2: Joker.
0: La Suisse ou Monaco?
2: La Suisse.
0: Que faites-vous si vous faites un strike au bowling?
2: Dès qu'il tombe.
0: Quel ministère français est aussi appelé Place Vendôme?
2: Ministère français Joker.
0: De la justice ou de l'intérieur?
2: L'intérieur.
0: Vache. Et non, c'est de la justice. Dis donc, la vache, vous-même, hein, et oh.
2: Bah, tu prends la justice, elle est vache.
0: Oh, oui, bah, des fois, oui, mais des fois, elle est méritée. Elle est souvent méritée.
2: Tout à fait. Tout à
0: Alors, fait. Esther, c'est pas un score, hein, je vous le dis tout de suite.
2: Oui,
0: mais c'est la première fois que vous jouez avec moi?
2: Mais non, je jouais jeu de la douche, etc.
0: Ah oui, mais le jeu de la douche, c'est de la musique. Là, c'est des questions, c'est pas pareil, là.
2: J'ai déjà joué, mais je me suis fait toujours rétamer, donc je suis trop lente.
0: Écoutez, vous pouvez rappeler demain, après-demain, après-après-demain et vendredi, si vous voulez, Esther. Parce
2: oui,
0: que,
2: oui,
0: c'est pas parce qu'on a joué une fois que... Voilà. Quel est le nom du jeu programmé du lundi au vendredi à 7h50, 9h50 et 10h50? Vous m'auriez demandé un joker, ce qui vous aurait fait un petit point. Je vous aurais proposé question pour un champion ou le bruit qui court et vous m'auriez dit...
2: Ah oui, c'est vrai.
0: Mais oui, ma petite bichette, alors.
2: Mais oui, je sais pas, j'étais dans ma pensée. J'ai pensé à la grande garbure ou à la garburade, je sais plus.
0: C'est le week-end, la grande garbure.
2: Mais oui, c'est comme ça chez moi.
0: Comment s'appellent les habitants de Bagnères de Bigorre qu'on embrasse? Les Bagnérais. Amélie Mauresmo est bien depuis 2021 directrice du tournoi de Roland-Garros. Je ne sais pas si vous avez vu, j'ai vu un très beau reportage justement sur sa fonction. Elle gère de ses problèmes, la pauvre.
2: Tout à fait, c'est ce que je me suis dit.
0: Elle va d'ennui en ennui au fil des jours. Mais en tout cas, c'est magnifiquement organisé et c'est une excellente directrice de Roland-Garros. Quel pays du continent européen? J'ai fait exprès de ne pas mettre quel pays européen. Donc ça sous-entendait qu'il n'était pas dans la communauté européenne. A inauguré le 1er juin 2016 le Saint-Gothard, qui est le plus long tunnel du monde. C'est la Suisse. Il fait plus de 57 kilomètres. Que faites-vous si vous faites un strike au bowling? Mais vous avez mis du temps à me dire, toutes les qui tombent, oui. Hein. Quel ministère français est aussi appelé Place Vendôme? C'est de la justice. Et Place Beauvau, c'est quel ministère déjà?
2: Ah,
0: bah,
2: donc, c'était l'intérieur.
0: Bah oui, place Beauvau, intérieur, place Vendôme de la justice. Trois, oui, alors là, pff, là, là, oh, 8 points, oh là là.
2: Oh là là, là, là bébé.
0: Bon, bah alors là, vous me devez 50 euros parce que vous avez fait moins de 10 points. Je rigole, Esther.
2: J'ai rien signé, oui, je sais bien que vous plaisantez tous les jours et enfin, il est toujours agréable de vous entendre sans vouloir trop vous flatter.
0: C'est gentil.
2: C'est si, amusante.
0: Je profite, merci beaucoup, je profite. Je vous embrasse bien fort, Esther, vous revenez quand vous voulez, il n'y a pas de souci.
2: Avec plaisir. Okay. Bonne journée à tout le monde.
0: Je vous embrasse. Alors, c'est toujours Jean-François qui tient la rampe avec ses 22 points. Allez, venez tenter. Avant midi, il faut qu'on se dépêche, là, parce qu'il est 48 déjà. 05 59 98 09 09. J'ai un quiz pour vous, ça prend 3-4 minutes. Et à vous, les 50 euros de carte cadeau à dépenser où vous voulez pour la fête des papounets ou alors pour les sols. C'est une carte à dépenser au mois de juin.
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0: On vous attend. Francis Cabrel, encore et encore. Et puis ensuite, on joue peut-être vous pour gagner peut-être 50 euros de carte cadeau avant midi, là maintenant.

0: Francis Cabrel, encore et encore. Francis Cabrel, en ce moment, j'adore. Je ne sais pas si vous avez vu, il profite. Il sent que le temps avance et il fait plein de duos avec des artistes totalement différents. Allez écouter sur les plateformes, c'est vraiment chouette. C'est vraiment quelqu'un qui est très chouette et qui est dans la transmission. Et nous, on aime bien ça. Le 05 59 98 09 09. Je vous cache rien, on avait stocké, si j'ose dire, deux candidats d'entre vous qui, entre-temps, l'un est allé faire des courses et l'autre à une conférence au téléphone avec son patron. Donc, évidemment, on ne peut pas jouer. Donc, si vous voulez tenter votre chance pour gagner avant midi, c'est-à-dire dans 6 minutes, 50 euros de carte cadeau à dépenser où vous voulez, pour la fête des pères ou pour les soldes, vous pouvez nous appeler maintenant, vous avez 40 secondes puisqu'on a une place libre pour un quiz de 3 minutes. Si ce n'est pas le cas, c'est Jean-François qui aura gagné.
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0: Voilà, dès qu'on dit qu'il y a de la place, ça appelle. Mais Amy et Zoé, ce ne sont pas des robots, ce sont des êtres humains. Donc ça prend un petit temps. Alors, qui va venir jouer avec nous? Dites-moi dans l'oreille. Cassia, c'est très joli comme prénom. Elle est là, Cassia? Il y a Acacia, mais c'est pas tout à fait pareil. C'est joli comme prénom, dis donc. Alors, le temps qu'on nous l'envoie à l'antenne. Allô?
7: Allô?
0: Bonjour Cassia, comment ça va? C'est Katia ou Cassia?
7: Katia.
0: Oh, c'est très joli, ça vient d'où?
7: Ben, ça veut dire Catherine en russe. Je ne suis pas russe.
0: Ah, mais non, parce qu'on ne prend pas les Russes en ce moment. Je rigole, vous le savez bien.
7: Mais je ne suis pas russe.
0: Bon, mais ça fait rien. C'est très joli, Cassia. Vous êtes à Gelos.
7: C'est ça.
0: Et vous vous dites que vous allez essayer de battre Jean-François qui est à Mazères-le-Zon.
7: Je vais essayer.
0: Et que 50 euros de carte cadeau, ça pourrait être pas mal.
7: Ça pourrait être pas mal.
0: Bon, on est bien d'accord. Alors, Cassia, attention, une minute entre vous et moi. Des questions, si vous n'avez pas la réponse, vous me dites joker sans perdre de temps. Je vous fais deux propositions. Si vous trouvez la bonne, c'est déjà un point. Ça vous va? Attention, pas d'égalité dans ce jeu. On y va. Quelle est la couleur de la gentiane des Pyrénées?
7: Bleu.
0: Ouais, d'accord. L'orchestre de Pau Pays de Berne a donné plusieurs concerts ce week-end au Foirail pour rendre hommage à son fondateur, qui a été aussi le maire de Pau de 71 à 2006. Quel est son nom?
7: Joker.
0: Jean Lassalle ou André Labarrère?
7: André Labarrère.
0: Quelle actrice et chanteuse américaine a souhaité son anniversaire au président des États-Unis en chuchotant Happy Birthday to You?
7: Marilyn Monroe.
0: Que faites-vous si vous restez bouche bée?
7: Je suis quoi?
0: En France, quel empereur français a eu le premier l'idée d'instaurer une fête des mères?
7: Joker.
0: Jules César ou Napoléon Ier?
7: Napoléon Ier.
0: En football, quel trophée est appelé la coupe aux grandes oreilles?
7: Joker.
0: Le Tour de France ou la Ligue des Champions?
7: La Ligue des Champions.
0: Mais ça passe vachement vite! C'est pas possible! Ouais. Non mais ça fonce. Alors oui, la gentiane des Pyrénées. Alors bleu, j'accepte, c'est bleu violet. Mais bleu, j'accepte. Oui, André Labarrère a eu des hommages par l'orchestre Pau Pays de Berne qu'il a fondé. Il a été maire de 71 à 2006. C'est un record. Oui, c'est bien Marilyn Monroe qui aurait 100 ans aujourd'hui, qui a chanté au président Kennedy Happy Birthday to You dans une robe presque indécente. Que faites-vous si vous restez bouche bée? Oui, vous restez quoi? Vous êtes étonné. En France, je pensais que vous l'auriez celle-là. Quel empereur français a eu le premier l'idée d'instaurer une fête des mères? On n'en a eu qu'un, l'empereur. C'est Napoléon Ier. Alors ensuite, il y a le maréchal Pétain qui a eu cette idée. Et puis, ça a été finalement instauré définitivement par Vincent Auriol. Vous pouvez rappeler Jean-François, si vous voulez, Amy, on va lui dire un petit coucou. Quel trophée est appelé la coupe aux grandes oreilles? Oui, le trophée de la Ligue des Champions, remporté par le PSG. Et figurez-vous qu'en préparant cette émission, je me suis aperçue que l'orfèvre était suisse, celui qui a créé cette coupe. Et suisse, donc j'étais assez fière, évidemment. 3, 6, 9, 10, 11, 12, on est d'accord, Maître Maëva. 12 points. Bon, ben, hey, il nous en manque que 11, hein, Cassia.
7: Quand même, bon.
0: Alors, bon.
7: Bon. Mais... l'empereur, j'ai pas compris pour l'histoire de l'empereur.
0: J'ai dit, quel empereur français a eu le premier l'idée d'instaurer une fête des mères?
7: Oui.
0: Et c'est Napoléon Ier.
7: Oui, c'est ce que j'ai dit, c'est Napoléon Ier.
0: Oui, oui, non, deux, oui, non, mais je sais, et vous avez marqué
7: un. Mais il y en a eu deux empereurs, il n'y en a pas eu qu'un.
0: Ah bon?
7: Il y a eu Napoléon III aussi.
0: Il n'était pas empereur, hein. Il était roi.
7: Mais non.
0: Il était roi.
7: Il était empereur des Français, me dit mon mari. Bon. Il est
0: terrible. De toute façon, à 3 points près, il vous en manque quand même 11. Hein.
7: Oui, ça, je sais. Oui,
0: non, mais je vais le vérifier, mais non, je crois pas.
7: Je vais aller vérifier, moi aussi.
0: Bon, vérifions et on s'en reparle, Cassia. On est là pour en apprendre tous les jours. On n'arrive pas à voir Je vous embrasse, on n'arrive pas à voir Jean-François pour lui dire qu'il a gagné la carte du jour. On l'embrasse bien fort et on lui dit bravo. Et vous pouvez recommencer demain si vous voulez, Cassia. Moi, je suis. Je vous bise bien fort.
7: Bonne journée à tout le monde.
0: Et à demain pour d'autres. À demain, on y va.
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0: Alors, pour une fois, il n'est pas encore midi, ce qui va me permettre de féliciter Jean-François de Mazères-le-Jonc qui a donc marqué 22 points et qui remporte la carte de 50 euros. Quotidienne. Ouais, il arrive, mais il arrive très en retard, Jean-François, parce qu'il a pas, vous voulez qu'on le prenne et on recommence le top horaire? Allez, on va faire ça. Ça va, Jean-François?
8: Ça va bien, merci.
0: Bon, vous arrivez très tard. J'aurais voulu vous avoir un petit peu plus tôt. On fait tout. Bon, ben, ça y est, Marianne, elle va être contente.
8: Eh ben oui, quand elle va rentrer à la maison, je vais lui dire. Elle
0: sera contente. Bon, ben, c'est super. Parce qu'elle travaille toujours, elle.
8: Non, elle se promène aussi.
0: Bon, elle a bien raison. Je vous embrasse bien fort et je vous dis à bientôt et bravo Jean-François.
8: D'accord, merci.
0: La bise.
8: La bise.
0: Donc cette fois, il est vraiment midi.
9: Oui, on va s'informer du coup.
0: Et
9: on
0: c'est
9: profite.
0: Damien Gozioso pour les infos.
9: Isabelle.
0: On va y arriver.
9: On va s'en sortir. Allez-y. Un jeune majeur jugé en début d'après-midi à Pau en comparution immédiate après les débordements de samedi soir, la victoire du PSG en Ligue des Champions. Il est soupçonné d'avoir jeté un projectile en direction d'un policier alors que des tirs de mortier et de feux d'artifice ont aussi visé les forces de l'ordre qui ont répliqué en faisant usage de gaz lacrymogène. Au total, 6 personnes, 2 majeurs, 4 mineurs, ont été arrêtées sur les 250 personnes présentes autour du centre Bosquet, d'après la préfecture. Des vitrines ont été dégradées. La médiathèque de Pau aussi, prise pour cible. Le maire de Pau, Jérôme Marbeau, espère que ça n'en restera pas là.
10: On espère que les contrevenants seront repérés, arrêtés. Il y a des caméras, il y a un certain nombre d'éléments qu'ils ont laissés sur place et qui vont pouvoir être utilisés pour les appréhender et puis les punir parce que c'est inadmissible en fait de s'en prendre à des biens publics. Alors surtout des lieux d'éducation et de culture, mais ces lieux-là, ils appartiennent à toutes les Paloises et à tous les Palois et même à tous les habitants de l'agglo. Et donc évidemment, on n'accepte pas que quelques jeunes surexcités par une victoire s'en prennent à ce genre de lieux. Le collège Marguerite de Navarre a également été dégradé. Lieu de culture, lieu d'éducation, on ne peut pas accepter que des dégradations aient lieu comme ça.
9: Détails et photos de ces débordements à Pau samedi soir à lire et à voir sur ici.fr. Sur ici.fr aussi, les réactions ulcérées de l'opposition municipale à Jérôme Marbeau qui a décidé de ne pas prolonger l'arrêté anti-regroupement autour de la place d'Espagne et du centre Bosquet. Le maire de Pau, pas convaincu par l'intérêt d'un tel arrêté. Quel message envoie-t-on à tous ceux qui vivent vivent et travaillent ici et qui avaient constaté une amélioration de la situation, s'interroge Clarisse Johnson-Leloer, l'ancienne adjointe à la sécurité de François Bayrou.
0: Et puis un accident de la route hier à Lons en fin d'après-midi.
9: Sur la départementale, oui, à l'entrée de Lons, en arrivant de l'Escar, trois voitures impliquées, dont une a fini sur le toit après plusieurs tonneaux. Sept personnes ont été blessées, dont une gravement transportée en urgence à l'hôpital de Pau. Il y a déjà eu, il y a deux semaines à peine, le même genre d'accident au même endroit.
0: La proposition de loi pour lutter contre les violences en milieu scolaire est débattue aujourd'hui à l'Assemblée nationale.
9: La loi dite Bétarame, née deux ans et demi après que la France entière a découvert le scandale de l'établissement béarnais. Les députés vont débattre pendant 6h30 jusqu'à minuit, pas une minute de plus, même si les débats ne sont pas terminés. Ce matin, le co-rapporteur Paul Vanier, député insoumis, était notre invité, confiant que les débats puissent aller à leur terme et que le projet puisse être adopté.
11: Il y a quelques députés qui semblent vouloir faire de l'obstruction et empêcher le vote de ce texte. Je ne veux pas croire qu'ils y parviendront. Je sais ce soutien large et je sais surtout ce que contient ce texte. C'est la reconnaissance, c'est l'indemnisation des victimes, ce sont des mesures de prévention par la formation des personnels, par la formation des élèves, par le contrôle de l'honorabilité des adultes lors de leur embauche. Ce sont des mesures qui visent à renforcer le contrôle, notamment des établissements privés sous contrat, afin de protéger les 2 millions d'élèves qui y sont scolarisés. Nous n'aurons que quelques heures pour adopter ce texte. Afin de permettre le vote de cette proposition de loi, qui a été soutenue par une large majorité de députés en commission, et qui peut, si elle est appliquée rapidement, je pense qu'elle peut l'être à partir de la rentrée prochaine, sauver des vies d'enfants.
9: Paul Vanier est confiant que le projet puisse être adopté. Interview complète à réécouter sur l'appli ici.fr. La fin des phases finales de deux de nos équipes hier. Le Pau Billard Handball battu par Ivry en région parisienne 31-28 pour renverser la victoire des Béarnais à l'aller d'un petit but, et puis la défaite en demi-finale à Rouen du Lons section paloise rugby féminin 33-15. Les Lonsoises passeront donc à la rentrée prochaine une troisième saison en deuxième division. Ce soir entre 18h et 19h dans le Max Sport, on parlera de la section paloise côté garçon, de la défaite à Montpellier, de la quatrième place en top 14 et du match contre Montauban samedi avec l'ailier des Verts et Blanc, Aaron Grandidier, Canang. Enfin, Céline Dion vient d'annoncer 10 nouvelles dates de concert à Paris dans un an, en mai 2027. La billetterie ouvrira dès après-demain mercredi, d'abord au dessus des tirages au sort des 16 concerts qu'elle organisera en cette fin d'année.
0: C'est son banquier qui est content. Un mot sur les empereurs.
9: Oui,
0: tous les Bonaparte ont été empereurs et théoriquement Napoléon III. Puis de toute façon, ça ne changeait rien pour notre, voilà, pour notre candidate.
9: C'était
0: mais
9: pour
0: c'est
9: la beauté
0: bien
9: du
0: voilà,
9: geste.
0: Mais c'est bien de remettre voilà, oui. La culture, c'est formidable.
9: C'est là pour ça aussi.
0: Bon, alors la météo, c'est de la culture aussi. Et là, on cultive un petit peu des nuages.
9: Je te prenais des légumes.
0: Mais on doit aussi. Mais on va avoir quand même des éclaircies, que ce soit en Bigorre ou en Béarn, jusqu'à 26 degrés. Voilà ce qu'on peut dire de la météo. Oui, ça va. Vous revenez tout à l'heure, oui. On parlera de rugby. Il est midi 5. Merci à tous.
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12: Bonjour la France, j'espère que tu vas bien la France et que tu as passé un très très bon week-end. Comment ça va Éric Bastien?
13: Ça va mieux, il fait un petit peu moins chaud dans toute la France, c'est plutôt pas mal. On est bien, bonjour.
12: Oui, alors cette semaine, qui dit nouvelle semaine, dit nouveau cadeau. Là, on continue dans la culture et le bonheur, car cette semaine, ici, vous offre un week-end exceptionnel au Festival Off d'Avignon.
13: Waouh!
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13: C'est pas fini.
12: Non.
13: En plus du Festival d'Avignon.
12: Oui, parce que cette année, on célèbre les 100 ans des guides de voyage Michelin.
13: Oh là là.
12: Et pour l'occasion, à l'approche de l'été, on a décidé de gâter chacun d'entre vous. C'est-à-dire que c'est pas seulement le gagnant de la semaine, c'est tous les participants cette semaine.
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12: vous gagnez un exemplaire de guide de voyage Michelin. Voilà, et pour le deuxième prix, c'est quoi?
13: C'est pas fini, Valérie, on a encore des cadeaux, bien sûr. Vous me parlez de la Cité des Papes.
12: Oui.
13: Est-ce que vous savez que c'est la grande dynastie Malongo, Joe, le père fondateur, qui alimente en café l'ensemble de la papauté, à l'époque où les papes étaient en Avignon. C'est la famille Malongo qui a donné le meilleur des cafés aux papes. 32 dosettes, 6 verres en verre, tous les papes s'en souviennent. Joe Malongo, c'est le pape du café.
12: Allez, jingle. On accueille nos deux candidats du jour, Virginie et Laurent. Comment
13: bonjour,
12: ça va?
13: Bonjour,
14: bonjour. Bonjour à tous. Bonjour Valérie, bonjour Eric.
13: Bonjour Virginie.
12: Alors,
14: bonjour à vous.
12: Ah, Laurent, salut, il est là. Laurent. Je ne t'aime pas trop.
14: Bonjour Laurent.
12: Il est au fond.
14: Bonjour, bonjour.
12: T'es au fond du couloir, Laurent. Alors, Virginie, tu as 44 ans, tu habites à Valognes dans la Manche.
14: Oui, c'est ça, avec un super soleil aujourd'hui.
12: Ah bah ça, oui, il fait beau.
14: Eh ben oui.
12: Eh oui, après, de toute façon, quand on est dans la Manche, on n'est pas loin de la mer, le temps n'est jamais le même.
14: C'est ça.
12: Alors, tu es mariée à Gilles et tu as deux enfants, comment s'appellent tes enfants?
14: Alors, Lucas, qui va avoir 19 ans, et Gabin, qui va prendre 12 ans.
12: Oh, bah dis donc, t'es pas sortie de l'auberge avec les crises d'adolescence, toi.
14: Ça se passe pas trop mal. Si ça fait comme avec le premier, c'est pas trop mal.
12: Ah, pas mal, alors. Tu as un chien qui s'appelle Reine. Qu'est-ce que c'est, ce chien?
14: C'est un petit York tout petit.
12: Oh, et tu as un chat qui s'appelle Oups.
14: Alors lui, par contre, c'est un gros, gros pépère.
12: Ah, mais il s'entend bien avec le chien?
14: Chien et chat.
12: Ah, d'accord.
13: Ah, c'est l'expression, hein.
14: Voilà.
12: Bon, moi, mes chiens,
14: chien et chat. Voilà, chien et chat, ils sont tout le temps en train de se sauter l'un sur l'autre, de se donner des petits coups de patte et tout, c'est rigolo, mais c'est amical.
12: Non, parce que moi, mes chiens s'entendent très bien avec mon chat, je suis désolée. Alors, tu es famille d'accueil pour trois enfants, en plus des deux enfants.
14: Oui,
12: Et il paraît que tu as ouvert une boutique chez toi dans ta véranda.
14: C'est ça, je peux dire le nom ou pas?
12: Ah bah, bien sûr.
14: Ah, donc c'est le dressing de Lougab.
12: Ouais.
14: Donc, Lougab, parce que Lucas, on l'appelle Loulou, et Gabin, donc Lougab. Donc voilà, j'ai une petite boutique, en fait, qui est installée dans ma véranda, donc je reçois des clients tous les jours.
12: Bah, dis donc, ça fait combien de temps?
14: Ça va faire 7 ans.
12: Bah, dis donc, c'est pas mal, ça.
14: Ouais. Bah, voilà. Ah, oui, c'est trop bien.
12: Bon, bah, écoute, c'est super. Bah,
14: d'ailleurs, je remercie toutes mes petites clientes, j'en fais un petit coucou, s'il y en a certainement qui m'écoutent.
12: Eh bah, voilà, les petites clientes de Lougab. Allez, on va tout de suite marquer, j'ai envie de te dire, le premier point avec la première question, vrai ou faux. Alors, tiens, je t'emmène en Corée. Alors, figure-toi, Virginie, qu'en Corée, il existe des œuvres d'art qui n'apparaissent que lorsqu'il pleut. Est-ce que c'est vrai ou faux qu'en Corée, il y a des œuvres d'art qui n'apparaissent que quand il pleut? Top chrono, 5 secondes.
14: Je dirais vrai.
12: Eh bien, tu fais bien parce que c'est vrai. Parce qu'il y a des artistes coréens qui ont créé des œuvres urbaines qui n'apparaissent qu'au contact de l'eau grâce à une peinture spéciale qu'on appelle l'hydrochromique. Donc voilà, bah, écoute, un point pour toi.
13: Et bon, ce début de semaine, on accueille Laurent avec ici, Pays de Savoie, la Balme de Sillingy. Est-ce que c'est comme ça qu'on prononce l'endroit où tu vis, Laurent?
15: C'est parfait.
13: Ah, écoute, je suis content. La Balme de Sillingy, je ne saurais pas dire comment on appelle les habitants, mais tu vas me le dire peut-être, Laurent, toi.
15: Balnéen.
13: Ah ok, sympa, Balnéen. On vous salue, c'est en Haute-Savoie. T'es de la Haute-Savoie, t'es né là-bas ou
15: non, pas
13: t'es
15: du
13: d'ailleurs
15: tout. Non, je suis du Nord.
13: Ah t'es du Nord, d'où ça? Où ça dans le Nord?
15: Valenciennes.
13: Ok, Valenciennes. Dis-moi, tu connais Avignon, t'as envie d'aller au festival?
15: Ouais, ça a l'air sympa.
13: Ah bah c'est sympa le festival d'Avignon, le théâtre, t'aimes le théâtre? Vaut mieux, hein, quand même.
15: Oui, pourquoi pas, ouais,
13: c'est sympa,
15: ouais.
13: C'est plus sympa, quand même. Avec un bel hôtel à gagner, là, pour le off d'Avignon en juillet. T'es en couple, tu vis avec qui, Laurent?
15: Avec Michel.
13: Michel, ça fait longtemps que t'es avec Michel?
15: Bon, ça fait une quinzaine d'années.
13: Ah ouais, d'accord, ok. Bon, belle histoire, marié, pas marié, paxé.
15: Non, on vit dans le péché, nous.
13: Dans le péché, mais c'est ce qu'on
12: mais
13: aime,
12: c'est
13: le péché.
12: Bien,
13: mais
12: bien.
13: Ouais, c'est ce qu'il faut. T'as une princesse japonaise, c'est-à-dire?
15: Oui. C'est mon petit chien, elle s'appelle Ime.
13: Ime, c'est ce qui veut dire donc princesse en japonais. Alors Valérie, elle aime bien savoir, c'est quoi comme chien?
15: Oh, c'est un mélange de bichon frisé caniche, ouais, entre les deux, entre porter et la fenêtre.
12: Ah bah bichon. Voilà, oui, bon.
13: Bon. On t'appelle Lolo, bien sûr, les potes t'appellent comme ça, puisque tu t'appelles Laurent, mais aussi Charlie. Pourquoi on t'appelle Charlie? Ça n'a rien à voir avec Laurent, pour le coup.
15: Non, c'est vrai. Bon, j'aime bien ce prénom. J'avais un chien avant ça qui est parti et qui s'appelait Charlie.
13: D'accord. Donc il y a encore des potes qui t'appellent Charlie, l'ancien nom de ton chien.
15: Oui,
13: très bien.
15: C'est vrai.
13: Laurent, t'es chauffeur-livreur. T'as travaillé dans l'hôtellerie, t'as fait plein de trucs. T'as même été dans la pâtisserie. On va se régaler avec toi dans les prochaines minutes. Mais là, on a envie de t'envoyer en Avignon et on va t'offrir peut-être un premier point. Attention, ça fait mal aux dents. Hein. La pub. C'est marrant, il y avait un type, je crois, qui, sur un plongeoir, il plongeait, forcément sur un plongeoir, dans une piscine, il perdait son slip à la fin.
12: Ok, d'accord.
13: Ce n'est pas cette pub-là, le carambar. Bon.
15: Non.
13: Ok, c'est pas grave. Avant 1950, les blagues carambars, on connaît tous les blagues carambars, elles étaient rédigées par des bonnes sœurs, par des religieuses. Est-ce que c'est vrai ou faux? Top chrono, 5 secondes. Les blagues carambars.
15: Bon, moi je dirais... Allez, vrai.
13: Eh ben non, les blagues carambars n'ont jamais été écrites par des religieuses. D'ailleurs, à l'origine, les carambars ne contenaient même pas de blagues. Elles n'apparaissent qu'à partir des années 60 et ça a été tout simplement imaginé par une équipe de marketing pour fidéliser les pouchous. Désolé, Laurent.
4: Alors, Virginie, un point. Laurent, pas deux points. Et là, tout de suite, 5h du match, j'ai des frissons. Ah. Je claque des dents et je monte le son. Seul dans mes lunettes, l'insomnie.
13: Il faut y aller.
4: Non, il faut y aller. Vous écoutez ici, chagrin d'amour.
13: Il faut manger.
4: Chagrin d'amour, chacun fait ce qui lui plaît, vous écoutez ici.
13: Oui, c'est mieux.

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0: Ben oui.
2: Nous sommes avec Virginie qui joue avec Ici Cotentin, qui a marqué un premier point. Alors, il paraît que... Attends, t'as quand même... quand t'étais petite, tu voulais être coiffeuse. Mais d'accord.
3: Oui, c'est ça. Tout à fait.
2: Il paraît que tu voulais tout sauf famille d'accueil parce que ta mère faisait ça.
3: C'est ça, c'est ce que je disais tout le temps. J'ai dit non, mais moi c'est sûr, je serai jamais famille d'accueil.
2: Ah oui, bah c'est raté.
3: Et
2: non
3: mais oui.
2: Mmh. Et oui.
3: Bah, comme quoi, voilà, on change d'avis.
2: Oui, mais.
3: Et je suis comblée, ravie, et je me verrai pas faire autre chose.
2: Bah, et puis oui, et puis en plus tu ne fais pas que ça, puisque tu as ta boutique aussi.
3: Voilà, c'est ça.
2: Donc ça te permet aussi de t'occuper un petit peu, de faire d'autres trucs.
3: Oui, de voir du monde, ouais, c'est surtout ça, de pouvoir parler, parce que je suis un petit peu bavarde, donc il me faut du monde.
2: Ah bon, t'es bavarde? Non, pas du tout. Alors, il paraît que tu adores repeindre ta maison.
3: Oui.
2: Ouais, voilà. Ça maroufle?
3: C'est ça, carrément.
2: Ah, et alors tu changes souvent la peinture, c'est selon ton
3: avis? Je repars les meubles, je les change de place. Enfin voilà, faut qu'il y ait de la déco tout le temps qui change, qui voilà. Ah oui. Bien changé.
0: Pardon, excusez-moi de m'immiscer, comme je le fais régulièrement, mais vous savez que dès que j'entends ce générique, excusez-moi, mais il se passe des choses en moi.
2: Oui.
0: C'est bien le générique de déco.
2: Oui.
0: L'émission que vous avez animée longtemps.
2: Oui.
0: Vous êtes la cultissime animatrice.
3: Vous veniez à la maison, je me suis inscrite plusieurs fois.
0: Hein. Mais oh on a mieux que ça. Elle revient sur M6. Moi, je l'ai lu dans la presse.
2: Hein. Oui, vous l'avez lu dans la presse.
3: Voilà, écoutez.
0: Alors, c'est vrai
3: si
0: ou pas?
3: Quelqu'un, je suis là.
2: Oui, Virginie, je garde ton contact via Maître Copez. T'inquiète.
0: À la rentrée.
2: Voilà. Alors, on va parler tout de suite. On va tout de suite marquer un deuxième point, surtout. Tiens, je te mets une petite ambiance. Alors, moi, j'ai pas pris allemand hein, à l'école parce que, comment te dire, je crois que mes grands-parents n'auraient jamais voulu. L'allemand, figure-toi que l'allemand est une langue officielle en Belgique. Est-ce que c'est vrai que l'allemand est une langue officielle en Belgique? Top chrono, 5 secondes.
3: Je dirais vrai.
2: Eh bien, t'as bien raison, parce que la Belgique a trois langues officielles, le néerlandais, le français et l'allemand, parce que la Belgique se situe à la frontière historique de plusieurs grandes aires culturelles européennes. Le nord, la Flandre, on parle le néerlandais, le sud, la Wallonie, on parle le français, et puis bon, le reste, on parle en allemand. Bravo, 2 points.
0: Laurent, tu parles combien de langues?
4: Un peu d'anglais quand même, mais débrouille.
0: Ah d'accord, ok, c'est bien. Je suis très admiratif des gens qui parlent
2: anglais.
0: Qui parlent anglais,
4: en général. Ils parlent super bien,
0: Eric. Ah yes, of course.
2: Ah, t'as remarqué qu'ils parlaient bien? Ouais, je comprends.
4: Oui, souvent, ouais.
0: J'ai progressé toute la saison quand même. Ah si, je passe dans la classe supérieure, non Valérie?
2: Laurent, qu'est-ce que t'en penses? On le fait passer en classe supérieure ou pas?
0: Please.
4: Ouais, alors demi-supérieure.
0: Ouais, oh là là là.
2: Demi-supérieure, voilà, c'est pas moi qui le dis, c'est nos auditeurs.

0: ouais, fait tout, quoi.
1: Touche à tout.
0: Ouais, l'homme a tout faire. Je me souviens, c'est dans Spirou, on les voit, il y a de tenues, puis dans Tintin aussi, ils sont tout en rouge, généralement, avec un chapeau, c'est ça, ben oui. Et toi, t'as fait ça, ben écoute, c'est cool, hein. Et puis petit, tu voulais être Indiana Jones. Ah oui, comme tous les petits enfants, les garçons, souvent.
2: Bah toi, t'aurais jamais pu, hein, t'es hypochondriaque, Indiana Jones, voilà les aventures que tu nous aurais fait.
0: Moi,
2: quoi.
0: J'ai fait le fouet.
2: Oui, bien sûr.
0: Laurent, puisque tu es aventurier, voici l'aventure d'un point qui arrive tout de suite pour toi. Tu as encore mal aux dents, le carambar t'est resté au travers de la gorge. Il est temps de te rattraper. Moi, j'aime.

0: Ah ben dis donc, sympa ça, hein. Les vaches de race Primolstein sont des vaches à viande. Top chrono, vrai ou faux, 5 secondes, les vaches de race Primolstein. Est-ce que c'est des vaches à viande?
1: Ah, je dirais faux.
0: T'as raison, la Primolstein, c'est une race exclusivement laitière originaire des Pays-Bas. On lui doit 80% de notre production de lait. C'est pas du tout comme la charolaise ou encore la limousine. Et ben voilà un point, Laurent.
2: Allez, 2 pour Virginie, 1 pour Laurent. Et là maintenant, rappelez-vous. Ah, oh, c'était magnifique. Vous êtes sur la plage au Brésil.
0: Ah oui, on y est.
2: Et là, vous avez des corps musclés et vous avez tout un univers. Et là, Essamos a ta diferente. Allez, Chico Buarque, Essamos a ta diferente.
0: Vous écoutez ici. Caliente.
2: Ah, c'est chaud.

0: Ta différente Chico Buarque. Je vous le fais bien avec l'accent quand même, je suis ici. Chico
1: Jingle.
0: Buarque.
1: Jingle.
0: Buarque.
2: C'est bien quand même, non ?
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1: Non, mais de toute façon, on va pas se mentir.
0: C'est peine perdue.
1: T'es pas polyglotte. Foudre de guerre sur les langues étrangères. Déjà, ouais. Au niveau de la culture générale française, on n'est pas sur un.
0: C'est limité.
1: Voilà.
0: Ouais.
1: Donc, l'anglais et l'espagnol.
0: Ouais. En termes de vitesse, par contre, pendant le week-end, vous êtes resté sur du 33
1: tours. Oui, bah écoutez, elle a toujours mal au dos, hein. Elle est toujours vieille. Alors, dis donc, il y a un truc qui m'a fait beaucoup rire, Virginie. Il paraît que, bon, vous adorez, avec ton mari et tes enfants, la 7e compagnie.
4: Oui, c'est ça.
1: Et que ton frère ressemble à Tassin, alias Jean Lefebvre.
4: Exactement, aussi bien physiquement que pour les bêtises, quoi.
1: D'accord. Et donc, il lui ressemble tellement.
4: Il a compris.
1: Eh oui, il lui ressemble tellement qu'il a même appelé son bateau Oé Tassin.

0: C'est ça, le bateau de pêche s'appelle Oétassin.
1: Est-ce qu'il pêche bien avec Oétassin?
0: Il pêche super bien, que des bonnes choses de la pêche, on se régale à chaque fois.
1: Bon bah d'accord, mais
0: on est allé ce week-end, voilà, c'était très très bien.
1: Ok, vous pêchez quoi quand vous pêchez?
0: Alors, eh ben, on pêche du homard, beaucoup de maquereaux. Là, ce week-end, on a eu une belle raie. Voilà, on pêche beaucoup d'araignées aussi, d'araignées de mer.
1: Eh ben ça, voilà. Grâce à Jean Lefebvre.
0: Donc, ouais, des bons petits plateaux de fruits de mer sont à disposition.
2: J'ai glissé, chef.
1: Bah oui, c'est la sœur de Jean Lefebvre. Je joue avec la sœur de Jean Lefebvre.
0: Exactement ça.
1: Alors, on va jouer au quiz musical. Je t'explique, tu vas écouter deux titres enchaînés avec deux chanteurs différents.
0: Ouais.
1: Et à la fin, tu auras 10 secondes pour me dire qui chantait, qui sont ces deux chanteurs. On écoute.
0: Ok. La musique parfois a des accords.

0: Allez, qui est le premier, qui est le deuxième?
1: Oh, j'en ai aucun. Je les connais, hein, mais.
2: Mais oui.
1: Sacha Distel, non, le deuxième?
0: Le deuxième, Sacha Distel.
1: Non.
2: Véro. Désolé.
0: Véro, le premier, c'est Bernard Lavilliers.
1: Ouais, voilà.
0: Et alors le deuxième, c'est Freddie Mercury du groupe.
1: Oui, non, je suis nulle.
0: C'est-à-dire que bon, là, si Sacha Distel était en vie, je pense qu'il pourrait prendre un bon forêt. Ouais,
2: qu'est-ce qu'on a fait des tuyaux, quoi.
0: Allez, et la grande échelle.
2: Ouais, tout ça.
0: Bon, bah, tu restes à 2 points.
2: Bon, Laurent est avec nous, avec ici, Pays de Savoie. Laurent qui a 1 point. Laurent qui, qui a été pâtissier, mais qui a jamais exercé finalement, qui a fait plein de choses, qui a été groom dans les palaces, et qui a un petit côté Charles Ingalls. T'as la même chemise ou c'est encore autre chose, le point commun?
3: Non, je crois que ça doit être autre chose.
2: Bah, tu coupes du bois, comme lui, comme Charles.
3: Ah oui,
2: ben
3: ouais,
2: oui.
3: C'est vrai.
2: Ben oui. Bah si, tu coupes du bois pour la cheminée, c'est une de tes passions.
3: Oui,
2: bah,
3: t'adores exactement. Ça. Ouais.
2: Tu bricoles un peu, tu fais de la peinture, oui. Tu maroufles, oui. Tu jardines aussi.
3: Oui.
2: T'as un petit peu des légumes, là, d'été, en ce 1er juin? Qu'est-ce qu'il y a dans ton jardin?
3: Non, j'ai que des fraises.
2: Ah,
3: ouais, des fraises, j'ai beaucoup d'aromates, mais j'en sors que les fraises. Les tomates, c'est un peu trop tôt.
2: Ok, t'as de la menthe, du thym, de la ciboulette?
3: Oui.
2: Ah, ça,
3: oui.
2: C'est bien. Ben oui.
3: Oui.
2: On a faim, là, écoute. Et du laurier? Ah, ça, c'est bien aussi.
3: Ouais, aussi.
2: Ok, qui cuisine à la maison? C'est toi ou c'est Michel?
3: C'est madame aussi.
2: Madame aussi. Et qui est le spécialiste des desserts?
3: C'est madame aussi.
2: Ben alors, mais tu fais quoi, toi? T'es doué dans quoi?
3: Laurent. Dans le ménage, quand même.
2: Ouais. De quoi?
3: Le ménage.
2: Ah, t'es doué dans le ménage.
3: Je suis pas mauvais.
2: Ah, mais je sais pas, je découvre. Donc, d'accord, ta qualité à toi, c'est le rangement, le ménage. Bah, elle doit être contente, Michel.
3: Ben voilà.
2: Bah oui, c'est très bien. Dis-moi, malgré ta formation, donc Michel cuisine, ça on a compris, t'es passionné par les appareils photo.
3: Oui, j'adore ça depuis l'Argentique, depuis tout petit.
2: T'en as combien à la maison?
3: J'en ai 6 ou 7, ouais.
2: Ouais, ouais. Avant de jouer, quelle est la photo la plus dingue que t'es faite? Et dont t'es très fier?
3: En photo, j'ai Johnny Depp, par exemple.
2: Ah oui, que t'as pris en photo, donc voilà, donc oui. Tu l'as approché.
3: Elle est belle, ouais.
2: Ah ouais, bon, tu nous le diras, parce que t'as rencontré des stars, effectivement.
3: Oui, oui.
2: Allez, passons tout de suite à ton quiz, ton double mix à toi, deux artistes que l'on connaît tous. Allez, s'il te plaît, fais honneur, il y a 2 points à prendre. Et

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1: Ça fait tellement de la peine parce que Valérie peut pas danser alors que d'habitude elle aurait dansé sur ce truc-là.
2: Ah, Valérie, elle est immobile.
1: Allez, envoyez le chrono. Qui chante, Laurent?
3: Et Renaud, c'est sûr.
1: Oui. Et allez, tente.
3: C'est pas Rayana, non, c'est l'autre.
1: Rayana.
3: Non, c'est l'autre.
1: C'est l'autre. Ah, je sais pas qui tu penses.
3: C'est Barbade.
1: Si c'est pas de la Barbade, bah c'est Rihanna.
3: Non, ah ouais. Pardon.
1: Bon, alors vérifions. C'est Marche à l'ombre, effectivement. C'est Renaud.
2: Et Marche à l'ombre. Ça fait un point.
1: Et alors c'est plutôt du côté de l'Amérique de l'autre côté. Hein. C'est la Colombie même. C'est Shakira.
3: Ah non, oui.
1: Et oui. Rihanna, c'est la Barbade, c'est les Antilles britanniques.
2: Alors ça fait un point d'un pour Laurent, ça fait deux pour Virginie et deux pour Laurent. Égalité. Et là tout de suite, mes petits chéris, c'est la réclame, mais pas que. C'est aussi l'actualité dans toutes vos régions grâce à 44 locales de votre radio.
1: Ah oui, il y en a 44.
2: Hein. Ici, à tout de suite.
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7: Le Secours catholique fête les 80 ans. Le dimanche 7 juin, sur la place du marché à Soumlou, à partir de 10h, café et viennoiserie vous seront offerts. Présentation de l'équipe locale et de ses activités. À partir de midi, apéritif, échange. 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Merci.
6: Et moi, je vous propose de découvrir les métiers du secours, de la sécurité et de la défense. 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Il y a des activités qui seront proposées par les partenaires pour découvrir leur secteur de manière ludique, événement gratuit et ouvert à tous.
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2: 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Alors, Virginie, elle adore cuisiner. Oh là là, Virginie, elle adore. Il paraît qu'on te... On te réclame ton chili con carne.
8: Oui, c'est ça. Mon mari, les enfants, ben voilà, ils en raffolent, on va dire.
2: Eh oui, mais parce qu'il paraît que donc, t'improvises, tu ne suis pas les recettes, toi. Tu fais de la créa.
8: C'est ça, voilà. J'ai horreur de suivre une recette, donc...
2: Ben oui.
8: Donc j'improvise, je change tout le temps quelque chose. Voilà, j'ai horreur de suivre les mesures, les machins, c'est pas pour moi.
2: Bah oui, mais t'as raison. Il paraît que tu fais des délicieuses génoises à la crème de citron.
8: C'est ça. J'ai fait pour l'anniversaire de mon fils un énorme gâteau comme ça pour ses 18 ans. J'en ai fait un au citron et un au chocolat. Ils étaient tous les deux excellents. J'étais ravie, très contente de moi.
2: Et voilà. Et
8: parce que... avant, je n'aimais pas du tout faire de la pâtisserie. Donc là, je me suis lancée dans ça et en fait, ça me plaît beaucoup.
2: Eh ben c'est bien parce
8: que Laurent pourra peut-être me donner des conseils du coup.
2: Bah Laurent apparemment il est pâtissier.
1: Il n'a pas pâtissé, hein, je rappelle que
2: Laurent il est mort de rire quand tu lui dis ça parce que Laurent je crois qu'il pâtisse.
1: Le ménage, il aime le ménage.
2: Pâtisse l'aspirateur.
1: Voilà l'aspirateur.
2: Alors il paraît que t'aimes la pêche à pied ou en bateau, t'adores ça.
1: Bah sur le tassin.
8: C'est ça.
1: Sur le bateau
2: de Jean Lefebvre.
8: Voilà, pour aller pêcher des coques.
2: Eh ben ça, c'est bien.
1: Des coques,
2: ouais.
1: Pêcher des coques.
8: Oui, excellente en ce moment.
2: C'est bon, les coques.
1: D'accord.
2: Okay,
1: des coques de bateau.
2: Allez, une fois de plus, la culture générale, c'est pas son fort.
1: Ah non, maritime, pas trop.
2: Nous allons gagner 3 points de plus grâce à la question à choix multiples. Je te pose la question, je te propose des choix et tu me donneras à 10 secondes au top chrono la réponse après. Quel instrument, okay. Écoute bien, quel instrument de musique possède en général 47 cordes? Écoute bien, le piano, la harpe, le clavecin, la colonne vertébrale d'Éric Bastien.
1: Elle va mieux que la vôtre.
2: Ah, c'est sûr. Ah. Allez, quel instrument de musique possède 47 cordes? Le piano, la harpe, le clavecin ou la colonne vertébrale d'Éric Bastien?
8: Et pourquoi pas le piano?
1: 47 cordes.
2: Et non, c'est cet instrument-là. C'est la harpe. Et oui, c'est la harpe. Voilà, bon, bah pas de points, ma chérie.
1: Bon, Laurent ici, Pays de Savoie. Laurent à la Balme de Sillingy, en Haute-Savoie. Laurent qui a été groom quand même dans des palaces. Alors du coup, t'as rencontré, on l'a un peu évoqué tout à l'heure, pas mal de gens connus. T'as photographié Johnny Depp. Qui est-ce que tu as rencontré encore?
3: Johnny Hallyday.
1: Ouais.
3: Jeanne Moreau.
1: Ouais.
3: Oh, Sharon Stone.
1: Ah, Sharon Stone. Ah oui.
3: Ouais.
1: Alors ça tombe bien parce que si tu pouvais déjeuner avec quelqu'un là dans les prochaines minutes à 13h, ça serait justement Sharon Stone.
3: Ouais, je la trouve
2: parfaite. Ouais, tu voudrais rejouer Basic Instinct, ouais.
1: Hein? Faudrait se faire un petit revival de la scène là, hein. Attends. Bon, en tous les cas, voilà, t'as rencontré beaucoup de gens. Et alors, ça va même plus loin, parce que quand tu habitais sur la Côte d'Azur, même si t'es du Nord, t'as participé à un casting pour un film avec Meg Ryan. Raconte.
2: Bah, t'as failli pas le dire.
1: Il y a le truc. Je suis aussi loué de la langue que vous de votre
2: dos. Comme Laurent et Virginie n'ont pas la vision, au moment où il a dit Meg, il y a l'intégralité de sa bouche, sa langue, les dents.
1: Qui a été se promener, là.
2: Qui a été au milieu du studio. Ouais. Bon,
1: j'ai ramassé ma gorge et je l'ai eu, finalement. Voilà. Meg Ryan. Bah alors.
3: Oui, eh ben, ils font beaucoup de films sur la Côte d'Azur, donc c'est vrai que je vais essayer quand même de faire un petit casting et un petit, peut-être au moins de la figuration. Donc je me suis présenté, donc j'ai été pris, j'ai fait de la figuration, et je l'ai, super, ça s'est bien passé, voilà. Et j'ai regardé le film ensuite et je ne me suis pas vu.
1: Et donc voilà.
3: Je pense que j'ai été coupé au montage.
1: Coupé au montage de French Kiss.
2: Ça c'est un petit peu, c'est souvent.
1: Ah,
2: hein,
1: c'est la mauvaise. Ça. Voilà, sorti en 95, n'allez pas le voir, vous le verrez pas. Enfin, allez le voir le film, mais vous verrez pas Laurent, quoi. Bon, allez, on est le 1er juin, on a envie de partir loin, en Polynésie. Alors, tu connais déjà, a priori?
3: Moi? Ah non, j'aimerais.
1: Ah, t'aimerais? C'est ton rêve, les îles polynésiennes.
3: Ah oui.
1: Pourquoi? Parce que c'est loin quand même, 24 heures de vol.
3: Oui, justement.
1: Bah,
3: non, ça a l'air paradisiaque.
1: Oh ouais, mais c'est loin. Hein.
2: Bah, moi, je préfère aller à Tahiti que... voilà, je ne dirai pas de nom.
1: Ah, vous n'avez pas osé. Bon, bah, je te souhaite de vivre ce beau voyage et de retourner aux États-Unis. Ça fait partie des pays que tu as découverts, comme la Suisse, l'Italie ou encore l'Espagne. Il est temps de jouer avec cette question à choix multiples. Extrait. C'est de la guimbarde, ça, non? C'est ça, hein, c'est de la guimbarde. Hein. C'est Inuit. Comment s'appelle ce phénomène lumineux, coloré, que l'on retrouve dans le ciel autour du pôle Nord? Est-ce qu'il s'agit d'une pluie stellaire, d'aurore boréale, d'une éclipse polaire ou d'un limbago mido? Un mélange, comme tu l'as compris, d'un lumbago et de Valérie Damido. La pluie stellaire, 10 secondes, l'aurore boréale ou l'éclipse polaire ou le lumbago mido.
3: L'aurore boréale.
1: Ce que l'on voit dans le ciel autour du pôle Nord, en Islande par exemple, au Groenland, oui, c'est l'aurore boréale évidemment. C'est provoqué par la rencontre entre des particules émises par le soleil et l'atmosphère terrestre. C'est magnifique à voir une fois dans sa vie.
2: Magnifique. 5 pour Laurent, 2 pour Virginie. Et là tout de suite, nous allons faire une petite pause musicale.
1: Ah bon, d'accord.
2: Tout en ASMR.
1: Ok.
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1: Super.
2: On vous aime. On vous écoute. Et on vous aime. Musique.

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1: Ici, nous sommes avec Virginie qui a 2, Laurent qui a 5. Virginie qui est un petit peu notre Pierre Richard de la semaine. Alors. Comme ça, une fois on va dans un parc aquatique, on descend en toboggan et quand on arrive en bas, qu'est-ce qui s'est passé?
2: Eh ben, c'était très drôle, je rigolais beaucoup parce que mon frère était mort de rire. Mais en fait, j'avais un sein qui était passé par-dessus le maillot de bain.
1: Bien sûr.
2: Et je ne m'en étais pas aperçue, donc lui, il trouvait ça très très drôle. Mais moi, de le voir rire comme ça, c'était vachement drôle. Sauf que j'avais un sein tout blanc qui était passé par-dessus. Voilà.
1: Ben voilà, c'est...
2: Ben oui.
1: Mais ce n'est pas tout. Ben non, c'est pas tout. Alors, il paraît qu'on part à la pêche à pied, ma petite Virginie.
2: Oui.
1: Et on laisse ses sandalettes sur le sable.
2: Ben ouais.
1: Et alors, qu'est-ce que c'est?
2: Très belle, donc ben, je les ai pas revues. On les a piquées.
1: Oui, et?
2: Et du coup, ben, mon mari voulait me payer le restaurant, donc ben, j'ai eu une paire de chaussons chez mes parents, il y avait une vieille paire de chaussons roses. Donc, bah, je dis, ouais, non, ça serait trop dommage de rater le restaurant. Donc, j'y suis allée en chaussons roses. Et puis, les enfants marchaient devant moi pour essayer de me cacher au maximum mes petits pieds.
1: Tu as été dîner dans un restaurant amoureux avec des chaussons roses. Je trouve ça
3: très, c'est romantique.
1: Moi, je trouve ça romantique. Voilà.
2: Oui, bah, après, je pense que des gens ont vu parce que, voilà, assise quand même à table, les gens ont dû voir. Mais bon, bah, j'ai bien mangé quand même.
1: Bah, voilà. À un moment donné, c'est pas de ta faute si on t'a volé tes petites sandalettes.
3: Bah, ouais. Au bord de la mer.
2: Non, c'est pas sympa. D'ailleurs, c'est un avis de recherche.
3: Ah, le gang des requins, ils sont pas sympas. Hein.
1: Alors, il paraît que. Elle est mignonne parce qu'elle a dit que si elle devait déjeuner avec quelqu'un de connu, elle déjeunerait avec moi. Voilà, c'est tout.
2: Oui, c'est vrai.
1: Bon, voilà.
2: Ouais, je confirme.
1: Oh oui, on mangerait des génoises avec de la crème de citron, ce serait magnifique.
2: Non, je ferai tout ce que vous voulez.
1: Oh, mais qu'elle est mignonne celle-ci, mais je t'adore. Ah là là, bon allez, il faut que tu gagnes. Tu vas me gagner tout de suite les 5 points. Tiens, je te mets la BO de E.T.
3: Oh, elle fait des gestes, c'est de l'à peu près. Hein.
1: Bah, fous-toi de ma gueule, j'ai tellement mal, j'ai envie de mourir. J'ai l'impression de prendre des coups de poignard dans le dos.
3: Vous ne serez pas comme ça à l'entrée sur M6?
1: Ah, je ne sais pas. Alors, quel réalisateur a créé E.T. l'extraterrestre? Top chrono.
2: C'est Spielberg. Steven Spielberg.
1: Voilà, tu vois quand tu veux. Évidemment, c'est Spielberg en 1982, mon petit E.T. Bravo, ça fait te paquer 7.
3: Bien, alors, Laurent, est-ce que tu t'amuses bien? Est-ce que tu passes un bon moment avec nous?
4: Oui, on rigole bien.
3: Bon, on rigole bien. Est-ce que tu as envie d'aller au Festival d'Avignon quand même cet été au mois de juillet? C'est sympa ça.
4: Yes.
3: Croise des artistes, on voit des spectacles cool, il fait beau, il fait chaud, mange des glaces, c'est la cité des papes quand même, c'est pas rien ça. Et puis j'y présente mon spectacle quand même, cet été, vous le savez, mais oui.
1: C'était beau.
3: Ben oui, je l'ai répété toute l'année à l'antenne. Alors t'as une histoire avec le café toi, et on va en parler un peu parce que déjà ta rencontre avec Michel, il y a une histoire de café dans tout ça.
4: C'est vrai, c'est pas très romantique. Hein.
3: Ben vas-y quand même, raconte.
4: Oui, c'est une rencontre en fait, c'est via les réseaux sociaux.
3: Oui, vous êtes inscrit sur un site de rencontre. Bon, ok.
4: Voilà, on se donnait rendez-vous, mais bon, moi, je suis pas trop. Ouais, il y a pas d'originalité. Je lui ai donné rendez-vous dans une galerie marchande.
3: D'accord. Bon, pourquoi
4: pour
3: pas.
4: Pour aller boire un café.
3: D'accord.
4: Voilà. Bah ouais, c'est pas très romantique, je trouve, pour un premier rencard.
3: Bah tu t'en fous. L'affinité était là. Ça a roulé quand même. Ça fait 15 ans que t'es.
4: Ouais, voilà, exactement.
3: Bah ouais. Bon, tu veux que je parle? Non, mais j'ai compris. Tu veux qu'on mette le café vraiment à l'honneur. Une fois, Laurent, t'as acheté un paquet de café à 2 euros. C'était sans doute du café de Malongo, j'en sais rien. Qu'est-ce que ça t'a permis, ce café à 2 euros?
4: De gagner un voyage aux États-Unis.
3: Un road trip américain de 15 jours, tout frais payé, grâce à un paquet de café. Non, mais c'est énorme.
4: C'est vrai. C'est super.
3: T'as visité Vegas. Qu'est-ce que t'as fait? T'as été où?
4: Flagstaff, j'ai fait tout l'Ouest américain, San Francisco. Il y en a à voir, j'en ai fait des.
3: Bah oui,
4: des villes.
3: La route 66, les réserves indiennes, la zone 51, les extraterrestres. Ouais. Bah voilà, bah écoute, merci le café. Bah oui.
4: C'est vrai.
3: Ben oui, mais tu connais pas?
1: Si, bah si, je connais mon pauvre chien. Enfin, je crois pas qu'il a visité la zone 51.
3: Ben si.
4: Oui, la zone 51.
1: Oui, enfin, c'est un désert, quoi. Il y a rien à voir.
4: Ouais, on peut pas la visiter.
1: Bah non,
4: ouais,
1: tu peux pas la visiter. Des... Non, tu peux pas. Il y a des grilles et tu fais coucou derrière les grilles. Voilà.
3: Il vous dira pas ce qu'il a vu, mais bon.
1: Oui, enfin, voilà. tu vois rien, t'es dans le désert.
3: Il est au courant, il sait.
1: La vérité est ailleurs.
3: Il est comme Obama, il sait que ça existe, tout ça. Laurent, la vérité est au bout du couloir et non pas ailleurs, je vous le rappelle. Et on salue Bataille et Fontaine, bien sûr. Voici cette question. Oh, bah, elle adore l'hymne olympique, Valérie.
1: Oh.
3: Ah, mais là, c'est l'ancien.
1: C'est l'ancien, ça.
3: Ah oui.
1: Ça, c'est le vrai, magnifique, celui-là.
3: Ouais, c'est vrai, celui-là.
1: Ça, c'est l'hymne olympique.
3: Ça, c'est Mont-Laurent dans 10 minutes, triomphant
1: sur
3: le char de Bénur pour dire oui, j'ai gagné la manche. Quel héros mythologique grec était connu pour sa force exceptionnelle. Quel héros mythologie grec était connu pour sa force exceptionnelle? 10 secondes pour me proposer un nom.
4: Hercule,
3: je le note. L'un des héros les plus célèbres de la mythologie grecque, le plus fort, c'est Hercule, bravo!
1: Non, 5 points. C'est Hulk.
3: Bien sûr.
1: Voilà. Allez, ça fait 10 pour Laurent, 7 pour Virginie. Vous serez départagés par le bingo. Mais auparavant, nous allons écouter le nouveau titre de Zazie. Que s'appelle Peu importe, vous écoutez ici, on vous aime, à tout de suite.

0: Elle était l'invitée mardi dernier de Décibel, Émilie Mazoyer, Zazie, pour nous présenter ce nouveau single, Peu importe.
1: Eh bien, peu importe, mais en tout cas, c'est l'heure de la réclame.
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1: Nous sommes au taquet avec Virginie qui a 10 points. Non, pardon, 7 points.
0: Non,
1: et Laurent
0: pas
1: qui a
8: merci,
1: 10
8: merci
1: points.
8: Non,
1: t'as vu. Oui, mais c'est parce que tu sais, je vais t'expliquer.
0: Elle peut me faire gober ce qu'elle veut. Hein.
1: Il a tellement, ah, oui. Il a tellement envie de remporter tous les jours, ouais, les manches pour que le vendredi, il ait plein de candidats. Bon, voilà. Donc, il espère évidemment que tu ne vas pas gagner. Bien. Alors, dis donc, on est très romantique dans ta rencontre avec Gilou, toi. Oh là
8: ouais,
1: là.
8: Ouais.
1: Ça s'est passé à la sortie de la discothèque. Comment s'appelait cette discothèque?
8: Le Moulin Normand.
1: Oh, voilà. Le Moulin Normand,
8: oui,
1: mon
8: on
1: Dieu.
8: Oui.
1: Et donc, vous étiez avec, toi, t'étais avec ta meilleure amie, et puis vous avez proposé aux copains de venir prendre le petit-déj. Et c'est Gilou qui est monté dans ta voiture alors que tu ne le connaissais pas.
8: Je ne le connaissais pas du tout, donc c'était normalement un copain, Arnaud, qui devait prendre le petit café, le petit déjeuner, comme on faisait régulièrement ensemble. Et puis là, il nous dit, non, je peux pas. Et puis du coup, il avait deux autres copains qu'on ne connaissait pas du tout, qui sont arrivés dans le derrière de ma voiture. Et puis ils ont dit, nous, on est dispo, donc on les a ramenés. Et puis voilà, on prenait été faire un petit tour sur la plage et tout, on a pris le petit déj et du coup, on est mariés, ça va faire 20 ans.
0: Oh là là.
1: Shabada. Alors, tu t'es promenée sur la plage et alors, qu'est-ce qui t'a séduite? Absolument, dis-moi tout, qu'est-ce qui t'a séduite chez Gilou?
8: Bah écoute, il était rigolo.
1: Ah bah voilà, tu vois, mais ça c'est...
8: Ouais, voilà, on a bien rigolé et puis voilà.
1: Ok. Bien,
8: revu, et puis voilà.
0: C'est à ce moment-là qu'il a retrouvé ses chaussures roses. Alors, donc voilà, elle a tout de suite été conquise à ce moment-là.
1: Alors, ma chérie, pour t'encourager, on va te faire écouter un petit Goldman, tiens.
9: Elle a fait un bébé toute seule.
1: Voilà. Un bébé toute seule. Et tu vas me faire un bingo de folaille. Alors, écoute-moi bien. Pour le bingo du jour, à mon top chrono, tu vas devoir me donner un maximum de prénoms de filles qui commencent par la lettre P, comme pingouin, papa, pirouette. Et donc un maximum de prénoms de filles qui commencent par la lettre P, comme papa. Top chrono, 10 secondes.
8: Patricia, Paulette, Pauline, Pascal, Pierrette, Paul, Perrine, Peggy...
1: Tu m'en as donné 8, c'est très très bien 8. Tu m'en as donné 8, c'est parfait.
0: Ah ouais, non, franchement, là...
1: Ouais, c'est parfait.
0: Ah oui, bon, oui, c'est pas mal.
1: Oui, c'est parfait, c'est
0: oui,
1: tout.
0: C'est bien, c'est bien. Laurent, dont la fête est le 10 août, je ne me trompe pas.
10: Exactement.
0: Bien. Ben oui, mais je suis premier sur les fêtes. Voilà, j'y penserai, je penserai à toi le 10 août. Laurent, à la balme de Silingy, Laurent, notre goum... Groom.
1: Alors,
0: c'est lundi.
1: Alors Michel, je penserai à toi pour ta fête. Quel métier extraordinaire, le goum.
0: Non, mais vous savez que je laisse des mots en week-end, des lettres surtout.
1: Ouais.
0: Bon, Laurent, alors comme ça, on a fait un vol apesanteur aux États-Unis.
1: Apesanteur.
0: Oui, en apesanteur.
1: Voilà, en apesanteur.
0: Et en apesanteur.
10: Ouais, j'ai eu la chance de... Bah, c'est pareil, comme je suis assez fan à deux, J'ai envoyé un SMS à 35 centimes dans un supermarché et j'ai eu la chance de gagner un voyage complet avec un voyage en apesanteur aux États-Unis ou à Cap Canaveral.
0: Non mais le gars, mais 2 euros dans un café gagne un road trip aux États-Unis, mais 37 centimes dans je sais pas quoi gagne un vol en apesanteur. Un jour, t'as gagné sur une radio une semaine à Monaco avec les déjeuners, les machins, le truc. Non mais sérieux, t'es un chounard toi.
10: Ouais, c'est vrai que j'aime bien les jeux. Ouais.
0: Alors, je voudrais juste rappeler que ton porte-bonheur c'est le 13 et que t'es né un vendredi 13 à 13 heures. Et c'est pas une vanne.
10: Tout à fait.
1: Non, on va voir si ça lui...
0: Ouais, c'est pas mal, ça. Hein.
1: faut qu'il fasse plus de 8.
0: Ouais, tout s'aligne, là, tout s'aligne. On a le temps de se dire qu'il t'arrive des trucs sexy parfois aussi en tant que livreur.
10: On a fait
0: de la rencontre.
10: Forcément.
0: Bon, allez, on n'en parlera pas, on va refermer ce dossier, mais on imagine qu'il t'est arrivé plein de choses. Voici une chanson pour t'encourager. Jérusalem, Mister KG.
1: On l'adore, moi j'adore.
0: Bon, la barre est quand même assez haut là. 8 points, il va falloir tenter de faire 9 pour encaisser les 10 points du bingo. C'est pas facile. Hein.
1: C'est là, on va voir si...
0: Si t'es vraiment le nez le 13 à 13h. On va voir si t'as de la chance.
1: Voilà.
0: Je te demande, en 10 secondes, de me citer un maximum de prénoms féminins, donc des filles. Commençons par la lettre M. M, je te donne un exemple, comme maison ou manivelle. Comme ça, tu as bien compris. M, des prénoms de filles en M. Top chrono, 10 secondes.
10: Marie-Bête, Marie, Marielle, Marietta, Marina, Marine, Marisa, Marisol, Marjolaine, Marlène, Martha, Mathilde, Maud, Maya,
1: 11, 12. Yann.
0: Eh, on est à plus de 9
1: là. Oui, on est à 12.
0: On est bien, Laurent.
1: Laurent, c'est toi qui seras en finale vendredi. Bravo Virginie quand même parce que.
10: Ouais, bravo quand même.
0: Bravo Virginie.
8: Merci.
1: Bien, je t'embrasse Virginie. Laurent, tu nous retrouveras vendredi.
8: Je t'embrasse.
0: Ils ont été forts les deux là.
1: Et oui, tu tenteras de gagner le week-end exceptionnel au festival Off d'Avignon pour dormir à l'hôtel Le Chardonnay, voir deux spectacles par jour. Sinon, tu pourras faire
0: une machine à café.
1: Café avec.
0: Avec 32 dosettes et 6 verres en air.
1: Voilà, merci.
0: Un beau cadeau, Malongo.
1: Allez, on se retrouve tous demain. Je remercie Pierre et Kinan à la technique. Je remercie Céline à la réalisation, Maître Coupez au savoir, Alex au standard et Eric Bastien.
0: Oui.
1: À l'ego surdimensionné.
0: Oh, ça attendait. J'étais sympa avec vous. Je vous ai supporté. Je vous ai aidé dans votre mal.
1: Oui, allez, c'est bon. Allez,
0: Bisous.
1: À demain.

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1: Vous avez vu comme le temps passe. On est le 1er juin déjà, Valérie. Il est quelle heure?
2: C'est dingue, il est 13h.
1: Dingue ça. Bienvenue, bel après-midi. Vous écoutez ici 13h. Wendy Bouchard pour Ma France.
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2: Bonjour à tous, merci de nous rejoindre pour Ma France, votre rendez-vous d'actualité au plus près de vos territoires. Au lendemain d'un week-end de foot et de débordements dans plus de 70 communes de France, le gouvernement dénonce des violences inqualifiables. 890 interpellations, la loi Riposte qui arrive à l'Assemblée permettra-t-elle de mieux lutter contre ces comportements? On fait le point. L'inquiétude grandit après la disparition vendredi de Liana, 11 ans, à Fleurance, dans le Gers, à la sortie de son collège. Un suspect est en garde à vue, une enquête est ouverte pour enlèvement et séquestration de mineurs. 70 gendarmes mobilisés intensifient leurs recherches. Au cœur de vos régions encore, la manne Choose France pour vos territoires. Nous sommes à Merville, près de Béthune. Les pompiers de Gironde sur le pont pour prévenir d'éventuels feux de forêt. Et puis des poulaillers géants à la place de champs de lavande. C'est le nouveau décor polémique du plateau de Valensole en Provence. 13h15 avec ici Emma France. On accompagne le prix Innover à la campagne avec le fondateur de ce palmarès. L'appel à candidature est ouvert jusqu'en septembre pour la prochaine édition. La victoire du PSG en Ligue des Champions a été abîmée par une déferlante de violence dans plus de 70 de nos communes. De la casse, des vols, des pillages de commerces, des voitures ou des vélos incendiés, comme du matériel urbain. À Paris, qui a cristallisé ces violences, bien sûr, mais aussi à Rennes, Grenoble, Clermont-Ferrand, Strasbourg, Rouen ou au Havre. Des interpellations ont aussi lieu à Niort, Poitiers, Nice, Montpellier, Toulouse, Tours ou au Mans. La liste n'est pas exhaustive, hélas, mais à retrouver sur ici.fr. Bonjour Coralie Moreau.
3: Bonjour.
2: Quant aux chiffres de ces violences, ils ont été établis ce matin, communiqués par le ministre de l'Intérieur, des débordements qui ont donc, Coralie, été copiés.
3: Copieux. Oui, plus de 890 interpellations ont eu lieu dans toute la France, bien plus que pour la victoire du PSG l'an dernier, avec une hausse de 45%. Principalement, vous l'avez dit, liée à des affrontements avec des forces de l'ordre et des tentatives de pillage, des dégradations. Pour Laurent Nunez, la situation a été maîtrisée, mais le ministre de l'Intérieur reconnaît un problème de violence endémique. Ce que répétait ce matin sur France Info la porte-parole du gouvernement, Maud Bréjon. Pour elle, il est temps de s'interroger sur l'origine de cette violence.
4: Il y a une responsabilité des familles. Vous avez vu les vidéos. C'est énormément de jeunes qui étaient présents dans ces rassemblements violents. On a un problème avec l'éducation d'une partie de nos enfants en France. Et si je peux me permettre, je n'abuse pas de ce genre de remarques, mais on a un problème avec l'éducation d'une partie de nos fils.
3: Même constat pour le ministre de la Ville, Vincent Jeanbrun. Pour lui, il ne peut y avoir d'impuissance publique. Ce qu'il faut, c'est une réponse pénale beaucoup plus forte.
2: Oui, face à ces violences qualifiées d'intolérables, loin des valeurs du sport, c'est ce qu'a dit le président de la République hier en accueillant les joueurs parisiens à l'Élysée. La loi Riposte, qui arrive aujourd'hui à l'Assemblée nationale, sera-t-elle un outil, Coralie, pour limiter ces débordements à l'avenir ?
3: C'est en tout cas l'un des outils mis en avant. Ce projet de loi vise à s'attaquer à tous les phénomènes qui troublent la sécurité du quotidien, protoxyde d'azote, rodéo urbain, mais aussi donc les violences dans les stades ou les violences de rue. Le texte prévoit de s'attaquer aux supporters violents dans les stades, en les excluant de tout lieu de rassemblement sportif, jusqu'au stade, fan zone et itinéraire de cortège. La loi devrait durcir également pour prévenir les incidents dans les rues, avec une pénalisation plus forte concernant les mortiers d'artifice. La sanction pourrait aller jusqu'à 3 ans d'emprisonnement et 45 000 euros d'amende, juste pour en détenir sans motif précis. L'usage de la vidéosurveillance algorithmique pourrait être étendu à la surveillance de lieux à risque pour des événements importants. Elle permet, je le rappelle, grâce à l'intelligence artificielle, de détecter tout mouvement de foule suspect. Ce que souhaite également le gouvernement, c'est une réponse plus rapide et plus ferme en cas de trouble à l'ordre public. Alors, ce qui n'est pas dans le texte, en revanche, c'est la suppression de l'excuse de minorité. Un principe fondamental de notre République qui fait que les mineurs ont des peines plus légères que les adultes par manque de discernement et pour privilégier l'éducatif au répressif. Un principe fermement défendu par les magistrats, mais que le ministre de l'Intérieur et le ministre de la Justice, Gérald Darmanin, ont remis en cause en février dernier. Sur les 392 gardes à vue recensés par le parquet de Paris après la victoire du PSG, plus d'un quart concernait des mineurs.
2: Coralie Moreau, merci beaucoup pour le service police-justice d'ici. 890 interpellations, une hausse de 45% par rapport à la victoire du PSG l'an dernier. Il est 13h04 et dans Ma France, nous revenons à présent sur cette disparition inquiétante, celle de la petite Liana, une collégienne de 11 ans, disparue vendredi l'après-midi dans le Gers après ses cours au collège. Elle a été vue pour la dernière fois dans la voiture d'un homme de 41 ans qui affirme l'avoir déposée près de la piscine de Florence à sa demande. Ces déclarations sont jugées incohérentes et imprécises selon la procureure d'Auch, qui n'en a pas dit davantage sur son profil. Vous suivez pour ici Occitanie cette affaire, Claudia Calmel. Nous sommes donc au lendemain d'une grande battue organisée et les gendarmes en ce moment intensifient, Claudia, leurs recherches.
5: Oui, on a appris que le périmètre a été agrandi cet après-midi. Les fouilles vont se concentrer vers une zone boisée au sud de la ville de Florence. Les gendarmes qui parlent d'un engagement maximal pour retrouver, disent-ils, Liana. Il y a 70 militaires sur le terrain en ce moment, dont des plongeurs, des maîtres chiens et aussi, bien sûr, l'hélicoptère de la gendarmerie dont les survols assez bruyants bousculent depuis maintenant 3 jours la tranquillité de cette petite commune de 6000 habitants. Concernant la battue d'hier, elle a permis de prélever un certain nombre d'objets et d'indices selon les gendarmes, objets qui sont analysés actuellement par des techniciens d'investigation criminelle. Alors on ne sait pas exactement de quoi il s'agit, ça peut aller de la simple canette prélevée sur un terrain à des éléments plus concrets, plus probants, comme par exemple des vêtements. Sur le volet judiciaire, la garde à vue du suspect est arrivée à son terme il y a quelques minutes. On devrait donc savoir assez rapidement si cet homme de 41 ans est poursuivi pour la disparition de Liana ou si aucune charge n'est retenue contre lui.
2: Merci Claudia. Cette enquête ouverte pour enlèvement, séquestration de mineurs, alors qu'on apprend également dans ce matin que le parquet d'Auch s'est dessaisi au profit du pôle criminel d'Agen. Dans l'actualité encore, la mort d'André Santini, emblématique maire d'Issy-les-Moulineaux dans les Hauts-de-Seine depuis 1980. Malgré un état de santé extrêmement préoccupant, une métamorphose physique aussi, il avait souhaité se représenter menant campagne pour les municipales de l'hôpital en fauteuil roulant. André Santini est mort, Hélène Terzian, dans la nuit à l'âge de 85 ans.
6: Oui, un de ces barons des Hauts-de-Seine indéboulonnables. André Santini dirigeait sa ville depuis 46 ans, extrêmement affaibli. Il avait pourtant tenu à Rampille et réélu pour la 8e fois, sans même pouvoir faire campagne ou du moins depuis son lit d'hôpital. C'est sur les conseils d'un certain Charles Pasqua qu'il débarque à Issy-les-Moulineaux, ville qu'il métamorphose en attirant les sièges sociaux de grandes entreprises, ministres dans les gouvernements Chirac et Fillon, députés pendant près de 30 ans. Il reçoit aussi plusieurs fois le prix de l'humour politique. André Santini revenait pas peu fier sur ses traits d'humour en 1997.
7: Il y a des gens qui disent il ferait tuer sa mère ou il se suiciderait pour un bon mot. Moi, pas du tout. Je dis toujours des choses exactes. Quand je dis par exemple que Tapie est 3/4 socialiste et incarcéré, c'est la réalité pénitentiaire constatée.
6: André Santini, Dédé pour les intimes, c'est de l'humour vachard et des déboires judiciaires, condamnés pour injures publiques envers des opposants politiques. La fin de son règne est aussi assombrie par des accusations qui émanent de sa mairie pour harcèlement et agression sexuelle. Depuis ce matin, en tout cas, les hommages se multiplient. Son parti, l'UDI, salue un homme truculent et visionnaire. C'est une figure de la vie politique francilienne qui disparaît, estime quant à elle la présidente de la région Île-de-France, Valérie Pécresse.
2: Hélène Terzian, pour ici, le SMIC est valorisé avec l'inflation. Il augmente aujourd'hui de 2,41% pour plus de 2 millions de travailleurs modestes. Et en ce 1er juin, notez aussi que les artisans et professionnels pourront bénéficier d'aides renforcées pour l'achat ou la location de véhicules électriques. Les pêcheurs professionnels peuvent dès aujourd'hui également faire une demande d'aide exceptionnelle face au prix des carburants. Et puis autre changement en ce début de mois, la 4e hausse du prix du tabac pour cette année 2026. Si vous devez circuler en train, le trafic, attention, est perturbé dans l'Est sur la ligne à grande vitesse de Strasbourg à Paris, après un accident de personnes en gare de Meuse TGV, jusqu'à 4 heures de retard entre Forbach et Metz, entre Paris et Strasbourg, de nombreux trains supprimés. Regardez votre itinéraire sur le site de la SNCF, car ces difficultés durent depuis le début de matinée. Elle a pris une hauteur phénoménale sur la Terre et aussi sur les choses de la vie. Elle continue de partager ses émotions à chaque prise de parole. Je vous parle de Sophie Adenau, notre spationaute qui s'émerveille depuis un peu plus de 3 mois à bord de l'ISS, la Station Spatiale Internationale. À 400 km au-dessus de nos têtes, elle réagissait encore ce matin sur France Info.
8: De manière générale, je suis vraiment contente d'être ici et je suis plutôt dans l'état d'esprit d'en profiter au maximum. Et pourvu que ça dure, parce que je suis bien consciente qu'un jour, je vais rentrer sur Terre. Ceci étant dit, je reste humaine aussi. Et bien sûr, il y a des moments où je me dis, ah oui, tiens, avoir un peu de vent frais, d'air frais, ouvrir une fenêtre, etc. Bah, bien sûr, ça me manque parfois. Mais bon, je suis plutôt dans l'état d'esprit de profiter à fond, vivre le moment présent, de toutes ces choses que j'ai qui sont extraordinaires, sur lesquelles je peux témoigner et qui, je sais, quand je serai sur Terre, je ne les aurai plus. Donc ouais. Voilà, je profite de l'instant présent.
2: Les mots à distance de Sophie Adenau à Roland-Garros. Notez que Diane Paris est notre dernier espoir du tennis français pour cette édition. Dans quelques instants, à partir de 14h30, elle affronte elle tentera d'atteindre les quarts de finale en Grand Chelem en affrontant sur le central la Polonaise Maja Kulinska, 115e au classement. Si elle s'impose, la joueuse née à Nice intégrera pour la première fois le top 40 mondial. Elle fait frissonner en tout cas le drapeau français.
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2: On suit aussi l'impact dans vos territoires des investissements étrangers mis en lumière en ce moment même par le sommet Choose France qui a commencé au château de Versailles. 200 chefs d'entreprise conviés venus de 50 pays différents. Parmi les investissements annoncés, 42 millions d'euros pour continuer de produire des cocottes en fonte et des ustensiles de cuisine grâce à une nouvelle fonderie décarbonée qui s'installe prochainement près de Béthune à Merville, exactement sur le site de l'usine Staub. Pour Martine L'Orphelin qui est maire de cette commune, ce nouvel investissement, c'est la garantie d'un pérenne pour les salariés.
9: C'est pour nous effectivement une pérennité. Le groupe qui investit 40 millions d'euros, forcément, on n'a pas envie de partir dans 3 ans. 450 salariés. C'est le deuxième employeur de la communauté de communes Flandre-Lys. C'est tout bénéfice effectivement pour notre collectivité, pour la ville, pour la communauté de communes et puis pour le tissu de l'emploi. Hein. Forcément, on ne peut que s'en réjouir.
2: Voilà pour Merville et ses alentours au niveau national. Emmanuel Macron annonce 70 nouveaux investissements en France et un record total de 83 milliards d'euros susceptibles de créer plus de 15 000 emplois en France. Au cœur de vos régions encore, depuis la vague caniculaire des derniers jours, les pompiers de Gironde sont mobilisés pour prévenir les feux de forêt. Après les incendies dévastateurs de 2022, le SDIS 33 a mis en place en effet des groupes d'intervention feux de forêt. Ce sont des colonnes de camions-citernes prépositionnées dans les bois et qui peuvent intervenir beaucoup plus rapidement que les pompiers depuis leur caserne. Stéphanie Scock a rencontré pour nous les soldats du feu dans la forêt du côté de Lenton.
10: 4 camions-citernes de 6000 litres déployés dans la forêt sous les ordres de leur chef de groupe.
11: Vous venez à moi, je vais vous guider jusqu'au point d'engagement.
10: Ils viennent des casernes de La Teste, du Teche et d'Andernos. Aujourd'hui, pas d'incendie à éteindre. Alors, ils en profitent pour s'entraîner sous l'œil du commandant Romain Alessandrini.
12: On étudie le niveau de risque et c'est en fonction de ce niveau de risque qu'on décide de mobiliser ce dispositif-là. Il y a 4 gifs sur le département de la Gironde à partir du modéré bas et on peut monter jusqu'à 14 gifs.
11: Vous voyez par rapport à la LDV, c'est vraiment l'impact qu'on va chercher et l'effet mécanique avec cette lance. C'est bon ?
10: Derrière la lance, Dorian, pompier volontaire depuis 20 ans au Teche.
13: Un peu de dissuasion peut-être par rapport à des personnes qui souhaiteraient mettre le feu. Puis on regarde aussi l'état des pistes pour savoir si on peut intervenir en toute sécurité par la suite.
10: La présence des pompiers dans le massif permet de gagner du temps et donc de noyer les feux naissants. Début mai, le lieutenant Boisdin a pu diriger sa colonne vers un début d'incendie tout proche.
14: Il y a eu un départ de feu sur Saint-Jean-d'Illac. Donc là, nous, on est à Lenton, Blagon, le lieu-dit Blagon, on est à une quinzaine de kilomètres de Saint-Jean-d'Illac et on a pu intervenir avec la totalité de la colonne directement sur ce feu en moins de 20 minutes. Alors que si on avait fait exactement la même chose en partant des différentes casernes, il aurait fallu sûrement ajouter 10-15 minutes de plus.
10: La saison des feux a commencé dès le mois d'avril. 6 hectares de pins partis en fumée à Cestas.
2: Merci Stéphane et vous retrouvez également sur le site de Météo France les bulletins de la météo des forêts en risque faible, en risque modéré sur la Provence Alpes-Côte d'Azur en ce 1er juin. Ce Tour de France en Provence, justement, on le termine avec ce changement de décor qui s'annonce sur le plateau de Valensole, mondialement connu pour ses champs de lavande ou de lavandin. Ce site qui ne rapporte plus assez va se transformer. Les cultures seront arrachées, 2 poulaillers géants vont apparaître. À Saint-Jurs et à Roumoules, 25 000 poules sur chacun des lieux. On est loin, Fabien Ledu, du violet odorant à perte de vue.
15: Oui, Saint-Jurs, 140 habitants et bientôt 25 000 poules, 180 fois plus. Un petit séisme dans ce village perdu au milieu des champs de lavande.
16: Je trouve ça dommage. C'est la taille ramenée à notre village. Et puis, indépendamment de notre village, c'est pas des produits qui m'intéressent moi, quoi. C'est destiné uniquement à des filières de supermarché et de revente, en fait.
15: Ce sera le plus grand élevage de poules du département. 2000 mètres carrés de bâtiment sur le mondialement célèbre plateau de Valensole. Une anomalie pour Michel.
17: Honnêtement, je préférais que ce plateau de Valensole soit réservé à la culture bio. Ça va faire un peu tâche, surtout dans ce bel espace naturel.
15: Le nouveau maire de la commune, Jacques Richier, a hérité du dossier, mais il se veut rassurant.
18: C'est un projet qui respecte les normes, qui effectivement évitera qu'on aille chercher des œufs dans des pays qu'on ne connaît pas.
15: Toutes les normes environnementales sont respectées. Stéphane Montmagnon est le gérant de la Compagnie Générale d'Agriculture qui installe ses poulaillers. Il promet aussi de préserver le paysage.
19: C'est des bâtiments, déjà c'est pas des cathédrales, ça fait pas 10 mètres, 15 mètres, 20 mètres de haut, qui s'intègrent parfaitement dans les paysages. Donc c'est des bâtiments qui viennent pas défigurer complètement le paysage.
15: Selon Stéphane Montmagnon, un éleveur de poules pondeuses peut gagner entre 2500 et 3000 euros par mois.
2: Et puis a-t-elle perçu la frustration de ses fans? Sans billets pour ses concerts de l'automne, Céline Dion annonce en tout cas 10 nouveaux concerts à Paris du 8 au 29 mai 2027. Pour tenter de décrocher cette fois ce Graal, des créneaux vont être proposés à un nombre limité de fans, ceux déjà inscrits à la prévente de l'artiste ou celle de la salle de spectacle. Des ventes dédiées qui vont s'échelonner de mercredi à vendredi.
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2: merci d'être à l'écoute d'ici, 13h15.
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2: Et dans Ma France, on accompagne toutes les énergies qui viennent de nos villages, celles qui font la richesse du patrimoine français, de son artisanat, de son esprit d'entreprise aussi, à côté d'une économie plus installée, peut-être aussi plus médiatisée. Il y a ce prix qui récompense ces initiatives si positives et créatrices de sens et d'emploi, le prix Innover à la campagne, 8e édition cette année, en duplex d'ici Garlozère. J'accueille le fondateur de ce prix qui nous en dit davantage. Bonjour Olivier Ruault. Vous êtes avec nous, Olivier? Est-ce qu'Olivier est avec nous en duplex d'ici Garlozère? Voilà, probablement pas encore, mais il ne saurait tarder pour nous parler de l'esprit de ce prix et de ce palmarès que nous sommes ravis avec ici de mettre en valeur avec ce slogan qui en dit beaucoup. J'entreprends là où j'ai envie de vivre. Ça vous en dit de l'intention. Si vous en parle aujourd'hui, c'est que l'appel à candidature est lancé pour cette 8e édition. Appel à candidature jusqu'en septembre. Et avant d'accueillir donc le fondateur de ce prix Innover à la campagne, j'accueille l'une de celles. Vous l'avez, Olivier Ruault? Il est là. Bonjour, Olivier Ruault. Bonjour, Olivier. Il va falloir nous dire si c'est bon d'un côté ou pas bon de l'autre. Bon, alors nous avons Christelle Stel, qui a été lauréate du Grand Prix du jury 2025. Vous êtes avec nous en Dordogne. Bonjour, Christelle.
21: Bonjour.
2: Bonjour, Olivier Ruault n'est pas bien loin, mais je suis ravie de vous accueillir, vous qui avez été récompensée l'an dernier. D'abord, dites-nous comment vous avez pris connaissance de ce prix Innover à la campagne et pourquoi vous avez postulé, avant de parler de votre récompense.
21: Eh bien, Innover à la campagne, c'est quelque chose que je suivais déjà depuis plusieurs années, puisque j'avais déjà candidaté par deux fois auparavant.
2: Oui.
21: Donc, la troisième, visiblement, était la bonne. C'est surtout les réseaux sociaux qui m'ont permis, voilà, je cherche énormément ce qui se passe un petit peu sur des appels à projets qui peuvent correspondre à ce que nous faisons.
2: Bien sûr.
21: Et là, en ruralité, c'était parfaitement l'appel à projet qui correspondait à nos valeurs.
2: Vous avez été retenu parmi près de 300 dossiers, plusieurs facettes récompensées, hein. L'innovation comme son nom l'indique, l'inclusion, l'invention de solutions humaines ou techniques en lien avec la santé, l'environnement, la biodiversité. Et on parle santé, justement, avec ce que vous avez créé. Vous avez été récompensé pour avoir pensé un dispositif médical très ingénieux. Parlez-nous-en, Christelle.
21: Oui, effectivement, on a eu la belle surprise de pouvoir être récompensé sur cette innovation en santé pour la gestion du stress en milieu hospitalier pour les patients, afin d'apaiser justement les douleurs perçues, mais aussi générer une meilleure intervention chirurgicale, aussi bien pour le patient que pour le soignant. Donc l'idée, c'est de chausser une paire de lunettes, de mettre un casque audio avec une musique à fréquence basse et d'emmener voyager sur de vraies images. On peut survoler l'Écosse, on peut faire une plongée sous-marine ou une balade en forêt. Et ce qui vient directement capter les deux sens, l'ouïe et la vue. Mmh. Et là, on a le patient qui est dans une bulle de confort, on leurre le cerveau, mais en même temps aussi le corps qui se détend, moins de rétention, et tout le monde est beaucoup plus serein, et une meilleure récupération surtout pour le patient, oui. Et moins de drogues de confort.
2: Vous en voyez les bénéfices, hein, moins de traitements chimiques, médicamenteux en tout cas, pour relaxer. D'ailleurs, votre start-up, vous l'avez baptisé Relax. Nous sommes à Villamblard, en Dordogne, donc au cœur de nos territoires. Des lunettes reliées à un boîtier qui permettent d'emmener dans cette bulle, vous le disiez bien, les différents patients. Dispositif médical 2D, éco-conçu aussi, c'est ça qui a été récompensé?
21: Oui, exactement. On a été éco-conçu avec un centre hospitalier qui est à Tours, justement sur leurs besoins. Mmh. On n'est pas arrivé avec une solution pour qu'ils s'adaptent, mais bien au contraire, prendre tout le cahier des charges, de tout ce qu'ils avaient pu essayer, de toutes les contraintes qu'ils avaient rencontrées, et de pouvoir adapter justement une solution qui réponde clairement à leurs besoins.
2: Ouais. Olivier Ruot est avec nous et à l'écoute de ce qui a été récompensé à travers votre start-up Relax en Dordogne. Bonjour Olivier Ruot, on vous a retrouvé. Bonjour. Je suis désolée de ces soucis techniques. On est ravis en tout cas de parler du prix que vous avez imaginé, conçu. On en est à la 8e édition cette année, c'est magnifique. L'envie avec vous et ce prix, c'est de réconcilier l'entrepreneuriat et la ruralité.
1: Voilà, exactement, c'est réconcilier l'entrepreneuriat et la ruralité par le truchement de l'innovation qui est commune à toutes les entreprises, qu'elles soient des entreprises de l'économie traditionnelle, les entreprises agricoles ou les entreprises à vocation plus sociale, comme les associations, des coopératives.
2: Vous avez le sentiment que

0: Quel niveau de projet vous pouvez faire appel? Parce que, je le redis, on est en pleine période de candidature. Vous avez ouvert ce dossier de candidature jusqu'en septembre. Et donc, tous ceux qui seraient intéressés pour participer, tenter leur chance dans ce prix, peuvent venir candidater. Ce sont des start-up à venir, déjà existantes, qui ont fait leurs preuves. Est-ce que vous pouvez nous donner quelques critères?
1: Alors voilà, les critères, c'est d'avoir une activité en ruralité. Ça veut dire quoi? Ça veut dire dans des communes de moins de 3500 habitants. D'accord. Donc on parle de l'activité. Mm-hmm. Le siège peut être dans des villes plus importantes. Ça arrive, et c'est arrivé dans des anciens lauréats, d'avoir des sièges dans près des centres de décision, notamment financiers, dont je faisais j'évoquais tout à l'heure. Ça, c'est le premier point. Le deuxième point, c'est qu'effectivement, il faut avoir une activité qui existe, c'est-à-dire qu'il faut montrer la preuve du concept de l'innovation. Voilà, ça, c'est extrêmement important, parce que l'innovation en ruralité, elle est plus longue, elle se fait sur le terrain, elle est très diffuse, et elle a besoin d'avoir du temps. Et donc nous, on prend ce temps, on n'est pas là pour récompenser des potentiels projets, on est là pour récompenser des initiatives qui fonctionnent.
0: Mmh. Comme l'initiative, on a entendu Christelle Stel en parler, cette start-up Relax à Villamblard en Dordogne, ce grand prix du jury, par exemple, que récompense-t-il, Olivier Ruault?
1: Alors le grand prix du jury, il récompense ce qui était le cas pour la société Relax, mais pour les précédentes aussi. Donc c'est l'ensemble des partenaires du prix qui se mettent d'accord pour dire ce dossier-là parmi les nombreuses candidatures, plus de 250 l'année dernière. Mm-hmm. C'est vraiment la société qu'on veut valoriser. Ce prix, il est là donc pour médiatiser, pour mettre en réseau. Et là, il a récompensé plusieurs choses. La capacité d'innovation, le fait de travailler avec des grands comptes, en l'occurrence des hôpitaux, le fait de vouloir délibérément rester dans le village d'origine pour développer son activité créer des emplois. Oui. Voilà. Et la dimension environnementale qui est effectivement inhérente au projet d'innovation porté par Relax.
0: Bien sûr, Christelle Stel, que vous apporte-t-il ce prix depuis que vous l'avez obtenu? C'était il y a quelques mois maintenant.
2: Une reconnaissance déjà du travail effectué sur le long terme. Beaucoup de visibilité aussi médiatique, hein, que ça soit pour les radios ou même pour les professionnels de santé qui entendent et qui découvrent aussi, puisque c'est important pour une entreprise en ruralité, comme le disait très bien Olivier, de pouvoir être vu. Aussi, puisqu'on est éloigné des métropoles et on n'est pas forcément vu ou pris au sérieux aussi. Donc ça apporte toute cette synergie positive pour l'entreprise.
0: Voilà, ce grand prix du jury qui vous a été remis pour la start-up Relax à Villamblard en Dordogne. Merci beaucoup, Christelle. Nous avons également du côté de Manosque en Provence une des lauréates de l'année passée, également couronnée du prix thématique et environnement, prix spécial de la Fédération des parcs naturels régionaux. Nous sommes avec vous, Caroline Bali Ayoko. Bonjour, Caroline.
3: Bonjour.
0: Pour votre marque récompensée qui s'est inscrite dans une démarche particulière, racontez-nous Ayoko, votre marque alternative aux pesticides.
3: Exactement. Donc, depuis 2021, on crée des alternatives aux pesticides et aux engrais chimiques à base de plantes bio et françaises. Et donc, on a eu la chance d'être couronné du prix de la Fédération naturelle des parcs régionaux l'année dernière, en 2025. Mm-hmm. Voilà, donc aujourd'hui, nos produits sont destinés aux particuliers et surtout aux professionnels, puisqu'on travaille avec les agriculteurs et aussi les professionnels des espaces verts, notamment les golfs, les terrains de sport et les paysagistes.
0: C'est une marque imaginée en Provence, dont les produits aussi proviennent de ce territoire, Caroline?
3: Oui, complètement. C'est vrai qu'aujourd'hui, même si on rayonne dans toute la France et même au-delà, les produits sont fabriqués en Provence avec des plantes provençales, oui, ou jusqu'en Drôme provençale, on va dire. Et tout est fait pour que le circuit soit le plus court et direct possible avec, oui, les agriculteurs qui nous fournissent les plantes.
0: On parlait de champs de lavande rasés au profit de poulaillers tout à l'heure. Vous n'utilisez pas la lavande dans votre base de plantes locales et bio pour ce produit? Non. 100% naturel, non?
3: Non, on n'utilise pas de lavande. Et d'ailleurs, nous, on a d'autres projets pour le plateau de Valensole.
0: Ah, bah voilà,
3: il y a
0: très
3: des plantes qu'on aimerait mettre en culture là-bas.
0: Bon, bah, on va vous mettre en relation. Voilà, ici, c'est la radio de proximité aussi. Ayoko, alternative 100% naturelle aux pesticides grâce à des sprays à base de plantes locales et bio, donc qui protègent les plantes et qui préservent la biodiversité, notre santé. C'est ça aussi, Olivier Ruault, qui a été récompensé avec ce prix l'an passé.
1: Exactement, la santé, les services de proximité, on n'est pas hors sol dans ce prix, on a vraiment, et les candidatures d'ailleurs le prouvent, que c'est complètement en lien avec les aspirations des habitants.

0: des habitantes des ruralités. Et donc la question de la santé, la question du bien manger, mais la question aussi sociale sur les hébergements d'urgence, par exemple, qui sont proposés avec des initiatives nouvelles, sont des projets plébiscités en ce moment par le jury, oui.
1: Merci beaucoup. Ayako, que vous trouvez en ligne, j'imagine ces produits sont à la fois à acheter en magasin physique, mais aussi sur Internet. Caroline Bailly, Ayako, pour terminer. Caroline Bailly, parce que je vous appelle Ayako, mais ce n'est pas votre nom de famille.
2: Non,
1: voilà. Je vous ai baptisé du nom de votre marque. Voilà. Caroline Bailly. Oui.
2: Oui, tout à fait. Les produits pour le grand public sont en ligne sur le site Ayako. Donc, c'est aiako.fr.
1: Merci beaucoup, Caroline. Voilà. Bah, bravo aussi à vous pour ce rayonnement qui protège les plantes, qui relie la science, l'agriculture, la sobriété aussi au service, vous le disiez, des professionnels comme des jardiniers amateurs et particuliers que nous sommes. Vous avez toujours, Olivier Ruault, besoin de partenaires, j'imagine. Vous en avez des installés, mais nous sommes ici sur votre radio de proximité pour vous aider. En quelques mots, petit mot de la fin autour de ce slogan pour la prochaine édition, Olivier.
0: Voilà, merci beaucoup. Innover la campagne, c'est entreprendre là où vous avez envie de vivre. Là, on sait qu'il y a des partenaires. On a besoin de partenaires. On a besoin de partenaires pour déployer ce prix qui concerne aujourd'hui 250 candidatures par an, mais qui pourrait aller beaucoup plus loin, qui pourrait être régional. Mmh. Et on a besoin de partenaires qui connaissent la ruralité.
1: Et voilà. Voilà, on le fait pour vous. Merci et retrouvez sur ici.fr. Merci beaucoup, Olivier.
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1: On se quitte avec votre rendez-vous anti-arnaque. C'est pas vrai, Audrazo. Cette vidéo truquée de Céline Dion qui tourne sur les réseaux sociaux depuis quelques jours.
4: Oui, on y voit la star dans sa voiture, lunettes noires sur le nez, vitres baissées. Celle que vous entendez chanter, là, c'est une fan. Céline Dion la regarde chanter, la fixe quelques secondes et ferme sa vitre, brutalement, sans dire un mot. On la voit même furtivement faire un doigt d'honneur à la fin. Elle est en pierre, c'est une statue glacée, commentent les internautes indignés. La vidéo, choquante, c'est vrai, a fait plus d'un million de vues en seulement 24 heures.
1: Alors, rétablissons la vérité, Céline Dion n'a jamais fait ça, Aude.
4: Non, absolument pas. La vraie séquence, on la connaît, puisque la jeune femme qu'on voit et qu'on entend chanter a posté la vraie vidéo. Elle commence pareil. Mais dans cette vraie version, Céline Dion ne ferme pas sa vitre. Au contraire, elle tend la main à cette fan pour la saluer, discute quelques secondes avec elle et lui envoie même quelques baisers. Alors d'où sort la vidéo truquée ? J'ai trouvé, en fait c'est vieux. La première fois qu'elle a été postée, c'était en 2020 sur un compte français, grand spécialiste des vidéos humoristiques. En fait c'est assumé, c'est un montage. 6 ans plus tard, la revoilà, avec des comptes qui cette fois tentent de surfer sur l'actu Céline Dion et son retour sur scène prochainement à Paris. Là où c'est triste, c'est que la séquence truquée en 2020 comme aujourd'hui cumule bien plus de likes et de commentaires que la vraie triste réalité des réseaux sociaux. Bon, je me console un peu en voyant aussi beaucoup d'internautes dans les commentaires qui tentent de rétablir la vérité, navrés de voir l'image de leur idole écornée.
1: Merci Audrazo. Bah, je vous laisse, chers amis, avec l'info locale, la proximité, la bonne humeur. Je vous dis à demain, 13h dans ma France.
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1: On écoute vos idées de sortie, ça se passe sur notre répondeur.
9: L'atelier de peinture de l'amicale laïque L'Espérance vous donne rendez-vous du vendredi 5 au dimanche 7 juin au belvédère de Cercassé. Venez découvrir les aquarelles, les dessins, les peintures réalisées par des adultes et des enfants. L'exposition est ouverte du vendredi 5 au dimanche 7 juin de 10 à 12 heures et de 14 à 19 heures. L'entrée est gratuite.
4: Vous avez vous aussi envie de partager avec nous des idées de sortie? 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À Bizanos, Convergence organise un grand loto. Ce sera le 6 juin, c'est samedi. Depuis de nombreuses années, l'association Convergence Hommes Citoyens organise des événements pour récolter des fonds afin de financer des équipements médicaux pour l'hôpital de Pau. Si ça vous tente, c'est samedi 6 juin à Bizanos.
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Ella, oui, alors oui, Ella, le chic de nous faire du bien, cette chanson. Merci France Gall. Merci aussi aux artistes qui vont se succéder pendant les prochaines heures. Alors non, rassurez-vous, je ne vais pas tous vous les citer maintenant. Aucun intérêt. Par contre, je peux vous annoncer ce qui arrive dans les prochaines minutes. Le duo Véronique Jeannot et Laurent Voulzy, ainsi que Bruno Mars. Quant à Cynthia Lafontaine, elle débarque dans un petit peu moins de 10 minutes pour nous parler d'un sujet qui marche, qui fonctionne. Ici, ça marche, c'est dans quelques instants. Nous ferons également une halte sonore répondeur où vous nous avez laissé vos messages pour nous donner des idées à faire les prochains jours.

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1: Une boutique d'artisans locaux rouvre tous les ans pendant 5 mois à Estaing. Nous sommes ce matin avec Émilie Noguera, la présidente de l'asso L'Artisanal. Bonjour Émilie.
2: Bonjour.
1: Alors c'est ça, tous les ans en fait vous avez cette boutique qui rouvre. Comment ça fonctionne? Comment ça fonctionne 5 mois par an en fait cette boutique d'artisans?
2: Oui, alors bah écoutez, on est à peu près une vingtaine d'artisans. On se relaie sur des permanences. Chaque artisan tourne à tour de rôle. Et donc en mai, juin, septembre, on ouvre que les week-ends. Et en juillet, août, on est fermé les mercredis et samedis. Et on est ouvert les après-midi de 14h à 19h.
1: Donc ça, c'est depuis 4 ans à Estaing sur la route du lac. Et vous êtes dit, bon, nous, notre projet, c'est pas de faire forcément consommer à tout prix. Vous êtes là pour que on découvre, que ce soit les touristes ou nous, les locaux qui passons, qu'on découvre un petit peu les savoir-faire locaux. Mais il faut bien que vous remplissiez votre frigo, il faut bien que vous rentriez dans vos charges. Comment vous faites ?
2: Oui, bah écoutez, nous, c'est vrai que c'est une remise en valeur de l'artisanat local. Je trouve qu'aujourd'hui, ça manque un petit peu. Donc écoutez, on essaie en tout cas de mettre en avant une boutique où tout est bien décoré, où en tout cas, il y a des jolis stands. Et on essaie voilà, de pouvoir agrémenter tout ça pour que les gens aient envie. Et sur place, on peut consommer des petites boissons, il y a des activités, il y a des ateliers aussi, il y a des animations, il y a plein de petites choses. Donc il y a de quoi faire tout l'été.
1: Avec en effet, comme vous le disiez, de la céramique, des bijoux, aussi bien que tout ce qui est fabriqué, élaboré par nos producteurs locaux, des confitures, du miel, des boissons aussi. Et est-ce que c'est pas également, évidemment, l'occasion de faire revivre et de redynamiser un peu Estaing? Vous êtes installé dans l'ancienne école.
2: C'est ça. C'est un bâtiment qui était fermé il y a à peu près plus de 30 ans. Donc écoutez, on est content de pouvoir le réanimer. Il y a même des personnes qui ont travaillé ou des enfants qui ont été dedans qui sont repassés à la boutique et qui ont redécouvert le lieu, qu'on a bien sûr redonné un petit coup de jeune, mais qu'on a gardé l'esprit puisqu'on a décoré et on est parti du fait que ça soit une école pour agrémenter la déco avec des choses en lien avec l'école.
1: Et je vous invite à aller faire un petit tour sur le site de l'artisanal parce que c'est super beau. Ou sinon, évidemment, vous rendre là-bas en allant faire un petit tour au lac d'Estaing. Vous passez par l'artisanal. Émilie Noguera, merci beaucoup de nous avoir présenté cette boutique ouverte donc jusqu'à septembre. À très bientôt. Merci beaucoup.
2: C'est ça.
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0: chanson qui a fait chanter nos enfants et nous hein, aussi par la même occasion. C'était la bande originale du dessin animé Zootopie 2 et c'est Shakira qui nous a enchantés. Lui aussi. Cela fait déjà quelques années maintenant qu'il nous fait plaisir, surtout au travers des chansons qu'il nous propose. Un de ses premiers tubes, Tomber pour elle, c'est ce qui arrive. L'une des premières chansons hein, du Bordelais, je le disais, qui depuis, eh ben, il a bien roulé sa bosse. 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

0: Très bon lundi à l'écoute d'ici Bern Bigorre. Les infos, le retour de la musique juste après.
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4: Les recherches se poursuivent dans le Gers pour tenter de retrouver Liana, une collégienne de 11 ans, disparue à Fleurance. Au moins 70 gendarmes sont mobilisés avec de gros moyens. Un homme de 41 ans est en garde à vue. Liana a été aperçue pour la dernière fois vendredi devant le collège du Bourg, dans la voiture du suspect. Le ministre de l'Intérieur a fait les comptes après le sacre du PSG en Ligue des Champions. Il y a eu plus de 890 interpellations entre samedi et dimanche partout en France, soit 45% de plus par rapport à la victoire de Paris en 2025. La porte-parole du gouvernement parle de violence endémique, de violence qui se répète. Maud Bréjon qui pointe aussi un problème avec l'éducation d'une partie des enfants dans notre pays. C'est une figure de la vie politique francilienne qui disparaît. Réaction de Valérie Pécresse, la présidente de la région Île-de-France, à la mort d'André Santini, le maire d'Issy-les-Moulineaux depuis 1980 et ancien ministre est mort à l'âge de 85 ans. À Roland-Garros aujourd'hui, l'événement du jour côté tricolore, c'est le match de Diane Paris sur le Philippe Châtrier cet après-midi. Elle a un gros coup à jouer en 8e contre la Polonaise Maya Kowalinska qui, elle, est 114e mondiale. Les fans de Céline Dion laissés sur la touche reprennent espoir. La star annonce aujourd'hui une nouvelle série de 10 concerts en mai 2027 à Paris La Défense Arena. L'ouverture des billets, c'est mercredi jusqu'à vendredi, toujours sur le même principe du tirage au sort. Vous avez tous les détails sur notre site ici.fr.
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0: Ça fait du bien, hein. Depuis quelques jours, on respire mieux. Nous sommes en vigilance verte, les Pyrénées-Atlantiques et les Hautes-Pyrénées. Il y a pas mal de nuages. Il se pourrait qu'il y ait quelques petites averses, mais ce sont surtout les éclaircies qui prédominent cet après-midi, avec des températures très agréables et de saison cette fois, entre 23 et 26 degrés. À Pau, 26 degrés. Tarbes, 25. Oloron, 24. Lembeye, 23. Larens, 26. Orthès, 26. Bagnères-de-Bigorre, 24.
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0: Listen to your heart, très bon conseil du groupe Roxette. Écoutons notre cœur. Bon, certains diront, faisons plutôt confiance à notre raison. J'ai envie de vous dire, ça dépend des sujets. Dans les prochaines minutes, différents sujets seront abordés. Oui, mais avec un point commun, c'est la langue utilisée, à savoir le français. Dans la file d'attente, Jean-Jacques Goldman, elle a fait un bébé toute seule. Christophe Maé, la lune, une déclaration d'amour à sa maman. Et Julien Clerc qui souhaite quand même que nous lui fassions une petite place dans tout ça. Alors, c'est prévu, Julien, ce sera juste avant le petit point avec l'actualité loisirs à faire dans le coin les prochains jours.
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1: Sur le répondeur d'Ici Béarn Bigorre, 05 59 98 30 60, vous nous donnez des idées de sortie. C'est le cas ce week-end.
2: Le Secours catholique fête les 80 ans. Le dimanche 7 juin, sur la place du marché à Soumlou, à partir de 10h, café et viennoiserie vous seront offerts. Présentation de l'équipe locale et de ses activités. À partir de midi, apéritif, échange. Nous vous invitons à venir nombreux à nous rencontrer. Merci.
1: Et moi, je vous propose de découvrir les métiers du secours, de la sécurité et de la défense. Après-midi, organisé avec le CIRFA de Pau et l'ERIP du Béarn, ce sera donc mercredi de 14h à 17h30 sur la place de la République à Naï. Il y a des activités qui seront proposées par les partenaires pour découvrir leur secteur de manière ludique, événement gratuit et ouvert à tous. 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

0: Typiquement une chanson qu'on connaît, qu'on a déjà entendue sur l'antenne d'ici Bern Bigorre, mais très compliqué de retrouver le nom de l'artiste ou encore le titre. Rassurez-vous, je vais vous aider parce que j'ai un petit copion. C'était Céleste Hall et Cecilia Krull avec le titre Out in Style. Pour la suite, pas trop de problèmes à retrouver les infos. Si je vous dis par exemple les murs de poussière, Francis Cabrel, on est OK. Il est temps à nouveau, vous me dites ? Ah non, dommage, non, c'est pas téléphone, c'est presque ça, c'est Jean-Louis Aubert, tout seul, mais vous êtes bon quand même, hein ? Ah ouais, bravo !
1: 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La malheureuse gît inconsciente au pied de son immeuble. Son compagnon est fortement alcoolisé. Il parle pour sa part d'un accident.
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0: Il est 15h, on fait une pause actualité nationale, internationale, un petit point météo également. Juste après, ce sera le retour de votre musique préférée.
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2: À Sibiar Bigorre, qui sont 13h sous Bresp.
1: 15h.
3: Hommes sont jugés en comparution immédiate aujourd'hui à Paris. Après les violences qui ont suivi la finale de la Ligue des Champions samedi soir, il y a eu près de 900 interpellations à travers toute la France, selon le ministre de l'Intérieur. Un homme de 41 ans présenté cet après-midi au tribunal d'Agen en vue de sa probable mise en examen. C'est le suspect principal dans la disparition de Liana, collégienne de 11 ans, activement recherchée depuis vendredi, aperçue pour la dernière fois devant le collège de Florence dans le Gers, dans le véhicule de cet homme. Le parquet de Brest ouvre une enquête pour refus d'obtempérer, défaut de pavillon après l'intervention de la marine nationale hier au large de la pointe Bretagne sur un pétrolier en provenance de Russie pour vérifier la nationalité de ce navire soupçonné d'arborer un faux pavillon. Emmanuel Macron se félicite d'une édition record historique du sommet Choose France avec 93 milliards d'euros d'investissements étrangers qui vont permettre de créer plus de 15 000 emplois selon le chef de l'État, principalement dans le domaine de l'intelligence artificielle et la construction de centres de données. Diane Paris sur le court Philippe Châtrier de Roland-Garros cet après-midi. La Française va tenter de se qualifier pour les quarts de finale. Elle affronte en ce moment la Polonaise Maja Kowalska, 114e mondiale. Vous avez tout tenté et pourtant vous n'avez pas de place pour Céline Dion cet automne. Reprenez espoir, la star annonce une série de 10 nouveaux concerts du 8 au 29 mai 2027 à Paris La Défense Arena. Les ventes des billets s'échelonneront de mercredi à vendredi. Tous les détails sur ici.fr.
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0: Ça fait du bien, hein. Depuis quelques jours, on respire mieux. Nous sommes en vigilance verte, les Pyrénées-Atlantiques et les Hautes-Pyrénées. Il y a pas mal de nuages. Il se pourrait qu'il y ait quelques petites averses, mais ce sont surtout les éclaircies qui prédominent cet après-midi, avec des températures très agréables et de saison cette fois, entre 23 et 26 degrés. À Pau, 26 degrés. Tarbes, 25. Oloron, 24. Lembeil, 23. Larens, 26. Orthès, 26. Bagnères-de-Bigorre, 24.
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0: à dater un peu, mais comme beaucoup, j'ai appris à danser le slow rapide. Rien qu'en disant cette phrase, on distingue la génération. Et parfois, comme le titre dure 6 minutes, ça nous laissait aussi le temps pour dragouiller un peu son partenaire de dance floor. Aujourd'hui, c'est plus tout à fait pareil. Enfin, je vous dis ça, mais en même temps, je ne sors plus beaucoup sur ce fameux dance floor. Non, je préfère un apéro entre copains ou bien pousser la chansonnette. Et vous ferez très certainement comme moi avec Alain Bachung, Oshi et Étienne Dao. Pourquoi je vous parle d'eux? Parce que ce sont les artistes qui débarquent dans les prochaines minutes.
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1: On écoute vos idées de sortie, ça se passe sur notre répondeur.
2: L'atelier de peinture de l'amicale laïque L'Espérance vous donne rendez-vous du vendredi 5 au dimanche 7 juin au belvédère de Cercassé. Venez découvrir les aquarelles, les dessins, les peintures réalisées par des adultes et des enfants. L'exposition est ouverte du vendredi 5 au dimanche 7 juin de 10 à 12 heures et de 14 à 19 heures. L'entrée est gratuite.
1: Vous avez vous aussi envie de partager avec nous des idées de sortie? Notre répondeur est à votre disposition, 05 59 98 30 60. À Bizanos, Convergence organise un grand loto. Ce sera le 6 juin, c'est samedi. Depuis de nombreuses années, l'association Convergence Hommes Citoyens organise des événements pour récolter des fonds afin de financer des équipements médicaux pour l'hôpital de Pau. Si ça vous tente, c'est samedi 6 juin à Bizanos.
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0: C'est un bruit qu'on risque d'entendre ces prochains jours, et puis pendant l'été, le tonnerre qui gronde, la foudre qui éclate, les éclairs qui pètent et qui illuminent notre ciel. Alors ça peut faire flipper, hein, mais c'est quand même très beau, moi je trouve, surtout au-dessus de nos Pyrénées. En musique, ça donne le tube signé The Doors, La Porte. Je vais la prendre dans quelques instants, La Porte, mais totalement volontairement. Vous restez, car vous êtes ici chez vous, d'autant plus que nous aurons Michel Berger et The Bee Gees pour nous raccompagner jusqu'aux infos de 16h. Et entre les deux, le tout nouveau titre de Mylène Farmer, C'est à qui le tour? Un titre qui annonce un nouvel album, le 13e pour la chanteuse. Alors non, ne vous précipitez pas chez le meilleur disquaire, non, parce que c'est pas pour tout de suite la sortie de l'album, il devrait arriver à l'automne.
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0: La journée se poursuit sur l'antenne d'ici Berne Bigorre. Pour vous, avec vos artistes préférés. Mais avant cela, on s'informe.
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2: À Sibiar Bigorre, qui sont 14 Brest.
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3: Les recherches se poursuivent dans le Gers cet après-midi pour tenter de retrouver Liana, collégienne de 11 ans, disparue à Fleurance. Au moins 70 gendarmes sont mobilisés avec de gros moyens. Un homme de 41 ans, présenté à un juge à Agen dans l'attente de sa mise en examen. Liana a été aperçue pour la dernière fois vendredi devant son collège dans la voiture du suspect. Le ministre de l'Intérieur a fait les comptes après le sacre du PSG en Ligue des Champions. Plus de 90 interpellations entre samedi et dimanche partout en France, soit 45% de plus par rapport à la victoire de Paris en 2025. La porte-parole du gouvernement parle de violence endémique, de violence qui se répète. Fin de citation. C'est une figure de la vie politique francilienne qui disparaît. Réaction de Valérie Pécresse, la présidente de la région Île-de-France, à la mort d'André Santini, le maire d'Issy-les-Moulineaux depuis 1980 et ancien ministre, est mort à l'âge de 85 ans. Tous derrière Diane Paris aujourd'hui, la dernière française encore en lice à Roland-Garros affronte la polonaise Maya Kowalska pour une place en quart. Diane Paris qui vient de perdre malheureusement le premier set 6-3. Les fans de Céline Dion, laissés sur la touche, reprennent espoir. Et oui, la star annonce aujourd'hui une nouvelle série de 10 concerts en mai 2027 à Paris La Défense Arena. L'ouverture de la billetterie, c'est mercredi et jusqu'à vendredi. Toujours sur le même principe du tirage au sort. Vous avez tous les détails sur ici.fr et sur notre appli ici.
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5: 26 degrés comme à Orthès, la Reims, à Tarbes 25 degrés comme à Lourdes, au Oloron-Sainte-Marie 24 degrés, de belles éclaircies nous accompagnent. La nuit prochaine, il se pourrait qu'il y ait quelques petits nuages, il se pourrait également que demain matin, il y ait des averses locales mais qui vont se raréfier au fil des heures. Demain, il se pourrait qu'il y ait un petit coup de vent également et quelques degrés en moins, pas plus de 19 à 22 degrés dans les plaines et vallées.
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1: Cauterets a toujours été réputé pour la vigueur de ses habitants quant à la marche en montagne. Cames de Cauterets, jambes des gens de Cauterets, dit le proverbe montagnard. La recherche étymologique de ce nom pourrait être troublée par, je cite Gros Claude et Lenail, une absurdité que rien ne justifie, à savoir le rajout d'une lettre T à l'avant-dernière place par une administration française ignorant des choses occitanes, c'est bien connu. En fait, le mot latin qui a produit ce beau toponyme, c'est Caldarense, qui signifiait celle, sous-entendu la vallée, des étuves, des saunas, dirait-on aujourd'hui. Ce mot est en effet dérivé de caldaria, dont le sens était celui d'étuve, de bain chaud, et qui est lui-même devenu en languedoc moderne cauter, c'est-à-dire la chaudière ou la marmite. On comprend donc bien que c'est l'idée de chaleur qui a présidé à la création du nom de Cauterets. Faut-il y voir un lien direct avec cet autre proverbe qui prétend « Las guillates de Cauterets que ganan los galans pestres » Les filles de Cauterets prennent des galants par trois. Je ne prendrai pas le risque de le préparer.
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0: Adichat,
1: je m'appelle Paul.
2: Adichat, je m'appelle Bastien.
3: Kebam, vous parlez de l'expression
4: le passe-balle et une bête des crades.
5: Les smoothies.
6: Yo kadjiraben, une jolie chaise à vendre.
7: Ne beau pas une bête des crades, la tua carrière. Qu'est-ce va couper en 10 dias? Elle ne vaut rien, ta chaise. Elle va se couper en 2 jours.
8: Adi ou Maynat?
3: Oh, Adi ou Anna, perdu. Et t'as même pas ce biste. Qu'en sajam des beignes kadjermes. Malheureux amène tout le monde qui disent qu'il n'est pas une pète des crabes. Malheureusement, tout le monde dit qu'elle ne vaut rien.
8: Qu'est-ce que vous disiez, ne pas baler une pète des crabes?
4: Ne pas se baler une pète des crabes, que vous disiez littéralement ne pas valoir un pète de chèvre. Et c'est une bertade que vous disiez ne rien valoir. Ne pas valoir un sou.
3: Daouyous, qui Bertat, qui n'aï pas her plat à Ker Kadir, qui baou bachal ou prêt.
6: Le Kadir a ben d'après bêche, le Bérange Kadir, une chaise à vendre en solde.
4: Bouk et beau l'ajda, je vais l'aider à vendre la chaise. Adieu, Anna.
8: Adieu.
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1: Mais là, il va voir que je l'élève, ce gamin. Moi, je sais pas comment ça marche, ce truc-là. Non, mais sérieux, quand il est né, j'étais là à la naissance. On me l'a mis direct sur moi avec le câble.
2: Oui, alors, traduction cordon ombilical, hein, ce qui ressemble à un câble, pour Mathieu Madénian, est en réalité une merveille d'ingéniosité produite par Dame Nature pour lier à jamais ce petit être à ses parents et donner du sens à leur vie.
1: Comment je vais élever ça, moi? Et à la fois, je le tenais dans mes bras, ma soeur me fait « Tu ferais un bon père ?» Ah, parce que je tiens à l'endroit, c'est ça le test? Moi, j'ai pas été élevé dans la confiance. Moi, j'ai été élevé terre à terre quand j'étais

0: Petit, mon rêve, je voulais être pilote de chasse, comme dans Top Gun. Je vois mon père, papa, je vais être pilote de chasse. Mon père, il fait, tu peux pas, t'as une cicatrice. Avec la vitesse, ça va s'ouvrir. Voilà, fin du rêve.
1: Oui, bon, bah, pardonnons à nos darons pour leur certitude comico-cinglante du temps jadis. Et projetons-nous vers l'avenir pour accepter d'être des parents totalement imparfaits, mais parfaitement marrants.
2: C'est pas inné d'être une bonne mère. Moi, je pensais que du moment que j'allais mettre bas, j'allais faire des trucs de maman, genre trouver beau les dessins moches des enfants. Mais non, ils ne respectent jamais la perspective. Bon, quand même, une fois, mon fils, il me dit « Oh, regarde, maman, j'ai fait un dessin de toi avec ta bouteille de vin. Ah » C'est au sens de l'observation.
1: Voilà, ben, comme quoi, même si, comme Julie Conti, on n'est pas tout à fait sûr d'être une mère exemplaire, faut faire confiance à nos gosses, ils savent toujours comment transformer nos vices de forme en éclats de rire.
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1: Sur le répondeur d'ici Béarn Bigorre, 05 59 98 30 60, vous nous donnez des idées de sortie, c'est le cas ce week-end.
2: Le Secours catholique fête les 80 ans. Le dimanche 7 juin, sur la place du marché à Soumlou, à partir de 10h, café et viennoiserie vous seront offerts. Présentation de l'équipe locale et de ses activités. À partir de midi, apéritif, échange. Nous vous invitons à venir nombreux à nous rencontrer. Merci.
1: Et moi, je vous propose de découvrir les métiers du secours, de la sécurité et de la défense. Après-midi, organisé avec le CIRFA de Pau et l'ERIP du Béarn, ce sera donc mercredi de 14h à 17h30 sur la place de la République à Naye. Il y a des activités qui seront proposées par les partenaires pour découvrir leur secteur de manière ludique, événement gratuit et ouvert à tous.
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2: Lundi 30 juin 2014, la France dispute à Brasilia les huitièmes de finale de la Coupe du Monde contre le Nigeria. Un match crucial, à élimination directe, qui enflamme plusieurs millions de téléspectateurs sur la planète, à leur domicile ou aux terrasses des cafés. Parmi eux, il y a Alain et Valérie, un couple de concubins quadragénaires habitant depuis un an un modeste appartement au deuxième étage du 11 rue Lavigne, dans le quartier palois de la prison. La soirée débute chez Laurette, un troquet populaire de la place du Foirail, où le couple boit beaucoup, beaucoup, enchaînant les rasades d'alcool à une cadence soutenue. Fatiguée, Valérie décide de rentrer. Est-ce parce qu'il fait nuit et que la rue est déserte ? Elle quitte le bar à pied en compagnie de Rachid, un ami, tandis qu'Alain joue les prolongations au comptoir, célébrant la victoire de la France par un joli 2-0. Il est 23h, lorsqu'Alain pousse la porte de son immeuble. Faute d'ascenseur, Alain monte péniblement les marches de l'escalier en colimaçon avant de fermer la porte de l'appartement. Une surprise l'attend. L'homme qui avait raccompagné Valérie est encore là, dans le salon. Alain s'étonne. Après tout, il est l'heure de dormir, car dans quelques heures, il va prendre son service d'ouvrier au ramassage des ordures ménagères de la ville de Pau. Que se sont-ils dit ? Quand elle a bu, Valérie peut être agressive en parole, et elle n'y va pas par quatre chemins, traitant Alain, je cite, de « petit éboueur de merde ». Réveillé par ce vacarme, un voisin alerte le commissariat qui dépêche sur place une patrouille de la BAC. Il est 23h05. À leur arrivée, le visiteur, Rachid, est déjà parti. Alain semble calme, correct. Valérie, en revanche, semble sous l'effet de l'alcool, excitée, provocatrice. Les policiers repartent. Sauf qu'une demi-heure plus tard, on les rappelle à nouveau. Et cette fois, c'est plus grave. Valérie gît, inanimée, dans une mare de sang, au pied de son immeuble.
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1: Il est 17h, belle fin d'après-midi à l'écoute d'ici Béarn Bigorre. Et il est l'heure de faire un point sur l'actualité avec vous, Damien Gozioso. Bonsoir.
2: Bonsoir, Nicolas. Un homme condamné à Pau tout à l'heure en comparution immédiate suite au débordement de samedi soir aux abords du Centre Bosquet après la victoire du Paris Saint-Germain en Ligue des Champions. Un jeune de 21 ans condamné à 4 mois de prison aménageable sous bracelet électronique pour avoir jeté un saucisson sur un policier qui l'a reçu dans l'œil. Arrêté comme 5 autres personnes, toutes sans casier judiciaire, parmi les 250 personnes présentes au moment des affrontements avec les forces de l'ordre, tir de mortier contre grenade lacrymogène. L'autre interpellé majeur sera présenté prochainement devant la justice. Les 4 interpellés qui sont mineurs seront convoqués eux aussi prochainement, mais devant le juge des enfants. Ils ne sont pas impliqués dans les dégradations sur la médiathèque de Pau. L'exploitation des caméras de vidéosurveillance pour identifier ceux qui y sont entrés, ont dérobé des consoles de jeux et cassé du matériel est toujours en cours. Un CRS toulousain condamné à 6 mois de prison avec sursis, reconnu coupable lui de violence sur un palois à la Feria de Dax en 2022. En l'occurrence de l'avoir violemment jeté à terre, occasionnant 5 points de suture à l'arcade et une entorse à l'épaule du Béarnais. Le CRS qui conteste toujours les faits a 10 jours pour faire appel, c'est à lire en détail sur ici.fr. Sur ici.fr aussi, les réactions ulcérées de l'opposition municipale à Jérôme Marbeau qui a décidé de ne pas prolonger l'arrêté anti regroupement autour de la place d'Espagne et du Centre Bosquet. Le maire de Pau pas convaincu par l'intérêt d'un tel arrêté. Quel message envoie-t-on à tous ceux qui vivent et travaillent ici et qui avaient constaté une amélioration de la situation, s'interroge Clarisse Johnson-Leloer, l'ancienne adjointe à la sécurité de François Bayrou. Un accident de la route hier à Lons en fin d'après-midi sur la départementale à l'entrée de Lons en arrivant de l'Escar. 3 voitures impliquées, dont une a fini sur le toit après plusieurs tonneaux. 7 personnes ont été blessés, dont une gravement, transportée en urgence à l'hôpital de Pau. Il y a déjà eu, il y a 2 semaines à peine, au même endroit, le même genre d'accident. La fin des phases finales de 2 de nos équipes. Hier, le Pau Billard Handball battu par Ivry en région parisienne 31-28 pour renverser la victoire trop courte finalement des Béarnais à l'aller puisque c'était d'un seul petit but. Et puis la défaite en demi-finale à Rouen du Lens section paloise rugby féminin 33-15. Les Lensoises passeront donc la saison prochaine une 3e saison en 2e division. Dans une heure, entre 18 et 19h, le Max Sport, on parlera de la section paloise côté garçon, de la défaite à Montpellier, de la 4e place en top 14 et du match contre Montauban. Samedi, le dernier de la saison régulière, on sera avec l'ailier de la section paloise, l'ailier champion olympique des Verts et Blancs, c'est toujours bon de le rappeler, Aaron Grandidier-Canang.
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2: Le ciel qui s'est dégagé au fil de l'après-midi, Nicolas Malzac, est-ce que cela va durer?
4: Eh ben non, je suis désolé. Voilà.
2: je connaissais un petit peu la réponse, voilà, mais j'ai quand même essayé de maintenir un semblant de suspense.
5: Non, les nuages vont revenir cette nuit, puis ils vont revenir bien épais. Ouais. Et demain matin, c'est des averses qui vont nous accompagner en Béarn et Bigorre, avec des températures qui vont baisser. On va encore profiter un peu de douceur ce soir avec Arudy qui aura 18 degrés, Oloron et Pouillastruc 19, Tarbes Lourdes Artix 20 degrés et Pau 21 degrés ce soir.
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5: Blondie et Call Me, ça c'est tout de suite sur ici Béarn Bigorre pour s'ambiancer en cette fin d'après-midi.

0: Blandé, Call Me à 17h07.
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0: Ici Béarn Bigorre est là pour vous accompagner. Vous sortez du travail, vous êtes à la maison, ça y est, vous avez récupéré les enfants à l'école. Vous pouvez monter le son, on vous accompagne avec le plein d'infos près de chez vous. On va parler notamment de la semaine occitane qui démarre aujourd'hui à la médiathèque de Monin. Lucas de Roi-Denis Bénet va tester pour nous le petit train de Pau. Nous aurons également Décibel avec Émilie Mazoyer qui aujourd'hui va nous parler de Chris Martin, le chanteur de Coldplay qui participe à la Coupe du Monde à sa manière. Et puis avant 18h, on va jouer avec la Grande Garbure et un très très beau cadeau ce soir puisque ce sont deux places pour la finale de rugby à 7. C'est le tournoi international qui a lieu à Bordeaux ce vendredi soir. Bref, vous allez pouvoir assister à un show exceptionnel et tout ça, c'est avant 18h. Et Gauvin Serre et Silence Radio, ça c'est tout de suite.

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0: Et on retrouve Lucas de Roanne Onibéné qui tous les jours teste des choses pour nous. Aujourd'hui, il est parti tester le petit train de Pau. Il va nous embarquer avec lui dans une petite balade. Lucas, tchou-tchou!
2: Aujourd'hui, on embarque à bord de ce petit train, le petit train de Pau, un véhicule sublime qui va vous emmener à travers toute la ville. Et justement, on va s'installer et on va le tester. Honestly, won't
3: someone stop this train? Bien sûr. Et vous pouvez faire deux hein, si vous voulez pas être trop serré et rester ensemble. Hein, eh ben, super. Moi je dis marché complet. Et on est super bien.
2: Bon Lionel, je peux rentrer avec vous?
3: Bien sûr.
2: Allez, en route. En route pour découvrir ce petit train.
3: Je remets ça là. Je me cale.
4: Alors juste le temps que ces messieurs-là s'installent, ensuite c'est le départ, bien sûr. Vous aurez des commentaires en français, bien évidemment, également en espagnol. Ça fait très vacances, vous allez voir, c'est super. En route. Et voilà, c'est ça, on va dire en route.
3: En route.
2: Le petit train, il fait combien de mètres de long?
5: 18 mètres.
2: Donc finalement, je vois qu'il y a tout. On dirait presque un avion, tellement il y a de boutons. Vous avez la caméra de recul. Il y a surtout, quand on prend le petit train, moi, ce qui me marque à chaque fois, c'est le klaxon. Est-ce que vous êtes en train de faire?
5: Ah oui, pour la cloche, oui, oui, la cloche.
2: Lionel, est-ce que je peux tester de tirer sur cette petite manivelle? Allez, on y va.
6: Boulevard des Pyrénées. Cette terrasse suspendue sur un viaduc supporté par 48 arceaux en plein cintre s'étire sur près de 2 km et relie le palais Beaumont au château de Pau.
2: Et donc pour finir cette balade, on se retrouve ici au château de Pau. Lionel, cette fin de balade, comment elle se termine? Comment ça se passe quand on doit quitter ce petit train? C'est un peu à contre-cœur?
5: Bah, j'espère qu'ils le quittent à contre-cœur. Après, peut-être qu'ils auraient aimé que ça dure plus longtemps, je ne sais pas. Mais mais je pense que là, on va voir les gens, mais j'imagine qu'ils sont ravis de la balade.
6: Nous espérons que vous avez passé un agréable moment en notre compagnie et que cette visite vous aura donné envie de mieux découvrir notre ville de Pau et notre région.
2: La balade en petit train est terminée. Maintenant, il faut descendre à contre-cœur. On va pas se le cacher. 35 minutes de pur bonheur à traverser les différentes rues et villas de Pau. Et surtout en admirant, eh bien, cette belle vue, ces belles Pyrénées. Donc, n'hésitez surtout pas à faire ce petit train. On se régale.
0: Bon, on n'hésitera pas, Lucas. Merci beaucoup pour ce test. Si vous voulez tout savoir d'Alanis Morissette, de Stomy Bugsy ou encore de Jean-Louis Aubert, ça arrive dans un instant sur ici Béarn Bigorre. Mais avant, c'est le roi, Freddie Mercury, Living on My Own.

0: C'est sur ici, Béarn Bigorre. 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

0: Charlotte Carnet, tant pis pour elle sur Ici Béarn Bigorre.
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0: Et chaque jour, on a la chance d'avoir Émilie Mazoyer, Décibel, pour nous donner toute l'actualité musicale. Et aujourd'hui, on va parler, entre autres, de Chris Martin, le chanteur de Coldplay, qui travaille pour la Coupe du Monde de foot.
2: Salut tout le monde! Émilie au rapport pour votre dose quotidienne d'actualité musicale. Direction le Canada pour l'anniversaire du jour. Alanis Morissette a 52 ans.

en 1995 avec son troisième album Jagged Little Pill. Alanis Morissette a vendu 60 millions de disques dans le monde et a été récompensée 7 fois aux Grammy Awards, les Oscars de la musique, la grande classe. 30 ans après son premier tube, Mon papa à moi est un gangster, le jour de son 54e anniversaire, Stomy Bugsy a fait son retour discographique.

amis Bugsy, fringant quinca, récent chevalier de l'Ordre des Arts et des Lettres et membre du légendaire collectif Secteur A qui a participé à définir le son du rap français des

Shakira, le groupe phare de la K-pop BTS, Alanis Morissette, oui, encore elle, hein, c'est sa journée, et Katy Perry. Tous les artistes ont été choisis par Chris Martin, le chanteur de Coldplay, embauché par la FIFA pour assurer la direction musicale de la compétition. À Ville-sur-Rozon, petit village au pied du Mont Ventoux, le toit de la vieille église menaçait de s'effondrer. Monsieur le maire a eu la bonne idée, appeler au secours l'enfant du pays, Jean-Louis Aubert, pour un concert caritatif qui, évidemment, a cartonné. Les 1500 places disponibles se sont arrachées à 40 € l'unité et la vieille église est sauvée.

Et ce soir dans Décibel à 20h, Hera sera là avec Émilie Mazoyer. Ils sont de retour avec un nouvel album. C'est le premier album justement en près de 10 ans. Il s'appellera 8 d'ailleurs. Enfin, il s'appellera 8 mais écrit en lettres romaines. C'est Hera quand même. Hein. Pour la musique à suivre, c'est le King of Pop, Michael Jackson. Et Beat It tout de suite.

0: Michael Jackson et Beat It à 17h28.
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0: Et à vos côtés pour vous donner des bons plans, sortis en famille, entre amis, avec notamment ce week-end, rendez-vous au jardin à Pau. Ça aura lieu de vendredi à dimanche. C'est la 23e édition de ces rendez-vous au jardin. Cette année, le thème, c'est la vue. Et il y a de nombreuses visites et animations qui sont proposées, des balades commentées, des ateliers, des expositions, du land art et même des rencontres avec des artistes. Et ça, ça va se passer dans tous les jardins de la ville, hein. Que ce soit le jardin du parc de la Basse-Plante, au parc Beaumont, en passant par le parc Gloxin. En tout, ce sont 25 rendez-vous qui vous sont proposés gratuitement. Vous retrouvez tout le programme sur pau.fr. Sinon, ce vendredi soir, à partir de 20h, vous avez rendez-vous à la cave de Crouzeille pour une soirée guinguette. C'est le début de l'été un peu. Vous allez pouvoir danser avec la banda Los Ricardos. Il y aura à manger, il y aura à boire, en plus dans les belles caves de Crouzeille. Et vous pourrez découvrir la nouvelle cuvée, c'est Madiran 2.0, qui s'appelle À la fraîche.
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0: Et toute cette semaine, vous allez pouvoir vous régaler du côté de la médiathèque de Monin, puisque c'est la 8e édition de la semaine occitane. On en parle dans quelques minutes, juste après Gold et Calicoba.

0: porte.
1: Le retour de Zazie, peu importe, sur ici Bern Bigorre.
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1: Aujourd'hui marque le lancement de la semaine occitane à la médiathèque de Monin. Et pour en parler avec nous, je suis avec Virginie Amat. Bonsoir Virginie.
3: Bonsoir.
1: Virginie, vous êtes donc la responsable de la médiathèque et vous lancez aujourd'hui cette 8e édition de la semaine occitane. Donc déjà 8 éditions, ça devient un rendez-vous incontournable presque.
3: Eh bien oui, on l'espère exactement, un rendez-vous incontournable depuis l'ouverture de la médiathèque en 2019.
1: Et c'était important de mettre à l'honneur cette culture et la langue occitane au sein de la médiathèque ?
3: Oui, parce que ça faisait partie du projet de création de la médiathèque, donc avec mes collègues à l'époque. Moi, je suis arrivée en cours du projet, mais à l'époque, elles avaient déjà anticipé un peu cette semaine occitane. Et du coup, c'était un plaisir de l'organiser et d'y travailler chaque année dessus.
1: Alors, qu'est-ce qu'on va pouvoir retrouver cette année de beau dans les grandes lignes parce qu'il y a plein de choses, en fait. Il y a des danses, des musiques, des contes, des spectacles. C'est très varié.
3: Oui, alors cette année, la thématique, on a un peu un fil rouge chaque année. Donc, cette année, c'est la danse. Mmh. Donc, qui va être mise à l'honneur dès ce soir avec les groupes d'enfants des Sabretooms et des Mandragottes. Okay. Donc voilà, on va pouvoir retrouver un peu ce thème tout au long de la semaine jusqu'à vendredi soir avec le spectacle de ma collègue de la saison culturelle Comment ça se danse de la compagnie La Dame de Compagnie.
1: Et parce que tout au long de la semaine, il y a des jours qui sont pour les scolaires par exemple, des jours qui sont pour le public. Il y en a pour tout le monde, il y en a vraiment pour tous les âges, tous les goûts. On est obligé de s'y retrouver.
3: Ben oui, c'est ça, c'est le but, de brasser un peu tous les publics pour faire connaître et diffuser la langue occitane, la culture et la langue locale, et donner surtout l'accès à cette culture à tous les publics. Donc ça a commencé dès ce matin avec les deux classes élémentaires bilingues de l'école du Bourg. Et demain matin, il y aura les maternelles pour un spectacle en oc, et mercredi après-midi, on ira même jusqu'à l'EHPAD pour un peu toucher tout le monde.
1: Ah, et j'ai vu que mercredi matin, on pouvait même s'initier, mercredi en début d'après-midi, on pouvait s'initier aussi à la danse.
3: C'est ça, exactement. Et l'atelier d'initiation finira à l'EHPAD pour une petite démonstration de ce que les gens auront appris.
1: Et vous, avant cette semaine-là, il y a eu des stages et des musiques aussi qui ont été proposées en amont, histoire de préparer aussi la semaine.
3: Oui, c'est ça. Donc, quand on est parti sur le thème de la danse, on a pris contact avec un danseur professionnel, Yon Vernier-Bareich, et Kylian Coron, un prof de musique, de violon et de chant traditionnel. Donc, Yon est danseur professionnel de contemporain et de saut basque de la compagnie Eliralé. Et ils ont appris aux stagiaires le gibandrier de Sauveterre. C'était un saut du 19e siècle qui a longtemps été resté incomplet et peu interprété. Donc, vous allez pouvoir découvrir ce saut vendredi soir après le spectacle.
1: Donc, ça sera dès 22h et avec un bal traditionnel aussi, avec période des cordas, oui. Voilà, histoire de passer un bon moment et s'amuser. Vous avez donc rendez-vous toute cette semaine du côté de la médiathèque de Monin, la semaine occitane donc qui va rythmer la médiathèque de Monin, et l'inauguration, c'est ce soir, c'est d'ici 20 minutes, c'est ça à peu près ?
3: Exactement, c'est ça, tout à fait.
1: Bon, et bien Virginie, je vous laisse aller préparer cette inauguration alors.
3: Super, merci.
1: Et on vous retrouve toute cette semaine du côté de la médiathèque de Monin. Merci d'avoir été avec
3: merci
1: nous.
3: Merci à vous.
1: À très bientôt.
3: Au revoir.
1: Au revoir. Au revoir. Muriel et Say It and So Joe, ça c'est tout de suite. Et dans un instant, on va jouer pour gagner 2 places pour la finale mondiale du circuit HSBC. C'est le rugby à 7.

0: Mered à l'instant à 17h45.
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0: One Step Beyond et Madness sur ici à Berne Bigorre avant 18h. On va évidemment revenir sur le 6 José, le billet d'humeur de la rédaction.
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0: dans mon HLM à l'instant. Il est l'heure de retrouver le 6 José, c'est le billet d'humeur de la rédaction. Et ce matin, Najat Essadouki a osé avec Cynthia Lafontaine.
1: 6 José, ce matin, je ferai un vœu que la France ne soit pas championne du monde cette année. Et oui, quand on aime le foot comme moi, c'est dur de penser ça. Mais dans 15 jours, vous savez, c'est la Coupe du Monde qui commence et la France fait partie des favoris. Mais évidemment, quand on voit les dégradations à Pau après la victoire du PSG samedi, on se demande légitimement, mais que va-t-il se passer si la France gagne la finale le 19 juillet prochain? Surtout que pour atteindre la finale, il y a 8 matchs à jouer avant et donc beaucoup de victoires à célébrer. Est-ce que le préfet va mobiliser à chaque match des centaines de policiers pour faire face aux potentiels casseurs, alors qu'à l'heure actuelle, la mairie de Pau n'a toujours pas décidé s'il y aura des fan zones ou pas? La Coupe du Monde, je vous le rappelle, c'est dans 15 jours.
2: Mais Najat, après, il n'y a pas de fatalisme. Tous les matchs de foot ne se terminent pas avec des casseurs et des dégradations. Parfois, ça se passe bien.
1: Oui, et heureusement, il y a eu Lens cette année pour nous montrer des belles images du foot. Lens qui gagne la Coupe de France et des milliers de supporters qui fêtent ça dans une ambiance bon enfant. Pas une dégradation, pas une bagarre, pas un blessé, que des sourires, des familles qui chantent, qui dansent en communion avec leur équipe. Si j'osais, je dirais quel dommage que Lens ne soit pas ce matin champion d'Europe.
0: Le 6 José a retrouvé sur ici.fr. Pour la musique, il est de chez nous, c'est Gaël Garcia et c'est ma famille sur ici Vernigre.

0: Gaël Garcia, c'est ma famille à l'instant sur ICI, Béarn Bigorre, et vous pourrez le retrouver vendredi soir à partir de 19h30 pour la soirée concert organisée par ICI Béarn Bigorre. 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
0: Il est 18h, bonne fin d'après-midi sur ICI Béarn Bigorre. Et à 18h, on retrouve Damien Gozioso pour les informations.
2: Pour avoir jeté un saucisson sur un policier samedi soir, un jeune homme de 21 ans a été condamné tout à l'heure en comparution immédiate par le tribunal de Pau à 4 mois de prison qu'il passera en fait avec un bracelet électronique. Ce jeune fait partie des 6 personnes arrêtées en centre-ville de Pau lors des violences après la victoire du PSG en Ligue des Champions. Thomas Giraudeau, ce jeune a assuré pourtant qu'il ne voulait pas blesser le policier.
3: Oui, je ne pensais pas le toucher à l'œil, j'ai lancé ce que j'avais dans la main pour qu'il arrête de me poursuivre. À la barre, le jeune prévenu, cheveux bouclés, tremble de tout son long. Il s'excuse plusieurs fois auprès du policier à côté de lui. Je ne voulais pas vous blesser. Qu'est-ce que vous faisiez alors avec un saucisson dans les mains, lui demande la juge. J'avais faim, je n'avais pas mangé depuis midi. Et qu'est-ce que vous faisiez alors dans la rue samedi soir, au milieu de ceux qui ont jeté des mortiers d'artifice, des cailloux sur les forces de l'ordre? Je fêtais la victoire du PSG avec un pote. Je l'ai perdu et je me suis mis à le chercher. Vous êtes resté donc là dehors, en plein chaos, pendant 2 heures et tout ça sans participer aux affrontements, je ne vous crois pas, tonne la procureure. Et si vous aviez eu une pierre dans les mains, vous l'auriez aussi jetée sur le policier comme le saucisson? Je ne sais pas, répond timidement le prévenu. Le parquet requiert 12 mois ferme, mandat de dépôt, départ en prison tout de suite. Son avocat plaide la relax, manque d'image de vidéosurveillance, la caméra piéton du policier blessé qui n'a pas pu être exploité dans les temps. Le jeune reconnaît le jet de saucisson, mais c'est tout. Son casier judiciaire est vierge. Il est condamné à 4 mois, donc aménageable sous bracelet électronique. Le policier légèrement blessé à l'œil n'a lui pas de séquelles.
2: Il fait partie des 6 personnes arrêtées à Pau, donc lors de ces débordements samedi soir après la victoire du PSG. L'autre interpellé majeur sera présenté prochainement devant la justice. Les 4 interpellés qui sont mineurs seront convoqués devant le juge des enfants prochainement. Ils ne sont pas impliqués, on le précise, dans les dégradations sur la médiathèque de Pau, l'exploitation des caméras de vidéosurveillance pour identifier ceux qui sont entrés à l'intérieur, qui ont dérobé des consoles de jeu et cassé du matériel, est toujours en cours. Et puis, pour des violences sur un palois au fait de Dax en 2022, un CRS toulousain a lui été condamné tout à l'heure à 6 mois de prison avec sursis. Il était soupçonné de l'avoir violemment jeté à terre. La victime avait été sérieusement blessée, Léa Giraudeau.
4: 5 points de suture à l'arcade, une entorse à l'épaule et 12 jours d'ITT. Bilan douloureux d'une soirée qui avait pourtant bien commencé pour le Béarnais. Ce jour d'août 2022, il est à la feria de Dax avec des amis et il est déjà tard quand tous décident d'aller se soulager derrière le conteneur à poubelle. C'est à ce moment-là que la soirée bascule, car leur toilette improvisée est à proximité d'un camion de CRS. C'est alors que l'un d'eux balaie la victime par derrière. Des faits qu'a toujours nié le policier, mais le tribunal a suivi les conclusions du procureur et de l'IGPN, la police des polices. Le CRS est allé au-delà de ses missions en étant violent, sans raison valable. Le tribunal va même plus loin que les réquisitions, qui ne demandaient qu'une lourde amende. En effet, ce même policier avait été félicité pour son interpellation d'un homme auteur de violences sexuelles lors de cette même feria en 2022.
2: Ce CRS qui conteste donc les faits de violence à 10 jours pour faire appel, récit d'audience à retrouver sur ICI.fr.
0: La fin de l'arrêté anti-regroupement Place d'Espagne à Pau fait débat.
2: Cet arrêté municipal pris en fin d'année dernière sous le mandat de François Bayrou pour tenter de lutter contre la délinquance autour du quartier Bosquet et du centre-ville de Pau a expiré hier. Il n'a pas été prolongé par Jérôme Marbeau. Cet arrêté interdisait de 10h à 20h les regroupements de plus de 2 personnes accompagnées susceptibles d'adopter un comportement nuisible, violent ou de provoquer des nuisances sonores ou matérielles. Richard, le patron de l'enseigne Les Burgers de Papa installé Place d'Espagne, regrette que la nouvelle municipalité abandonne cet arrêté qui, pour lui, avait fait ses preuves depuis 7 mois.
5: J'aurais voulu qu'on le garde, qu'on le poursuive. On a senti un mieux sur la place d'Espagne depuis qu'il y a eu cet arrêté. Du coup, ça a changé tout au tout, les regroupements, les problèmes avec les marginaux. suite à la présence policière intensive. Ça fait depuis 2021 qu'on est présent. On a vécu beaucoup de choses. Nous-mêmes, le mobilier a eu des dégâts. C'est triste, on est abandonné. Donc, regrettable que cet abandon soit fait sans avoir fait une enquête sur le terrain. Il serait nécessaire que la mairie vienne vraiment sur le terrain pour s'apercevoir de ce qui est la place d'Espagne. À savoir que la seule fois où l'opposition qui est maintenant en place est venue, c'était il y a 2 ans, il me semble. C'est sûr, quand on vient de midi à 14h pour sa pause déjeuner, il n'y a pas de souci. Mais quand on n'est pas là à 17h le soir où il y a tous les jeunes qui se regroupent, et c'est autre chose. Donc il serait bien de venir vraiment sur le terrain et arrêter de prendre le café.
2: Le témoignage donc du patron du restaurant Burger de Papa au micro, ici Béarn Bigorre de Najet et Sadouki. Les députés ont commencé l'examen du projet de loi sur les violences à l'école, la loi dite Bétaram. Ils ont jusqu'à minuit pour aller au bout des 185 amendements déposés. Le co-rapporteur du texte, le député insoumis Paul Vanier, était notre invité ce matin pour en parler. Son interview complète est à réécouter sur ici.fr. Attention, si vous circulez sur l'autoroute A64 dans le sens Bayonne-Toulouse, une voie de circulation est neutralisée au niveau d'Andouin, la voie la plus à droite. Une voiture a pris feu sur la bande d'arrêt d'urgence tout à l'heure vers 16h. Ses occupants ont pu sortir avant l'embrasement de la voiture.
0: La section paloise terminera 3e ou 4e ou 5e ou 6e du top 14.
2: Oui, ça réduit un petit peu les choix, mais il reste quand même plusieurs possibilités. Et saison, quoi qu'il arrive, historique, puisque c'est la première qualification des Verts et Blancs en phase finale au 21e siècle. Si les Béarnais terminent 3e ou 4e, ils recevront un barrage dans 2 semaines. S'ils terminent 5e ou 6e, ils devront se déplacer pour ce barrage. On vous épargne pour l'instant la liste des adversaires potentiels parce qu'elle est longue. Pour recevoir néanmoins, il leur suffit de battre Montauban le dernier samedi au Hameau. On va parler de tout ça jusqu'à 19h dans le Mag Rugby dès la fin de ce journal avec l'ailier de la section Aaron Grandidier-Canang. Enfin, il n'y a plus de Française à Roland-Garros. Diane Paris a été éliminée tout à l'heure, sèchement battue en 8e de finale par la Polonaise Chwalinska. Il n'y avait plus de Français non plus depuis l'élimination de Moïse Kwame samedi en 16e de finale.
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2: La météo qui n'ira pas en s'arrangeant demain, Nicolas.
0: Non, puisque là, ce soir, les nuages vont revenir doucement. Ils vont s'installer, ils vont s'épaissir. Et demain matin, ce sont de légères averses qui vont nous accompagner. Dans l'après-midi, elles alterneront un peu avec quelques éclaircies localement. Mais ça ne va pas être folichon, même au niveau des températures. Demain, ça se rafraîchit. Demain matin, il fera Bagnères de Bigorre 16 degrés, à Tarbes-la-Reims 17, Pau 18 degrés et Orthez 19 degrés, les maximales demain après-midi de 18 à 20 degrés. Damien, on vous retrouve dans quelques minutes.
2: Je vais chercher Aaron Grandidier-Canang.
0: Allez,
2: et je vous le ramène pour le rugby.
0: Eh bien, j'attends que vous le rameniez alors.
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0: Et avant de parler rugby, on va faire une petite begin avec Marc Lavoine. Pour une begin avec toi tout de suite.

0: Marc Lavoine pour une Begin avec toi. Alors vous êtes meilleur, Damien, vous en rugby qu'en Begin.
1: Begin, ouais, je clairement. Oui. Et pourtant, je suis déjà pas fort en rugby, donc imaginez à la Begin.
0: En tout cas, pour en parler, ouais,
1: ça va à peu près.
0: Et c'est pendant une heure, c'est ce qu'on va faire.
1: Le Mag Rugby, restez dans le coin. On aura besoin du programme des prochains jours aussi.
0: Évidemment, je reste
1: en fin
0: là.
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1: Bonsoir à toutes, bonsoir à tous. 18h11 sur Ici Béarn Bigorre. On repart pour une semaine de Mag Rugby, de Mag Sport et Rugby ce soir. Et section paloise pour revenir sur la défaite des Verts et Blancs à Montpellier ce week-end. Le match qui les attend samedi, ce sera le dernier de la saison régulière. Puis les phases finales qui démarreront. Alors à quelle place, face à quel adversaire pour tout ça, il va falloir encore attendre un petit peu. Mais une certitude déjà, c'est que la section paloise y sera. Et c'est déjà beaucoup. On en parle jusqu'à 19h avec notre invité ce soir, l'ailier de la section Aaron Grand-Didier Canong. Bonsoir Aaron.
7: Bonsoir.
1: Merci d'être avec nous ce soir pour parler de rugby donc. Et une parenthèse basket en revanche, dès à présent, vous dire que l'Élan qui jouera ses demi-finales cette semaine aller-retour, aller mercredi face à l'Orléans au Palais, retour samedi soir à Orléans, deux matchs que vous vivrez sur Ici Béarn Bigorre, et on vous fait gagner des places pour le match de mercredi soir au Palais des Sports si vous nous appelez tout de suite au 05 59 98 0909.
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1: Aaron Grand-Didier Canong, la section battue donc à Montpellier samedi soir 26 à 18 pour le score final de ce match. Votre manager Sébastien Piccheroni a dit un combat digne de phase finale. C'est comme ça que vous l'avez ressenti, vous aussi?
7: Ouais, absolument. Je pense que surtout quand on regarde la première mi-temps avec un score aussi petit et aussi serré, ça montre tout à fait l'intensité qu'il y avait dans ce match. Et bon, malheureusement, à la fin, c'était pas pour nous, mais je trouve qu'on a quand même mené un énorme combat pendant tout ce match. Et c'est sûr qu'on va pouvoir tirer des leçons de ce match.
1: C'est vrai qu'il a fallu attendre la demi-heure de jeu pour les premiers points. Il n'y avait que 6-3 à la pause. Effectivement, une deuxième mi-temps un petit peu plus généreuse, avec au final dans ce match deux essais de chaque côté. Vous l'avez vécu comme un match de phase finale. Est-ce que vous l'avez préparé comme un match de phase finale? Beka Gorgadé nous en parlait aussi un petit peu après ce match, en disant c'est le genre de mot qu'on peut se dire voilà, pour se mettre déjà dans l'état d'esprit qu'il faudra d'ici quelques semaine, pour ne pas dire quelques jours, préparer un duel deuxième contre troisième dans cet état d'esprit-là. C'est ce que vous avez fait aussi, Aaron?
7: Absolument. Je pense que ce n'était pas un secret. Nous, déjà, on y allait avec des intentions et on voulait absolument gagner ce match pour marquer un peu les esprits et forcément rapporter des points et dans le but de consolider cette deuxième place. Bon, malheureusement, on n'a pas réussi à gagner ce match-là. Mais par contre, c'est exactement ça. Dans la préparation, on s'est dit que là, c'est 2-3. C'est un match qu'on pourrait se retrouver en phase finale facilement. Donc, ça nous tenait vraiment à cœur de faire une grosse performance dans l'engagement et dans le combat, surtout contre un adversaire comme Montpellier.
1: Et de ce point de vue-là, l'équipe a répondu présent. C'est ce que disait tout le monde après le match. Un domaine où ça s'est un petit peu moins bien passé, beaucoup moins bien passé, n'ayons pas peur des mots, la mêlée. Il ne m'a pas échappé que vous êtes ailier, Aaron Grand-Didier Canong. C'est donc un domaine où vous pouvez absolument rien faire, à la différence des rucks, ou si vous voulez, vous pouvez aller passer une tête, par exemple. La seule chose que vous pouvez faire, c'est pas d'en avant, éventuellement, mais voilà, un domaine sur lequel on est totalement impuissant, ça ajoute, j'imagine, à la frustration qu'on peut ressentir.
7: Oui, je pense que bien sûr, comme tu l'as bien dit, moi je suis ailier, donc je suis pas forcément concerné par la mêlée, mais on sent la frustration que les coéquipiers ils ont.
1: Oui, c'est ça, sentir ses copains en difficulté.
7: C'est
1: en fait.
7: C'est ça, et je pense que par le passé, ça nous a pas arrivé souvent. Je pense que cette saison on a été plutôt performant dans ce domaine-là. Donc oui, c'est difficile à voir forcément, mais je sais que ça va nous donner la rage et la colère de faire mieux les prochaines fois.
1: Avec, pour reprendre là pour le coup l'analyse du manager de Montpellier, Johan Codulot, un match où chacun a eu ses points forts, donc peut-être la mêlée pour Montpellier. Pour vous, les reconquêtes aériennes, où réellement vous avez à nouveau planer, l'expression est la bonne, sur ce domaine de jeu, et vous personnellement et vos coéquipiers du triangle arrière, Aaron?
7: Ouais, non, bien sûr, je sais que, enfin, on est attendu souvent sur ça, donc je trouve qu'au fil de la saison, ça a été plus en plus dur de s'imposer dans ce secteur parce qu'on était de plus en plus attendu. Donc, ouais, très fier à titre perso, bien sûr, de ma performance aérienne, mais je trouve que nous trois d'ailleurs et tout le monde d'ailleurs d'SP aussi, on a vu prendre une réception offensive, donc ouais, très fier de l'équipe dans ce secteur-là. C'est quelque chose qu'on travaille. Aujourd'hui, c'est une de nos forces. Donc, de pouvoir le sortir dans des matchs comme ça, c'est très important.
1: Dans un secteur plus collectif qu'il n'y paraît, avec à la fois celui qui tape les coups de pied, celui qui les récupère ou qui les dévie, et ceux qui les chassent derrière, il se passe beaucoup de choses.
7: Exactement, je trouve qu'on est souvent mis en lumière, mais les réceptions aériennes, c'est vraiment un travail d'équipe. Sans un bon jeu au pied, on peut pas aller à la lutte. Et aujourd'hui, chapeau bas pour Thomas Suverbi surtout, qui a été excellent dans ce domaine-là. Et après, je trouve qu'on a été super réactifs avec les pêches, comme on les appelle, et ça nous a permis de gagner beaucoup de deuxième ballon.
1: Des ballons et même quelques pénalités pour la section paloise avec ce secteur de jeu quand on se fait un petit peu balancer dans les airs. On continue à parler de ce section Montpellier. Ce Montpellier section plutôt.
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1: Continue de l'analyser plus précisément avec Aaron Grandidier-Canang et à l'occasion de la dissection, notre chronique en partenariat avec Sud-Ouest, non pas Georges Lanessance qui avait piscine ce week-end. On retrouve pour nous en parler ce soir Vincent Romain. Bonsoir Vincent.
8: Bonsoir Damien.
1: Et dans notre dissection ici Béarn Bigorre Sud-Ouest ce lundi, on parle d'une action qui fait parler, elle aussi, ce carton jaune au capitaine de Montpellier, Billy Vunipola.
8: Ben oui, on s'interroge un peu parce que cette action, elle est quand même un peu violente. C'est oui. Rien de le dire. Parce qu'on voit Goran Papidze chargé et puis donc le Montpelliérain lancer son épaule gauche en plein dans sa tête. Je crois même que c'est son épaule droite. Et en gros, il est quand même plus près de l'assommer que de le plaquer. Mmh. Et alors, le plus surprenant, parce que ce genre d'action, ça peut arriver dans un match, mais le plus surprenant, c'est surtout les propos de l'arbitre pendant le visionnage des ralentis, puisqu'il parle d'un contact indirect à la tête. Il dit que le porteur de balle se baisse et que le danger est modéré. Alors évidemment, on sait qu'il y a toujours une part d'interprétation quand on parle d'arbitrage, mais ne voir qu'un danger modéré dans ce geste, c'est quand même assez étrange. Et en fait, on est typiquement dans le cas de l'action qui justifierait un carton orange, c'est-à-dire entre le jaune et le rouge, 20 minutes d'infériorité numérique, et le joueur ne peut pas revenir sur le terrain ensuite. Mais Vunipola, il a reçu qu'un carton jaune, il a pu revenir sur le terrain 10 minutes plus tard, et franchement, c'est assez peu compréhensible. Quand les instances du rugby nous disent qu'ils cherchent tout le temps à protéger la santé des joueurs. Et cette saison, finalement, qu'on regarde, il n'y a eu que 9 cartons oranges en top 14.
1: Exactement. En 173 matchs, pour 288 cartons jaunes, me semble-t-il. J'ai regardé ça aussi ce matin. Bon, on ne dit pas ça parce qu'on aurait voulu que la section joue plus longtemps en supériorité numérique, d'autant qu'on a bien vu que c'est pas quand les Béarnais ont été un de plus que ça s'est le mieux passé, Vincent.
8: Ah oui, parce que finalement, fallait limite mieux être à 14 qu'à 15, non?
1: C'est ça.
8: Au stadium.
1: À peu près.
8: Non, mais n'empêche que la section, elle a encaissé un 6-0 durant sa supériorité numérique. Mais elle-même, elle a gagné, entre guillemets, 3-0 pendant le carton jaune de Montoya en seconde période. Ouais. Alors, autant les Palois, ils n'avaient pas du tout réussi à mettre la main sur le ballon quand ils étaient à 15 contre 14, autant quand ils se sont retrouvés à un de moins, ils ont presque tout réussi. Ils ont tenu le choc dans les deux mêlées jouées. Et si vous avez vu le match, c'était pas gagné. Ils ont volé une touche, ils ont fait tourner le chrono autant qu'ils l'ont pu. Et ça, c'était notamment grâce à l'intelligence de jeu de Simmons qui a super bien joué tous les coups qu'il a eu à jouer. Et c'est peut-être aussi, là c'est de la psychologie, qu'on est un peu plus concentré quand on sait qu'on joue à un de moins. Après, de là à penser qu'il faudra faire exprès de prendre un carton jaune pendant le barrage,
1: non.
8: On va dire que c'est un pas qu'on franchira pas.
1: Je suis pas sûr, effectivement, que ce soit la meilleure des stratégies à adopter. Merci beaucoup, Vincent Romain, pour cet intérim brillant dans la dissection. À bientôt, on l'espère aussi, quand même, sur ICI Béarn Bigorre. Salut.
8: Salut, Damien.
1: Je vais pas vous demander votre avis sur le carton jaune ou plus de Vunipola, mais sur ce qu'on a dit ensuite avec Vincent, la gestion des infériorités numériques à Rennes, où finalement c'est à chaque fois qu'une équipe a été à 14 qu'elle a marqué plus de points que son adversaire. Est-ce que ça fait partie des choses que vous avez un petit peu analysées aujourd'hui en retour sur pourquoi est-ce que quand vous avez été un de plus, vous en êtes moins bien sorti, ce genre de choses? Bon, ou pas forcément, c'est les aléas d'un match.
7: Non, honnêtement, je trouve qu'on n'a pas forcément, enfin, on n'a pas passé beaucoup de temps là-dessus.
1: Ça fait juste partie donc des choses qui arrivent, ouais. Et que vous avez su corriger, puisqu'après, quand Roulian a pris son carton jaune, Roulian Montoya, c'est la section qui a mis plus de points que Montpellier. Aaron Grandidi-Canong est dans le Mag Rugby ce soir jusqu'à 19h sur ici Berne Bigorre. On revient juste après ça.
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0: Miami Sound Machine, Conga sur ICI Béarn Bigorre, 18h27.
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0: On est dans le Mag Rugby ce soir jusqu'à 19h avec l'ailier de la section paloise Aaron Grand, Didier Canang. Parler de l'actu de l'équipe des Verts et Blancs et parler de cette qualif en phase finale quand même. Aaron, elle était quasiment mathématique en battant Clermont. On s'était vu en après-match dans le studio ICI Béarn Bigorre à cette occasion-là. Elle est mathématique depuis ce week-end, mais on a l'impression, j'allais dire, que c'est même plus un sujet, c'est-à-dire que voilà, c'est passé. Alors ça fait 26 ans que c'était pas arrivé, mais voilà, c'est passé comme une lettre à la poste presque, que tout le monde voilà, l'a pris un petit peu comme ça.
2: Ouais, je sais plus avec qui j'en parlais, mais c'est vrai que ça montre le changement des attentes des gens et des personnes au fil de la saison, parce que en début de saison, forcément, on parle de se qualifier et que c'était notre objectif. Et parfois on entend parler des gens comme si le top 2 c'était un, de pas être dans le top 2 c'était un échec. Donc je trouve ça très drôle, mais au final nous on a réussi ce qu'on a voulu faire, c'était marquer l'histoire du club, et je pense qu'on est dans une bonne position d'au moins recevoir un barrage, donc c'est super positif.
0: Vous avez dit l'objectif au début, c'était se qualifier, et c'est ce que vous nous avez dit très très très longtemps cette saison, jusqu'à ces dernières semaines. En vrai, ça fait quand même plus de temps que ça, Aaron, que vous êtes plus dans cette optique-là, mais que vous pensiez au top 4, ou peut-être un espoir de top 2 pendant un petit moment quand même.
2: On était en haut du classement pendant longtemps, mais je pense qu'au sein du club, l'objectif c'était clair et c'était de se qualifier. Là, c'est vrai que avec la victoire contre Clermont et les victoires, les 6 points qu'on a pu prendre à l'extérieur, c'est vrai qu'on y pensait un peu plus, mais non. Le but et l'objectif c'était de se qualifier. Et aujourd'hui, on est là.
0: Et c'est ce qu'a fait la section paloise, effectivement. La section qui, petit événement, n'est plus sur le podium du top 14 à l'issue de cette 25e journée. C'était plus arrivé depuis la mi-octobre.
3: Mi-octobre.
0: Depuis mi-octobre, vous étiez premier, c'est arrivé, ou deuxième ou troisième. Aaron, bon, vous êtes quatrième. Pour l'instant, ça donne toujours un barrage à...

0: à domicile possiblement. Vous avez dit adieu ce week-end à une place dans les deux premiers. Est-ce que c'est grave, ça ?
1: Non, c'est pas grave du tout. C'est pas grave du tout. Forcément, on est tous des compétiteurs. On aurait bien aimé de gagner ce match et d'avoir un billet direct pour Marseille. Mais voilà, si c'est pas passé, c'est que ça devait pas se passer comme ça. Et maintenant, on peut se concentrer sur gagner ce week-end et recevoir un barrage. Et je pense que même pour le club, je me demande si c'est pas plus mal, parce que là, on va pouvoir donner à 20 000 personnes un barrage de phase finale de top 14 au Hameau. Donc, je pense que ça va être un événement magnifique et ouais, je pense que ça va être vraiment incroyable.
0: En construisant marche par marche, effectivement, pour la section paloise, la prochaine étape après Montauban, j'entends, ce sera le plafond de verre pour l'instant des matchs à élimination directe pour la section paloise, qui n'en a plus gagné, je parle de mémoire, mais depuis 2018, un match de phase finale de Challenge Cup. Là aussi, ce sera mine de rien un défi, Aaron.
1: Oui, absolument. Je pense que cette année, on a voulu le faire, et malheureusement à Parme, ça s'est pas passé comme ça. Mais je pense que toutes ces défaites et tous ces matchs où ça s'est pas passé comme prévu, je pense que ça va nous nourrir pour ce genre de match. En plus, là, on va avoir un stade du Hameau bouillantissime. Je pense que quoi qu'il arrive, ça va être un match magnifique avec beaucoup d'émotions, et j'espère qu'on aura gagné de l'expérience avec ces échecs par le passé.
0: La section sera en barrage du top 14, quoi qu'il arrive, d'ici une quinzaine de jours. Il y aura la réception de Montauban ce week-end, puis un match de barrage à domicile ou pas. On aura largement le temps de vous en reparler sur Ici Béarn Bigorre, et on en parle dans le Mag Rugby avec Aaron juste après ça.
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3: Sur le répondeur d'Ici Béarn Bigorre, 05 59 98 30 60, vous nous donnez des idées de sortie. C'est le cas ce week-end.
4: Le Secours catholique fête les 80 ans. Le dimanche 7 juin, sur la place du marché à Soumlou, à partir de 10h, café et viennoiserie vous seront offerts. Présentation de l'équipe locale et de ses activités. À partir de midi, apéritif, échange. Nous vous invitons à venir nombreux à nous rencontrer. Merci.
3: Et moi, je vous propose de découvrir les métiers du secours, de la sécurité et de la défense. Après-midi, organisé avec le CIRFA de Pau et l'ERIP du Béarn, ce sera donc mercredi de 14h à 17h30 sur la place de la République à Nailles. Il y a des activités qui seront proposées par les partenaires pour découvrir leur secteur de manière ludique, événement gratuit et ouvert à tous.
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0: 18h32, on attaque la deuxième mi-temps du Mac Rugby ce lundi soir sur Ici Béarn Bigorre. On se parle de la section paloise jusqu'à 19h en compagnie de l'ailier de la section paloise, Aaron Grandidier Canon.
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0: On parle de la section et on parle de vous, Aaron. 1551 minutes de jeu, le joueur le plus utilisé de la section. Vous avez joué 24 des 30 matchs de la saison de la section. Vous êtes content de votre saison ?
1: Déjà, je savais pas que c'était le cas, donc ouais, non, je suis fier de ça. Honnêtement, je pense à mon parcours, je pense aux matchs que j'ai pu jouer l'année dernière et. Ouais, non, je suis super fier de l'entendre et ouais, non, ça fait très plaisir.
0: Vous êtes, je crois, à la première place du podium. Il y a derrière vous Fabien Broboiri, Axel Despérès, me semble-t-il. Voilà, sur ce podium des joueurs les plus utilisés. Et cette saison, vous avez joué sur ces 24 matchs, 23 fois, pardon, je vais y arriver. Vous avez été 23 fois titulaire sur les 24 matchs que vous avez joués. Et si on prend même la saison dernière, sur vos 41 matchs à la section, vous avez été 39 fois titulaire. Il y a quelques semaines, Castres, vous étiez donc remplaçant pour la première fois depuis un an et demi. Est-ce que ça vous a fait bizarre ? Est-ce que ça change quelque chose de commencer sur le banc, Aaron ?
1: Oui, honnêtement, moi personnellement, j'aime pas trop être sur le banc. Et c'est vrai que bon, rugby à 7, c'était un peu plus courant, mais rugby à 15, c'est arrivé une seule fois, je pense, contre les Ospreys, et après.
0: C'est ça, une fois la saison dernière, une fois cette saison.
1: Et bon, la dernière fois contre les Ospreys, ça s'est pas très bien passé non plus. Donc, J'étais un peu inquiété, j'avoue, dans ma capacité à être vraiment éveillé et à l'engagement que j'allais pouvoir mettre au moment que je rentrais, mais je me suis vraiment concentré, focalisé sur ça, et ça s'est bien passé cette fois-ci, donc je suis content.
0: Parce qu'effectivement, il y a un échauffement d'avant-match, puis il y a une activation dans l'embut, mais il peut y avoir 40, 50, 60 minutes pendant lesquelles c'est long, quoi.
1: Ouais, et en fait, ce qui est... Pour moi, c'est moins l'attente, même si bien sûr ça y joue, mais en fait, je touche pas un ballon pendant 60, plus d'une heure avec la mi-temps et tout ça, donc, c'est ça qui m'avait un peu vraiment marqué. Et donc, je me suis juste dit que au moment où je rentre, je vais peut-être pas avoir grand chose à faire, mais les choses que j'ai à faire, faut que je les fasse à fond. Et c'est ce que je me suis répété en boucle avant de rentrer.
0: Et la section avait remporté ce match, effectivement. Au final, dans votre saison aussi, il y a eu des allers-retours à Marcoussis lors de la tournée, lors du tournoi, pour vous entraîner avec l'équipe de France, pas encore pour y rester. Qu'est-ce qui vous manque pour y rester, Aaron?
1: Je sais pas, je suis pas coach, hein, mais mais non, après. Je joue à un poste où il y a beaucoup de mecs très talentueux devant moi, et je pense même dans mon équipe, déjà il y en a deux autres qui sont très performants et très talentueux. Donc ça va être dur. Moi, c'est un objectif que j'ai en tête depuis que je savais que j'allais revenir au rugby à 15. Donc je m'y accroche, je travaille, quand je suis monté à Marcoussis, j'ai essayé de prendre tout ce qu'il y avait à prendre, parce que mine de rien, ça montre aussi le chemin parcouru. J'étais très fier d'être appelé, mais maintenant faut que je fasse encore plus pour y rester.
0: Et justement, si j'allais dire en termes de rugby pur, dans les détails, est-ce qu'il y a un moment ou quelque chose où vous vous dites, si là je m'améliore, je peux passer un cap?
1: Ouais, je pense qu'on on a tous des secteurs où on est un peu moins performant.
0: Ce serait quoi?
1: Moi, je pense que j'ai eu un petit flottement défensif en milieu de saison et j'ai réussi à rectifier le tir, mais je sais que ma défense peut être encore meilleure. Mais je pense que pour moi, le plus gros gap, c'est dans le QI, dans ma compréhension et ma lecture du jeu. Je pense que c'est malheureusement à cause de mon peut-être manque d'expérience et manque de rugby
0: à 15.
1: Ouais, ouais. Mais bon, on a la chance d'avoir Geoff qui est très exigeant et qui est le boss sur ça, donc petit à petit je m'améliore, j'espère.
0: Geoffrey Lannepetit, l'entraîneur de l'attaque de la section paloise, évidemment. Un petit peu de musique dans le Mag Rugby, on écoute Louise Attaque et on revient juste après avec Aaron Grandidier Canang. On est dans le Mag Rugby ensemble jusqu'à

0: ton invitation, c'était Louise Attaque, évidemment, sur Ici Béarn Bigorre.
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0: 18h40, la suite du Mag Rugby. On est ensemble pour 20 minutes encore avec Aaron Grandidi Canang, l'ailier de la section paloise, pour continuer à parler de vous. Puis pour mettre un petit peu de mauvaise ambiance à la section paloise, vous allez comprendre, Aaron, j'ai épluché les journaux de match distribués, enfin plus distribués qu'on lit sur internet maintenant, avant les rencontres à domicile. Il y a des questionnaires, des interviews et des questionnaires sur les coéquipiers, qui est le plus mauvais ci, qui est le plus mauvais ça. Vous avez été cité par Aymeric Luc et Loïc Credos comme plus mauvais DJ de l'équipe,
2: Aaron. Ah, ouais. Après, malheureusement, on peut pas plaire à tout le monde.
0: C'est quoi? C'est une affaire de goûts musicaux?
2: Bah, c'est, franchement, c'est dur, hein. Je pense que c'est plus du chambrage qu'autre chose.
0: Ouais, voilà, c'est ça. C'était ma deuxième option, hein.
2: Ouais, moi, je pense qu'il...
0: C'est juste pour vous faire rager.
2: Ouais, je pense que c'est ça. Je pense, on a vu un peu mes capacités là.
0: Parce que j'allais dire, il faut rappeler quand même que c'est une de vos passions et une des choses que vous faites aussi dans la vie à côté du rugby.
2: C'est ça. Donc, je pense que l'année dernière, on a vu ce que j'étais capable de faire. Après, oui, ça peut pas plaire à tout le monde malheureusement, mais ça me touche pas.
0: C'était quoi? C'était après le dernier match de la saison.
2: C'est ça. Ouais.
0: Vous aviez mixé sur la pelouse.
2: C'est ça. Ouais.
0: Pour la garden party de la section paloise.
2: C'était un bon moment. Hein,
0: ouais,
2: franchement,
0: ça vous a plu?
2: Moi, j'avais adoré. Il y avait grave du monde. En plus, maintenant le DJ avec qui j'avais mixé, c'est devenu un bon pote à moi. Donc ouais, non, c'était un super moment.
0: C'est le moment de vous venger. Pour vous, le plus mauvais DJ de l'équipe, c'est qui?
2: Plus mauvais DJ de l'équipe. Mais en fait, c'est dur parce que souvent, les mecs qui sont vraiment catas, ils sont jamais connectés à l'enceinte.
0: Ou celui qui, quand il met un son, vous dites ah, vas-y, pas possible. Bon, réfléchissez.
2: Ouais,
0: ça peut vous revenir à tout moment.
2: Parce que, honnêtement, il y en a beaucoup qui sont bons quand même.
0: Bon. Ouais, c'est plutôt bon signe. Ouais, ouais. Dans ces petits questionnaires là, on apprend que en cuisine, si on vous demande une recette, pâte crevette, chili ail.
2: Ouais.
0: C'est quoi cette recette? Racontez-nous.
2: Ouais, c'est un peu un classique chez moi, on va dire. simple, efficace, rapide.
0: Vous faites ça quand? Tout le temps?
2: Tout le temps. Moi, je suis très pâte.
0: Ouais.
2: Déjà, moi, c'est pâte H24. Maintenant, il y a ma compagne qui habite chez moi, donc j'ai la chance qu'elle me fasse des bons plats et j'ai un peu plus de variété.
0: Quand même. Ouais.
2: Mais ouais, ce plat, c'est très simple. C'est les crevettes en premier, avec le chili, avec l'ail. Ensuite, tu les sors. Ensuite, tu mets de la crème, parmesan, peu de vin blanc, si t'en as un peu dans le frigo, un peu de vin blanc dedans, parmesan, re-chili, re-ail. C'est toujours mieux d'avoir l'ail tout découpé, ouais, bien comme il faut, qu'utiliser les granules, mais je comprends que ça prenne du temps, etc. Mais, et après, tu remets les crevettes, un peu d'épinards, un peu de tomates, pâtes. Et puis basta.
0: Il suffit de se régaler. Les tutos cuisine aussi d'Aaron Grandidi Canan. Dans le Mag Rugby, on en profite. Bon en cuisine, peut-être un petit peu moins en...
2: Je sais pas si je dirais bon, mais bon, ça se débrouille.
0: J'allais dire, pour faire une transition pleine d'à-propos, peut-être un petit peu moins en pronos sportif, écoutez.
3: Est-ce que t'as un pronostic Paris-Arsenal?
4: J'annonce 2-1, Arsenal qui gagne la 89e minute sur un corner.
0: Vamos. Voilà, petit extrait d'une vidéo sur le compte TikTok de la section paloise publiée avant la finale de la Ligue des Champions, remportée par le PSG. Vous aviez prédit, mais c'était le choix du cœur, j'imagine, Aaron, une victoire d'Arsenal 2-1, donc sur un corner qui n'est jamais arrivé.
2: Non. Effectivement, ça s'est pas passé comme ça.
0: C'est la finale de la Ligue des Champions, ça a été suivi au sein de l'équipe. Bon, vous étiez en avant-match, mais comment, racontez-nous un petit peu comment vous avez vécu ça.
2: Donc, je pense que la plupart d'entre nous a regardé la première mi-temps bien comme il faut.
0: Ouais.
2: Et après, bon, on commençait à se rapprocher du match, donc je pense que ça a un peu déconnecté un petit peu. Mais ouais, quand il marque ce premier but dans l'hôtel, j'étais fou, je sortais de la chambre, je criais parce qu'en plus j'avais l'impression d'être le seul mec pro-Arsenal.
0: J'allais vous dire, il
2: n'y
0: avait pas
2: l'équipe.
0: Beaucoup de pro-Arsenal.
2: Ah ouais, vraiment. J'étais seul contre tous. Et tout le monde voulait parier avec moi. Au final, j'avais parié un maillot avec Thomas Ferbi que j'ai perdu et que j'ai perdu. Mais ouais, quand je vois qu'ils sont devant, en fait, je me suis dit là, c'est bon, ils vont faire park the bus. Ils vont
0: c'est ce qu'ils ont essayé de faire. Et... de garer le bus.
2: Hein, ouais, garer le bus, pardon.
0: Non, mais il n'y a pas de problème. On est là pour la traduction aussi. Et de tout miser sur la défense. Bon, ça n'a pas tenu jusqu'au bout.
2: Malheureusement, ça n'a pas. Mais franchement, moi, je trouve tenir un but contre une équipe aussi solide offensivement que Paris, franchement, c'est fort. Moi, ce qui me fait vraiment mal au cœur, juste, c'est la manque de conviction dans certains des penalties.
0: Ah oui.
2: En fait, à ce niveau.
0: Deux tirés à côté. Enfin, à côté.
2: C'est pas ça qui me dérange. C'est pas ça qui me dérange. Enfin, tu vois, si le mec, il frappe, mais il frappe avec de la conviction, il vise la lucarne, elle passe un peu au-dessus, tu vois, au moins, il a essayé.
0: Là, vous n'avez pas senti ça?
2: Là, on a deux pénalties vraiment mous.
0: Bon.
2: Ouais, trop mous.
0: Et ben voilà. Mais Arsenal champion d'Angleterre quand même. Est-ce que c'est votre club en Angleterre?
2: C'est mon club, ouais. Bon. Je peux pas faire genre je suis supporter depuis tout petit, mais ouais, c'est le club que je suis. Et ouais, saison magnifique.
0: Quand
2: depuis,
0: même.
2: Depuis 2004, je crois.
0: Les Invincibles, 2003, 2004, je sais plus. Saison 2-3 ou 3-4, je sais plus. Mais ça faisait quasiment 20 ans, effectivement. 18h46, on va se remettre à parler de rugby quand même sur ICI Berne Bigorre, ne vous en doutez pas.
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0: Revenons à la section paloise, Aaron Grandidier-Canang, à la fin de saison qui vous attend. Ça fait quoi de se dire que dans une semaine, lundi prochain, vous serez dans une semaine de préparation de phase finale?
2: C'est incroyable. On joue tous au rugby, enfin on fait tous les athlètes de haut niveau font du sport à haut niveau pour ces moments-là. Donc j'ai eu la chance de vivre des émotions comme ça avec le rugby à 7. C'est la première fois que je vais vivre ça avec le rugby à 15. Donc, j'ai hâte de voir l'ambiance dans l'équipe, de vivre ces moments-là tous ensemble. Et puis, si j'ai la chance d'être sur la feuille de match, ça va être vraiment la folie au hameau. Ça va être incroyable.
0: Dans une saison où qui a été en plus de ça ultra relevée, je le disais, vous êtes en ce moment quatrième avec 73 points. Il reste un match à disputer. Vous recevriez samedi La Rochelle, le dernier. 73 points depuis 5 ans, c'est l'assurance de terminer troisième au bout de la saison. C'est dire combien cette saison a été exigeante et combien la section a dû élever son niveau, Aaron, pour en arriver là.
2: Mais c'est sûr, je pense que déjà, je trouve que le début du travail commence à la fin de la saison dernière.
0: Cet enchaînement de 4 victoires de suite.
2: Et parce que si je me trompe pas, du coup maintenant le hameau il est invaincu depuis plus d'un an.
0: C'est ça.
2: Si je me trompe pas.
0: Exactement.
2: Ça c'est incroyable. Et je pense que cette fin de saison en montée crescendo comme ça qu'on a fait cette fin de saison où on a monté crescendo.
0: Ouais.
2: Je trouve que ça nous a mis dans une super disposition pour débuter cette saison et on a super bien débuté et on a pu garder le pied sur l'accélérateur et je trouve que sur un championnat qui est aussi long que le top 14, c'est impressionnant et je suis super fier de l'équipe et de ce qu'on a réussi à construire cette année.
0: Et c'est les supporters qui sont impressionnés, effectivement. Avant la phase finale, il y a donc Montauban samedi. Comment ne pas décompresser pour ce match face à Montauban, en sachant ce qui vous attend dernière, en sachant que c'est le dernier, qu'ils ont gagné qu'un seul match cette saison, tout ça, Aaron?
2: Je pense que le moyen le plus simple de ne pas faire ça, c'est d'utiliser ce match comme un match de préparation pour la semaine prochaine.
0: Encore.
2: Voilà. Et aussi de se dire que, enfin, de se mettre un objectif, de se dire qu'on veut prendre 5 points et d'assumer ça. Je pense que c'est pour moi le meilleur moyen de le faire.
0: Avec ce match de Montauban qu'on n'enjambe pas, on l'a bien compris, puis un barrage derrière. En termes de préparation sur ces semaines de phase finale, est-ce que le staff vous a déjà prévenu que des choses allaient changer, que vous ferez différemment certaines choses, des entraînements certains jours plutôt que d'autres par rapport à la saison régulière? Est-ce que ça va changer quelque chose finalement?
2: Pour l'instant, vu qu'on n'y est pas encore, on n'a pas beaucoup de visibilité là-dessus. Ça m'étonnerait pas qu'il y a des choses un peu nouveau, vu qu'on est dans un endroit et dans une partie du championnat qui est nouveau à tout le monde.
0: En terrain connu.
2: Voilà.
0: Pour la section paloise, rendez-vous en terrain connu la semaine prochaine. Samedi d'abord, il y aura Montauban. Samedi soir, au Hameau, ce sera un gros samedi de sport sur ici Berne Bigorre. Restez avec nous, on vous explique pourquoi dans un instant.
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0: Quoi qu'on dise, Benabar sur ici Béarn Bigorre, 18h54.
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0: On est avec Aaron Grandidier Canang, l'ailier de la section paloise, pendant encore 5 minutes. En cette fin d'émission où on a parlé de la section paloise, bien sûr, de ce qui l'attend, c'est-à-dire des phases finales dans 2 semaines. Ce qui attend deux de vos coéquipiers, Jocelyn Bouillet et Greg Arfeuille, pour ne pas les nommer, c'est les finales du Super 7 à Bordeaux ce week-end. C'est plutôt chouette,
2: ça. Du World Series.
0: Oui, pardon, effectivement. Ouais. Ce week-end à Bordeaux, c'est plutôt sympa. Ça.
2: Ouais, non, de... J'allais dire de fou, mais... Ouais, non, c'est super, c'est super sympa. Fou, hein. Je vais essayer d'y aller.
0: Dimanche
2: parce... Dimanche,
0: en
2: ouais.
0: En espérant que les équipes de France soient en finale.
2: Ouais, exactement. Je pense que... Bon, je pense que les mecs ont été un peu déçus de la saison, mais là, avoir un tournoi chez toi, c'est vraiment un privilège. Et surtout que c'est un privilège qu'on avait pas eu depuis un petit moment. Donc j'ai hâte de voir la ferveur qu'il y a autour de ce tournoi, parce que je pense que en plus Bordeaux, ça peut être une ville parfaite pour pour une telle compétition. Donc bon courage aux mecs et allez les bleus.
0: Ouais, carrément. Finale des World Series vendredi, samedi, dimanche à Bordeaux. On a des places à vous faire gagner sur ici Béarn Bigorre. Restez à l'écoute, c'est très sympa comme cadeau. On a fait, je compte, 45 minutes à Rome sans prononcer les mots champion olympique. C'est pas mal, non? Je fais des progrès peut-être dans ce domaine-là aussi.
2: Après, si t'as envie de les redire, voilà, moi, ça me dérange pas.
0: Aaron Grandidier Canang, champion olympique 2024 avec l'équipe de France de rugby à 7. Dans une minute, on va donner l'agenda sport de la semaine et donc forcément parler de l'Élan Béarnais qui va jouer sa demi-finale aller mercredi soir. Je sais que vous êtes un des sectionnistes qui va le plus au Palais des Sports. L'élan, le basket, ça vous chauffe, Aaron?
2: Ouais, ça me chauffe de malade. c'était mon premier amour, le basket. D'accord. C'était mon sport préféré quand j'étais jeune. Donc ouais, j'adore ça et je trouve qu'il y a de plus en plus d'ambiance à l'élan en plus. Donc j'ai hâte de voir ce qu'ils vont faire mercredi. Et même à la section maintenant, on a un petit panier de basket. Donc tous les midis, c'est shoot-out.
0: Et qui gagne?
2: On se fait des... Qui gagne?
0: Vous, donc, c'est
2: non.
0: Ça?
2: Non, en vrai de vrai, les meilleurs, ça se joue entre Axel Desperez.
0: Ouais.
2: Théo Atisogbe.
0: Norbert, terre de basket, bien sûr.
2: Ouais, non, il a un shoot un peu bizarre, c'est un peu sur le côté.
0: C'est l'efficacité qui compte.
2: Mais ouais, non, il est efficace même. Bon. Il m'a pris 100 balles l'autre jour.
0: Ah ben voilà.
2: Ouais. Et Théo Atisogbe et après moi.
0: Bon, ouais. Pas mal.
2: Pas dans cet ordre-là, je tiens à préciser. Pas
0: d'accord, bon, on organisera un tournoi ici, Béarn Bigorre, pour voir. Le retour de Nicolas Malzac, 18h57, pour le programme des Max Sports du reste de la semaine. Donc on va aussi parler de basket, Nicolas.
3: On va parler d'actualité avec l'Élan Béarnais, évidemment, qui joue sa demi-finale ce mercredi. Et mardi, on va mettre en avant aussi les jeunes de l'Élan Béarnais, puisque les 18 nationaux ont été champions de France.
0: Exactement.
3: Et ont battu en plus Limoges en finale, donc voilà. Ça fait plaisir.
0: Pour la cerise sur le gâteau.
3: Donc on les recevra, on parlera de formation de l'Élan, évidemment, et de cette saison. Mercredi, émission spéciale. On vous retrouvera à 20h30 ou en direct du Palais des Sports pour vivre ce match tous ensemble.
0: Et j'y serai avec vous dans le MAC dès 18h.
3: Donc. En plus.
0: Voilà.
3: Et nous, en studio ici, on aura des invités, notamment Rémi Lesca qui sera avec nous pour un peu commenter
0: évidemment
3: cette saison. Jeudi, on va parler de tout à fait autre chose. À Pau, en Béarn, on a des champions d'Europe d'Aerox.
0: Qu'est-ce que c'est que ça?
3: L'Aerox, c'est le sport un peu à la mode où il faut lever des poids, courir.
0: Ah, oui.
3: C'est un truc de dingue.
0: Tout ce que j'aime.
3: Et on en fera un peu après, si vous voulez. Et bien, jeudi, les deux champions d'Europe d'Aerox seront avec nous en studio. Ils vont nous faire découvrir ce sport, évidemment, et on va voir pourquoi c'est des monstres, ces mecs.
0: Oui, je me doute.
3: À demain, Nicolas.
0: À demain. Et le programme sport de la semaine, donc, que je continue de vous donner, vous l'avez compris, mercredi soir, l'Élan Béarnais face à Orléans, 20h30, ce sera à vivre en intégralité sur ici Béarn Bigorre. Je serai avec Gaylor Curier, l'ancien capitaine de l'Élan, au commentaire de ce match, un avant-match, et puis une émission spéciale de 18h à 19h. Samedi, il y aura match retour, Orléans, Élan Béarnais, 15h45 depuis Orléans. Vous le vivrez aussi en intégralité sur ici Béarn Bigorre, et si besoin, on sera là aussi pour le match 3, le match d'avant. appuis qui aura potentiellement lieu mardi prochain au Palais des Sports à 20h30. On aura l'occasion de vous en reparler. Et donc, l'autre gros rendez-vous de samedi qui sera également à vivre en intégralité sur ICI Berne Bigorre, section paloise Montauban, samedi soir, 21h, le multiplex de la dernière journée de saison régulière du top 14 pour connaître le classement final des Verts et Blancs, pour connaître leur adversaire en barrage, pour savoir si ce barrage se jouera au hameau ou à l'extérieur. Si la section fait au moins match nul face à Montauban, la section sera assurée de recevoir ce barrage. C'est dans vos cordes, Aaron ?
2: Je pense.
0: Bon, rendez-vous samedi soir pour le savoir dès 20h, une heure d'avant-match sur ICI Berne Bigorre, et on sera ensemble jusqu'à minuit. Merci Aaron Grandidi-Kamang.
2: Merci beaucoup.
0: Très bonne soirée, à bientôt sur ICI Berne Bigorre. C'est la fin de ce Mag Rugby. Merci à Marc Montagnier, à la réalisation. Merci à vous de nous avoir écoutés. Le Mag revient demain. Salut.
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0: On passe une très bonne soirée à l'écoute d'ICI Berne Bigorre. Il est 19h. Ce sera 100% années 80, juste après le journal de Marine Longeny.
6: Liana reste introuvable ce soir. Cette jeune fille de 11 ans disparue vendredi après-midi à Fleurance dans le Gers. Elle sortait du collège. Sur les images de vidéosurveillance, on la voit monter dans la voiture d'un homme. Le suspect, âgé de 41 ans, a été présenté à un juge cet après-midi en vue d'une probable mise en examen. Et à Fleurance, Clotilde Jupon, les recherches se poursuivent actuellement sans signe de la jeune fille.
7: Les gendarmes ont survolé encore Fleurance ce matin en hélicoptère à la recherche de la petite fille de 11 ans. Ça fait maintenant plus de 72 heures que Liana est introuvable. Des dizaines de gendarmes restent mobilisés, continuent de ratisser la ville avec des renforts qui continuent d'arriver ce soir à Fleurance. Le périmètre de recherche a été étendu un petit peu plus tôt dans la journée pour se concentrer sur les bois au sud de la commune avec l'appui des chiens, donc des équipes cynophiles. Une réunion est d'ailleurs en cours en ce moment même entre forces de l'ordre pour faire un point de situation. Les premières recherches depuis hier ont permis de ramasser des indices qui ont tout de suite été envoyés en analyse, mais pour l'instant, aucune nouvelle. La mobilisation reste inédite dans cette commune du Gers de 6000 habitants, où tout le monde se demande ce qu'est devenue cette petite fille une fois que la vidéosurveillance de la ville perd sa trace. Les autorités ont demandé de cesser pour le moment la battue citoyenne, mais des groupes par petites dizaines restent mobilisés, notamment autour de la piscine.
6: À Fleurance, Clotilde Jupon, ici Occitanie, dans le Gard, cette autre disparition inquiétante d'une petite fille de 3 ans près d'Uzès. Un important dispositif de gendarmerie est là aussi déployé pour la retrouver depuis ce matin. La fillette était placée dans un foyer d'accueil. Ses parents sont venus la chercher sans autorisation. 13 comparutions immédiates aujourd'hui à Paris. Des hommes jugés après les violences qui ont suivi la finale de la Ligue des Champions samedi soir, et pas seulement à Paris, partout en France. Il y a eu près de 900 interpellations selon le ministre de l'Intérieur, comme à Pau, où pour avoir jeté un saucisson dans l'œil d'un policier, un jeune homme de 21 ans a été condamné cet après-midi à 4 mois de prison, qu'il passera en fait avec un bracelet électronique. Il faisait partie d'un groupe de 6 personnes arrêtées dans le centre-ville, et Thomas Giraudeau, il a assuré qu'il ne voulait pas blesser le policier.
8: Je ne l'ai pas vraiment visé, je voulais juste qu'il arrête de me poursuivre. Et si vous aviez eu une pierre dans les mains, vous l'auriez aussi jetée sur lui, assène la procureure. Je ne sais pas, répond timidement le prévenu. À la barre, le jeune tremble de tout son long, il parle très vite, mange ses mots, s'excuse plusieurs fois auprès du policier à côté de lui. Je ne voulais pas vous blesser, mais qu'est-ce que vous faisiez alors avec un saucisson dans les mains, lui demande la juge. J'avais faim, je n'avais pas mangé depuis midi. Et pourquoi étiez-vous au milieu de ceux qui s'en sont pris aux forces de l'ordre? Je fêtais juste la victoire du PSG avec un pote, je l'ai perdu et je me suis mis à le chercher. Vous êtes resté là dehors, en plein chaos, pendant 2 heures, sans participer aux affrontements. Je ne vous crois pas, tonne la procureure. Elle requiert 12 mois ferme, mandat de dépôt, départ en prison tout de suite. Son avocat plaide la relax, la volonté de la procureure de le faire condamner, lui, pour toutes les dégradations commises samedi soir. Le jeune au casier judiciaire vierge écope de 4 mois aménagés sous bracelet électronique. Le policier légèrement blessé à l'œil n'a, lui, pas de séquelles.
6: Thomas Giraudeau, ici Berne, Bigorre, des violences condamnées ce soir par le président du Paris. Saint-Germain, Nasser Al-Relaifi, a réagi en exclusivité au micro d'ici Paris-Île-de-France. Je ne suis pas fier de ça, dit-il. Interview exclusive, donc à retrouver en intégralité sur ici.fr. L'assurance vie toujours plébiscitée. Les épargnants français ont massivement placé leurs économies dans ce type de contrat au mois d'avril, nous indique la Banque de France, vu comme plus rémunérateur que le livret A notamment. Allez, vous avez tout tenté et pourtant vous n'avez pas de place pour Céline Dion cet automne. Eh bien, reprenez espoir. La star annonce une série de 10 nouveaux concerts du 8 au 29 mai 2027 à Paris La Défense Arena. Les ventes des billets s'échelonneront de mercredi à vendredi. Et Christine, habitante de Pérouse, près de Belfort, elle n'avait pas réussi à avoir sa place il y a 2 mois. Pour elle, sa fille, sa nièce et sa belle-sœur, toutes fans. Alors forcément, elle est bien décidée à avoir ses billets cette fois-ci.
9: Là, on va pas rater. On va tout faire. En fait, on s'est inscrite pour les préventes. On n'a pas été sélectionnés. On a tout essayé de se connecter. Ma fille, ma nièce et ma belle-sœur. Là, on est 4 groupies. On s'est connectés, mais moi, j'étais, je sais plus, 300 millième sur la liste d'attente. Enfin, c'était la grosse déception, là, oui. Quand j'ai vu qu'elle allait redonner des concerts, on s'est dit, là, il faut qu'on retente notre chance. Alors là, je mets tout le monde sur le coup, hein. Tout le monde. Tous ceux qui sont autour de moi et qui ont un PC, il faut... De toujours, j'ai toujours été fan. Ça ne s'explique pas. Quand elle expose sa vie comme ça, quand elle a été enceinte, quand elle a rencontré son René, la première fois qu'elle a chanté chez Drucker, avec ses cheveux tout frisés, ses dents mal rangées, mais la voix était déjà là. J'irai chercher ton cœur si tu l'emportes ailleurs. Et mais si dans tes...
6: Allez, on croise les doigts très fort pour Christine. Tous les détails sont sur ici.fr pour décrocher le Graal.
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3: Un petit point sur la météo en Berne et Bigorre ce soir avec des nuages qui persistent mais qui nous laissent quand même de belles éclaircies. En revanche, dans la nuit, ces nuages vont s'épaissir et demain matin, de légères averses sont attendues. Elles alterneront dans l'après-midi avec quelques éclaircies. Les températures demain matin sont plutôt basses, hein, à Bagnères 16 degrés, à Tarbes-et-Lavins 17, à Pau 18 et à Orthez 19 degrés. Les maximales demain après-midi 18 à 20 degrés. Il est l'heure de retrouver Laurent Petit-Guillaume.
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11: Bonsoir à tous, merci d'être là pour passer une heure en compagnie des tubes. Des tubes qui ont bercé votre enfance, votre jeunesse et plus si affinité. Enfin bercé, ça veut pas dire qu'ils vont vous endormir, loin de là. Et ça commence comme ça.

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1: L'histoire de ce tube du génial Bowie débute en France dans le studio du château d'Hérouville, c'est dans le Val d'Oise. L'artiste enregistre là un album. Il y fait connaissance de Jacques Higelin qui lui aussi enregistre le sien. Il sympathise, Jacques lui présente sa compagne d'origine vietnamienne et David Bowie tombe sous le charme. Eh oui, petit baiser échangé, mais ça se limite à ça, hein. Et voilà, de cette passion fugace va naître China Girl. Quand il y a de l'amour dans l'air, ça peut aussi donner Sarà perché ti amo, Ricky e Poveri.
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0: Les Rita Mitsuko, c'est comme ça. Sur le deuxième album des Rita, de No Comprendo, c'était en 1986. Ah, 86, l'année de la cohabitation Chirac-Mitterrand, mais surtout l'année de l'invention de la fameuse capsule de café Waddles, si vous voyez ce que je veux dire. Eh oui, 86. Allez, on revient à la chanson dans un instant avec Michel Berger. Celui qui chante, c'est juste après ça.
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0: L'ambiance des années 80, ça continue sur votre radio. Ici Béarn Bigorre, juste après ces petites infos.
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2: Ça y est, hein, l'été approche, de beaux événements ont lieu en Béarn et en Bigorre, notamment ce vendredi soir du côté de la cave de Crouzeil qui propose une soirée guinguette à partir de 20h. Il y aura donc évidemment de quoi manger avec des choses cuisinées à la broche, un bar à vin. Et ce sera également l'occasion de découvrir la nouvelle cuvée des caves de Crouzeil, ça s'appelle À la fraîche. C'est un genre de Madiran 2.0 qui bouscule un peu les habitudes. Et tout ça évidemment avec la banda Los Ricardos pour passer un bon moment. Sinon vous avez rendez-vous au jardin à Pau du 5 au 7 juin. Cette 23e édition des rendez-vous au jardin va se décliner autour du thème de la vue. Il y a des visites, des animations. Ça va se passer au parc de la Basse-Plante, au parc Beaumont ou encore au parc Gloxin. En tout, ce sont 25 rendez-vous qui vous sont proposés gratuitement avec des balades commentées, des ateliers, des expositions et même des rencontres avec des artistes. Vous retrouvez toutes ces informations et tout le programme sur pau.fr.
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0: Abba, c'était The Winner Takes It All.
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0: Une chanson interprétée par Meryl Streep dans le film Mamma Mia. Et la grande nouvelle, c'est qu'il y aura bien Mamma Mia 3 au cinéma. C'est en préparation, mais pour l'instant, on ne sait pas si Meryl Streep fera son retour. Bref, les chansons d'Abba sont loin de prendre leur retraite. Lui, il n'est pas à la retraite, même si son dernier album date de 2018. Mais ici, on le retrouve en 88. Art Mango, tout de suite, son premier succès, Les Parfums de sa vie. Souvenez-vous.
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0: Simple Minds, c'était Don't You. Un titre créé pour le film Breakfast Club, sorti en 1985 et que vous pouvez retrouver quand vous voulez, entre autres grâce à notre web radio 100% années 80 sur ici.fr et l'application Ici. Dans un instant, Émilie Mazoyer et Décibel, bien sûr. Ce soir, Émilie reçoit les membres du projet ERA. Mais avant cela, retour aux années 80. Rick Astley, Never Gonna Give You Up, c'est juste après ça.
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1: Et à 20h sur votre radio, ici c'est l'heure de Décibel, toute l'actualité musicale avec ce soir un invité dont je sais que dès que vous entendrez le nom, une musique mystique démarrera dans votre tête. Le nom de mon invité, c'est Era. Et la musique, c'est ça. C'est l'œuvre d'un homme, compositeur et producteur, Eric Lévy, dont le parcours commence avec le rock, le hard rock, passe par les États-Unis, croise le pape Jean-Paul II et jacouille la fripouille. Et au milieu de tout ça, Era, donc un succès énorme et un 8e album qui vient de sortir et qui va vous surprendre.
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1: Salut à toutes, salut à tous. Merci de nous avoir rejoints. On passe ce lundi soir ensemble, le premier jour de juin, les amis. Décibel en direct jusqu'à 21h avec l'anniversaire du jour, Alanis Morissette. La découverte, Monte Marco, un jeune artiste dont vous n'avez pas encore entendu parler. Si c'est le cas, c'est pas grave, c'est normal, ça vient de sortir. On découvrira Monte Marco ensemble tout à l'heure. Et puis un blind test autour des moyens de transport en musique. Si ça vous inspire, appelez dès maintenant Sadika, qui est au standard, Sadika, le numéro 0810 055 056, 0810 055 056. Le cadeau du soir, c'est 8, le nouvel album d'Era. Bonsoir Eric Lévy.
3: Bonsoir.
1: Je suis ravie de vous accueillir dans Décibel. Je le disais tout à l'heure, j'ai vu que ça vous a fait sourire. On entend le mot Era et tout de suite on entend... Incroyable la marque laissée par cette musique.
3: Oui, c'est
1: Ameno.
3: Vrai. Oui, oui.
1: D'ailleurs, votre prochaine tournée s'appelle Ameno Tour.
3: Oui.
1: Elle est toujours donc au cœur de vos concerts.
3: Oui.
1: Est-ce que vous pouvez me raconter si au moment où vous avez créé Ameno, qui n'est pas juste une musique, mais aussi une création linguistique,
3: oui.
1: Est-ce que vous sentiez que vous teniez quelque chose de particulier ?
3: Absolument. J'étais assez sûr de moi, je dis ça en toute humilité bien sûr, mais depuis ma jeune enfance, j'ai toujours aimé tous les grands tubes, quels qu'ils soient, du classique, du hard rock, de tas de musiques différentes. Donc j'ai une oreille assez, quand j'aime, vous savez, j'entends les choses qui
1: vous
3: marchent bien.
1: Vous entendez ce qui marche.
3: J'ai une bonne oreille,
1: ouais,
3: pour ce qui marche. Et j'ai réussi, alors, j'ai eu cette oreille pour moi-même, donc c'est un peu bizarre à dire, mais... Voilà, donc j'étais persuadé que ça allait bien marcher, mais pas dans ces proportions-là. Mon rêve, c'était de faire 500 000 albums. Je me rappelle, je me dis, si je fais 500 000 albums entre l'Allemagne, les pays de l'Est, parce que je sais qu'ils sont assez friands de dramatique, de l'épique, de ce qui est un peu opératique comme ça. Non. Et voilà, on a fait 10 fois plus. Donc
1: ouais, vous avez vendu 15 millions d'albums en tout, hein, avec
3: entre tous les albums.
1: Ouais,
3: voilà, ouais.
1: C'est ça. Et alors, vous parliez d'oreille, cette oreille du tube que vous avez. Les patrons de maisons de disques et les programmateurs radio à l'époque l'ont pas eu en fait. Hein.
3: Oui. On va dire même pas du tout.
1: Ils ont dit, mais non, ça ne marchera jamais.
3: Oui, oui, oui, on me l'a carrément dit, oui, ça ne marchera pas. J'ai eu le droit à tout. Enigma, c'était il y a 20 ans, il y a 10 ans. Enfin, bref, et puis, bon, je crois que je ne suis pas le seul à qui ça arrive, honnêtement. Mais là, c'était particulièrement général. Quoi. Je crois que j'ai fait tous les labels, tous les grands labels, on ne va pas les nommer. Et voilà, c'est une personne, en fait, dans un label, aux éditions... qui m'a dit « Ah, ça c'est vraiment très bien ». Et voilà, après...
1: Et la suite vous a donné raison, à vous et à lui d'ailleurs.
3: Oui, oui, exactement.
1: Exactement. Alors, avant de parler de ce 8e album d'Era qui vient de sortir et de la belle tournée qui l'accompagne, alors comme vous avez un emploi du temps de ministre, la tournée, on en parle maintenant et elle aura lieu en 2028.
3: Oui.
1: Enfin, de ministre, non, c'est mieux qu'un ministre même, parce que vous, c'est dans le monde entier, c'est plus qu'un ministre.
3: Oui, oui, on va dire ça. Bon. Mais la tournée, c'est vrai qu'on dit 2028, on a l'impression que c'est dans 2 ans, mais en fait, c'est dans 1 an et demi, ça passe assez vite parce qu'on démarre en hiver, là, on est à l'été quasi.
1: Ah bah, donc... premier jour de juin.
3: Voilà.
1: Ça s'approche, exactement. Okay. Mais avant ça, donc, j'aimerais qu'on explore votre parcours, Eric Lévy, parce qu'avant Era, il s'est passé plein de trucs intéressants musicalement pour vous. Ça commence par le rock, je le disais, le hard rock.
3: Oui,
1: et le groupe Shaking Street.
3: Absolument.

0: groupe Shakin' Street et la chanteuse Fabienne Shine.
1: Absolument.
0: C'est ça. Ça, c'est vos débuts sous votre nom à vous,
1: oui,
0: en fait. Parce qu'avant, vous jouiez un peu avec Higelin.
1: Non, Higelin, c'est vraiment, c'est même pas, c'est une petite parenthèse qui a duré quelques soirs.
0: D'accord.
1: Parce que j'avais rencontré, sa femme m'avait arrêté dans la rue en me disant, bon, si j'étais musicien, j'avais une guitare à la main, donc c'était un peu vilain. Et elle m'avait dit, je vais te présenter mon mec, elle me dit, et je vois un type, les mains couvertes de cambouis jusqu'au coude, il était en train de réparer son moteur, il avait une espèce de camionnette, vieille camionnette, et il me dit, voilà, je joue à la Pizza du Marais ce soir, je cherche un musicien pour m'accompagner, voilà.
0: Donc, la soir Pizza même, du Marais qui est devenue après le théâtre des Blancs-Manteaux.
1: Possible.
0: Oui, c'est ça, après. C'est pareil.
1: Et c'était, il y avait 40 personnes, vous voyez, au sous-sol. Et voilà, j'y vais quelques soirs avec lui. Après, on est resté amis un certain temps, mais avec tout le respect que j'ai pour lui, c'était pas du tout ce que ma direction musicale, vous voyez.
0: C'était le hard rock, hein.
1: Oui, absolument. Donc j'étais très loin de ce que voulait faire Jacques en même temps. Mais bon, on a sympathisé, il a trouvé un gars qui voulait l'accompagner ce soir-là, voilà, c'est fait comme ça.
0: Et quand on pense que le seul groupe français qui a été remarqué par les Américains, c'est Trust, alors c'est vrai, Trust a été remarqué, aimé par les gros groupes internationaux, mais c'est le cas aussi de Shaking Street, parce que vous avez tourné aux États-Unis.
1: Oui, oui, absolument. Vous saviez, à l'époque, il n'y avait pas les réseaux sociaux, il n'y avait même pas MTV, donc c'est pas du tout, mais je crois que s'il y a le seul groupe vraiment qui a vraiment fonctionner au niveau des tournées, au niveau où on était, c'était Shaking Street, en fait. Parce qu'on a tourné avec des gros groupes, Black Sabbath, Blue Oyster Cult, AC/DC, on a fait des grosses tournées. Et c'est vrai que pour des petits Français qui débarquaient, on est passé du, vous voyez, ça a été très, très vite.
0: Bah oui.
1: Oui, ça a été très rapide, tout ça.
0: C'est un parcours dingue, quand même.
1: Oui, mais c'est une belle époque, parce qu'à l'époque, il y avait à la fois Trust, Téléphone, on se connaissait tous, hein. Dans Shaking Street, j'avais la moitié de Téléphone. Au départ, il y avait Louis Bertignac. Et pareil, très vite, on a vu que, voilà, on n'était pas parti dans la même direction.
0: Il y avait
1: en toute amitié, tout s'est passé très bien. Et Trust, je connaissais très bien Nono, le guitariste à l'époque. Enfin, oui. On se connaissait tous, et finalement, on a réussi ces trois groupes-là. Eux, ils ont choisi de faire du français, donc forcément ils étaient voilà. Et moi, j'ai choisi un parcours qui était autre. Donc, et le fait qu'il y ait aucune communication via les réseaux sociaux, qui n'existait pas, la presse, on n'en parle pas. Donc, si vous voulez, on a eu un parcours un peu discret.
0: Ouais. Ah oui, moi j'ai appris la connaissance de Shaking Street en préparant notre interview.
1: Oui.
0: Et j'ai vu les salles que vous avez faites aux États-Unis, les tournées.
1: C'est vrai que voilà, donc c'est une belle expérience. Et sa forme, après, voilà.
0: Alors, vous vous demandez peut-être, les amis, comment on passe de Shaking Street, que vous avez entendu, ton groupe de hard rock français, à ERA. Eh bien, ça passe par des musiques de films. Que très basse, si je faiblis.
1: Oui, c'est ça.
0: Les visiteurs, c'était pas votre première musique de film, puisque le réalisateur Jean-Marie Poiré vous avait demandé avant de faire la musique de l'opération Cornet de Bif.
1: Absolument.
0: Ouais. Et vous vous sentiez l'âme d'un compositeur de musique de film ?
1: Je vais être très honnête avec vous, j'ai toujours pensé que la musique de film, c'était beaucoup plus facile à faire que l'exercice d'un artiste qui parle.
0: Parce qu'il n'y a pas de parole ?
1: Non, parce qu'on fait une musique de film, on a un support image.
0: Oui.
1: Donc on n'a pas à se soucier de comment ça commence, comment ça termine. Ça coupe directement.
0: Okay.
1: Déjà, voilà, à moins d'avoir aucune inspiration, je pense que n'importe quel compositeur digne de ce nom, si on lui donne un bon film, vraiment d'être vraiment mauvais, c'est un exercice relativement facile. Relativement facile. Le plus dur dans la musique de film, c'est pas de faire la musique, c'est d'entretenir les relations avec les réalisateurs, les producteurs. Ça c'est autre chose.
0: Ouais.
1: C'est une personne. Il faut un profil psychologique particulier. Vous voyez ce que je veux dire. Mais au niveau de la musique même, c'est un peu un cadeau. Un bon film, c'est un cadeau. Vous voyez pour moi.
0: Ouais. Et en tout cas, Jean-Marie Poiré, il a tellement aimé le travail que vous avez fait donc sur l'opération Cornet de Bif, qu'il vous confie la musique des Visiteurs. Et là, vous avez cette fulgurance qu'on retrouvera après dans ERA. C'est cette ambiance évidemment du Moyen Âge qui est dans le film, et vous créez ce générique des Visiteurs, mais qu'on a encore tous dans l'oreille aujourd'hui.
1: Voilà.
0: On voit Jaco, voilà. Il a fripouille, non mais c'est fou.
1: Ouais. Oui, puis ça donne un côté, ça grandit les personnages.
0: Oui.
1: Au départ, Jean-Marie m'avait demandé, par réflexe, fais-moi une musique à la Robin des Bois, un truc un peu, voilà. Et puis, entre vous et moi, la musique moyenâgeuse, il n'y a rien de plus embêtant, quoi. C'est assez ennuyeux, même ouais. très ennuyeux. Après, si on, après, les musiques de films, Romain Desbois, bon, tout ça, c'était pas très. C'était un peu facile, je sais pas comment vous dire. Donc, comme je voulais faire ERA déjà en amont, depuis quelques temps, c'était le bon timing, c'est le hasard, en fait. Ouais. Hein. Et je lui ai proposé donc, ce morceau que vous venez d'écouter, qui s'appelait Ena e Volare. Et tout de suite, bien sûr, bon, ça lui a plu, c'est normal. Et bon, je l'ai dit plusieurs fois déjà depuis quelques temps, mais c'est vrai que le film est bien sûr génial, hein, avant même que j'arrive, les dialogues, les acteurs, tous les personnages, le scénario. Mais disons que la musique a amené ce côté mystique.
0: Oui, oui, qui aurait manqué autrement.
1: Épique,
0: oui. Oui,
1: oui. On n'était pas dans une musique de comédie, vous voyez, ça a donné un peu de personnage, voilà, Godefroy de Montmirail, ça devient un grand personnage avec la musique, vous voyez ce que je veux dire?
0: Oui, et ça donne un cachet historique un peu aussi.
1: Oui, oui,
0: dit,
1: voilà.
0: Ah, c'était comme ça le Moyen-Âge. Enfin, oui, c'est oui, fou oui, comme c'est... la musique a ce pouvoir. Hein. Ouais.
1: Voilà, donc elle est indissociable ah, du
0: oui,
1: film.
0: Complètement.
1: Du succès et du film.
0: Alors, d'où vient cette idée, Éric Lévy, pardon, mais il faut nous expliquer.
1: Oui.
0: C'est ce langage, alors qui n'est pas du grec, mais qui pourrait ressembler un peu à du grec, mais en même temps, c'est une langue inventée, et je pense que c'est la langue du morceau des visiteurs qu'on a entendu, mm-hmm. et qui est la langue d'Ameno aussi.
1: Oui, oui, c'est pareil. Enfin, oui, c'est. J'essaye de trouver des sonorités qui correspondent aux émotions projetées par la musique. Vous voyez ce que je veux dire ?
0: Mm-hmm.
1: Pour être simple. Parce qu'en fait, la raison pour laquelle, si vous dites pareil, j'apparais pas sur les pochettes.
0: Ah non, c'est comme Daft Punk. Hein. Vous ne connaissez pas le visage
1: oui,
0: de Hera.
1: Daft Punk, ils avaient leur casque et tout.
0: Donc,
1: il y avait un côté un peu branché, futuriste et tout, qui était parfait d'ailleurs.
0: Ouais.
1: Mais Hera, il n'y a carrément personne.
0: Ouais.
1: Et il n'y a pas non plus de texte en donc les gens si vous voulez ils peuvent pas écouter une musique qui leur plaît avec un des phrases qui donnent un sens à la chanson. Il reste que les émotions de la musique.
0: C'est ça.
1: Donc on part chacun part un peu dans ce qu'il veut. Après bien sûr, j'ai des textes en anglais qui accompagnent aussi les entre les passages de chorale. Sont sur un peu sur les thèmes du
0: oui,
1: bien.
0: Oui, on entendra ouais. tout à l'heure d'ailleurs sur le 8e album, il y en a.
1: Oui, ouais. voilà. Oui, ouais. voilà.
0: Donc, en tout cas, l'idée est dingue et c'est vrai que ça fonctionne parce que comme bah, personne ne comprend, bah, ça parle à tout le monde.
1: Oui, c'est un peu ça. Bah, ça donne la place, la musique prend toute la place.
0: C'est ça. Alors pour le plaisir, on va réécouter Ameno et pour que vous puissiez chanter donc en yaourt, mais j'allais dire, c'est même pas du yaourt là.
1: Non.
0: En fait, chacun peut chanter comme il veut, ce sera toujours correct.
1: Absolument.
0: C'est ça la beauté avec Hera. C'est parti. Éric Lévy est notre invité ce soir dans Décibels.

0: Ameno. Vous avez bien chanté hein, chez vous. Bah oui, c'est normal. Décibel, c'est fait pour ça. Éric Lévy, l'homme, le compositeur, le producteur derrière Hera, est avec nous ce soir car Hera 8, 8e album bien nommé donc, vient de sortir et la tournée 2028, les amis, qui passera partout en France en février-mars 2028 dans les Zéniths, dans les Arénas. Ne ratez pas Hera le 15 février à Rouen, le 17 à Lille, le 18 à Strasbourg. Je parle bien de février 2028, mais la billetterie est déjà ouverte. Le 20 février à Nice, puis Aix, Dijon, Nantes, Brest, Poitiers, Bordeaux, Toulouse et au mois de mars 2028 à Lyon, à Bruxelles, à Paris et au Colisée de Chartres. Comment ça se fabrique votre musique? Je parle de la musique de Hera. Quand on entend ses chœurs et ses orchestres, etc. Racontez-moi, Éric Lévy, comment ça se fabrique?
1: Ben, j'aborde ça. Enfin, on parlait du film tout à l'heure. Pour moi, comme si je faisais la musique d'un film, en fait. Sauf le film, on va dire, il est un peu dans ma tête. Il est pas. Voilà, c'est un film qui n'a pas été écrit ni réalisé, mais c'est vraiment une musique de film pour moi. Les thèmes de chorale. Après, il y a toute une production où. Ou bien sûr, j'ai des batteries, des basses. Enfin, vous voyez, il n'y aura pas dans un film forcément. Ouais. Mais tous les thèmes de chorale, les thèmes de voix, j'aborde ça comme ça. Ouais, c'est comme une saga. Vous voyez, le premier album, deuxième album. Il y a toujours un lien entre les albums après.
0: Donc les fans peuvent suivre en fait l'histoire.
1: Oui, un fil conducteur vraiment.
0: Au fil des albums.
1: Oui, voilà. Après l'inspiration, il n'y a pas d'explication. Vous savez, ça reste, c'est un mystère. Hein, on ne va pas.
0: Ah bah si on savait comment ça marche. Oui. Ah oui, oui, évidemment, on en ferait des pilules.
1: Oui.
0: Mais ça n'est pas possible. Alors, si vous connaissez de Hera, notamment Ameno, vous vous dites, ah bah je sais, l'influence principale, c'est Carmina Burana, par exemple. Alors, quand vous écouterez Hera 8, vous ne serez pas dépaysé. Il y a, effectivement, ces influences que vous aimez, ces chorales et ces musiques épiques qui sont toujours là.

0: arrêtez-moi si je me trompe, Eric Lévy. Il y a aussi plein d'autres choses dans ce 8e album, plein d'autres influences.
1: Oui, oui, il y a toute la partie aussi un peu, j'irais dire, nostalgie, romantisme. Il y a du romantisme avec Saint-Pierre et Déo. Il y a une très belle voix ténor, une mélodie cœur. J'ai fait aussi une reprise dans tous les 8 albums derrière. J'ai fait une fois une reprise et là, c'est la deuxième fois. J'ai fait Everything's Gonna Be Right.
0: Mais oui, incroyable.
1: Mais il y a la voix du pape Jean-Paul II au début et dans le morceau. Et pour moi, c'était comme une espèce de boucler la boucle avec, vous savez, quand j'ai écrit le I Believe pour la venue du pape à Paris.
0: Ah oui.
1: Donc c'est une manière de, voilà, juste un peu fermer le truc. Mais
0: il faut qu'on parle de cette histoire-là. On est en 1997, donc vous avez cartonné avec la musique des Visiteurs. Vous avez été nommé au César, etc. Ouais. Et donc le chef d'orchestre Myung Moon Chung, qui est en charge du programme musical du Vatican, prévoit évidemment la musique pour la venue du pape Jean-Paul II.
1: Oui, voilà, exactement.
0: En France, non mais c'est The Pape quand même, Jean-Paul II.
1: Oui, en plus c'est,
0: voilà.
1: C'est celui qui nous a tous marqué, bah beaucoup plus que les autres. Il avait un côté star.
0: Et puis il avait un tel visage de gentil.
1: Oui,
0: enfin,
1: oui.
0: C'était incroyable.
1: Et puis il a une voix incroyable.
0: Et on vous a demandé d'écrire un morceau.
1: En fait, Michon, dont vous parlez, voulait pas reprendre une œuvre du classique, il voulait une œuvre originale. Alors au départ, ils ont fait un appel d'offres, hein, comme on fait. On peut un peu les habituer, Vangelis, Jean-Michel Jarre, on m'avait dit, peut-être deux, trois autres. Et on m'a raconté, alors, je sais plus qui m'a dit ça, mais ça plaisait pas trop à Chung. Et il a écouté, il entend une musique à travers la porte. Il avait un fils qui écoute la musique, il dit, ça, c'est quoi ça? Il a dit, c'est quoi? Il a dit, c'est R.A. Et donc, c'est comme ça que j'ai été contacté.
0: Ah, d'accord. D'accord.
1: Et donc... voilà.
0: Et cette musique a été jouée, voilà, en présence du pape.
1: Oui, c'est une belle musique en plus parce qu'elle est rentrée un peu dans le répertoire des ténors. Elle est quasiment rentrée dans le répertoire classique, enfin moderne classique, je sais pas comment on appelle ça. Il y a plein de ténors qui l'ont repris. Il y a Kathryn Jenkins, je sais pas si vous connaissez.
0: Oui.
1: Qui a même appelé son album I Believe. Donc c'est un morceau qui a beaucoup circulé et il a été chanté par Didi Bridgewater et Andrea Bocelli le jour de l'événement.
0: Devant 900 000 personnes, parce que quand Jean-Paul II il faisait un concert, croyez-moi, ça faisait
1: ça
0: des dizaines de Stades de France.
1: Lui, il fait directement 10 Stades de France. Et en plus, ce qui était très bien, il y avait une très très belle énergie, puis il n'y a que des jeunes.
0: Ouais.
1: Donc c'est 900 000 jeunes quand même, c'est assez incroyable.
0: C'est magnifique.
1: Oui.
0: C'est magnifique. Alors ce Everything's Gonna Be Alright, c'est une chanson que vous connaissez, qui avait été chantée par
1: Sweetbox.
0: Un groupe qui s'appelle Sweetbox. Samplait déjà de la musique classique. Hein.
1: Oui, oui, c'était sur la musique de Bach. Oui.
0: Exactement. Et donc, vous en avez fait un des premiers singles du nouvel album d'Era. Vous savez quoi? On va l'écouter, on va se rendre
1: absolument.
0: Compte pour dire à tout le monde que oui, bien sûr, Era, c'est si, mais c'est aussi ça.

0: moment de douceur dans Héra 8 et la voix du pape Jean-Paul II.
1: Voilà.
0: C'est un beau moment.
1: Oui, c'est un beau mélange.
0: Vous aviez pu lui parler à Jean-Paul II ou...
1: Non, je vous dis, lors de cette occasion, il était fatigué à cette époque-là. Donc, ouais. À un moment, j'étais sur scène, il était, voilà. Mais il a impressionné, enfin, comme le cardinal Lucigé ou le pape Jean-Paul II sont des gens, on est impressionné, pas forcément parce que c'est le pape, mais il n'y a pas de hasard, vous voyez.
0: Oui, on leur a c'est... pas donné le job en se disant oui, ça fera
1: ils
0: l'affaire.
1: Ils ont un charisme incroyable. Enfin, ces gens, on sent quand même que c'est pas. Oui, c'est pas une opération de marketing. Quoi.
0: Non, mais c'est dingue, vous avez vraiment croisé voilà, des
1: oui,
0: figures,
1: c'est intéressant parce qu'on passe de Black Sabbath au pape, tout ça, c'est assez. C'est ce qui est bien dans la musique, c'est.
0: Moi, j'ai hâte de lire votre bouquin de souvenirs. Hein. Ça c'est évident. Alors je le disais avant qu'on écoute Everything's Gonna Be Alright. Qui, franchement, si on tombe dessus, on se dit pas tout de suite ah bah oui c'est Héra.
1: Oui bien sûr.
0: Il y a dans l'album plein d'influences. Il y a par exemple le hard rock. On a compris que ça c'était vos racines et ça c'est hyper important. Je pense à la chanson Freedom.

0: pourrait être du Black Sabbath.
1: Oui, oui.
0: On en parlait tout à l'heure.
1: C'est vrai. Ah bah oui.
0: Ah, oui. Avec un petit côté aussi Ronnie James Dio.
1: Oui, oui, absolument.
0: Dans la voix.
1: Oui, oui. Ouais, vraiment, c'est ça, absolument.
0: On y est. Hein.
1: On y est.
0: Donc, quand on commence avec le hard rock à l'adolescence, de toute façon, on l'oublie jamais.
1: C'est pour la vie.
0: Et il y a aussi des moments

0: for the Braves.
1: Oui.
2: Ça, c'est votre petit côté hippie, un peu.
1: Hippie?
2: Non, je sais pas.
1: Bon,
2: un peu hippie.
1: Si vous voulez, il y a la version acoustique, mais juste après, il y a la version symphonique pour les braves, justement.
2: Pour les vrais braves.
1: C'est pas pour effrayer les gens tout de suite. Il fallait un peu les amener doucement.
2: D'accord.
1: La vraie version.
2: Donc en fait, vous les préparez avec la version acoustique et
1: exactement,
2: ensuite vous envoyez les guitares électriques.
1: Oui, enfin, c'est plutôt une formation symphonique assez puissante. Voilà.
2: Et le sens de ma question, c'était aussi, en fait, avec ERA, vous ne vous refusez rien, même si vous savez que les gens ont Ameno dans la tête,
1: oui,
2: et donc un canevas assez précis de ce qu'on va entendre.
1: Oui.
2: Vous, ça vous amuse finalement d'aller sur d'autres territoires?
1: Oui, tant que les voix sont belles, si vous le pour moi, la base, voilà, faut trouver des belles voix, des belles mélodies, la puissance des voix, voilà. Oui, c'est un peu le, tant qu'il y a ça, ça va.
2: Comment vous organisez vos castings de voix?
1: Alors, les castings de voix, écoutez, sur YouTube. Je n'organise pas, je vais chercher tous les chanteurs que j'ai eus, j'ai trouvé sur YouTube.
2: Ah, incroyable!
1: Oui. Et tout ce qu'on m'a proposé via les canaux pro, c'était toujours une catastrophe. Mais on m'a posé. Non, mais donc YouTube, on trouve tout. En fait, c'est génial. On contacte les gens. J'ai un ténor qui vient d'Australie. J'ai une soprano qui vient du Canada. C'est vraiment le. Je passe du temps sur YouTube et voilà.
2: Et vous après, écoutez les voix.
1: Oui, j'écoute, oui.
2: C'est beau. Et la chorale, alors.
1: La chorale, c'est particulier parce que faut trouver des gens qui soient ouverts à. Faut un peu casser les codes de tout ce qu'ils ont appris. Oui, déjà, faut savoir chanter sans vibrer. Parce que les trois quarts des gens dans le classique, ils chantent, en fait, c'est un trémolo, un vibrato.
2: Ouais.
1: Et, ce qu'on a, c'est pas très un peu ennuyeux, ce que je vous dis, mais il y a très peu de gens qui savent chanter,
2: droit
1: sans, dans ERA, il n'y a pas un vibrato. Si vous écoutez bien n'importe quel titre, il y a zéro vibrato. Imaginez une seconde Ameno avec un vibrato, ce sera assez, terrible.
2: On n'y croirait pas.
1: Ouais, c'est horrible, je pense.
2: Donc, en fait, il faut désapprendre certaines techniques.
1: Non, ils le savent déjà, au départ. Donc, ça réduit considérablement le. Voilà. Et puis, au fil du temps, j'ai réussi à créer une équipe.

0: Enfin, ce qui compte pour moi, c'est les qualités aussi souvent humaines des gens avant, voilà, pour que ça se passe bien, vous voyez.
1: On a hâte de découvrir tout ça sur scène. On va parler de la tournée The Ameno Tour, la tournée de ERA partout en France en 2028, d'ici moins d'une minute. À tout de suite.
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1: Et merci d'avoir choisi ici pour passer votre lundi soir. On est le premier jour du mois de juin, mes amis. Je ne sais pas pourquoi, mais ça me met en joie. En joie aussi ce soir de célébrer l'anniversaire d'Alanis Morissette ou encore de vous faire découvrir Monte Marco, un jeune artiste que vous allez sans doute adorer pour le restant de vos jours. Enfin, j'espère. Je vous ferai découvrir tout à l'heure. En tout cas, on va aussi jouer au Blind Test. Inscrivez-vous dès maintenant auprès de Sadika qui vous attend au standard. Le numéro 0810 055 056 à gagner ce soir ERA 8, le nouvel album d'ERA, et attention les enfants, en version vinyle et dédicacé par Eric Lévy qui est ce soir mon invité. On a appris plein de choses depuis le début de cette émission. ERA, c'est Eric Lévy, et si vous connaissez bien sûr par cœur, déjà, dites-vous que vous n'êtes pas les seuls, hein, puisque ERA est 12 fois platine en France, mais 7 fois en Argentine, triple platine en Italie ou encore aux Pays-Bas. ERA, c'est le deuxième artiste français le plus vendu à l'étranger en 2024. Parce que s'exporter, c'est important. 15 millions d'albums vendus à travers le monde. Et ça aussi, c'est très important comme chiffre, les streams et YouTube, parce qu'on peut dire, oui, ok, mais c'est du passé, pas du tout. Vous avez dépassé le milliard de streams sur les plateformes de streaming et 3 milliards de vues sur YouTube. Donc oui, c'est encore complètement d'actualité.
0: Oui, c'est intemporel, voilà, en fait.
1: C'est intéressant comme statistique.
0: Oui, c'est vrai.
1: Vous regardez ça, vous faites attention
0: pas
1: à
0: vrai,
1: ça.
0: Pas vrai, quand, ça m'intéresse, mais je ne regarde pas trop, non.
1: Non.
0: Non.
1: Il y a des gens pour vous qui font ça très
0: oui,
1: bien, j'imagine.
0: Oui, chien, oui, oui. Non, mais j'ai pas, ça me fait plaisir, bien ouais, sûr. Et le côté intemporel, je m'en aperçois par rapport au public qui rajeunit. Au fur et à mesure que le projet vieillit, le public rajeunit. C'est-à-dire qu'on a plus en plus de. Vous savez, vous regardez les statistiques,
1: ouais,
0: tranches d'âge, et je crois qu'on a de plus en plus de 18-25.
1: Qui écoutent 25, en streaming. 35. Oui, et qui viennent au concert. Va,
0: oui, de plus en plus, oui.
1: Ah, c'est génial.
0: Parce que vous savez pourquoi ? C'est tout ce monde du Seigneur des Anneaux jusqu'à Game of Thrones, tout cet univers qui est devenu les jeux vidéo, qui ah plaît oui, beaucoup. Et c'est vrai que ERA, c'est pile la musique qui va bien avec cet univers, oui. Donc, ça leur plaît.
1: C'est ça, c'est toujours d'actualité. Donc, réjouissez-vous, peuple de France. ERA sera chez nous, donc en tournée, en février-mars 2028. Les billetteries sont déjà ouvertes. Et comme disait Eric Lévy tout à l'heure, c'est pas dans 2 ans, en fait, février 2028, c'est dans 1 an et demi.
0: Voilà.
1: Donc voilà.
0: Et en plus, il y a un truc qui est nouveau pour moi et tous les gens avec qui on joue, c'est on fait l'Accor Arena. Parce que d'habitude, on a fait la scène musicale, le Palais des ouais, Congrès. L'Accor Arena, c'est un peu un événement en soi. Enfin, moi, en tant que musicien,
1: bah oui,
0: l'Accor Arena, c'est quand même, il y a un truc un peu plus, c'est one step.
1: Je précise pour ma mère qui écoute, maman, c'est Bercy, parce que,
0: oui,
1: voilà, Accor Arena, c'est pas tout le monde, hein, qui a la
0: oui,
1: ref. C'est oui, Bercy!
0: Ah oui, c'est Bercy, oui.
1: Bah ouais.
0: En plus, c'est une très belle salle. En plus,
1: oui,
0: j'ai été voir Jamiroquai il y a quelques mois, le son est très bon,
1: ouais,
0: c'est très grand, c'est une belle salle.
1: C'est très très beau, Bercy.
0: Donc, ça va nous permettre de faire un très beau show et j'ai hâte.
1: Paris Accor Arena, le 4 mars 2028.
0: Voilà.
1: ERA sur scène, ça ressemble à quoi ?
0: Ça ressemble à un opéra.
1: Okay.
0: Parce qu'on est 23 sur scène.
1: Oh, et si vous voulez. Je suis contente que vous me disiez ça, j'avais peur que. Ah ouais, vous êtes nombreux sur scène.
0: Ah oui, vous pensez que j'étais tout seul à Mélita ?
1: Non, pas tout seul,
0: okay,
1: mais je me demandais comment on pouvait non, restituer.
0: Oui, bah écoutez, il faut restituer, comme il y a un côté un peu puissant,
1: voilà,
0: on
1: ne
0: peut pas le faire à 4, hein, c'est clair.
1: Ah, c'est bien.
0: Donc 23, c'est. À un moment, on était 28, c'est un. Mais là, on est 23, c'est le chiffre parfait.
1: Okay.
0: Et ça ressemble à un opéra parce qu'il y a 14 choristes, 4 chanteurs, 2 solistes qui sont 2 issus du métal, deux du classique, ténor, soprano, et les choristes dont je vous parle, ils sont constamment en mouvement comme dans un opéra. C'est un opéra, tout le monde bouge, se déplace.
1: Ouais.
0: Il y a pas des gens qui restent à l'idée, donc ils connaissent tout par cœur. Il y a pas de partition, vous voyez, tout est avec les costumes, les lumières. Donc ça, pour moi, c'est un vrai opéra.
1: On ne verra pas votre visage.
0: Ah ben si, je suis sur scène.
1: Ah, on verra votre visage.
0: Oui, moi je joue de la guitare quand
1: ouais,
0: sur scène.
1: Hein.
0: Ouais, je suis là.
1: Vous
0: ne va pas manquer ça, quand même. C'est un peu la récompense ultime d'aller sur scène.
1: Bah, c'est ça.
0: Ouais.
1: Donc, 23 musiciens sur scène. Éric Lévy, l'homme que vous n'avez peut-être jamais vu. Eh bien, vous le verrez, puisqu'il sera là avec sa guitare. Et Hera, donc, dit Ameno Tour. Est-ce que vous allez d'ailleurs apporter un traitement particulier à ce méga tube, Ameno? Est-ce que vous réorchestrez?
0: Oui, oui. On a déjà une version qu'on appelle Ameno Metal en concert, qui marche très, très bien. Oui, bien sûr, je vais trouver une idée pour que ça va faire un truc un peu spécial, bien sûr. Oui, aussi sur A, on a des versions, c'est vraiment pas quand les gens viennent au concert, on est très loin de l'album, mais c'est toujours mieux que l'album, je sais pas comment vous dire. Si on jouait les versions d'album sur scène, ça serait un peu ennuyeux, vous voyez les gens.
1: Vous avez envie d'encore plus d'intensité.
0: Ouais, c'est ce que j'ai appris, si vous voulez, à travers le hard rock. Et en faisant des tournées avec Black Sabbath, AC/DC, où c'est toujours super efficace. Et ouais. Donc moi, j'ai cette école-là, vous savez, de comment faire pour que...
1: Et vous avez vu. Vous avez vu de vos yeux vus et de vos oreilles entendus. Voilà. The Ameno Tour en 2028 à Rouen, Lille, Strasbourg, Nice, Aix, Dijon, Nantes, Brest, Poitiers, Bordeaux, Toulouse, Lyon, Bruxelles, Paris et Chartres. Les billetteries sont déjà ouvertes. Éric Lévy, c'était un plaisir de
0: pour
1: vous avoir
0: aussi, dans moi aussi, merci beaucoup.
1: Merci beaucoup.
0: Merci à vous.
1: On se quitte en écoutant Will You Call My Name, qui est tiré de Hera 8, qui vient de sortir et qui est à gagner à tout à l'heure au Blind Test. À bientôt.
0: À bientôt.
1: Merci beaucoup.
0: Merci.

0: Era 8 est disponible. Nouvel album d'Era, on en reparle tout à l'heure puisque je vous le fais gagner au Blind Test.
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0: Le concert de Santa au cinéma, c'est pour cette semaine, les amis, jeudi soir. Alors, si c'est pas déjà fait, essayez de trouver des places. Donc, pour cette projection unique dans 80 cinémas partout en France, ce sera donc ce jeudi, le 4 juin, histoire de vivre en immersion le concert qui a valu à Santa une nomination aux Victoires de la musique. Cette tournée Recommence-moi qui a été magistrale. 50 zéniths à guichet fermé, une performance très spectaculaire avec Santa qui chante tout en haut avec son piano dans les airs.

0: Santa et rendez-vous sur Google. Vous écrivez Santa au cinéma, tout simplement, et vous trouverez facilement les séances près de chez vous. Une date unique, ce jeudi 4 juin.
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0: Et on joue au blind test avec... Aha ! Gilles et Caroline, bonsoir.
2: Bonsoir Émilie, bonsoir Caroline.
3: Salut.
0: Salut, fait Caroline. Je fais un petit point hein, pour celles et ceux qui se demanderaient mais qu'est-ce qui se passe au standard. Gilles et Caroline se sont rencontrés en direct dans Décibel pour jouer au blind test. Ils ont continué la discussion au standard et puis ensuite un peu dans la vraie vie quoi. Gilles et Caroline, on peut dire ça comme ça.
2: Ben voilà, oui.
0: Ben ouais, ça fait plaisir. Alors, vous en êtes où ? Vous allez vous marier ?
2: Non,
0: Caroline, elle veut pas. Caroline, elle a dit non direct. Elle a fait, oh non.
2: Elle veut pas se marier, Caro ?
3: Ben non, on n'est pas rendu là encore.
0: Bon, Gilles, il y a peut-être une étape à passer avant, je ne sais pas. En tout cas...
2: Non, mais oui, déjà, il faut se rencontrer, déjà.
0: Ah ben c'est ça, voilà. Dans la vraie vie. Mais
2: oui,
0: ça fait
2: déjà.
0: Plaisir d'entendre vos voix ensemble. Moi, ça me fait toujours très très plaisir. Parce qu'en plus, vous êtes de très bons joueurs au blind test. Et Gilles, voulant toujours un peu draguer Caroline, de toute façon, la laisse gagner à la fin. Donc c'est parfait.
3: C'est pas forcément vrai.
0: C'est vrai ? Bon, alors on va voir. De toute façon, vous le savez, le blind test de Décibel est un blind test qui récompense tous les participants. Donc, et Gilles et Caroline, vous allez chacun recevoir un exemplaire de Hera 8, le nouvel album qui est magnifique, de Hera, donc, et dédicacé, puisqu'il était avec nous.
2: En plus, super.
0: Voilà. Donc vous en aurez un chacun. Puis si un jour vous vous installez ensemble, vous en mettrez un chez Gibert. Enfin, où vous voulez. Pour le revendre vos disques, quoi. Voilà, à la brocante. Bref.
3: Un chez Albopéa, un chez l'avenir.
0: Ou exactement, on peut faire ça aussi. Caroline a le sens pratique. Quand je m'étais installée, c'est fou ça. Quand je m'étais installée avec le père de ma fille, alors on s'est séparés depuis, mais comme. Je tenais beaucoup à mes disques et qu'on en avait certains en double. Il avait dit, ah bah tiens, ceux qu'on a en double, on a qu'à les mains. J'ai fait non. Et j'avais mis des gommettes vertes sur mes exemplaires que j'avais planqués dans un placard. Et du coup, après le Covid, quand je me suis tirée, je savais où prendre mes disques.
3: Je prends les gommettes vertes et je me casse.
0: C'est ça, j'ai dit, les gommettes vertes, c'est à moi. Salut. Donc voilà, non mais les objets de valeur, genre les disques, foutez des gommettes, on sait jamais. Voilà, c'est ma leçon du jour. Gilles et Caroline, on va donc jouer avec les moyens de transport en chanson. Il va falloir retrouver le plus rapidement possible le nom des interprètes de ces chansons et à la fin, tout le monde gagne, ok ?
2: D'accord, sans problème, Caroline.
0: Non, moi c'est Émilie. Gilles est un petit peu obsédé par Caroline. Mais je comprends.
2: Ah oui, non, mais c'est un truc de fou, oui.
0: Je comprends, Gilles, Caroline.
2: On va se voir au mois d'août, là.
0: Ah, mais c'est formidable. Très bien. Oui. Vous nous raconterez, vous passerez à l'antenne en septembre.
2: Mais je vous raconterai, Émilie.
0: Ben oui. Bon, Gilles et Caro. On y va. Un premier extrait, une première chanson et un premier moyen de transport. Dites-moi, qui chante ça ? Oui !
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0: À bicyclette. Mais oui.
3: Imposteur, on cherchait pas le chanteur.
0: On cherchait le chanteur Yves Montand. Mais de toute façon, Gilles, il a tout donné. Il a dit le nom de la chanson, le moyen de transport. Il a même chanté un petit bout du. Non, là, le point va chez Gilles. Même avec toute la mauvaise foi dont je suis capable, et vous savez que j'en ai une bonne raison, un silo. Mais là, c'est pour Gilles. Hein. Non, là, je peux rien faire, Caro. Mais on continue. Autre moyen de transport, autre chanson. On cherche bien l'interprète. Qui chante ça ?
3: Rocamadour, je sais pas quoi.
0: Ah, c'est pas Rocamadour, mais bien tenté. C'est un groupe de rock français, Caro. Oui, c'est Téléphone.
2: Bravo, Caro.
0: C'est trop, Téléphone. Bah oui, après la bicyclette d'Yves Montand, on durcit le ton avec le métro. de téléphone. On est à égalité. Caroline a trouvé téléphone, Gilles a trouvé Yves Montand. Dernier moyen de transport et dernière chanson du Blind Test de ce soir. Je rappelle que quoi qu'il arrive, vous avez tous les deux gagné l'album d'Era.
3: Oh putain.
0: Alors, c'est...
3: Le petit train.
0: Oui, et comment s'appelle le groupe?
3: Et Mexico.
0: Oui. Enfin, Gilles, tout va bien. Un point pour Gilles, deux points pour Caroline. Petite précision aussi, si vous faites une fête ou une boum autour du train, n'oubliez pas que cette chanson d'Erita Mitsuko parle des trains de la mort qui emmenaient les déportés dans les camps en Allemagne ou en Pologne. Donc voilà, c'est pas un train à prendre à la légère, même si la chanson est extrêmement sautillante et la voix de Catherine Ringer est absolument époustouflante. Il s'agit d'une histoire triste racontée dans cette chanson. Caroline, Caroline a gagné. Qu'est-ce qui s'est passé, Gilou?
2: Félicitations, Caro.
0: Ah,
3: bon, bah oui,
0: c'est bien.
3: C'est joli joueur.
0: Oui, il est très beau joueur, il faut bien le dire. Gilles a cette qualité-là et bien d'autres, j'imagine, que tu nous décriras, Caro, à la rentrée prochaine, puisque vous allez vous voir en août. Donc moi, je veux, dès la première émission, on rentre de vacances le 31 août. Hein. Décibels, 31 août, rentrée. Donc voilà, moi le 31 août, je veux un petit blind test avec vous et surtout un compte-rendu de votre date du mois d'août.
2: Ah mais sans problème, et puis si on fait une cérémonie, promis, on t'invite, Émilie. Hein.
0: J'espère bien.
3: Il invite,
2: ah, je l'ai dit en plus.
3: Ah bah voilà. Il dit, de toute façon, on
0: arrive. Génial, allez, je vous embrasse tous les deux, Caroline et Gilles, et je vous propose d'aller conduire une bagnole avec les Beatles.

0: Première chanson de la face A de Rubber Soul, magnifique sixième album des Beatles, sorti en 65. C'était Drive My Car.
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0: La découverte du jour, c'est un jeune garçon qui s'appelle Monte Marco. Il vient de Marseille et ne fait pas de rap. Incroyable, non? Bah oui, quand même, c'est assez dingue. Il est agrégé de mathématiques, auteur, compositeur, interprète. Et je pense que vous allez adorer sa toute nouvelle chanson qui s'appelle Mon.

0: s'appelle Monte Marco et c'est notre coup de cœur du jour. Son premier EP 1, 2, 3 est disponible. Et cette chanson-là, oh, quel tube! Ça s'appelle Monstre.
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0: Et c'est déjà l'heure de la dernière chanson de l'émission Chanson anniversaire. Et aujourd'hui, direction le Canada pour les 52 bougies d'Alanis Morissette, qui avait tellement cartonné en 95 avec son troisième album Jagged Little Pill. Et cette chanson dingue avec l'harmonica Hand in My Pocket.

0: Il était incroyable, ce troisième album d'Alanis Morissette, sorti il y a donc un peu plus de 30 ans, 1995. Jagged Little Pill, donc dessus il y avait ce tube là, Hand in My Pocket. Il y avait aussi You Out to Know, la pire chanson de vengeance après rupture du monde. Un truc incroyable, tellement venimeux. Et puis il y avait Ironic aussi. C'est vraiment un album à réécouter. Et voilà, c'était l'occasion de souhaiter un très bon anniversaire à Alanis Morissette. Allez, Décibels, c'est terminé pour ce soir. Merci à l'équipe. Il y avait Iris Guitoni, Christophe Hulens, Elodie Biancamaria, Sadika Raoult et Franck Moilier. Oui, il faut du monde pour préparer cette émission. Que voulez-vous que je vous dise? Parce que l'animatrice est un peu feignasse. Demain, on sera avec Mishka Assayas qui vient de sortir un super bouquin sur les Rolling Stones. Very Good Stones Trip. Demain, 20h. Bisous.
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0: Vanessa Paradis, Joe le Taxi, la chanson préférée d'Amir.
2: Permettez-moi de vous partager un petit souvenir d'enfance. C'est un des titres dont j'ai le souvenir petit, de passer beaucoup de moments à le fredonner avec ma mère.

0: pense que déjà à l'époque, quand je voyais cette jeune fille chanter, ça semait en moi des rêves de devenir un jour, moi aussi, si ce n'est pas un enfant qui chante, un adulte qui chante, sur le taxi, Vanessa Paradis.
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0: d'habitude de Claude François, c'est l'histoire incroyable d'un plat de pâtes solitaire qui finit en triomphe planétaire.
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0: En 1967, Claude François est au plus bas. France Gall vient de le quitter. Et pour exorciser sa peine, il écrit sur l'ennui du quotidien, le café froid, les faux semblants face à son assiette de pâtes. Ce titre, comme d'habitude.

Mais le destin bascule un an plus tard. Paul Anka, un crooner canadien de passage en France, entend la chanson à la télé. Coup de foudre, il rachète les droits pour un dollar symbolique. Il réécrit alors le texte, l'offre à Frank Sinatra, et le spleen de Clo-Clo devient alors My Way. Je me lève.

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3: Vous écoutez Sierra Marios avec Mort à la guerre, chanson co-signée avec Serge Lama.

0: Trio, c'est un artiste complet qui collabore régulièrement avec Fabienne Thibault, Pierre Billon, Gérard Lenormand ou Didier Barbelivien. Et qui partage sa vie entre le soleil d'Ardèche, Marseille, sa ville natale, et Paris. Guerre, premier extrait de l'album Auteur de France de Sierra Marios. Un coup de cœur ici de Romardèche.
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1: Saviez-vous que le titre Confidence pour Confidence de Jean Schultes cache une formule mathématique?
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1: En 1981, pour son premier essai en tant qu'auteur, Jean Schultes invente un jeu de domino verbal. Chaque vers commence par le mot qui termine le précédent. Ce ping-pong textuel crée un rythme obsédant qui hypnotise la France entière. Pourtant, le chanteur ne réalise pas tout de suite l'ampleur du séisme.

0: C'est en vacances, dans le sud-ouest, en entendant un titre grimper dans les hit-parades qu'il finit par reconnaître sa propre voix à la radio. Il est alors obligé d'écourter ses congés pour gérer ce succès grandissant.
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3: Bruno, je le rencontre aux Francopholies de La Rochelle. C'est quelqu'un qui va m'accompagner aussi. Je vais jouer beaucoup en première partie de ses concerts. Benabar, ça serait un petit peu l'arcane de la papesse dans le tarot, vous savez, le tarot de Marseille. C'est des gens qui, tout d'un coup, vont vous faire prendre un autre chemin. C'est des gens importants, des rencontres importantes.
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3: Alors évidemment, ce titre qui est un de mes préférés de Bruno, qui s'appelle Majorette, qui est une histoire humaine, un personnage de roman. C'est très très beau, c'est très très fort, c'est très intense.
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3: Un traiteur ouvert à l'année à Galéria. François Bogard est un enfant du village et ça lui tenait à cœur d'ouvrir ce commerce de proximité chez lui.
4: Enfin, je suis né à Calvi, mais j'ai grandi ici, je suis allé à l'école ici jusqu'à mes 19 ans à peu près. Et après, je suis parti travailler sur le continent. Puis ça me tenait à cœur de revenir ici pour travailler chez moi, parce qu'on est bien dans son village.
3: La cuisine, une passion venue très tôt.
4: Je suis allé en BEP à Île-Rousse, parce qu'ici on n'a pas trop de débouchés professionnels. Et en fait, je me suis rendu compte qu'il y avait du travail. J'étais vite demandé, vite sollicité, et forcément derrière, j'ai continué dans la cuisine. Et puis quand on progresse, on se passionne. J'ai fait des saisons au départ. J'ai commencé sur des saisons sur Galière principalement. Après, je suis parti sur le continent. Je suis parti travailler sur Lyon pendant 3-4 ans. Je suis parti sur Paris également. Et quand ma femme a accouché, ça m'est tenu à cœur de faire grandir mes enfants ici. C'est pas du tout la même vie. On est bien plus tranquille dans son village.
3: François propose au quotidien des plats du jour.
4: Ça change, ça varie. Des plats de saison principalement. L'été, beaucoup plus de produits corses évidemment, parce que la demande est bien plus importante. Je vais faire aussi, j'ai des pensionnaires, mais je propose aussi, je fais pour les mariages, les buffets, les anniversaires, les baptêmes, tout le principe du traiteur à l'extérieur et à domicile.
3: Et le traiteur a quelques spécialités.
4: J'utilise beaucoup de produits corses principalement. Alors aujourd'hui, par exemple, j'ai des artichauts farcis au brooch, mais ça peut m'arriver de faire des ch'torts sabrites. Je vais faire du sauté de veau aux olives. Après, je fais beaucoup de produits aussi d'ailleurs. Je vais faire des tagines, des couscous, des paella, suivant la demande, ce que les gens aiment en fait en général.
3: Parmi ses clients, beaucoup de gens du village.
4: En hors saison évidemment, mais ça arrive souvent qu'il y ait des gens qui se perdent au village pour aller se balader, qui ont besoin de manger sur le pouce entre guillemets, donc ça rend toujours service. Après, j'ai beaucoup évidemment, ma clientèle principale, c'est comme je suis toute l'année, c'est les gens du village. Après l'été, bien sûr, les touristes avec la vente de charcuterie, la vente de fromage corse, la vente de vin.
3: Développer son activité, perdurer dans le temps, et pourquoi ne pas laisser plus tard ce qu'il a construit à ses enfants? Tels sont les espoirs de François Bogard pour les années futures.
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5: Comme ils sont susceptibles d'entendre ce petit cours, je vais faire attention, je vais être sympa avec nos chers petits anges aujourd'hui.
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5: Pote Péplard. Garçon ou fille, c'est la question que tous les futurs parents entendent évidemment dans tous les pays du monde. Quand on attend un heureux événement, l'entourage demande souvent « Anéhé, alors, pote Péplard hein ?» Garçon ou fille, ça permet de choisir, de bien choisir le cadeau de naissance évidemment. Pote, c'est un gars, ur pote. En breton, ça fonctionne à tout âge. Ur pote, un gars ou un garçon. Et plard, ur plard, c'est une fille ou une femme d'ailleurs. Pote. Péplard, gars ou fille. Mais on peut préciser, si on veut être sûr, pour les jeunes enfants, leur potric, un petit gars, un jeune garçon, potredigou au pluriel, un peu plus dur à retenir, potredigou. Et plaric, c'est pour une jeune fille, une petite fille, plarigou au pluriel. Voilà, c'est simple, mais comme toujours, c'est simple quand on connaît. C'est sûr, c'est plus facile après. Donc, pour les gars, potric, potredigou. Pour les filles, plaric, plarigou. Au pluriel.
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5: Eh bien non, un nom de bateau. Ça change et on en voit souvent dans les ports avec le mot Havel, en mot composé. Havel, c'est le vent. Bon, c'est sûr que du vent, ça aide quand on est en mer. Donc les marins choisissent souvent des noms en rapport avec le vent. Havelvour, par exemple, du vent de mer, Havelvour. Mais on entend aussi, on peut lire Haveldro, le tourbillon. Ça, c'est le vent qui tourne. Haveldro. Autre possibilité, toujours. Havelpen ou Havelaben, expression moins appréciée car ça indique où ça parle du vent de tête, Havelaben, le vent de face qui n'aide pas beaucoup en mer, et sinon Haveldre ou Haveladre, là c'est pour ceux qui veulent du vent arrière. Mais voilà, ce sont de très beaux noms qu'il faut préserver évidemment, comme les noms-lieux, comme les noms de famille, comme notre belle langue en fait. Mais ça se fera que si l'on fait tous un petit effort. Je vous laisse et je vous dis à demain, même heure, d'Ahenta. Et bon vent.
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7: Pluie, neige, canicule, brouillard. La météo décide si on va râler ou si on va râler autrement, si vous voyez ce que je veux dire. Mais dans le fond, qui décide des prévisions météo? Qui observe? Qui calcule? Qui c'est qui tranche à la fin? Et surtout, pourquoi ils disent qu'il va y avoir du soleil alors qu'on se prend une rincée? Eh bien, réponds tout de suite dans les coulisses de Météo France Alsace que je teste pour vous aujourd'hui. Je suis à Ilkirch-Grafenstaden. Ici, on estime, on calcule le temps qu'il fera demain. Et à côté de moi, voici Simon. Simon, c'est le technicien météo. C'est lui qui surveille des capteurs, des antennes, des machines qui parlent. Bref, tout le langage, c'est des chiffres. Entre le vent, la pression, l'humidité, tout est mesuré en continu avec des stations météo basées un peu partout en Alsace, à des endroits stratégiques, en altitude, dans les vallées, en plaine ou encore en ville, au nord, au sud, bref, un peu partout. Et à cela, on peut ajouter aussi d'autres outils comme les radars, les satellites. Et chaque jour, c'est des millions d'observations qui arrivent dans les ordinateurs de Météo France Alsace. Et avec des équations très, très, très complexes. Et cette complexité est en lien avec notre prochaine découverte. Direction le bureau des modèles météo. Ça, c'est avec Théo. Théo, il est météorologiste et il m'explique eh bien, qu'on ne prédit pas le futur. Mais en revanche, on calcule des scénarios et leurs probabilités. Certains modèles, par exemple, simulent l'atmosphère avec comme résultat, écoutez bien, 350 prévisions possibles chaque jour. Ah bah oui, hein, la machine, elle calcule tout ce qui est possible. Hein, et c'est l'humain, enfin, qui va trancher. Parce que oui, la météo, en bout de ligne, bah, c'est pas juste une machine, hein, c'est aussi un cerveau. Il y a un cerveau qui tranche. Et en parlant de cerveau, en voici un autre bien rempli. C'est celui de Cédric. Il est climatologue. Et Cédric, lui, va nous emmener littéralement dans un autre monde. Parce qu'avec ses analyses à Cédric, eh bien, on ne regarde pas demain. Non, on va regarder 100 ans en arrière. Car Météo France, eh bien, conserve en quelque sorte la mémoire du climat depuis plus de 150 ans. Parce que le passé, eh bien, il nous permet quoi? De comprendre l'avenir. Surtout avec les notions du dérèglement climatique qui nécessite une véritable expertise. Alors, après ce dévoilage d'outils, de calculs, d'équations et d'expertises en tout genre, comment se fait-il qu'en 2026, on puisse encore se tromper dans les prévisions? Eh bien, j'ai posé la question et la réponse de mes spécialistes est claire. Prévoir la météo, c'est comme essayer de prédire la forme exacte des vagues dans une soupe qu'on remue en permanence, sauf que la casserole fait la taille de la planète et que la cuillère tourne toute seule. Et en plus de ça, il y a quelqu'un qui joue avec le feu. On continue. Bref, vous l'avez compris, hein, impossible d'être parfait, seulement de se rapprocher de probabilités, mais avant tout, le rôle de Météo France Alsace, c'est d'anticiper au maximum les risques.
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1: Adi Oubalen et Adi Sias à toutes. Est-ce que vous connaissez le mot fenestru? Ben, une fenestru est une fenestre picciotto. C'est une petite fenêtre. Peut-être une couple obésie m'a bien contat qu'a bien pas spougu d'intra d'une l'oustal. Un jour, mon voisin m'avait raconté qu'il n'avait pu rentrer chez lui. J'empêche perché? Vous savez pourquoi? Ben, sa femme avait clavé la porte d'entrée. Clavé, qui vient de l'occitan claba. Alors, à votre avis, qu'est-ce que ça veut dire?
2: Eh ben, je dirais fermé à clé, verrouillé.
1: Et en effet, je m'explique. Mon voisin était sans clé et sa femme, eh bien, elle était parti faire une course en ville. Comme il n'avait pas les clés, eh ben, sa belle Zekefaguette, vous savez ce qu'il a fait? Eh ben, t'es passé par le fenestro del garage. Il est donc passé par le fenestro du garage. Le fenestro est lingo nostro. C'est la lucarne, le vasistas, une précisionnette, je pas plage pise l'oubégier, et stéonier, et je magre. Mon voisin est maigre. C'est bien pour ça qu'il a pu passer par le fenestro du garage.
2: Et le fenestro, ça peut être autre chose?
1: Eh bien, oh, eh bien oui, le fenestro bremonde. Et stabé l'autre mot pour parler de la télévision. Ce mot fenestro s'utilise également pour parler de la télévision. Bon, surtout une copère, surtout autrefois, car les téléviseurs étaient pitchous. Ils étaient petits. D'ailleurs, quand les premiers postes sont arrivés, certaines personnes appelaient cet objet ben, le fenestro. Mais depuis, eh bien, les choses ont bien changé avec ces grands écrans de télévision.
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2: On a l'honneur et la chance d'avoir le copain Tom Aubry en studio. Salut Tom.
3: Salut Richard, bonjour à tous.
2: Mille raisons d'aimer la Côte d'Azur. Chaque jour, un nouveau chapitre, une nouvelle page qui s'ouvre. C'est parti.
3: Et une nouvelle aujourd'hui, c'est parti. Voilà, raison 480, les trains et la Côte d'Azur. Alors, si on est râleur, et je le suis, on peut dire que les trains sur la Côte d'Azur, c'est pas un long fleuve tranquille. D'ailleurs, est-ce que vous êtes déjà demandé pourquoi est-ce qu'on longeait le bord de mer, ou comment marche le réseau ferroviaire azuréen, et quel était le train le plus luxueux qui ait jamais circulé dans les Alpes-Maritimes?
2: Bon, bah, je suppose que tu vas nous expliquer tout ça.
3: Tout juste, Auguste, mais pour tout comprendre, il faut que l'on remonte un peu dans le temps. En France, en 1820, les trains se développent autour de Saint-Étienne, où se trouvait un bassin minier. L'enjeu à cette époque est donc de relier un pôle industriel à une ville ou à un port.
2: Et c'est après que les trains révolutionnent le tourisme.
3: Et oui, durant la seconde moitié du 19e siècle, dans les Alpes-Maritimes, la révolution du chemin de fer permet de désenclaver les territoires et de transporter un nombre toujours plus grand de marchandises et de voyageurs. La compagnie internationale des wagons-lits va d'ailleurs plus loin en proposant des voyages alliant confort, vitesse et sécurité. En 1886, le train bleu reliait Londres à Menton.
2: Ah ouais.
3: Et les voyageurs peuvent pour la première fois se déplacer à bord, se faire servir des repas à table et surtout dormir correctement.
2: Et alors, quel impact ça va avoir chez nous?
3: Eh bien, le rail accompagne la construction des palaces, l'essor des villas et en bref, la naissance de la Riviera. Sans le train, la Côte d'Azur n'aurait probablement jamais connu un tel développement touristique.
2: Mais alors, pourquoi est-ce que ces rails longent le bord de mer?
3: Alors ça, c'est pour une raison géographique. Dans les Alpes-Maritimes, la mer borde directement des reliefs abrupts. Et donc, à partir des années 1860, les ingénieurs n'avaient pas d'autre choix que de construire des lignes de chemin de fer sur la bande côtière. Car oui, il faut construire sur un terrain plat et avoir un accès direct aux villes portuaires.
2: Et donc, la géographie impose ce tracé.
3: Oui, finalement, si le train longe la mer, ce n'est pas seulement à cause de la géographie. C'est parce que depuis 150 ans, la Côte d'Azur avance au rythme du rail. C'est une carte postale en mouvement, c'est un balcon sur la Méditerranée. Et ça, franchement...
2: Bah, c'est une très belle raison d'aimer la Côte d'Azur.
3: En plein dans le milieu, là.
2: Et franchement, on va pas se mentir, on a quand même la chance d'avoir l'un des plus beaux tracés au monde.
3: On est bien d'accord. On peut être penseur dans le train.
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4: Quand il y a des prédateurs, bah, mets sa tête dans le sable. Au moins, ils disent que c'est un pot avec des roses qui dépassent.
5: Pourquoi l'autruche met de temps en temps sa tête dans le sable?
6: Pour peut-être manger les bêtes dans le sable.
7: Pour manger ce qui est dans le sable, pour tout simplement voir ce qu'il y a dans le sable.
8: Pour dormir.
9: Si elle veut
5: voir ce qu'il y a dans le sable et qu'elle met sa tête dans le sable, elle voit plus rien.
7: Peut-être qu'elle résiste au sable.
5: Ou alors elle a une frontale.
7: Je pense pas. C'est peut-être pour manger ce qu'il y a dans le sable, mais plus profondément avec sa bouche.
4: Quand il y a des prédateurs, bah met sa tête dans le sable. Au moins ils disent que c'est un pot avec des roses qui dépassent.
8: Oh les jolies fleurs!
7: Comme ça elle voit pas ce qui se passe autour et elle a plus peur.
5: Qu'est-ce que vous faites si quelqu'un vous court après?
7: Courir. Dire à quelqu'un qu'on a besoin d'aide.
5: Tu vas pas mettre ta tête dans le sable.
7: Bah non, sinon il peut nous attraper facilement.
4: Ou alors sinon on lui met un coup de poing dans la figure, au moins bah c'est lui qui a la tête dans le sable et nous on s'en va.
5: Mais pour l'autruche alors elle?
7: Pour l'autruche c'est facile, elle court plus vite que nous.
5: Et vous savez comment on fait des petits autruches?
7: Une fois qu'ils sont dans l'œuf, bah ils cassent la coquille, ils sortent.
5: Donc c'est avec des œufs?
7: Bah oui.
5: Vous avez déjà vu un œuf d'autruche?
7: J'ai cru en voir un en vidéo, mais non. Comme les œufs normaux, mais quand même un peu plus gros.
9: Oh, plus ils sont gros, plus les œufs.
7: Bah, l'œuf, j'en ai déjà vu, mais pas en vrai. L'œuf, il est gros comme ça.
5: Il est en effet très gros. Comment est-ce qu'on peut avoir une poêle suffisamment grande pour faire un œuf au plat d'autruche?
7: Tu fabriques soit une grande poêle ou...
8: Non, pas la poêle à frire!
7: Soit... J'essaie de trouver une grande poêle, bah comme ça c'est bien. On a des poêles grandes, mais ça suffit, des poêles comme ça, ça suffit. Ou alors on le fait tout simplement pas cuire, on les laisse vivre.
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1: Direction la Vendée à Beauvoir-sur-Mer. Je suis très heureux de vous emmener à la rencontre d'Anne-Marie. C'est une maraîchine très attachée à la Vendée et à la transmission de ses traditions.
2: J'y suis née et toute ma jeunesse est donc passée là-bas. C'était difficile. Mon père est décédé à 36 ans. Donc on était trois enfants. On est restés tout seuls tous les trois avec notre maman, avec une vache pour vivre. Et puis un petit jardin. Et puis quand il n'y avait pas trop à manger, ma maman allait pêcher les grenouilles et les anguilles dans les fossés. C'est vraiment mes racines, le marais, hein. J'y suis accro.
1: Vous êtes une vraie maraîchine ?
2: Ah oui, je suis une maraîchine à 100%. Hein.
1: Elle représente quoi la Vendée pour vous, Anne-Marie ?
2: C'est mon pays, c'est quelque chose qui m'est vraiment cher au cœur. Le marais, je peux pas m'en passer, mais dans le marais, il y a aussi la mer chez nous. Ouais. Et ça, c'est pareil, on a besoin de ça, nous. Je vais voir la mer, et je me promène dans le marais.
1: Pourquoi ça vous apporte quoi, vous ?
2: Une détente, et j'ai un livre particulier aussi.
1: Ah.
2: C'est mon moment zen, moi.
1: Et c'est quoi ce livre que vous emmenez ? Ah, faut pas le dire.
2: C'est
1: votre petit jardin secret.
2: Oui, c'est mon petit jardin secret.
1: Alors, on le laissera dans son petit jardin secret.
2: Et puis, c'est pour ça aussi que je fais du folklore. Il nous faudrait des jeunes, mais les jeunes, maintenant, c'est compliqué. On en a dans le groupe, hein. On en a 5 et qui sont mordus, mais pour combien de temps? Parce qu'ils sont jeunes encore et,
1: Alors, qu'est-ce qu'on peut faire pour remédier à ça?
2: Ben, on sait pas trop. Bon, maintenant, il y a beaucoup de balles folk et de choses comme ça.
1: Et pourtant, ces fêtes-là ont un succès assez populaire. Parce qu'on va penser à Chaland autrefois.
2: Oui, Chaland autrefois. Et ouais. Puis, maintenant, ce qu'on fait beaucoup moins, ce sont des kermesses, par exemple. Moi, j'adore les gens, j'adore connaître des gens parce qu'ils m'apporteront quelque chose.
1: C'est essentiel pour vous.
2: Oui.
1: C'est même limite vitale.
2: C'est limite vitale, oui. Après, ben, j'ai fait 10 ans pour la RSB, là. La RSB, qui est l'association des retraités sportifs de Beauvoir. Moi, les associations, c'est aussi apporter aux gens des choses, leur faire plaisir d'abord dans ce qu'on leur propose. J'espère vraiment que beaucoup de gens pourront se lancer dans les jeunes, il faut vraiment, mais je comprends bien qu'actuellement la vie est difficile. Les gens de 35 ans maintenant, ils sont tellement pris par autre chose que c'est compliqué.
1: Alors on revient en arrière, vous avez 18 ans, vous vous mariez, Anne-Marie, vous diriez quoi à cette jeune fille ?
2: Je dirais qu'il faut, dans l'avenir, à 18 ans on est jeune, il faut penser à ne pas rester seul dans son coin.
1: On va dire Anne-Marie ce matin que vos petits-enfants nous écoutent là, à la radio. Oui. Vous voulez leur dire quoi pour conclure ?
2: Je vais leur dire, essayez de faire un peu comme mamie. Essayez de donner, de partager, d'apprendre, de vouloir connaître... Voilà, plein de choses comme ça.
1: Anne-Marie, la passion de la Vendée, la générosité, la joie de vivre et l'amour des gens.
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4: Le temps de vous lire en marseillais. Bonjour Médéric.
5: Bonjour Philippe.
4: Notre linguiste marseillais. Donc on va jouer ce matin un peu comme des enfants.
5: Oui, tout à fait. Alors vous savez à quoi jouent les enfants en ce moment ? Enfin ces jours-ci, ces temps-ci.
4: Ces temps-ci, avec le smartphone, ouais. Un jeu, voilà quoi.
5: Les tablettes, les jeux vidéo, etc. Ouais. On est d'accord. Bon, les tout petits jouent encore avec des voitures, des robots, les trucs Pokémon, etc. Ouais. Voilà. Alors autrefois, alors non, je vais pas faire celui qui grommelle à mon réguignard.
6: C'était mieux avant.
5: C'est ça. Non, mais je vais vous parler quand même des réguignards. Les Réguignaires de Luberon, c'est une association provençale qui, comme son nom l'indique, regroupe des amoureux de la culture et de la langue provençale, des gens du Luberon, qui s'appelle avec autodérision donc les Réguignaires, en gros les râleurs. Hein. Eh bien, la présidente de cette association est bien connue chez nous, il s'agit de Claudette Ocelli, aussi connue sous le nom de Mamette, dont on a entendu la voix sur notre antenne pour nous apprendre un peu de provençal. Avec ces Réguignaires, elle organise jusqu'au 14 mars à Pertuis, à l'espace de Croze, une exposition appelée Joe et Jugué d'antan, qui propose de retrouver des jeux et jouets d'antan et avec leur petit nom en provençal. Alors autrefois, les minots jouaient à Ouda, au dé, au Baouduf, au Toupi ou au Quille. Il y avait les osselets aussi. Alors je me souviens que mon frère jouait, j'ai toujours trouvé ça bizarre, les osselets. Mmh. Mais voilà, ça a disparu, j'ai l'impression.
4: Oui, c'est vrai.
5: Non, voilà, on ne voit plus ça. Jouer aux osselets, c'est Djouga, Djibotrao et Mélisa Ousset. Par contre, les billes, on y joue encore. À mon époque, on prisait les gros galops comme ça et on tirait les soldats stars.

0: a tout prévu. Tous ces jeux d'enfants d'hier ou d'avant-hier sont présentés à l'exposition Joe et Jugé d'antan à Pertuis jusqu'au 14 mars pour ce... Et samedi, donc demain, il y aura en plus un grand jeu de piste sur le double thème du parler provençal et des jeux d'enfants dans les rues de Pertuis, mais aussi du Motus. Tout le t-shirt, toute l'après-midi, nous serons sur place avec mon collègue Bla pour vous faire jouer à Motus en mode démo ou initiation. Mais il y aura aussi un Motus en live, en public, avec les meilleurs joueurs de Motus à défier. Alors, de mon temps, on jouait à cache-cache, et celui qui comptait, on disait qu'il pégait. On disait, allez, c'est toi qui pègue. Ouais. Et on joue aussi à faire des moulons dans la cour. Et pour signaler un attroupement, on crie moulon. Donc ce samedi, moulon à Pertuis.
1: Allez, moulon.
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3: Il s'appelle Frédéric Brand et ça fait maintenant 17 ans qu'il travaille à l'élaboration des créments, des 4 millions de bouteilles de créments de l'entreprise Louis Bouillot à Nuit-Saint-Georges. Il nous fait voir l'envers du décor, mais d'abord on s'équipe de chasubles orange fluo.
4: Sur le site, il y a une centaine de personnes qui travaillent sur le site et c'est un site classé IFS BRC, c'est-à-dire qu'on respecte des normes qualité et sécurité consommateur et donc mettre des chasubles qui permettent l'identification des visiteurs avec un enregistrement bien adéquat.
3: Eh bien, allons-y, ouvrons cette porte.
4: Oui, on va y aller.
3: Oula !
4: Donc, en fait, ici, nous n'avons pas de cave enterrée. Les cuves font jusqu'à 7 mètres de haut.
3: Ah oui.
4: 7 mètres de haut et une seule cuve représente le volume d'un petit domaine viticole. Ça représente environ 520 hectolitres de vin. Ici, nous avons dans cette cuverie-là 50 cuves différentes. Et cette diversité de cuves, cette quantité de cuves est importante parce qu'en Crémant de Bourgogne, nous sélectionnons les zones géographiques. Mais également, nous avons un grand travail au pressurage où nous séparons la cuvée et la taille que nous vinifions séparément. Et afin d'avoir une grande diversité de profils aromatiques qui vont nous servir de nos assemblages crémants futurs, nous avons besoin d'avoir une grande quantité de cuves qui vont pouvoir mettre en musique nos assemblages par la suite.
3: Donc malgré le fait qu'on soit dans un environnement plus ou moins industriel et gigantesque, on a quand même cette notion de terroir, c'est important de le rappeler.
4: C'est important. Si maintenant je mélange tout, parce que c'est effectivement une seule appellation que l'on vinifie, mais si je commence à tout mélanger pendant les vinifications, après les assemblages qu'on va faire n'auront plus aucun sens. Il faut vraiment respecter ces trois principes, donc le cépage, le terroir et le fractionnement au pressurage qui vont nous permettre justement d'accorder. Il faut savoir que Louis Bouillot a plus d'une dizaine d'assemblages différents et il faut que chacune de ces assemblages ait une personnalité bien précise avec son moment de dégustation et de plaisir propre. Et donc c'est grâce justement à ces diversités qu'on peut avoir ça.
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1: On prend de la hauteur aujourd'hui à Montarcher, un village qui cumule plusieurs particularités. D'abord, c'est le plus haut village de la Loire, à 1160 mètres d'altitude. C'est une des plus petites communes du département, en superficie aussi. Et puis le lieu où a été produit une archive presque unique en France. Pour nous en parler, j'accueille aujourd'hui Sarah Duris. Bonjour Sarah.
2: Bonjour Eddy.
1: Guide conférencière à l'Office du Tourisme Loire-Forêt. Quelle est l'histoire de ce document si rare et ancien ?
2: Il s'agit d'un registre d'état civil. Il recense les naissances, les mariages et les décès sur la commune de Montarcher. Mais ce qui fait qu'il est tout à fait exceptionnel, c'est la date à laquelle ce registre débute, 1468, soit la fin de la période médiévale.
1: Est-ce que cela veut dire qu'il n'y avait pas de registre d'état civil avant ?
2: Non. L'obligation de produire un document comme celui-ci est ordonnée par l'État au XVIe siècle. Et cette ordonnance n'est pas toujours bien respectée par les paroissiens. Ici, la population est recensée avec 70 ans d'avance.
1: Est-ce qu'on connaît l'auteur de cette archive ?
2: Oui, c'est le prêtre de Montarcher, nommé Claude Ferrier, qui a tenu le registre pendant 49 ans. On y lit les noms, les dates et même les métiers des anciens archimontois, mais aussi la météo.
1: Ah, ça m'intéresse. Est-ce que les conditions climatiques de l'époque étaient bonnes ?
2: Alors, c'est difficile à dire parce que ce sont principalement les mauvaises années qui sont inscrites. On lit des sécheresses, des tempêtes et même un tremblement de terre. En 1543, suite à une invasion de chenilles ayant entraîné une famine, l'évêque du Puy prend une mesure exceptionnelle, excommunier les fameux insectes. On vous laisse juge de l'efficacité de cette mesure. Il évoque aussi les épisodes de peste.
1: Des documents qui renferment de drôles de surprises. Où est-il conservé aujourd'hui ce fameux document ?
2: Il est gardé précieusement aux archives départementales à Saint-Étienne. Il a longtemps été le plus ancien registre d'état civil de France et donc a été présenté lors d'une exposition universelle à Paris. Aujourd'hui, c'est le deuxième plus ancien de l'Hexagone, mais c'est le mieux conservé des deux.
1: Un véritable trésor qui témoigne de la vie des habitants de Montarcher. D'autres histoires et légendes sont à découvrir sur place, notamment lors des visites guidées menées par les guides de l'Office du Tourisme Loire-Forêt. Merci Sarah Duris.
2: Merci.
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3: Patrice, 69 ans, vous en.
4: Vous avez créé des meringues tatin, la confiture tatin et même un torchon qui raconte l'histoire de la tatin.
3: Ah oui, c'est une vraie passion la tarte tatin. Dans ma jeunesse, j'ai toujours été passionné de cuisine, notamment de pâtisserie.
4: Quand on est seul oignon, on en mange combien des tartes tatin à la semaine ?
3: Oh bah de temps en temps, non, c'est pas régulier, mais seulement quand on a du monde, des invités, oui, on fait une tarte tatin, c'est obligé.
4: Vous faites partie des ambassadeurs de la tarte tatin de la mode Beuvron. Oui. Vous avez un record mondial.
3: En 2019, oui, on a réalisé la plus grande tatin du monde, qui faisait 308 kilos et 3 mètres de diamètre. On a épluché, donc avec les bénévoles, plus de 500 kilos de pommes.
4: Et au niveau de la pâte, ça devait être une dinguerie.
3: Alors la pâte nous a été offerte par le Festival des Pins. Oui, il y avait quelques kilos de pâte, oui, 40 kilos de pâte de mémoire.
4: Ça représente quoi pour vous, la pâtisserie ou la cuisine ?
3: Moi, je me lève le matin, je pense qu'à une chose, c'est cuisiner.
4: Et je reviens sur la meringue tatin. Vous rajoutez du caramel dans les blancs d'œufs ?
3: Je ne rajoute pas du caramel, je rajoute de la pomme confite.
4: Elle est venue comment, cette idée ?
3: Genre, en réfléchissant, il fallait que je trouve quelque chose.
4: Pour vous occuper ?
3: C'est ça, j'avais rien à faire, donc j'ai dit, je vais faire des meringues. Et par contre, ça a beaucoup de succès. Depuis la création des ambassadeurs, en pot de confiture, on en a fait plus de 1500. On est présent, par exemple, à Musée du Braconnage à Chon. On est à la Maison des Étangs aussi à Saint-Viat.
4: Il y en a combien des ambassadeurs de la tarte tatin du côté de la mode Beuvron ?
3: Alors, au niveau du bureau, nous sommes 8 et nous avons une trentaine d'adhérents.
4: Okay. Ça va être quoi votre prochain défi culinaire, Patrice ? Maintenant que vous êtes recordman du monde de tatin.
3: Et ben on attend que quelqu'un nous pique la vedette pour recommencer, on attend que ça.
4: Ah ouais, et c'est quoi le record à battre déjà ?
3: Alors c'est 308 kilos.
4: Et vous pensez que vous pouvez aller jusqu'à combien au maximum ?
3: Oh ben là, je pense qu'on peut aller à 400, ça c'est sûr.
4: Il va y avoir assez de pommes en Sologne ?
3: Ah oui, il y a ce qu'il faut. Non, on a des mains, on a tout ce qu'il faut. Non, là, il n'y a aucun problème. On est prêt à relever le défi sans souci. Par contre, il va falloir qu'ils se dépêchent parce que la pendule tourne. Alors, l'origine de la tarte tatin, donc, c'est bien la mode Beuvron. Et d'ailleurs, les sœurs tatin sont enterrées au cimetière de la mode Beuvron.
4: Ah oui, donc, parce qu'il y a les Normands qui ont essayé de vous prendre.
3: Les Normands, bah, disons qu'ils ont le beurre et les pommes, donc ils se sont un peu appropriés la tarte tatin.
4: Le mot tarte tatin, il n'est pas déposé.
3: Alors, le mot de tatin n'est pas déposé, donc aujourd'hui tout le monde peut se l'approprier. Et c'est vrai qu'aujourd'hui on trouve des tartes tatin aux pommes et maintenant des sucrés, des salés, aux poires, aux endives, aux aubergines.
4: Et ça, est-ce que ça vous révolte ?
3: Oh, après il y a de la place pour tout le monde. Hein. On peut faire tout ce qu'on veut du moment qu'elle est retournée. C'est une tarte tatin.
4: Et après on caramélise tout ça, les endives.
3: Mettre un peu de sucre. Ah oui, alors tatin d'endive, c'est délicieux. Pour avoir essayé, c'est délicieux.
4: Ah ouais ?
3: Vous mettez du sucre dans le fond de les endives, ça demande un petit peu de sucre. Pareil, du beurre. Hop, au four, une pâte par-dessus, on tourne, ça fait une super tatin d'endive.
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5: Ah, le matin, on fait la toilette, et faut nous prendre pour des gobettes.
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5: La gobette, c'est la truie, ou la métreux, qu'elle est de ses petits gouris. Ah, par chez nous, c'est pas comme chez les Bertans, j'en pas de gros élevages de cochons. Dans le temps, dans les fermes, on engraissait un verra, en que des truches et puis les yeux grasses. Puis, on y faisait sa fête. C'était la Saint-Cochon. Tout le monde venait aider la famille, les voisins, pour éplucher les oignons, faire le boudin puis les saucisses, saler la viande, et puis casser la croûte. On buvait une goutte, puis bien souvent une deuxième. Celle-là, on l'appelle le rince-cochon. Même si on l'élève pour le manger, ça n'empêche pas de l'avoir de la tendresse pour le cochon. Écoutez donc ce qu'en dit Jules Gilbert.
6: En Berrichon dans le texte.
5: Ah, oh, je l'avais acheté sur le champ de foire, le 1er de septembre à Saint-Martin. Oh, il était vif, c'est à pas croire. Deux grandes oreilles, le museau mutin. Le soir, un coup formé dans les tables, il a ben dû trouver le temps long. Il a regretté ses bains manchables, tous ses petits frères, les autres laitons. Oh, doucement, il s'est fait à sous-nauge, ou qu'il avait dû boire à gogo. À la paille fraîche qui fait sa bauge, ou qui ronflait comme un sous-l'eau. Oh, pour le pousser, je peine à ingérer. Toute la journée, il dévorait. Puis un soir, j'ai dit à ma vieille, c'est temps, faut qu'on tue notre bestiaux. Eh ben, ça nous a fait quelque chose, à la Mélipiamoué. Ça l'a pas empêché de faire la fête. Ce chagrin-là, c'est vite passé. J'en fais des pâtés en clatette, des grands boudins que j'en épicés. J'en ont mangé de la couchouna et que j'en arrosé en que du vin gris. Des andouillettes et des tripoilles, des saucisses et du boudin frit. Le soir, hein, j'étais ben tout un peu pompette. Moi, émotionné pour de bon, j'ai ben failli gâter la fête. Comme un vieux, je pleurais mon cochon.
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2: Arnaud Fromage est avec nous chaque matin. C'est l'heure de la nécessaire minute comtoise. Mon cher Arnaud, bonjour.
3: Bonjour.
2: Du côté des radars, il y a des petites surprises. On donne vraiment des drôles de noms aux choses, parfois, chez nous, en Franche-Comté.
3: Oui, et en voici un nouvel exemple. Alors, petite mise en situation. Vous êtes en voiture, vous venez de Belfort et vous roulez en direction de la Chapelle sous Rougemont. Bref, vous êtes sur la départementale 83. Vous passez de nez avant d'arriver à Rope. Là, vous passez devant la mairie, sur l'avenue Charles de Gaulle. Il y a Céline Coiffure, mais vous continuez. La petite patte d'oie à la Vermenoncourt, vous restez sur la route principale et vous avancez encore un petit peu. Il y a les jolies maisons typiques là sur le côté. Et c'est là, dans le virage, qu'il faut freiner, tout simplement parce qu'il y a un radar.
2: Oh, bah, pas mal la petite balade là autour de Belfort. Je vois pas vraiment. Vous voulez en venir, Arnaud ?
3: Eh bien, exactement à cet endroit précis, là, sous le radar, en face de la boîte aux lettres. Parce que ce n'est pas n'importe quel radar. C'est celui qui est surnommé le radar Johnny Hallyday. Mais alors, pourquoi, allez-vous me demander, maintenant que j'ai réussi à capter votre attention ?
2: Eh bien oui, pourquoi le radar de Johnny Hallyday, Arnaud ? Oui.
3: Pour comprendre, il faut remonter à février 1970. L'idole des jeunes a donné la veille un concert à Strasbourg et doit se rendre à Besançon. 3000 personnes l'y attendent et il est 18h passé. Dans la DS Palace Citroën, qui roule à fond parce que, bah, années 70, il y a donc Johnny Hallyday et Sylvie Vartan, mais aussi Mickey Jones, le guitariste de Johnny, Jean Ponce, son manager, et Sacha Rulle, son secrétaire. On est en février, il fait nuit, il fait froid, il y a du verglas et ça roule vite. Bref, Johnny perd le contrôle de sa voiture. Il glisse et se retrouve dans le fossé. Alors il parvient à reprendre le contrôle de son véhicule, parce que, ne l'oublions pas, Johnny Hallyday est un pilote, mais malheureusement, il y a un bloc de béton qui bloque le fossé et la voiture finit par s'y écraser. À bord, Johnny et son guitariste n'ont rien, mais son secrétaire et son manager sont blessés. Sylvie Vartan, elle, a carrément traversé le pare-brise, elle a le visage en sang. En 1970, la ceinture de sécurité est censée être obligatoire, mais dans les faits, personne ne la met vraiment. Les voisins viennent au secours des blessés, alors au départ, ils avouent ne pas vraiment avoir reconnu Johnny et Sylvie Vartan, parce qu'ils sont sous le choc, et les blessés sont conduits à l'hôpital de Belfort. Johnny s'empare du téléphone d'un riverain pour annoncer qu'il n'y aura pas de concert à Besançon ce soir-là. Sylvie Vartan, elle, s'exile quelques mois à New York dans une clinique de chirurgie esthétique où elle subira des dizaines d'opérations de reconstruction pour effacer les traces de l'accident. Alors voilà pour la petite histoire. Et c'est donc dans ce même virage, toujours à la sortie de Rope et toujours aussi dangereux, qu'a été installé en 2019 un radar, le radar Johnny Hallyday, pour nous rappeler que, star ou pas, il ne faudrait pas oublier de...

0: Johnny Hallyday, voilà, on sait désormais où il est grâce à vous, Arnaud Fromage, pour la nécessaire minute comptoise. Vous menez les enquêtes dans tous les sens et vous nous faites revivre avec un superbe podcast La vie incroyable de Paul-Émile Victor, un jurassien qui, pour sa première expérience et sa première expédition, est parti au Groenland. On a entendu le premier épisode jeudi, à partir de 10h. Et le numéro 2 est déjà disponible en ce moment sur l'application ICI. Vous allez véritablement découvrir ce qu'a enduré l'équipe autour de Paul-Émile Victor, une équipée qui a été véritablement sans danger, mais ô combien importante pour l'avancée de la science. Un podcast passionnant avec vous, mon cher Arnaud Fromage. Je vous dis à demain.
1: À demain.
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3: En 2012, cela fait 2 ans que Georges, on va l'appeler Georges aujourd'hui, a ouvert un gîte à Néfiès, à côté de Pézenas. Il est anglais et ce jour-là, il attend qu'un de ses hôtes revienne quoi au gîte. C'est un concitoyen, un anglais aussi, comme lui. Il s'appelle Marc-Anthony McGovern, il a la cinquantaine sympathiquement rougeaude et il a payé son séjour en cash quelques semaines avant, à la fin du mois de février. Sauf que Marc ne revient pas. C'est les gendarmes qui arrivent. Marc-Anthony McGovern a été arrêté juste avant avenue de la gare. C'est un fugitif et ça fait 6 ans que Interpol le cherche. Avant d'atterrir dans le gîte de Néfiès, il a vécu en Espagne, il a séjourné à Marseillan. Il a été condamné en 2008 par un juge de Canterbury pour avoir mené une escroquerie à la TVA pour un montant total de 7 millions de livres, c'est-à-dire à l'époque 8,5 millions d'euros. Marc-Anthony McGovern a alors envoyé une lettre au juge en lui disant que la perspective de la prison était bouleversante et le terrifiait, et il s'est tiré. D'autant plus qu'il savait de quoi il parlait, puisqu'en fait, une dizaine d'années auparavant, il avait déjà mené une affaire de fraude, il avait déjà été découvert, et il avait déjà pris la tangente, en Belgique cette fois-là. Il avait été arrêté en 2001, extradé en Angleterre et condamné en 2002. En 2012, donc, Marc-Anthony McGovern est arrêté le 28 mars à Néfiès, écroué à Villeneuve-les-Maglones, et le 16 avril, la police britannique vient le chercher à l'aéroport de Toulouse. Il est incarcéré ensuite à Gatwick. Et puis bon, plus de nouvelles pendant quelques années. Tout est tranquille, voilà, on n'a plus de nouvelles de Marc-Anthony McGovern. Jusqu'en 2020. Une entreprise, la Westway Holdings Limited, domiciliée en Estonie, a reçu 26 millions de livres de la part d'investisseurs pour les placer dans l'immobilier. Cette entreprise est placée en liquidation en 2021. Et le propriétaire de ce fonds d'investissement, c'est un dénommé Anthony Marx. Hein, vous noterez que c'est quand même assez proche de Marc-Anthony. Anthony Marx donc a caché le fait qu'il avait déjà été condamné pour escroquerie, ce qui est un problème bien sûr pour gérer un fonds d'investissement. Au-delà du fait qu'il ait menti sur son pédigré, il a aussi tapé dans la caisse allègrement. On estime qu'il a dépensé au moins 1,2 million de livres pour des dépenses personnelles. Alors, florilège, je vous fais la petite liste. Il a bien sûr acheté et loué des biens immobiliers au Royaume-Uni et en Espagne. Il a aussi dépensé 53 000 livres pour des Rolex. Il a utilisé 121 000 livres pour aller à Dubaï et en Estonie en jet privé. Il a acheté des parts dans l'entreprise d'un de ses proches pour la modique somme de 30 000 livres. 22 000 livres pour faire installer une salle de cinéma dans un logement privé. 215 000 livres pour acheter des places de foot. On est sur un gros fan de foot. 20 000 livres de shopping dans des boutiques de luxe. Et puis 450 000 livres pour spéculer à la bourse. Je ne sais pas si notre ami Georges, qui a un gîte à Néfiès, écoute ICI Héro, mais si par hasard il n'avait pas eu de nouvelles de son hôte sympa mais recherché par Interpol, c'est maintenant chose faite.
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1: Vous avez peut-être du mal à trouver l'amour malgré de nombreuses tentatives, notamment sur les sites de rencontres. Il y a peut-être des raisons à ça.
4: Je m'appelle Hélène Bethams. Je suis fonctionnaire, mais aussi autrice et psychosexologue, hypnothérapeute.
1: Ça fait beaucoup de fonctions. Qu'est-ce que vous avez écrit ?
4: J'ai écrit un livre qui s'intitule « Les sites de rencontres et l'estime de soi, psychologie amoureuse à l'ère du numérique ».
1: Mais comment passe-t-on de fonctionnaire à autrice et psychosexologue ?
4: Je suis d'abord restée en couple pendant 23 ans et je me suis séparée. Au moment de la séparation, j'ai attendu 2 ans avant de m'inscrire sur un site de rencontre. Et là, ce que j'ai découvert, ça m'a paru trop compliqué. Alors, comme tout le monde, j'ai navigué entre des eaux troubles, on va dire. Et puis, j'ai décidé de me former en psychosexologie, puisque la psycho m'intéressait depuis toujours. Et la sexualité aussi, j'avais lu Freud, j'étais très très jeune. Comment rencontrer l'amour quand on a perdu les codes à une époque, en fait, où tout est sur le numérique et où dans la vraie vie, on ne sait pas qui est célibataire ou pas et où on ne va pas aborder quelqu'un en lui disant « Ben voilà, moi je suis seule ». Est-ce que ça te dit de faire connaissance? Parce que c'est ce qu'on fait sur un site de rencontre. On écrit à quelqu'un et on lui demande en fait s'il a envie de faire connaissance.
1: Comment avez-vous vécu cette expérience particulière sur les sites de rencontre?
4: Je ressentais des choses un peu complexes qui peuvent s'apparenter à de l'adrénaline quand on fait du cardio, par exemple, une espèce d'excitation dès qu'on a un like, dès qu'on a un crush, un match. Pendant ma formation, je me suis dirigée vers des études et des recherches un peu plus scientifiques. Et ça a plein d'effets. En fait, les sites de rencontre, on s'en rend pas compte, mais on crée des hormones, de la dopamine, de l'adrénaline, et en fait, c'est les conditions de l'addiction.
1: Et c'est ce que vous expliquez dans le livre.
4: Je parle aussi de toutes les difficultés d'attachement qu'on peut avoir, parce que parfois, aimer ou être aimé, ça peut être une grande peur. Je parle aussi de nos schémas. Parce que dans la rencontre amoureuse, on va souvent reproduire les mêmes schémas, on va être attiré par les mêmes personnes. Bah, c'est un petit peu comme dans la vie, tous les jours on prend le même chemin pour aller travailler et rarement on va essayer une nouvelle route. Alors moi c'est ici et aujourd'hui que je vous propose de commencer un travail pour vous aider dans...

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1: Vous écoutez Maya. J'aime.

0: chanteuse originaire de Valence et révélée par la Star Academy 2024. Maya avec Tout ira bien.
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0: Tout ira bien.
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3: 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Je suis trop fier de mon jingle, j'en suis fier. Je l'assume, j'en suis fier. Comment ça va les gens sur Ici Picardie? C'est la Camini Minute, votre chronique de la joie et de la bonne humeur. Écoutez, moi ça va, sauf que je suis encore un petit peu ému, parce que comme beaucoup de Français, j'ai vu le biopic sur la vie de Philippe Nicolic des To Be Free partir un jour. Sans retour, c'était émouvant. Il paraît que Caris, le rappeur, l'a vu et il a pleuré. C'est pas vrai. Je précise que c'est pas vrai parce que j'aime mon nez, okay, je veux le garder. Les années 90, nous, on a connu les grandes manias, les plus belles manias. Michael Jackson mania, Club Dorothée mania, Patrick Bruel mania. Et vous, vous avez quoi? La chikungunya mania. Voilà, c'est chikungunya, c'est nul, nul. Nous, on a connu des manias de ouf, on a connu les boys bands. Et au final, les To Be Free, qu'est-ce qu'ils faisaient? Ils faisaient un peu de la dance et de la techno. Vous connaissez cette musique? La musique avec des textes extraordinaires, dignes de Baudelaire, de Balzac et de Molière. Il y a un Américain, il est arrivé, il a dit... I like to move it, move it. I like to move it, move it. I like to move it, move it. You like to move it. I like to move it, move it. I like to move it, move it. Ça, c'est même pas un refrain. C'est un mantra, les gars. Extraordinaire. Les Allemands, ils ont vu ça, ils ont dit, OK, nous aussi, on va s'y mettre. Eins, zwei, Polizei. Drei, vier, Grenadier. Fünf, sechs, Sainte-Kirche. Gute Nacht, gute Nacht. Je suis pas très fort en allemand, j'ai fait ce que j'ai pu. Mais on sentait le niveau du texture. Il y a un mec qui a écouté ça, il a dit, OK, d'accord, vous voulez jouer ça? Tout ta, tout ta, tout ta, ta. Tout ta, tout ta, tout ta, ta. Lui, on pensait qu'il avait fini le game. Mais non. Après, les mecs, ils se sont dit, nous, on fait plus de mots, on fait juste des sons. Pi, pa, pa, palopo. Pa, pa, palopo. Pi, pa, pa, palopo.